0: Vous n'avez pas eu ce problème?
1: Ah non, quand tu t'appelles Norbert, t'as pas ce problème là.
0: Bon, je suis ravi de partager cette balade parce qu'on va un petit peu se promener. Norbert, je sais pas si vous êtes du genre, vous aimez bien prendre une télécommande, boum, feuilleter les albums photos et regarder ce que vous avez fait avant, ou au contraire, c'est je fonce.
1: Je fais des rétros de temps en temps, mais je pense que la vie, c'est un peu comme le pare-brise et une voiture. Et le pare-brise, c'est l'avenir, c'est ce que vous allez voir arriver.
0: Ouais.
1: Et le passé, c'est vraiment le rétroviseur, c'est ce qui s'est passé derrière. Et je l'oublie pas, je regarde toujours un petit coup d'œil dedans, mais je regarde toujours ce qui est en face de moi.
0: Alors on va voir ce que l'on va voir dans ce rétro ce soir. Le premier endroit en tous les cas qui compte pour vous, c'est Enghien-les-Bains.
1: C'est mon lieu de naissance.
0: C'est là où vous êtes né, alors oui. C'est en banlieue parisienne, c'est à quelques kilomètres de Paris.
1: Exactement.
0: Quelle image, Norbert, vous vient quand on parle d'Enghien-les-Bains?
1: Eh ben, Enghien-les-Bains, on dit champ de course, on dit casino,
0: ouais.
1: Parce que en banlieue parisienne, on s'attend toujours à avoir quelque chose d'un peu plus banlieue, et non, Enghien-les-Bains, 95, entre Épinay, entre Saint-Gratien, Montmorency, Soisy, il y a un hippodrome, il y a toujours eu un casino, il y a eu deux beaux hôtels tenus par un groupe français, et il y a le lac, alors qui est pour moi pas un lac, ça reste un étang, ni plus ni moins, parce que c'est
0: pas très grand, il y a plus grand, on est d'accord.
1: Voilà, et puis c'est mes premiers pas, 12 ans après, parce que j'en suis venu 12-13 ans après ma naissance, pour aller voir un film au cinéma et manger mon premier fast-food.
0: C'est vrai, ouais. C'était Enghien-les-Bains.
1: Exactement.
0: Moi je trouve que c'est sympa, alors j'ai la chance de connaître un peu Enghien-les-Bains, c'est le week-end, la sortie sympa quand on vit à Paris, par exemple.
1: Oui.
0: Il y a quelque chose de champêtre, quelque chose. Voilà, c'est un peu un environnement qui est agréable.
1: C'est un moment. Oui, c'est des petites villes agréables, comme on peut retrouver l'Isle-Adam ou d'autres villes comme aussi Port-Cergy. Ce qui donne à la banlieue cette nuance de dire que on n'est pas forcément obligé toujours de se diriger sur Paris pour vivre des moments, on va dire, élégants. Je trouve ça élégant, Enghien. Je trouve que c'est élégant.
0: Vrai, je suis d'accord.
1: C'est sympa, c'est apaisant.
0: Norbert, vous grandissez dans une famille d'artisans,
1: oui.
0: Métier de bouche,
1: oui.
0: Maman charcutière,
1: oui.
0: Papa
1: poissonnier,
0: dans le poisson.
1: Oui.
0: C'est génial. Enfin, votre destin, il était plié, quoi.
1: Même pas. Pas du tout, parce que je voulais faire du foot, moi. Mais
0: on en parlait, d'ailleurs.
1: Mais dans l'amour que j'avais pour mon père, que je portais à mon père, ouais, je voulais être poissonnier.
0: Bah, et cet amour, il va loin, parce que j'ai cru comprendre que vous cachiez parfois dans la camionnette ou dans la voiture.
1: Exactement.
0: Avec un doudou, c'est ça?
1: Exactement.
0: Votre couette?
1: Exactement. Mon père, il conduisait une marque allemande W. C'était un LT35. La cabine réfrigérée, c'était de la Lambret, donc c'est qui est fait dans l'Ain. En vrai, voilà, je le dis, hein, ça existe toujours, mais ça a été racheté. Et en fait, je montais dans ce camion, et à minuit, et je dormais dans le camion, parce que je voulais être sûr de pouvoir partir avec mon père à Rungis. Alors, Rungis, ceux qui connaissent, je vais vous le dire, c'est Euro Disney, pour les enfants. Sauf que, Mickey et Minnie, Rungis, c'est une Dora des Airs Macro, quoi.
0: À quel point Rungis est important pour l'assiette des Français, Norbert Tarrère?
1: Déjà, on parle, il n'y a pas que Paris qui compte, hein, mais Paris, Rungis, c'est le plus grand marché en Europe, déjà, à la base. On ferme Châtelet-Léal pour l'histoire, et on vient ouvrir Rungis dans les années 70. On ouvre 10 pavillons entiers de poissons, donc un pavillon couvre à peu près 10 mandataires de poissons, 110 mandataires de poissons à l'époque, autant de légumes, autant de viande, autant de fleurs, autant de fromages. C'est une ville dans la ville, Rungis. C'est le ventre de Paris. Et c'est pour moi le ventre de l'Europe. C'est là où tout se niche. Et donc, quand vous grandissez dans cette ville, vous en prenez une culture incroyable.
0: Vous avez grandi dans les marchés.
1: Oui.
0: Marché, on pourrait peut-être parler celui de Saint-Flève-d'Hermont aussi.
1: Exactement.
0: C'est là où vous alliez avec votre papa.
1: Le portail, ils sont encore orangés. Je suis passé il n'y a pas si longtemps. À côté, avant, il y avait un commissariat de police. Non loin d'un collège, après que j'ai visité le collège Jules Ferry, il y a aussi le marché d'Aubonne. Un peu plus loin, en 78, on a le marché de Conflans, le marché de Sannois, le marché de Saint-Prix. Vous avez le marché de Saint-Leu. Enfin, on faisait tous les marchés couverts qui existaient dans
0: le 95. Il y a des marchés en extérieur.
1: Exactement.
0: Aussi.
1: Oui, ils avaient celui de Rueil qui est magnifique.
0: Mais tout ça, ça a forgé votre personnalité. Vous avez pris le temps, peut-être inconsciemment, gamin, d'observer voilà, les gens, la vie, parce que c'est une ville dans la ville aussi.
1: Exactement.
0: Un marché. Hein.
1: Un marché, c'est vrai, c'est pour ceux qui s'imaginent, qui n'arrivent pas à s'imaginer, c'est vrai que vous rentrez dans une émulation où on est tous, quelque part, concurrents, d'accord, mais on vient tous additionner nos talents pour faire vivre le terroir et vivre aussi notre commerce. Donc tous les poissonniers se connaissent, même s'ils se tirent un peu la bourre, et tous les charcutiers, tous les marchands de légumes, les primeurs, les fleurs, les fromagers. En fait, c'est tout ça qui fait qu'en étant dans une émulation de tirer les choses vers le haut, vous allez réussir.
0: Ouais. Alors Norbert Tarrère, vous passez une partie de votre scolarité, petite enfance du côté d'Enghien-les-Bains, et puis vos parents vont séparer, c'est des choses qui arrivent.
1: Oui.
0: Partez à Argenteuil, c'est pas très loin non plus.
1: Oui, oui, c'est
0: une image que vous avez d'Argenteuil là.
1: Je suis pas resté longtemps à Argenteuil parce que On a eu du mal parce qu'on habitait au-dessus d'un commissariat, donc

0: la tolérance. On pouvait faire la marche du feu pour les Indiens, se retrouver à faire l'Aïd et faire Kippour comme c'est aujourd'hui en plus avec la communauté juive. Et après, on pouvait repartir avec les catholiques parce qu'il y avait aussi des catholiques. On pouvait se retrouver le dimanche devant la messe à sortir parce que nous, on voulait gratter un peu des hosties.
1: ça n'a pas de goût.
0: Voilà, mais
1: ça n'a pas de goût. C'est du pain, mais c'est.
0: Et en fait, c'est cette notion-là, en fait, qui est importante de savoir, c'est quelle place on peut trouver au sein de n'importe quel statut social.
1: Dans un instant, on ira faire un tour à Saint-Gratien. On ira jusqu'à Clairefontaine, parce que vous avez évoqué le foot.
0: Oui.
1: C'est aussi des lieux qui vont compter pour vous, les lieux de la réussite, et surtout de la France de Norbert Harrer, qui s'invite sur ici. Alors, on s'intéresse aussi à la nature et à l'environnement, avec Benoît Prospero, qui chaque jour passe en revue les merveilles de la nature. Aujourd'hui, vous allez découvrir un lieu hors du commun qui pourra inspirer beaucoup de villes et de villages de France. On découvre.
2: Ah oui, c'est un lieu très inspirant. Nous sommes avec ici Alsace, dans le Haut-Rhin, à côté de Mulhouse, à Kemps. Et ce lieu, c'est l'archipel. Et l'idée, c'est quoi? C'est de réunir habitants, associations, écoles et communes autour d'un même projet, à savoir agir localement pour le vivant. Bref, un véritable tiers-lieu. C'est quoi un tiers-lieu? Brice Lalois, coordinateur de l'archipel de Kemps, nous explique.
3: Un tiers-lieu, c'est un lieu dans lequel il va y avoir plein d'activités et plein d'acteurs. Et donc, typiquement, à Kemps, on a une association qui s'appelle Grain de Sel, qui a été créée en 2006, qui a pour vocation à gérer toute la partie pédagogique, c'est-à-dire accueillir les enfants, les reconnecter à la terre, leur montrer l'importance de la biodiversité. On a une autre asso qui s'appelle Gasper, qui est une épicerie solidaire et sociale. Et puis, au milieu de tout ça, on a les écoles qui viennent régulièrement nous filer un coup de main, dont l'école alternative de Sama, et puis la mairie qui nous prête des parcelles sur tout le territoire kemsois.
2: Ah oui, parce que petite précision, dans ce village, les enfants mangent ce qu'ils plantent eux-mêmes. Bref, un tiers-lieu, c'est donc un lieu dans lequel se passe tout ça. Et donc, si vous habitez une ville dans laquelle il n'y a pas ça et que vous vous demandez pourquoi ce tiers-lieu est né, l'histoire est simple. En fait, un soir, ils ont projeté, vous savez, le film Demain de Cyril Dion et Mélanie Laurent dans le village. Et après la projection, les habitants ont discuté et...
3: On avait envie de montrer aux enfants comment on plante des légumes. Et c'est là que le projet est né.
2: Ah bah oui, parce qu'en fait, le constat au départ, c'était que les enfants connaissaient mieux les rayons d'un supermarché que ce à quoi ressemblait un potager. Alors maintenant, à mon niveau, qu'est-ce que je peux faire?
3: Alors là, il y a plein de choses à faire. Il y a aider notre maraîcher qui travaille en maraîchage sur sol vivant pour l'aider à faire pousser des légumes. Venir à des ateliers pédagogiques avec les enfants. Il y a filer un coup de main à l'épicerie, puisque aujourd'hui, on est tous bénévoles. On a un maraîcher employé, on a un épicier, et puis la mairie a embauché une animatrice nature. Donc on a 3 personnes embauchées. Mais au milieu de tout ça, il y a toute une fourmilière de bénévoles, quoi.
2: Eh ben oui. Et au fait, c'est quoi l'état d'esprit du village grâce à ce tiers-lieu?
3: On se respecte tous les uns les autres dans nos différences, etc. Et aussi, c'est très convivial. On adore la convivialité et c'est pour ça qu'on a régulièrement des événements. Cet été, on a fait un petit concert piano, flûte traversière en pleine nature. C'était magnifique. Et tout ça, ça crée du lien et ça permet d'amener du positif dans nos communes.
2: Le tiers-lieu s'appelle l'Archipel. C'est en Alsace, dans le village de Dems. Et c'est une merveille. Merci, ici Alsace, et Brice Lalois, coordinateur de l'Archipel. Et bravo à toutes et tous.
1: Merci beaucoup, Benoît Prospero. Une alimentation saine, vous êtes forcément concerné, Norbert Harrer.
0: Oui, oh là là, manger sain.
1: Oui, il n'y a rien à
0: manger. Manger sain, manger sain. Mais manger sain, ça peut être manger du beurre, de la bonne crème, ouais. Ça peut être manger de la bonne huile d'olive, ça peut être des produits qu'on pourrait considérer comme riches, mais c'est des produits sains quand c'est bien fait.
1: Norbert Harrer, votre invité ce soir sur ICI. Alors pour l'instant, on n'en est qu'au stade de cette enfance, de cette adolescence, dans Guin-les-Bains, Argenteuil, en passant par Saint-Gratien, mais vous allez voir qu'il va tenir plein de restaurants bien avant que vous l'ayez découvert, peut-être publiquement sur M6 dans Top Chef. Vous avez déjà fait énormément de choses, avec beaucoup d'audace d'ailleurs et de culot, jusqu'à gonfler parfois votre CV.
0: Oui.
1: On va le découvrir dans les prochaines vidéos sur ICI.

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2: C'est vrai, depuis 20h, vous découvrez le parcours aussi passionnant qu'inspirant de Norbert Tarrère. Vous le découvrez de la Petite Couronne à Enghien-les-Bains, à 11 km environ de Paris. Lui qui va déménager ensuite à Argenteuil, aux alentours de ses 10 ans, passionné de foot. Il grandit aux côtés de ses parents, artisans, je le rappelle, liés au métier de bouche. C'est donc l'itinéraire d'un homme devenu un cuisinier français à part et qui compte, il se raconte ce soir, sur ICI. Bon, alors c'est vrai que vous vouliez être footballeur, hein.
3: En fait, tout ce qui m'arrive, c'est juste par une phrase ou une attitude. C'est le football, c'est arrivé un mercredi. On m'a dit que j'étais nul, et en fait, ça a créé chez moi un déclic de dire « je serai jamais nul ». Et donc, j'ai travaillé, j'ai sacrifié mes études, je suis plus allé à l'école, et je me suis mis dans l'optique de devenir, d'arriver dans l'équipe numéro 1 à l'époque de l'Entente Saint-Vincent-Gratien. C'était la promotion d'honneur.
2: Promotion d'honneur.
3: En moins de 13 ans.
2: Mais vous la rejoignez très rapidement d'ailleurs. Hein.
3: Avant la fin de saison, c'était déjà au moins remplaçant dans cette équipe. Alors qu'au départ, j'ai même pas le niveau. Je crois qu'après, comme disait Alban Ivanov, après l'équipe 9, c'est le handball. Et voilà. Et j'ai eu ce déclic dans ma vie de plus jamais laisser croire aux gens ou laisser la possibilité de me dire que c'était pas possible pour moi.
2: Alors vous allez pousser le bouchon et vous avez raison parce que vous allez intégrer l'Institut National de Foot de Clairefontaine, l'INF.
3: Exactement.
2: Est-ce pas ? C'était une sélection. Ça se faisait comment on l'intégrait?
3: La sélection, elle se faisait de plusieurs façons, mais moi, je l'ai faite d'une sélection départementale, l'équipe du Val-d'Oise.
2: Ouais.
3: Ensuite, vous aviez donc un championnat interdépartemental qui se faisait à l'INF, le temps d'un week-end, et ensuite, dedans, forcément, qui dit championnat dit forcément recrutement, détection. Et donc, j'ai été retenu au centre pour une année, la première année, ils font le tri. D'accord, vous êtes 140 et après ils vont pour la deuxième année ils vont en prendre 70, 75. Ouais. Bon, moi j'allais pas à l'école donc ça a été vite vu. Au revoir. Donc on devait aller à l'école Notre-Dame qui était en dehors du centre. Mmh. Et moi je passais mon temps à être dans les réfectoires ou de rester dans ma piole à frotter mes pompes avec de la graisse à traire, vous savez, pour faire briller mes Beckenbauer, tout ça.
2: Bien sûr.
3: Voilà.
2: Bon, du coup, vous allez pas poursuivre en tous les cas dans cette voie-là.
3: Non.
2: Vous tournez vers un CAP BEP de charcutier.
3: Oui.
2: Vous avez même pas le validé.
3: Non.
2: Parce que vous sentez que vous êtes il faut aller ailleurs quoi.
3: Vous pouvez dire les choses hein. Ce soir on peut mettre aussi. J'ai rencontré une copine. Alors la veille de mon examen, j'ai joué le beau mal et tout. Et le lendemain je devais aller faire mon examen. Je me suis pas levé, voilà, tout court. Je suis resté au lit.
2: Ça se joue à ça.
3: Voilà. J'ai pas honte de le dire. Il y a des choses.
2: Vous pouvez la remercier grâce à elle. Vous partez à Londres.
3: Exactement.
2: Avec elle.
3: Ah non, malheureusement, non.
2: Alors, changement de décor.
3: Oui.
2: Vous partez à Londres un peu sur un coup de tête.
3: Oui.
2: Vous avez quel âge, quoi?
3: À peine 18 ans.
2: À peine 18 ans.
3: Ouais.
2: Vous avez trouvé un job chez Nico, qui a 3 étoiles.
3: Chez Nico Landelis, chef 3 étoiles Michelin, à Park Lane, le 99 Park Lane.
2: Exactement. Alors, ça vous forge un caractère, parce que c'est bas de l'échelle, évidemment, hein. Vous allez être 2 ans à la plonge.
3: Mm.
2: Vous allez être commis, je crois, quand même, à un moment donné.
3: Pour ceux qui connaissent pas et qui pensent que l'Angleterre, c'est que Big Ben et la visite de The Eyes. L'Angleterre, c'est le pays le plus proche pour vous montrer que le marche ou crève, c'est vraiment une mentalité, une philosophie de vie et qui vous donne cet instinct de dire que quand vous pouvez le faire. Quand vous voulez, vous pouvez le faire. Mais qu'en plus, quand vous réussissez, vous êtes récompensé sans avoir à quémander quoi que ce soit. J'ai commencé plongeur dans un 3 étoiles Michelin. J'ai fait beaucoup de bêtises. J'ai pas payé mon loyer parce qu'on le payait à la semaine. Donc, je me suis retrouvé à la rue. Donc, ils vous font payer vos erreurs. Ils vous excusent pas. Par contre, je me suis mis à travailler à un acharnement dingue. J'étais plongeur et 3 ans après, j'ai terminé donc 3e sous-chef dans un restaurant du groupe de chez Nico. Et oui, j'ai commencé à 8200 francs à l'époque plongeur et j'ai fini à plus de 25000 francs par mois. Mmh. Et j'étais payé pour mes qualifications et ma façon de produire le travail.
2: Ça permet de comprendre une chose dans votre vie et d'asseoir ce que vous voulez faire. À partir de ce moment-là, vous savez que ce métier, il est pour vous.
3: Oui, exactement. Je sais que déjà, l'état d'esprit, c'est que ce métier est fait pour moi. Vous vivez pour faire plaisir aux autres, mais dans un milieu où c'est très dur, où il y a une compétition féroce. Tout le monde veut la place, tout le monde veut augmenter, tout le monde veut évoluer, tout le monde veut s'approcher de l'excellence. Donc forcément, il y a une forme de compète, mais qui vous tire vers le haut. Exactement ce que je vous disais sur les marchés. Tirez-vous vers le haut. N'allez pas vers le bas, ça sert à rien. Enfin, d'être nul, c'est trop facile. Par contre, de devenir meilleur, c'est compliqué, c'est difficile, c'est dur. Mais alors, putain, quand tu y arrives, moi, quand j'ai réussi à me hisser parmi ces 40 cuisiniers et arriver 3e sous-chef, une fierté pour moi, juste pour moi. Et puis, la reconnaissance aussi salariale, j'ai le salaire qui va avec.
2: Alors, à ce moment-là, vous avez une telle confiance en vous, vous gonflez un peu le CV.
3: Oui.
2: Vous allez voir Bernard Loiseau, je ne sais pas si c'est à Saulieu, son restaurant de Côte d'Or, vous le rencontrez.
3: La France m'a dégonflé, par contre. Moi, je suis arrivé, je me suis dit, je suis arrivé 3e second, bam. Mais je me suis arrivé en France, j'ai pas de diplôme.
2: Ouais, vous vous êtes pas reconnu en France. Non, vous arrivez plein de convictions. Ouais. Et finalement, alors vous gonflez un peu le truc. Ah. Vous allez voir donc l'oiseau qui est adorable. Il y a quelques jours, Thierry Marx nous a aussi avoué avoir un peu raconté des quelques petits mensonges à Bernard l'oiseau. Il s'est présenté chez Taïwan après avoir déjeuné avec l'oiseau. Taïwan lui a dit rue du Faubourg Saint-Honoré. Quelles sont vos références? Ben l'oiseau. Il avait juste déjeuné avec lui. Bon, vous rencontrez à ce moment-là Mauro Calogrecco, qui est un immense cuisinier. Restaurant Mirazur à Menton, hein, c'est du 3 étoiles, meilleur restaurant du monde en 2019. Enfin, toutes ces rencontres, ça monte, ça monte, ça monte, et vous allez vous lancer dans votre propre aventure.
3: Ah oui, il faut. Là, c'est ce que je dis en ce moment, surtout en ce moment, je dis à tous les jeunes, lancez-vous. Lancez-vous, y a des risques. On peut essayer de parer à tous ces risques-là, mais il y en a toujours un ou deux qui se cachent derrière. Donc, lancez-vous. Je me lance.
2: À Nyons,
3: le duo Délice, dans une petite rue. Alors, tu vas voir le nom est déjà. Alors, la première rue avant la mienne, c'est rue de la Résistance. La deuxième, la mienne, c'était rue des Déportés. Autant te dire que déjà. Ouais, bon voilà. Et je vais dans un fond de cave, voilà. Et je me dis voilà. J'y suis. Mais en fait, la vraie histoire, c'est que j'ai aucune expérience. J'ai pas fait d'école. Je sais pas faire des costes. Je sais pas faire les prix. Je sais faire à manger. Mais j'ai pas les épaules d'un chef d'entreprise. Donc, je me casse la figure, dépôt de bilan.
2: Il y a Pierre Longue. C'était à côté.
3: Et dans la foulée.
2: C'est Pierre Longue.
3: Oui, j'ai un mécène qui vient me voir, Jean-Pierre Mambrado. Un mec formidable qui dit, je crois en ton talent.
2: Ouais.
3: Sauf qu'il avait pas vu aussi que j'avais toujours le même défaut, c'est que j'avais pas trop géré. Donc, on ouvre un énorme barnum en bois, biodynamique, récupération des zones. Ah, j'avais un truc full. Et d'ailleurs, je l'avais appelé Beautiful parce qu'il récupérait tout. Toute l'énergie, c'est incroyable. Okay. Bah là, c'est pareil, le même problème. Un bon cuisinier, j'ai pas à rougir de dire ça. Mais alors, au niveau gestion, quand tu fais rentrer de la Saint-Jacques de Herky, qui te coûte un œil et que tu le vends, prix coûtant, forcément, faut pas t'étonner qu'à un moment, le restaurant, il marche pas. C'est pas qu'il marche pas, il était complet, mais c'est que, les finances, ça sont pas au beau fixe.
2: Et alors, quand vous avez la bougeotte, vous avez la Mégève?
3: Oui, Megève.
2: Megève, ouais, ça dépend de l'école.
3: Megève, j'ai eu l'histoire parce qu'après Monsieur Loiseau, j'ai travaillé chez Monsieur Marc Vera.
2: Ça, c'était la Sauvageonne.
3: Et ouais, c'est ça. J'ai travaillé chez Marc Vera, qui après m'a présenté le Nano à la Sauvageonne, le Refuge avec Franck Soyer. J'ai travaillé dans tout cet univers pendant très longtemps. Marc Vera, Emmanuel Renaud. J'ai travaillé dans tout ce microcosme de la cuisine montagnarde et savoyarde.
2: À ce moment-là, je tiens un peu.
3: Oh, mais Megève, c'est une ville incroyable qui vous tire vers le haut. En fait, j'ai toujours regardé les gens qui venaient manger chez moi, mes clients, comme des objectifs de réussite. Je sais pas comment vous expliquer. Quand je voyais toutes ces belles bagnoles, tous ces gens qui venaient, très gentils en plus, très respectueux, mais qui venaient manger une fondue savoyarde, qui venaient manger juste un carré d'agneau comme ça pendu à la broche. Je me suis dit, c'est peut-être ça, peut-être la vraie cuisine, c'est peut-être ça. Mon essence même, c'est de faire des choses simples et que tout le monde veut manger.
2: On découvre comment vous entreprenez votre vie et les choses petit à petit. Je vous propose, Norbert, de s'arrêter un instant ailleurs qu'à Megève. Oui. En France, on jette plusieurs millions de parapluies par an. Il ne s'agit pas de ski, cette fois, mais de pluie. La plupart se cassent dès la première averse. Mais aujourd'hui, Catherine Quicandon est allée se balader en France et a trouvé une idée pour enrayer ce phénomène.
4: À Roubaix, dans le Nord, la pluie n'est pas un problème.
5: Vous désirez un parapluie?
6: Un parapluie?
4: Oui, mais un parapluie 1705, s'il vous plaît. Et pourquoi celui-ci en particulier, me demanderez-vous? Eh bien, tout simplement car il est particulier, comme nous l'explique Olivier Maigret, son inventeur.
7: Il est entièrement démontable pour être réparable. Nous, ce qui nous intéresse, c'est la réparabilité, la durabilité.
4: Toutes les parties du parapluie sont donc disponibles en pièces détachées, comme la toile, les baleines en fibre de verre, les aiguillettes, la dragonne, les clous, les vis, la sangle, etc. Et Olivier vous propose même une clé plate et un tournevis si besoin. Vous aurez l'air d'un vrai petit bricoleur. L'autre spécificité du parapluie 1705 est qu'il est 100% français.
7: Les pièces viennent des quatre coins de la France et on a un atelier de confection qui est Confectio à l'équin du groupe Vitamine T. Je leur livre le tissu et eux font la coupe et la confection.
4: La toile déperlante est fabriquée en région Auvergne-Rhône-Alpes et ne contient aucun polluant dit éternel. Quant aux manches et la poignée, ils sont en bois, de préférence du hêtre des forêts du Jura. Le tout est assemblé par Olivier lui-même dans une usine à Roubaix. Avec cette innovation brevetée, Olivier Maigret a gagné une médaille d'argent au concours Lépine 2025. Vous pouvez acheter un parapluie 1705 déjà monté, cela coûte 140 euros. Un peu cher, me direz-vous, mais c'est du haut de gamme et surtout tout est réparable. Donc, dans le temps, c'est rentable. Et si vous avez une âme de bricoleur ou que vous aimez bien bidouiller des choses...
7: On a un coffret à monter soi-même. Comme notre parapluie est démontable, remontable pour être réparable, on en a fait une version mécano, Lego, entièrement à monter soi-même. Il est à 110 euros.
4: Dernière petite info, pourquoi 1705 à votre avis ? Eh bien, c'est la date de l'invention du premier parapluie pliant en France par un certain Jean Marius, que l'on remercie au passage d'ailleurs, car c'est bien pratique. Plus d'infos et achats sur 1705.fr, 1705 en chiffres. Merci à Nicole Buiz d'Issinor pour cette idée qui ne se démonte pas, enfin si, mais c'est pour la bonne cause. Ici, ça entreprend à Roubaix avec Parapluie 1705 pour un parapluie qui nous réjouit.
2: Ah ouais, merci beaucoup Catherine Kikan, dans le parapluie que vous avez utilisé à Londres,
3: oui.
2: Norbert Harrer, parce qu'il pleut souvent en Angleterre, c'est ce qu'on dit, il y a tout le temps.
3: Ouais, mais l'énergie, elle est dingue à Londres, elle est dingue.
2: À Megève aussi.
3: Oui, à Megève aussi, mais Londres, franchement, je le dis aux jeunes, allez voir Londres, allez bon. Y travailler, allez y vivre, allez alors. Y respirer. Oui, c'est dur, oui, c'est cher. Mais quand tu fais une formation à Londres, je pense qu'après, tu vois plus le monde de la même façon.
2: Il y aura Nyons, il y aura
3: oui.
2: Pierre-Long,
3: oui.
2: Il y aura Megève.
3: Oui.
2: C'est pas fini. Il y a eu Clairefontaine,
3: oui.
2: Il y a eu Enghien-les-Bains.
3: Oui.
2: Oh, le voyage ne fait que commencer avec Norbert Harrer, sur ici. Vous m'avez pas dit oui, là.
3: Oui.
2: Merci.
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18: Et on vous le prouve, hein, de son enfance en Île-de-France à son désir d'être footballeur, de sa découverte du monde, de la haute gastronomie en Angleterre jusqu'à ses premiers restaurants dans la Drôme ou encore en Haute-Savoie. C'est la vie de Norbert Tarrère qui défile devant vous sur ICI à travers son parcours qui va le conduire naturellement à Paris et naturellement dans cette émission. Eh oui, en 2012, vous le découvrez dans Top Chef. Alors, pour ceux qui nous rejoignent, il a déjà une carrière derrière lui, il a déjà de très nombreuses expériences.
19: Oui.
18: Vous allez finir troisième, c'est en 2012, je l'ai dit. Mais vous devenez surtout une personnalité marquante de ce programme. Qu'est-ce que vous avez été faire dans le Top Chef ? Qu'est-ce que vous avez été chercher, Norbert Tarrère ?
19: À l'époque, quand je fais Top Chef, j'ai fermé mon deuxième restaurant, à Pierre-Nong, justement.
18: Ouais, dans la Drôme.
19: Et je me suis dit, c'est le moment de savoir si je suis un cuisinier ou.
18: Vous aviez encore besoin de ces réponses-là ?
19: Oui, j'avais besoin. Parce qu'on a le syndrome de l'imposteur quand on n'a pas de diplôme. Et la moitié des gens le savent quand on est autodidacte. On a toujours, même si on est dans un poste à responsabilité, on se sent toujours un peu comme si on n'était pas légitime. Donc je fais Top Chef 1 parce que je kiffe Top Chef depuis la saison 1 où j'ai vu Pierre Auger s'affronter avec Romain Tinchenko. C'était la première finale. La deuxième, il y a Fanny Ray, Stéphanie Lekelec, Pierre Sangboyer.
18: Tu es allé aujourd'hui, Stéphanie.
19: Voilà, exactement, Fanny Ray aussi. Et donc ça, c'est des moments incroyables qui se passent au Trianon. Et la troisième, c'est pour moi, je suis face à Jean Humbert, Cyril Zen. On doit monter dans l'Ant Express, dans ce fabuleux train mythique. Et voilà, Norbert l'incroyable, on doit faire une salade avec du homard et du foie gras, et on doit faire un plat avec du bœuf, et on doit faire un dessert, le crumble. Et forcément, Norbert, il ne sait pas qu'une balance électronique ne fera jamais la tarte dans un train qui bouge. Donc forcément, voilà. Le crumble, il s'est terminé. C'était une poudre.
18: Ça a été un crime.
19: Ça a été un crime qui m'a fait partir de cette grande finale à 3.
18: Ouais, voilà. Mais vous en sortez une fois de plus grandi, parce que vous dégagez comme une personnalité qui n'est pas comme les autres. D'ailleurs, M6 ne se trompe pas, vous allez très vite animer des émissions culinaires. Il y aura Norbert commis d'office. 2016 à 2023, c'est quelques années plus tard.
19: Oui.
18: Vous êtes juré de la meilleure boulangerie pendant des années.
19: Oui.
18: Donc du coup, ça vous ouvre aussi une carrière auquel vous n'aviez peut-être pas réfléchi, de se retrouver animateur de télévision. Vous ne laissez pas les fourneaux de côté non plus. Mais
19: non, mais à l'époque, je devais des ronds à la banque. Et mon ex-femme, je lui dis, moi, la télé...
18: Oh, casser le rêve.
19: Moi, je dis, moi, qu'est-ce que je vais faire à la télé ? Je suis avec mes roues flaquettes, je suis le mec en claquettes chaussettes. Je me dis, mais je vais pas... Et mon ex-femme me dit, attends, on doit tellement de ronds à la banque, tu te tais, tu vas là-bas, et on doit rembourser. Plus vite on passera à la télé, plus vite on remboursera.
18: C'est pour ça que vous faites Pékin Express
19: J'essaie de tout faire. Je me suis dit, bon, peut-être que, comme disait Michel Blanc, avec une erreur, peut-être ça peut, dans un malentendu, ça peut fonctionner. Et ça a fonctionné, pourquoi ? Parce qu'en fait, je me suis jamais pris la tête à vouloir être un animateur. J'ai voulu rester Norbert qui parle des autres. Et bien sûr qu'il a fallu s'adapter, parce que 46 ans aujourd'hui, quand j'ai commencé après Top Chef, j'avais 30 ans. Mais c'était juste de dire, je vais raconter ce que font les autres, je vais l'exprimer, je vais m'amuser, je vais rigoler, je me prends pas au sérieux, parce que c'est ça le principe de notre métier en cuisine. c'est pas de se prendre au sérieux, c'est de faire plaisir aux gens. Voilà, en définitive.
18: Mais il va y avoir des choses qui sont très liées à la cuisine. Il y aura la petite cuistot, il y aura des gîtes pas comme les autres. Oui. Vous avez un gîte comme ça qui vous vient à l'esprit? Un gîte qui est pas comme les autres dans ce pays?
19: J'ai un gîte, c'est là, c'était le gîte des châteaux. Périgord pourpre, et le monsieur, c'était un artisan menuisier, il a reproduit tous les châteaux de France, mais perché dans les arbres.
18: Ouais.
19: Incroyable.
18: Ah, vraiment. Voilà, il adresse.
19: Vraiment, j'ai même pu dormir dans des igloos, vers, je crois que c'est Méribel, ou je sais pas où. Oh là là, c'était, il y a des choses en France. J'ai dormi dans un 747, je sais plus quoi, un avion. Oh, vraiment incroyable. Vraiment, quand on veut chercher en France, on a des très très belles adresses.
18: Vous devenez consultant pour les bistrots pas parisiens à l'époque.
19: Ah, même pas consultant, j'ai cofondé avec Hakim
18: Daoui. Vous avez cofondé les bistrots pas parisiens.
19: Oui.
18: Alors, je trouve ça sympa qu'on en parle parce que l'idée, c'est d'emmener de la bistronomie.
19: Oui.
18: En petite couronne.
19: Oui.
18: Dans des endroits un peu inaccessibles.
19: Oui.
18: Voilà, où les gens n'ont pas forcément, voilà, la possibilité de. Avoir accès à ce genre de.
19: Là, je vous parle de ça il y a 15 ans, plus de 15 ans, avec Hakim. Il a un petit restaurant, l'Escargot 1903, sur les hauteurs de Puteaux. Il me demande de venir et je trouve que son concept est très simple. Il y a un autre restaurant que j'adore qui s'appelle Le Père Lapin.
18: Elle s'appelle l'Hippopète, là, plutôt aussi.
19: Voilà. Et ben, attendez, on s'est inspiré, on a fait ce fameux menu carte à 49€, 39,90€ à l'époque. Et on a proposé une cuisine bourgeoise, ménagère, dans un écrin assez élégant, avec des prix cohérents, un service cohérent, une cuisine et une carte des vins cohérentes. Et aujourd'hui, on en est à 15 ans après. 49€. On va arriver à notre 16e restaurant.
18: J'ai noté, Suresnes, il y en a à la Garenne-Colombes, Bagnères, à Rueil-Malmaison.
19: À Meudon.
18: C'est génial, ça.
19: À Sèvres, oui. Oui, oui.
18: Vous travaillez toujours pour eux aujourd'hui?
19: Je travaille toujours avec Hakim. Hakim, on a un lien très fort. Il le sait, il va rigoler s'il l'entend. Moi, je suis un peu le petit caillou dans la godasse avec tous mes clients, mes propriétaires. C'est que moi, je leur dis jamais ce qui va bien. Ça, on le sait déjà. Moi, je leur dis toujours ce qui va pas. Et donc, je pense que c'est hyper intéressant pour eux. Pour moi, et puis j'apprends toujours aux côtés des meilleurs. Hakim Gawawi est un exemple et un modèle pour moi, tout comme Olivier Bertrand dans la restauration, où réussir, c'est pas réservé qu'à une élite. On peut venir comme Hakim de Suresnes, on peut venir d'Olivier Bertrand de l'Auvergne ou de l'Aveyron, et on peut tous réussir.
18: Alors Norbert Tarrère, tout ça vous conduit aussi sur scène, parce que on l'entend, vous avez une énergie débordante, il faut bien l'exprimer quelque part. One Show Patate,
19: oui.
18: J'aime beaucoup le nom.
19: Ah, incroyable.
18: Il y a eu la nouvelle Ève à Paris, puis surtout il y a une tournée, puisqu'il n'y a pas que Paris dans la vie, vous êtes allé un peu partout. Là,
19: ouais. Je vous le dis, et ceux qui font du théâtre le savent, comédiens, on a un accueil très privilégié en province.
18: Où ça?
19: Bon, n'importe où, vous allez en Bretagne, même à Tours, on a été à Tours, on a été à Lyon, on a été à Marseille, on a fait une matinée à Marseille.
18: Ouais.
19: Autant vous dire que j'ai jamais vu des cheveux aubergines devant moi.
18: Ok.
19: Et qu'on a voulu faire une vanne. On a voulu modifier le texte à un moment et puis ça a pas marché parce que les gens ne connaissaient pas IAM. C'était tombé un peu de génération, mais
18: surtout à Marseille.
19: Voilà. Mais écoutez, le public nous réserve toujours un accueil incroyable en banlieue, en province, Paris. On est vraiment dans l'essence même du théâtre où les gens ont une exigence, une attente. Et un jour, j'ai fait une vanne et mon producteur et même Marie Guibourg, qui était ma metteur en scène, a voulu me tuer. C'est que je vois les gens au premier rang, les bras croisés. Et là, je m'arrête et vraiment, je fais une parenthèse. Je fais, vous savez, les gens, là, faut décroiser les bras parce que pour moi, je le prends comme si tu me disais, j'ai payé mon billet. Maintenant, pauvre con, fais-moi rire. Et en fait, tous les gens se sont détendus. Ils ont ouvert les bras parce que j'ai fait là. C'était très fermé. Le public parisien, si t'arrives à le faire rire, à le faire une standing ovation, c'est que t'es bon. T'es très bon. Moi, personnellement, j'ai jamais réussi. J'ai réussi en province, mais j'ai pas
18: réussi. Peut-être que vous avez réussi à Paris, à l'hôtel Prince de Galles.
19: Ah, ça c'est
18: un. Diriger les cuisines du 19-20.
19: Je suis très, très fier. Vous savez, quand cet établissement s'est rapproché de moi, et j'y croyais pas, d'ailleurs, je dis à mon associé Jérémy, je fais, tu te moques de moi, tu me fais une blague. Moi qui suis un bistrotier populaire, il me dit non, c'est vrai. Donc on a eu rendez-vous et j'ai eu l'immense privilège de pouvoir y poser mes casseroles et de faire ce menu à 49 qu'on retrouve au Prince de Galles, de faire une saucisse purée au Prince de Galles, de faire des carottes râpées, des céleri rimoulades, de faire des mousses au chocolat.
18: Et non, mais là, il est presque 21h.
19: Et vous savez quoi? Je vais vous dire une chose. J'en suis fier et je remercierai jamais le groupe Marriott et le Prince de Galles de m'avoir donné cette chance parce que ça a été pour moi une validation. Vous voyez, je parlais du syndrome de l'imposteur.
18: Ouais.
19: Pour moi, c'est quelque part un diplôme.
18: On va continuer de parler de gastronomie. Je vais faire un clin d'œil dans quelques minutes à la grande vadrouille de Norbert Tarrère qui a été une des émissions qui vous a permis de rencontrer des gens, mais aussi d'associer des régions à des plats, à un terroir. Ouais. Voilà, c'est le menu avant 21h avec Norbert Tarrère sur ICI. Ça marche. marche aussi avec vous, mais oui, pas qu'avec vous. Lorsqu'on est nouveau dans une ville et qu'on souhaite démarrer un sport collectif que personne ne pratique autour de nous, bah, il n'est pas toujours très facile de trouver des coéquipiers. Je ne sais pas pourquoi ça vous fait.
19: Ah, si tu fais du curling, ça va être compliqué. Hein.
18: C'est vrai, évidemment. Eh ben, un homme a une idée, non pas pour le curling, vous allez l'entendre. Romain Bernot et Sébastien Bretenoux nous emmènent à sa rencontre en Haute-Garonne.
9: C'est à Toulouse que Martin Pasquier a créé l'application Uniten.
14: C'est une application qui permet à tous les joueurs et joueuses de tennis de jouer plus facilement et donc de trouver des partenaires. Le but, c'est d'unir les passionnés de tennis.
9: Uniten, UNITEN, une application mobile gratuite qui permet de mettre facilement en relation des joueurs de tennis en fonction de leur niveau et de leur disponibilité, parce que oui, trouver la bonne personne au bon moment avec à peu près le même niveau, ce n'est pas toujours si simple. Martin Pasquier, le créateur de l'application, l'explique à notre reporter Sébastien Bretenoux.
14: Exactement, il y a énormément de critères. En fait, c'est pas seulement trouver quelqu'un, c'est aussi trouver quelqu'un déjà disponible en même temps que soi. Après, ça va être du même niveau, mais aussi qui a les mêmes envies. Parce que justement, il faut trouver quelqu'un qui n'a pas forcément envie de faire un match très sérieux. Ou alors si. On peut même, enfin, on renseigne son niveau et on peut même l'estimer avec un questionnaire si on ne le connaît pas forcément. Et ensuite, on propose en fait une session dans l'application, un peu comme Blablacar. N'importe qui peut demander à rejoindre et c'est nous qui gérons qui on accepte sur notre session.
9: Alors ici en Haute-Garonne, ça marche. Mais vous, qu'en pensez-vous? En me baladant pas très loin de la gare, je croise d'abord un homme avec justement une raquette de tennis. Mais lui refuse de me répondre. Bon, c'est pas très grave. Quelques mètres plus loin, je rencontre
16: Mathéo.
9: Et je lui montre l'application. Première réaction.
16: Je trouve que c'est cool pour les gens qui sont pas très socialement intégrés, qui sont timides ou qui sont un petit peu nouveaux dans certaines villes, quoi.
9: Je demande également à Mathéo s'il trouve ça compliqué aujourd'hui de rencontrer d'autres sportifs lorsque l'on commence par exemple le tennis.
16: Non, je trouve pas que c'est si dur que ça. Il faut essayer de sortir de sa zone de confort pour rencontrer des gens.
9: Quelques instants plus tard, c'est à Léane que je présente l'application. Elle aussi se montre plutôt séduite par l'initiative.
17: Je trouve que c'est plutôt pas mal, ça permet de rencontrer de nouvelles personnes, de se faire un cercle plus développé, donc c'est bien.
9: Est-ce que c'est dur de se mettre au sport quand autour de nous on n'a pas forcément de gens qui font du sport?
17: Oui, des fois ça peut être compliqué pour des gens parce que ils connaissent personne, et d'arriver dans un club où tu connais personne, c'est pas forcément très amusant. Genre, c'est mieux d'avoir des gens qu'on connaît.
9: Aujourd'hui, l'application Uniten, UNITEN, réunit plus de 3500 inscrits et fonctionne dans toute la France. Et avec près d'1,3 million de licenciés, le tennis est aujourd'hui le deuxième sport en France le plus pratiqué, juste derrière le football.
18: Merci beaucoup, Romain Bernon. On parlait de football tout à l'heure avec Norbert Harrer, notre invité, et ses essais du côté de Clairefontaine. Oui. On va continuer de se promener, Norbert. Hein. On a encore des choses à se dire d'ici 23
19: heures. Promenons-nous.
18: Surtout, on aimerait bien savoir où vous vivez aujourd'hui, puis quels sont les endroits que vous appréciez dans ce pays que vous connaissez bien. Il est avec vous sur ICI, donc il n'y a pas que Paris dans la vie.

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3: Ouais, avec un parcours très inspirant, mais au final magnifique, c'est celui de Norbert Tarrer, cuisinier français de référence. C'est un homme attaché au terroir, un homme facétieux, on l'entend, un homme plein d'humour. C'est le top chef de la meilleure boulangerie, il est avec nous jusqu'à 21h. Je sais plus, voilà, c'est top chef de la meilleure. Je mélange.
4: C'est très bien. Pour... Après, on peut rajouter le meilleur pâtissier. Oui. Avec
3: le grand vadrouilleur aussi. Alors, ça me plaît. Parce que j'aimerais bien qu'on se parle de ça. Parce que nous, on se balade dans toute la France. Vous avez fait une émission qui s'appelait la grande vadrouille de Norbert Tarrer. Oui. Et vous êtes allé, plus que de faire la cuisine, faire des plats ou mijoter, vous êtes allé rencontrer vraiment des gens.
4: Oui. On a rencontré des experts dans des plats régionaux et pour le comprendre et pour pouvoir aussi s'affronter à la fin, on est parti à la rencontre. Enfin, je suis parti à la rencontre d'éleveurs, de producteurs, de tout et on s'est retrouvé à faire avec. Il y a aussi les confréries qu'il faut pas oublier. Bonjour à toutes les confréries de France.
3: Là, wow.
4: Et je me suis retrouvé à Caen faire donc la confrérie des tripes à la mode de Caen. Je leur ai fait ça en version asiatique. Ils ont halluciné au wok. Voilà et j'ai été découvrir des bouchers. Tout est incroyable.
3: Ah, attendez, je vous donne des régions. Oui. Où vous êtes passé.
4: Oui.
3: Allez, juste un lieu comme ça qui vous vient à l'esprit, la Provence.
4: Tout m'inspire, mais c'est vrai qu'on est tous allés dans l'arrière-pays niçois, par exemple.
3: Ouais.
4: Même l'arrière-pays même de Marseille, où j'ai mangé les amourettes sans tête.
3: Je sais.
4: Les amourettes sans tête, c'est une sorte de crépinette. Voilà. Et c'est fait, et c'était très bon. Sinon, il y avait les animels. Là, j'ai mangé ça avec un ami, un chroniqueur de foot, là, qui râlait tout le temps. Et c'était les coucougnettes de mouton.
3: Alors, attendez, il paraît que vous avez mangé des choses assez hallucinantes, notamment en Auvergne.
4: Oui.
3: J'ai noté des testicules de coq en Auvergne.
4: Oui. Et oui, on était dans un village qui est.
3: Alors, vous n'allez pas vous en souvenir, mais moi, je m'en souviens.
4: On a fait la fête. J'étais déguisé. J'étais déguisé en noble, Louis XIV, tout ça. Et à un moment, grosse fricassée, donc des centaines de coucougnettes dans des plats.
3: Oui, j'entends bien. Ouais.
4: Et en fait, très bon.
3: C'est délicieux une fois que c'est cuisiné.
4: Oui, oui, c'est vrai qu'au naturel, c'est très viril. Mais dès que c'est cuisiné, pour ceux qui connaissent, c'est les knacks. Vous voyez, ça n'a pas de goût. Voilà. Après, je me suis retrouvé avec des confréries, justement, des rognons blancs. J'avais donc une grosse, un gros bonnet en forme de coucougnette. Ça, c'était pareil. J'ai fait tout m'a régalé, en fait. Les gens, les confréries, enfin, tout.
3: L'Alsace,
4: magnifique. J'ai même fait de la schlitz dans les Vosges. Et la schlitz, c'était le moyen de descendre le bois dans les forêts vallonnées où les chevaux ne pouvaient pas passer. Donc, c'était des grosses luges où ils mettaient des tonnes et des tonnes de bois. Et ils descendaient ça, donc ils avaient ça derrière eux, comme ça, ils descendaient ça dans les vallées. Et après, il y a les jeux du bois. J'ai fait quoi on a fait du Saint-Nectaire. Qu'est-ce qu'on avait? On avait tout.
3: Vous commencez à me parler de Saint-Nectaire, c'est que je suis auvergnat.
4: Ah bah oui.
3: Si on se parle fromage, c'est quoi votre fromage à vous? On va où pour manger un bon fromage?
4: On va où?
3: Si on va à Saint-Nectaire, pour moi, j'ai jamais mangé meilleur Saint-Nectaire qu'à Saint-Nectaire.
4: On l'a fait cette année, d'ailleurs, je vous le dis, cette année, avec Johan. J'ai mangé de l'abondance, incroyable. J'ai été voir justement cette vache. On est obligé de faire de l'abondance avec la vache d'abondance. J'ai été voir ça. J'ai été voir le Munster. J'ai été voir le musée du Munster grâce à ses émissions. Mm-hmm. J'ai été voir la brousse du Rove, pardon pour l'accent. J'étais voir un monsieur qui nous a fait ça. C'était incroyable. Qu'est-ce que je peux vous parler des agriculteurs? J'étais ramassé les carottes du Tilk, carottes des sables. J'étais voir des champignonnières d'ici à 2h, 2h30, 3h de Paris.
3: Des omelettes au cèpe.
4: Voilà, et des gens qui ça à faire de l'agriculture magnifique. Qu'est-ce qu'on a rencontré? On a eu des gens qui faisaient de l'alcool, mais ça, bon, avec modération.
3: Et vous visitez des caves, par exemple? Les caves en fond, vous aimez bien, vous arrêtez, c'est connu, ça, c'est un truc très touristique, mais il me regarde avec un sourire. T'aurais pas dû me poser la question, mec.
4: C'est un peu ça. On revient d'une région où, le vin est roi.
3: Eh ben, on a un dossier.
4: Vous avez pas ce dossier-là de la Coupe d'Europe en 2012, 2013.
3: Ouais, vous avez encore mal à la tête, il paraît.
4: Ah ouais, cette interview. Mais en fait, c'est parce que Vincent Coueffé me demande de faire un duplex. C'était Allemagne-Italie, je crois. Et en fait, une heure avant, on me dit, il n'y a plus de duplex. Donc moi, je regarde le match. Il y a les Italiens, les Allemands. Mmh. Et à l'époque, c'était avant que je pichais. Et donc là, tout va bien. J'allais pour partir, rentrer chez moi. Et là, on me dit, attends, il y a un invité qui n'a pas pu venir sur le plateau. Vincent Coueffé te demande de faire un duplex. J'avais jamais fait de duplex de ma vie. Mmh. Et en plus, on a normalement deux oreillettes pour le retour. Là, il m'en manque une parce que le cadreur n'a pas le retour de la régie. Donc je suis prêt. Et là, j'ai un Italien qui avec un Allemand qui crie moi je suis pompette. Et là, je pars. Alors là, aujourd'hui, je serai sanctionné. Et là, je commence à dire, alors le macaroni avec le schlu, c'est génial. Et là, le lendemain, ça, c'est parti dans la presse. Norbert, ivre mort sur un duplex. Bon, voilà.
3: L'alcool avec modération.
4: Oui, bien
3: c'est
4: sûr.
3: C'est important
4: bien
3: de
4: sûr.
3: Le rappeler. Et ce fameux mafé sénégalais, alors. Ça, c'est le plat de votre enfance, hein, Norbert.
4: Oui, ouais, parce que, vous voyez, ça, c'est toute mon enfance. C'est, comme je disais, c'est truculent, ma vie.
3: L'odeur, vous l'avez, là?
4: Ouais, je l'adore. Le cacahuète, c'est, ah. cette pâte d'arachide.
3: Oh,
4: Je vous expliquais que ça, quand vous êtes enfant de commerçant, vous allez. Moi, j'arrive à Sannois, ma mère doit travailler pour développer le réseau téléphonique. J'étais avec ma soeur, mais on se prenait la tête et je décide d'aller squatter une famille de Sénégalais en face, juste en face. Et je rentre et là, je découvre quelque chose d'incroyable. Manger assis par terre sur un tapis, se laver les mains, manger dans un grand bol. Et mon premier plat que j'ai, c'est ce mafé. Mafé poulet et le riz cassé une fois, le riz cassé même deux fois. C'est des riz cassés. Et ces effluves-là, et vous mangez avec les doigts. Alors là, les gens peut-être vont s'atterrir, mais c'est la meilleure façon de manger pour manger d'une manière pas trop rapide. Parce que le temps que vous préparez votre bouchée, vous prenez tout, le poulet, la sauce avec le riz, bah, ça vous demande plus de 8 secondes. Donc forcément, vous avez le temps de digérer, le temps de prendre le temps. Et je passe des moments incroyables, des beignets, les bœufs aux oignons. Après, j'ai pu goûter le saka-saka, alors que c'est pas sénégalais, hein, mais j'ai goûté le foutou sauce graine, le tchep, du boudjène. J'ai adoré ça, le combo.
3: Ça, c'est votre mafé de Proust.
4: Ouais.
3: Mais il y a aussi le filet de sol de votre maman.
4: Ah, ça.
3: Sauce corail.
4: Exactement. Alors, à l'époque, il y avait une marque qui s'appelle SEB qui avait fait des saucières et ma mère a préparé une sorte de beurre blanc avec du corail d'oursin qui était très iodé. Et elle nous enroulait donc des beaux filets de sol et qu'elle piquait comme ça avec un pic en bois qu'elle cuisait vapeur. Et on mangeait ça avec un riz pilaf. Et c'était incroyable. Et je pense qu'il y a des souvenirs. Comme mon tout premier petit gâteau, c'était sur les marchés. C'était un boulanger qui faisait des financiers. Et je mangeais ça.
3: Mais s'il y avait un plat que vous aimeriez retenir, issu de nos régions, vous qui avez vadrouillé, chaque région m'avait dit un plat, un terroir, une entité particulière, un ancrage.
4: Oui, vous avez la tofaille pour les Vosges. Vous avez le farcement. Vous avez la potée auvergnate, mais aussi le punti en Auvergne, qui est incroyable. Vous avez le bekoff. Vous avez le potjvelèche dans le Nord. Vous avez d'innombrables recettes paysannes, culturelles. Vous avez tout ce qui est à base de fromage. Vous avez les criques. Vous avez, enfin, il y a un paysage incroyable en France de cette mixité, de cette origine, de ces voyages, de tout. On est inspiré par tous les continents en France. On s'en rend même pas compte. On s'en rend même plus compte. Et c'est incroyable. Mon produit de prédilection, moi, j'adore le piment d'Espelette. Mais mais vous allez me chercher, j'adore la moutarde, pas de Dijon mais de Beaune, je peux pas dire la marque.
3: C'est le Charmeux, vous me parlez de l'Auvergne, moi je vous aurais dit Charmeux.
4: Mais il y en a aussi, vous voyez, j'adore le Réfort en Alsace, il y a du foie gras, j'ai mangé du foie gras d'oie en Alsace, incroyable, c'est un pays où on fait du foie gras là-bas en Alsace, on parle toujours du Nord-Ouest, mais en Alsace c'est fabuleux, vous avez le centre aussi de la France. Moi j'ai découvert ça, j'ai découvert que tout est magnifique et il faut être fier de nos régions. Et je suis fier de tous les gens qui font vivre les petits hameaux, les petits villages, tout.
3: On parlait des champignons tout à l'heure. Je crois que la forêt, ça c'est aussi un univers que vous aimez bien. L'odeur des pins,
4: le humus comme ça. Quand je travaillais chez Marc Vera, on allait chercher les herbes. Je vais vous dire que je m'en souviens. J'ai un odorant. Mais c'est un Labrador. Moi, je suis un épagnol. Tu me mets quelque part. J'ai même plein d'aventures chez Monsieur Loiseau. On est parti avec Mauro Colagrico. Je vous assure que c'est vrai. M'en veux pas, Mauro. Je balance un gros dossier ici avec Eric et sur ici. On part dans ces forêts bourguignonnes, on est à Saulieu, on part et on se fait une grosse journée cueillette de cèpes. Et Mauro a cette présence d'esprit de dire, mais attends, on va quand même aller vérifier chez le pharmacien si tout ce qu'on a ramassé, c'est quand même bon. Et on pensait avoir ramassé 10 kilos de cèpes. Non, c'était des bolets. On a ramassé 2 cèpes.
3: C'est drôle, ça.
4: Oui, ça, c'est la jeunesse des cuisiniers, la fougue. Et oui, la forêt, la montagne, même la mer, le côté marin, enfin, c'est incroyable. Moi, je vous le dis honnêtement, c'est fabuleux, la France.
3: Vous allez vous marier? C'est vrai ou pas?
4: Me marier?
3: Oui.
4: Oui, bien sûr.
3: Attendez. Je n'avance rien. J'ai vu ça comme tout le monde dans la presse. Vous allez vous marier?
4: Oui. Ah, je peux pas le dire.
3: Ah mince.
4: Ah non, là je vais.
3: Non, parce que l'idée c'était de se balader. Vous savez, il n'y a pas que Paris dans la vie.
4: Oui.
3: C'est quoi le département? Vous marier dans le sud, marier en Méditerranée, au bord de l'océan.
4: On a pensé à tout. J'ai pensé à tout. Et puis en pensant à tout, on se met des contraintes. Le mariage, des fois, c'est pour ça que je dis à ma femme, faisons un barbecue.
3: C'est vous qui établissez. Vous faites le menu du coup.
4: Ouais, bien
3: vous
4: sûr.
3: Faites le menu de votre mariage.
4: Moi, j'aime les choses simples en fait, parce que les gens, des fois ils se mettent la pression pour avoir une jolie table, quelque chose. Je pense que les gens ils ont envie d'être décontractés. Je pense qu'il y a le côté mairie, le côté un peu officiel, donc là on s'habille, c'est normal. Et puis après la teuf, moi des fois je vois des gens en fin de soirée, ils sont habillés en costard, ils sont pris la tête à se mettre bien, puis à un moment tu mets de la musique années 80, même du ce que tu veux de l'électro, et tu vois des mecs quand même où ça va pas. La musique ne correspond pas au mec et son accoutrement, même la jolie. Donc je me dis faisons un truc simple. Peut-être en Bermuda, en claquette chaussette.
3: Ça ne m'a toujours pas donné lieu. Mais c'est pas
4: je peux pas vous le dire.
3: Merci beaucoup, merci, Norbert. Merci à vous. On aurait pu encore ouvrir quelques chapitres voilà, de ce parcours, de ce voyage qu'on a survolé. Si on devait garder qu'un seul lieu, je pose souvent cette question à la fin. Il y en a plein là, qu'on a évoqué, peut-être 40-50 lieux. On en garde un.
4: Moi, le début de ma vie en France, ça a été Saulieu, chez Monsieur Loiseau.
3: Chez Bernard Loiseau, Côte d'Or, le restaurant de Bernard.
4: Et vous voyez, ce n'est pas une région extraordinaire. Sur le papier, ça ne fait pas rêver. Mais quand vous allez là-bas, quand vous voyez les hommes et les femmes qui se lèvent tous les matins et qui vous donnent tous ces beaux produits et ces chefs qui représentent leur région, je salue tous les chefs qui sont dans les régions, qui ne sont peut-être pas dans Paris, mais qui font briller leur région avec leur terroir, leur savoir-faire et tout l'entrain qu'ils mettent en œuvre pour faire vivre ce terroir. Voilà. Mon premier souvenir, c'est Saulieu.
3: Eh ben, on gardera ça. Merci beaucoup, Norbert Tarrère, d'avoir été avec nous sur ICI. Vous retrouvez Norbert Tarrère sur ICI.fr pour podcaster l'émission. Et puis, bon appétit, parce que là, si ça ne vous a pas donné faim, je ne comprends pas. Rendez-vous demain. Salut, merci Norbert.
4: Et prenez soin de vous.

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2: Salut à toutes, salut à tous et bienvenue dans votre décibel du jeudi. Ce soir, on célébrera un anniversaire autour d'Elvis Presley. On jouera au blind test. Blind test pour lequel vous pouvez d'ores et déjà vous inscrire en appelant Oumaïma au standard 0810 055 056. À gagner ce soir au blind test, c'est le nouvel album de notre invité, l'excellent Grand Corps Malade.
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2: Après avoir passé un an en famille au Québec, il est de retour, Grand Corps Malade, en France et aussi dans l'actualité discographique. Son 9e album, Voir la mer, vient de sortir. Et on en parlera avec lui ce soir, Grand Corps Malade et dans Décibels. On va commencer la soirée avec l'actu musique du jour. Elle n'est pas très réjouissante, je vous préviens. 213 concerts annulés et près de 22 millions d'euros de pertes. C'est le bilan des catastrophes de cet été. Canicule, incendie, orage sur le spectacle vivant en France. C'est le Centre National de la Musique qui a fait les comptes. Et là, on ne parle que des musiques actuelles et voilà des festivals, on va dire, de musique moderne. On ne parle même pas de la musique classique. Je ne sais pas comment ça s'est passé pour eux, mais ça m'étonnerait qu'on puisse jouer du Chopin en plein air quand il y a un orage. Donc, en ce qui concerne les festivals que l'on connaît, que l'on aime beaucoup, comme Garo Rock, le Chambord Live, le Son Continu, etc., des annulations vraiment terribles. Il va falloir, si vous aimez votre festival près de chez vous, acheter très très tôt vos billets pour les éditions 2027, sinon ils vont vraiment avoir de gros problèmes d'argent. On envoie évidemment tout notre amour à Solidays, parce que c'est le festival de solidarité SIDA, c'est un festival qui finance l'aide aux malades et la recherche contre le sida. Ils avaient en tête d'affiche Elena, Big Flo et Oli ou encore Orelsan. Ils étaient complets, Solidays. Toute l'édition 2026 a été annulée. Si vous voulez savoir comment les aider, rendez-vous sur leur site solidays.org. Et nous, on écoute Orelsan en envoyant toutes nos bonnes ondes pour qu'il se présente évidemment sur la scène de Solidays pour l'édition 2027. Orelsan et la rappeuse Juste Chani qui nous font une scène de ménage absolument réjouissante.
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1: C'est pas Orelsan le boss, non, sur ce morceau. C'est clairement juste Shani qu'il a eu le bon goût d'inviter. Et on envoie plein d'amour aux Solidays 2027. Ça sera votre année, les gars.
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1: Un inédit de Julien Clerc, produit par Benjamin Biolay. Mais oui, on y court. Ça s'appelle « C'est un soleil ». Ça vient de sortir, c'est magnifique et ça fait partie de la réédition de « Une vie ». Le dernier album de Julien Clerc, alors qu'il s'apprête à partir en tournée, cette grande tournée 2027. On en parlait en 2025 en se disant « c'est dans longtemps ». Et bien maintenant, c'est dans 5 minutes. Voici le nouveau Julien Clerc.
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1: Une vie, c'est le nom du dernier album de Julien Clerc qui va donc sortir dans une version augmentée, notamment de cette chanson « C'est un soleil ». Notre cher Julien Clerc en tournée, il sera dimanche soir à Montluçon et puis ensuite au mois d'octobre, vous le verrez à Poissy, à Gap, à Versailles, à Châteauneuf-sur-Isère ou encore à Avignon ou Narbonne. Et puis passera donc aussi une bonne partie de l'année 2027 et notamment son anniversaire, ses 80 ans, sur scène. Allez, lui aussi sera en tournée en 2027, c'est notre invité de ce soir, l'excellent Grand Corps Malade. Il arrive dans Décibel pour nous parler de son 9e album, Voir la mer, un album qu'il a fabriqué, en tout cas en partie, très très loin d'ici, à des milliers de kilomètres. Grand Corps Malade rentre d'une année en famille au Québec. On va prendre de ses nouvelles et écouter ses nouvelles chansons. À tout de suite.

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1: Je vous l'avais promis, ça y est, il est là. On passe notre jeudi soir avec Grand Corps Malade. Bienvenue.
2: Merci.
1: On célèbre ensemble la sortie de votre 9e album qui s'appelle Voir la mer, qui est sorti il y a quelques jours. Quand ça a commencé, il y a 20 ans, Midi 20 en 2006, vous imaginiez 10 albums plus loin ou pas?
2: Non, pas du tout.
1: Pas du tout.
2: Alors, vraiment pas.
1: C'est vrai, il n'y avait pas de plan de carrière?
2: Non, pas du tout. Je me demandais déjà un peu ce que je faisais là, même si j'étais très content de voir que l'album marchait et que tout de suite une tournée s'enchaînait derrière. Tout de suite, j'imaginais un deuxième album en disant, bon, va falloir prouver aux gens qu'on n'est pas là par hasard.
1: Ouais.
2: Mais je ne voyais pas plus loin que ça.
1: Et voilà, et là, Voir la mer, donc, qui vient de sortir, qui est un album vraiment incroyable et par lequel il y a plein de portes pour entrer. Mais ça a souvent été ça, la musique de Grand Corps Malade. On peut rentrer par un duo.

0: on peut rentrer parce qu'on est intéressé par le slam à l'époque, on peut rentrer. Enfin voilà, il y a plein de façons différentes. Et dans cet album-là, il y a une porte très intéressante, c'est celle du Québec, du froid et de l'hiver.
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0: Malade, eu eu eu la bonne idée d'inviter Cœur de Pirate sur ce nouvel album et ensemble, donc vous chantez cet hiver québécois. C'est une histoire vraie, vous avez passé un an au Québec en famille.
1: Oui, c'est ça.
0: Pour préparer cet album.
1: Ouais. Bah, pour faire plein de choses,
0: oui.
1: Et j'en ai profité pour commencer à préparer l'album. Mais c'était vraiment avant tout un projet familial de vivre autre chose. Pour nous, les parents, pour les enfants, de connaître cette richesse absolue, de vivre un an ailleurs,
0: ouais.
1: De découvrir une autre culture, de couper un peu le rythme. Je sortais de 3-4 ans très très dense en France. Donc voilà, c'était un projet familial qui s'est très très bien passé. On a adoré notre année à Montréal.
0: Bon, mais là vous êtes rentré, on vous garde un peu. Hein.
1: Je suis là, je suis rentré, plein d'envie d'être ici aussi.
0: Bon, alors, je le disais tout à l'heure, 20 ans de carrière, Grand Corps Malade, donc 9 albums, 2,5 millions de disques vendus, 800 concerts, 3 victoires de la musique. Et puis comme vous n'aviez pas assez de choses dans votre agenda, vous êtes rajouté le cinéma et vous avez bien fait. 9 nominations au César pour vos 3 films, 2 bouquins aussi. Enfin voilà, tout ça, ça donne le vertige. Et il y a cette chanson qui m'y fait penser dans votre nouvel album qui s'appelle « On m'appelle artiste ».
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0: Alors oui, c'est un mot mystérieux, mais en même temps, j'aimerais bien avoir votre définition. Grand Corps Malade, après tout ce qu'on a dit sur votre parcours, les concerts, la musique, le cinéma, les bouquins, etc. C'est quoi votre définition d'artiste?
1: J'en ai pas, justement, j'ai toujours pas compris ce qu'il y avait derrière ce mot-là. C'est pour ça que j'ai essayé d'écrire une chanson qui s'appelle On m'appelle artiste, où je m'amuse à essayer de trouver des définitions, évidemment. En plus, surtout quand ça arrive un peu par hasard, c'est pas comme si depuis l'âge de 8 ans, je voulais être artiste. Moi, j'ai découvert le slam à 27, 28 ans. Moi, je voulais être sportif, c'était surtout ça mon truc. Et du coup, j'ai découvert un peu ce mot-là. Et déjà dans le slam, avant même de faire un disque, on disait ouais, c'est des artistes, tout ça. J'ai dit ah bon, je mérite déjà ce mot-là, j'étais pas sûr, tu vois.
0: Ouais.
1: Et puis à force, je commence à l'accepter, à l'apprivoiser. Et c'est un mot que j'aime bien finalement et dont je suis assez fier d'être artiste. Mais j'ai l'impression qu'il cache 1000 définitions. C'est pour ça que j'ai écrit ce morceau-là. Et puis être artiste, c'est aller chercher des choses un peu en soi, un truc un peu introspectif pour livrer ses pensées et puis aussi pour avoir un regard sur le monde. Et puis la fonction d'artiste a aussi, j'ai l'impression, une espèce de responsabilité. Bon voilà, ça renferme beaucoup de choses quoi.
0: Alors c'est un artiste que l'on accueille ce soir dans Décibels, Grand Corps Malade, ce 9e album Voir la mer. Dessus il y a une chanson qui s'appelle 20 ans plus tard, parce qu'il fallait quand même marquer le coup.
1: Ouais, 20 ans, c'est quand même un chiffre rond, c'est un chiffre intéressant.
0: Ouais.
1: C'était l'occasion de faire quand même un petit bilan, de jeter un œil dans le rétro. Et en même temps, cette chanson, 20 ans plus tard, c'est pas juste pour faire un bilan, c'est aussi pour me demander où j'en suis aujourd'hui.
0: Ouais.
1: Donc vous allez vite comprendre, je ne spoil pas, qu'en fait, c'est le Fabien de 2006 qui parle et qui interpelle le Fabien de 2026 pour savoir un peu où il en est.
0: Ah, écoutez ça, Grand Corps Malade. 20 ans plus tard.
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0: Alors, Grand Corps Malade, est-ce que 20 ans plus tard, la question est posée dans la chanson, vous écrivez encore pour les bonnes raisons?
1: Eh bien, je me suis posé la question sur ce morceau. Ouais. Est-ce que j'ai 100% la réponse? Je ne sais pas. Ouais. C'est difficile de faire complètement abstraction de ce qui se passe par la suite. En gros, cette question-là, c'est un peu, quand je dis, est-ce que 20 ans plus tard, tu crois que t'es plus fort que moi?
0: Oui.
1: C'est un peu le combat de l'innocence contre l'expérience.
0: Ouais.
1: C'est quoi le plus important pour écrire? Est-ce que c'est connaître un peu le métier, avoir des petites habitudes d'écriture, ou est-ce que c'est juste l'inexpérience, la fraîcheur et l'innocence du début? Et c'est vrai que quand j'écris aujourd'hui, j'essaye de faire abstraction de tout ce qui se passe par la suite.
0: Ouais.
1: C'est-à-dire de pas dire, tiens, tel journaliste va sûrement me poser la question, ou tiens, le public va plus aimer cette chanson que l'autre, etc. Et ça, je me posais pas ces questions au début. Donc l'idée, c'est est-ce que j'arrive aujourd'hui à faire abstraction de tout ça et d'être juste avec mon texte? Et je pense que oui, de temps en temps, voilà, c'est la magie de l'inspiration.
0: C'est
1: de,
0: ça.
1: D'un seul coup, je ne fais qu'un avec mon texte et j'oublie tout le reste. Est-ce que je l'oublie tout le temps? Je ne sais pas exactement.
0: L'avantage quand même de l'expérience, pour ne pas dire prendre de l'âge, ça c'était sur l'album d'avant, on en avait parlé.
1: Mais ça va mieux, j'ai perdu un peu d'âge. Là.
0: Oui, un vrai gamin. Est-ce que l'avantage, c'est quand même aussi de ne pas connaître quelques petites techniques, pas tellement les esbroufes pour parce qu'on sait comment écrire, mais plus pour convoquer l'inspiration. C'est-à-dire que avant, quand on démarre, ben finalement on est inspiré, on sait pas quand, on sait pas pourquoi. Est-ce que vous maintenant vous savez, est-ce que par exemple le fait de partir un an à l'étranger, etc., vous vous êtes dit, tiens, là j'installe les bonnes conditions pour que la muse arrive?
1: Franchement, je crois pas.
0: Non.
1: C'est ça, enfin, en tout cas, pour ma part, hein, c'est ce qui est complètement magique avec l'inspiration, c'est que je ne sais pas comment
0: toujours
1: on
0: pas
1: la convoque.
0: C'est génial, au bout de 9 albums.
1: Et il n'y a pas de conditions pour écrire, j'ai pas une routine pour essayer de convoquer l'idée, le concept ou l'inspiration. Non, ça reste assez aléatoire, ça reste au feeling. Tiens, j'ai une idée qui vient, bah, pourtant c'était pas le bon moment, je me gare et j'écris 2-3 trucs sur mon téléphone.
0: Ouais.
1: Voilà, ça reste un peu je ne sais pas comment ça vient.
0: Alors les duos, ça c'est quelque chose évidemment de très important dans votre carrière depuis 2020, le carton de l'album Mesdames, où on vous entendait avec Louane, avec Laura Smet, avec Camille Lelouch, évidemment chanson de l'année, Mais je t'aime, aux Victoires de la Musique. Il y a des invités aussi sur ce nouvel album, il y a Stilto.
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0: On en avait parlé quand vous étiez venu nous voir avant les grandes vacances. Invité aussi, donc Cœur de Pirate, on en a entendu quelques mesures tout à l'heure. Et puis Mentissa ou encore SDM. Comment vous fabriquez votre liste d'invités?
1: Bah, c'est pareil, hein, c'est vraiment au feeling de rencontres, d'envie. Mentissa, on s'est croisé plusieurs fois. Et puis la première fois que je l'ai vue, j'avais chanté à The Voice avec elle. Elle était encore toute débutante.
0: Elle était candidate.
1: C'était il y a 5 ans. Je crois que c'est la première fois qu'elle chantait en duo avec quelqu'un.
0: Oh,
1: et puis
0: on
1: s'est recroisé après. Deux, trois fois, et j'ai eu envie d'un duo vraiment avec elle, là, pour le coup, pour mettre en valeur sa voix. Elle a une voix incroyable, et on a écrit une chanson vraiment pour mettre en valeur sa voix, elle est incroyable, qui est un morceau qui s'appelle Ça ira.
0: Vous dites on a écrit, ça veut dire que vous partagez la plume aussi, vous déléguez ça au...
1: Non, quand je dis on, c'est plutôt parole et musique, moi,
0: le
1: texte c'est moi.
0: Le texte c'est vous. Oui, voilà.
1: Mais après, il y a Nicolas, le grand artisan musical de l'album, N-I-K-O-L-A, parce que c'est aussi un chanteur, auteur-compositeur, pour aller écouter ce qu'il fait, et il est très très fort, et quand je dis on, c'est qu'on a beaucoup bossé ensemble. Ouais. Des fois, on crée musique et paroles en même temps, dans le même studio. Et puis, pour finir sur les duos, donc il y a un duo avec SDM. J'avais envie d'un morceau un peu plus hip-hop avec un rappeur plus jeune que moi. J'avais déjà fait Oxmo, Kerry James, ça, j'avais envie d'une autre génération. Et là, pour le coup, Nicolas et ses potes Achille et Noé m'ont fait une prod musicale exceptionnelle qui a donné le morceau Trace.
0: Et ils vous ont mis aussi à la disco.
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0: On adore cette rythmique disco à la Nile Rodgers, à la Chic, avec ses guitares, etc. C'est un goût musical que vous avez depuis longtemps ou c'est une envie récente?
1: Non, le funk, c'est vraiment quelque chose qui fait partie aussi de mon passé.
0: Ouais.
1: Alors, j'avais jamais posé un texte sur une musique aussi funk.
0: J'ai dit disco, c'est disco funk.
1: Parce qu'il y a un morceau aussi sur l'album qui s'appelle Je sais pas faire sans toi, qui est carrément disco.
0: Ouais.
1: Mais en tout cas, C'est peut-être surtout la scène qui me donne envie de ce genre de morceau.
0: Évidemment.
1: Parce que sur scène, on imagine bien qu'on va finir le concert très festif avec ça. Et en plus, c'est un morceau, les failles, ça parle de nos failles, de nos faiblesses, ouais, de nos fragilités qui finalement peut-être sont des forces, puisque c'est à travers nos failles qu'on voit le talent, la lumière.
0: Ouais.
1: Et du coup, c'est un vrai texte. C'est pas juste parce qu'on fait un morceau rythmé qu'on met pas de texte dessus. C'est un texte important pour moi qui parle de plein de choses, mais ça n'empêche pas de le faire sur une musique funk.
0: Et on dansera donc sur la tournée de Grand Corps Malade qui commence au mois de janvier, grande tournée des Zéniths. Rendez-vous le 21 janvier à Toulouse, puis Bordeaux, Orléans, Brest, Rennes, Caen. Ensuite au mois de février, Saint-Étienne, Poitiers, Nantes et puis Montbéliard et puis Paris. Paris, deux fois l'Adidas Arena les 12 et 13 mars prochains. En gros, toute l'année 2027, Grand Corps Malade la passera sur scène. Et puis un bon bout de la soirée aussi avec nous. Alors à tout de suite.

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1: Grand corps malade et ce soir l'invité de Décibel, son 9e album s'appelle Voir la mer.
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0: Est-ce que c'était important pour vous qu'il y ait une grande diversité musicale, diversité de style même? Parfois vous chantez, parfois vous murmurez, parfois vous slamez fort. C'était important que ce soit aussi différent?
1: Ouais, moi j'aime vraiment passer d'une ambiance à une autre. Ouais. Alors déjà au niveau des thèmes, j'aime bien avoir des thèmes variés, des textes plus durs, plus sérieux, plus doux, plus festifs. J'aime bien varier les thèmes et du coup, bah, la musique suit ces thèmes-là. Ouais. Et moi j'aime bien sur l'ensemble d'un album, justement, qu'on passe par ce genre de moment. Voir la mer, c'est un morceau très planant, très doux, où on peut fermer les yeux, et d'autres juste avant les failles où on a envie de danser. Voilà, j'aime bien vraiment varier ces humeurs-là. C'est la même chose sur scène, j'aime bien qu'on passe vraiment d'une ambiance à une autre, cette espèce d'ascenseur émotionnel, comme on dit. Ouais, oui. J'aime bien ça. Et puis ça reflète la vie, quoi.
0: Oui, c'est ça.
1: La vie, tu te réveilles le matin, t'es fatigué, t'es pas de bonne humeur, t'as un coup de fil, hop, t'es joyeux, ça passe d'une humeur à une autre, et bon, voilà, bah, le disque, c'est un peu ça.
0: Et puis aussi entre réalité et fiction. Ça aussi, c'est un truc important. Inventer parfois des histoires, raconter l'histoire de quelqu'un, réel ou pas, on sait pas.
1: Ouais,
0: parfois, on parlait de vous.
1: Ouais, souvent, je parle de moi quand même.
0: Quand même. Ouais.
1: Et après, même quand je parle des autres, je parle un peu de moi ou vice-versa. Quand je parle de moi, je parle des gens. Mais oui, c'est souvent quand même très lié à des choses existantes.
0: Allez, c'est l'heure du questionnaire des choix cornéliens. Mon cher grand corps malade, il faut choisir accent québécois ou accent parisien.
1: Accent québécois. J'adore leur accent. Je ne leur ferai pas l'affront.
0: Vous n'arrivez pas à le faire.
1: Je suis nul en accent québécois. Mais par contre, je l'adore, vraiment.
0: Bon, si vous deviez manger un seul plat tous les soirs pendant un an à partir de ce soir, ce serait quoi?
1: Pâte gruyère.
0: Ouais, c'est pas mal.
1: Si vraiment c'est tous les soirs, on va un truc pâte gruyère. Je pense qu'il y a une époque où je mangeais ça tous les
0: pour
1: soirs.
0: Pour de vrai.
1: Je sais que j'y arrive.
0: C'est ça. C'est que vous pouvez survivre.
1: Ouais, je sais.
0: Votre prochain déménagement, alors après le Canada, c'est la Belgique ou la Suisse?
1: Je sais pas. Là, pour l'instant, c'était très bien ce déménagement, mais là, on va rester un petit peu à Paris.
0: Question élégance maintenant pour la tournée à venir. Vous préférez ne jamais jouer devant plus de 100 personnes ou alors ne faire que des zéniths, mais vous êtes en legging?
1: Oui. Ça, c'est un choix cornélien.
0: Ben oui.
1: Ouais, je pense que tant pis, on va refaire des petites salles.
0: Le style avant tout, ouais. Je comprends. Même moi, je ne sais pas si je sors en legging en vrai. C'est compliqué. Si vous pouviez devenir virtuose d'un instrument, là, dans l'instant, c'est quel instrument qui vous ferait rêver?
1: Oh, la guitare. Le piano, c'est classe, mais tu l'emmènes pas sur ton dos, le piano. Non. Donc, pour briller autour du feu ou sur la plage, c'est une galère. Alors que la guitare, voilà, ce serait bien.
0: Ok, et puis dernière question qui va nous amener lentement mais sûrement vers la prochaine chanson, un extrait incroyable du nouvel album, Grand Corps Malade. Qu'est-ce qui est le plus choquant pour vous, ne pas trier ses déchets ou ne pas voter?
1: Bah, les deux sont chiants, hein.
0: Ouais.
1: Mais je pense que le plus choquant c'est ne pas voter. Il se prépare des élections importantes et je pense que c'est important. Il faut rappeler toujours aux gens que les gens qui vont être élus vont utiliser nos impôts. Voilà, je disais souvent ça aux jeunes qui votaient pas, etc. Je disais, attends, mais tes parents, ils payent des impôts. Et donc, qui va utiliser cet argent-là? Bah, c'est les gens qui nous dirigent. Donc, il vaut mieux les choisir.
0: Exactement. Et comme Grand Corps Malade n'a jamais fait grand mystère de son implication, oui, dans la vie citoyenne, et qu'effectivement une élection importante présidentielle approche dans quelques mois, il y a une chanson qui regarde tout ça en face sur le nouvel album. Elle s'appelle Pas de fatalité. On l'écoute puis on en parle après. Grand Corps Malade et dans Décibels.

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0: de Fatalité, Grand Corps Malade, sur l'album Voir la mer. C'est c'est fou parce qu'il y a encore quelques années, il y aurait eu peut-être un cœur d'artiste avec vous sur ce morceau. Là, c'est pas le cas, vous êtes tout seul, vous n'avez pas peur, hein, vous y allez. Est-ce que c'est une question que vous vous êtes posée, de savoir si vous alliez être tout seul à avoir ce discours-là ou pas ?
1: Non, pas trop. Au moment d'écrire ça, c'est venu assez naturellement, sans me poser de questions. On parlait tout à l'heure est-ce qu'on garde un peu d'innocence et de spontanéité, ouais. Là, voilà.
0: Spontané.
1: Là, c'était très spontané. Après, la question est de se dire est-ce qu'on le met sur l'album ou pas. Donc oui, je me suis dit que c'était important de le mettre sur l'album. Et c'est vrai que plusieurs fois cette phrase est revenue de me dire c'est courageux de faire ça et c'est là où on voit justement la dérive, c'est qu'il y a 10 ou 15 ans. Personne n'aurait trouvé ça courageux de faire une chanson qui s'inquiète de la montée du racisme. Et 15 ans plus tard, c'est presque courageux. Et on se dit, mais on n'entend pas beaucoup ce genre de choses. Donc ça c'est très révélateur de ouais. Notre époque.
0: Il y a aussi il y a quelques mois, en interview, de manière très innocente, Souchon avait dit, oh mais non, les Français ne sont pas assez cons, ça n'arrivera pas. Et il y a eu une volée de bois vert contre Alain Souchon, qui est quand même l'équivalent de la Tour Eiffel en chanson. Et donc oui, ça a changé, ça. C'est vrai que... alors peut-être c'est l'ère des réseaux sociaux.
1: Oui, sûrement. Pas, c'est sûr mais... qu'on peut tellement s'exprimer et se lâcher un peu de manière anonyme sur les réseaux sociaux que forcément, il y aura des réactions, certainement. Je m'y attends, ça ne m'inquiète pas trop. Déjà, je ne lis pas trop les commentaires sur les réseaux sociaux.
0: Oui.
1: Mais en tout cas, voilà, je me suis pas posé plus de questions que ça. Voilà, je l'ai fait, j'ai fait ce texte avec mes pensées et mes valeurs.
0: Ouais. Et du coup, on en revient à une des toutes premières questions que je vous ai posées quand vous êtes arrivé sur la définition d'artiste. Et vous m'avez dit que vous l'aviez pas là, sous la main, mais que il y avait tout un tas d'éléments et notamment une certaine responsabilité. Et donc, j'imagine aussi, c'est votre sens de la responsabilité qui vous a poussé.
1: Ouais, c'est ça. Pour moi, un artiste, évidemment, il doit exprimer ses sentiments, et souvent, ses propres sentiments sont des sentiments universels, et c'est cela que quand tu parles de paternité, d'amour, de deuil, ouais. Ça parle à tout le monde. Et puis, il y a aussi un versant où les artistes, je pense, doivent être concernés par le monde qui les entoure et avoir un regard sur ce monde-là. Et notre monde, aujourd'hui, c'est celui-là. Et notre pays, en ce moment, il est très tendu sur ces questions-là, donc je peux pas faire comme si ça n'existait pas.
0: Après, Grand Corps Malade, il est vrai, a regardé la France depuis le Québec. Pour ceux qui prennent l'émission en route, vous êtes parti vivre un an là-bas, au Québec. Et donc, sur votre album, il y a votre lettre à France. Nous, on connaissait celle de Paul Naref. Paul Naref qui écrivait « Depuis que je suis loin de toi, je suis comme loin de moi ». Grand Corps Malade écrit une drôle de lettre à la France.
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0: Drôle de lettre, comme à une ex, hein.
1: Ouais, c'est ça.
0: Tu me manques pas.
1: Là, on a spoilé tout de suite, mais c'est vrai que la chanson démarre comme ça, comme si j'écrivais à une ex qui ne me manque pas, où je lui en mets comme un peu plein la gueule. Je lui parle de tous ses défauts. Et c'est important de le dire parce que je vois déjà, on parlait des commentateurs qui disent alors, si t'aimes pas la France, pourquoi t'es revenu, hein, reste là-bas, etc. Non, justement, dans le troisième couplet, je dis à quel point j'aime mon pays, j'aime la France, et c'est pour ça que je suis exigeant et que je lui fais des reproches. Mais voilà, c'est mon pays et je suis revenu parce que je l'aime. Mais c'est vrai qu'il y a beaucoup de choses qui m'agacent.
0: Voilà, mais il est revenu.
1: Pourtant, je veux encore y croire malgré tout ça. 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
0: Et non seulement il est revenu, mais il a sorti un album magistral, Voir la mer, le nouvel album de Grand Corps Malade. Et cette grande tournée 2027, en quelques mots, à quoi on peut s'attendre? Alors, on a compris le côté festif, disco, dansant, mais pas que. Et puis, un corpus de 9 albums, va falloir faire des choix.
1: Ouais,
0: là, hein.
1: C'est ça, ça va être ça la galère. Là, je vais me pencher sur la fameuse setlist.
0: Ouais, c'est pas fait là, c'est en ce moment.
1: Non, c'est en ce moment, voilà. Là, je laisse sortir l'album et puis je vais commencer à travailler sur ce concert. Évidemment, je vais faire la part belle à Voir la mer.
0: Ouais.
1: avec tous les derniers petits morceaux chouchou qu'on a en date. Et puis après, oui, je vais me pencher sur les 8 albums précédents. On va évidemment ressortir les classiques, ceux que les gens attendent. On parlait de Mais je t'aime, de Derrière le brouillard, nos plus belles années, ceux que certainement les gens ont envie d'entendre et de chanter avec moi. Et puis après, je vais peut-être ressortir quelques anciens, quelques inédits, quelques nouveautés. Je ne sais pas encore, je vais me pencher là-dessus bientôt.
0: Eh ben, bon travail et par avance, très bonne tournée. Qu'encore malade, merci beaucoup d'être venu.
1: Un grand merci à vous.
0: À très bientôt.

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1: Il est temps de jouer au Blind Test pour gagner l'album de Grand Corps Malade, le fameux Voir la mer. Et pour jouer avec nous et remporter ces albums dédicacés par l'artiste. Oui, il vient de les signer en quittant le studio. Il y a Thierry et il y a Didier. Bonsoir à tous les deux.
2: Bonsoir Émilie, bonsoir Thierry.
1: Bienvenue.
3: Oui, bonsoir Didier, bonsoir Émilie.
1: Bonsoir, très très contente de jouer avec vous messieurs. Je n'ai pas encore donné le thème du Blind Test, je le révèle immédiatement. Il s'agit de la danse. Oui, il faut danser, même Grand Corps Malade l'a dit, il a choisi des instrumentaux plutôt rythmés, certains même disco ou funk pour ce nouvel album, en pensant à la scène. Au fait que ça fait du bien de danser. Alors il y a des chansons qui parlent de danse, et mes chers Thierry et Didier, on va tenter de vous les faire deviner. Mais avant, je voulais vous annoncer que, quoi qu'il arrive, vous avez chacun gagné un exemplaire de l'album de Grand Corps Malade dédicacé.
2: Merci.
1: Oui, oui.
3: Merci beaucoup.
1: Oui, c'est gagner d'abord, jouer ensuite. Je vous rappelle les règles du Blind Test. On vous passe donc de la musique et il faut retrouver le plus rapidement possible le nom des interprètes, des chansons qui arrivent. Il vous faudra donner votre prénom avant de donner votre réponse pour que je sache lequel de vous deux a été le plus rapide. Ok, messieurs ?
2: Ok, madame.
1: C'est bien ! Alors c'est parti, cher Didier, cher Thierry ! Première chanson qui fait danser, dites-moi, mais qui chante ça?
3: Ah ben, Tiki, ah ben.
1: Oui,

0: Soleil, cette chanson qui vous a fait démarrer tous les deux à toute vitesse. Didier et Thierry, je pense que tout le monde a donné son prénom, la réponse en même temps, donc je mets un point partout.
1: Oh, c'est
0: voilà, parce que je sens bien que c'était trop facile aussi. Il faut que j'augmente le niveau. Hein, je vois bien, vous êtes imbattable, Thierry, Didier. On continue à danser. Une chanson qui propose même de danser sur plusieurs rythmes et dans plusieurs positions. Allez, dans 5 secondes, vous aurez sa voix. Ça va vous aider, je pense.
1: Didier. Charles Aznavour.
0: Oui, bravo.
2: Bravo, Didier. Jour contre jour.
1: C'est pas sur ma génération.
0: Ah, Thierry, c'est vrai. Aznavour, c'est intergénérationnel, non?
1: Ah oui, quand même, mais j'écoute pas trop.
0: C'était bien les plaisirs démodés où l'on danse joue contre joue. Charles Aznavour. Allez, on danse encore. Dites-moi, qui nous donne envie de danser comme ça?
1: Didier.
0: Oh là là, Didier.
1: David Bowie.
0: Oui.

0: Prince, David Bowie. Bon, Didier, c'est un peu notre DJ ce soir.
1: Bravo. Il est très fort.
0: Didier,
1: non,
0: le DJ.
1: Il est très fort. Hein.
0: Bah oui.
1: Non.
0: Mais alors Thierry, parce que je suis quand même intriguée par cette histoire de Charles Aznavour qui n'est pas de votre génération.
1: Non, j'ai reconnu quand même la voix après.
0: Mais c'est qui alors vos références?
1: Ah, moi, c'est plutôt Daniel Balavoine.
0: Ah bah Balavoine, magnifique, ouais.
1: Oui, magnifique, ouais. C'est Starmania, forcément.
0: Ouais.
1: Michel Berger, France Gall.
0: Ah oui, c'est bien, c'est un peu tout la même famille
1: 80,
0: musicale.
1: Quoi.
0: Ouais, les années 80. Ok, ah bah sachez qu'on a une super web radio, la web radio ici, années 80, avec en tête de proue l'ami Laurent Petit-Guillaume. 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
0: 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Bon, en tout cas, Thierry et Didier, je suis bien contente d'avoir joué avec vous. Je vous envoie l'album de Grand Corps Malade.
2: Grand Corps Malade, super.
0: Voilà, dédicacé.
1: Merci beaucoup, Amélie. Merci,
0: je vous embrasse Thierry et Didier. N'oubliez pas les amis, le blind test c'est tous les soirs du lundi au vendredi, et puis les auditrices et les auditeurs sont aussi non seulement les bienvenus mais sont recherchés comme une denrée rare et précieuse pour notre émission du dimanche. Les auditrices et les auditeurs d'ici ont leur émission, ont leur décibel, c'est le dimanche à 19h et c'est le soir où on ne passe que des chansons que vous avez choisies et c'est vous qui les présentez. Voilà, vous êtes au téléphone, bah comme à l'instant Didier et Thierry, vous présentez les chansons que vous avez choisies, on les écoute tous ensemble, décibel du dimanche soir. Donc si vous avez envie de participer, vous pouvez dès maintenant nous envoyer un email. Notre adresse c'est décibel avec un S @radiofrance.com. Dans le mail vous mettez votre numéro de téléphone pour qu'on puisse vous rappeler, et aussi le nom de la chanson que vous avez envie de partager. Pour le moment, puisque le thème du blind test était la danse, eh bien dansons. Pas joue contre joue avec Charles Aznavour, non, comme des petits fous, avec justice.

0: Je viens de réaliser, et je vous avoue que je ne me sens pas très bien, cette chanson aura 20 ans l'année prochaine. Ça veut dire vraiment que, voilà, si vous avez dansé là-dessus en étant majeur, eh ben vous êtes officiellement vieux. Mais c'est pas très grave, écoutez. D-A-N-C-E, Dance, tiré du premier album de Justice. C'est l'album avec la croix dorée sur le fond noir qui a lancé le phénomène Justice d'abord en France et puis partout dans le monde. Eh ben il était sorti en 2007. Et donc, oui, j'ai bien compté deux fois tous mes doigts. Et ça fera bien 20 ans l'année prochaine. Actualité aussi autour de Justice. Ils ont participé au troisième album d'Angèle. L'excellent Instinct. Oui, moi je peux dire qu'il est excellent parce que j'ai déjà écouté. Il est vraiment bien. Il y a Justice, notamment sur le titre What You Want. Et l'album d'Angèle sort le 16 octobre. Ne le ratez pas.
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0: Et allez, on termine l'émission dans les années 50, 1957, très exactement. Elvis Presley est évidemment une immense star aux États-Unis. Et en plus d'être une star de la chanson et du rock'n'roll, on fait de lui une star de cinéma. Il joue dans le film musical Le Rock du Bagne, sorti lui aussi en 1957. Et la bonne nouvelle, c'est que les chansons qui accompagnent le film sont à la hauteur du talent du King, talent rock'n'roll. En ce qui concerne son jeu d'acteur, vous vous ferez une idée, c'est de toute façon assez mignon de revoir les films des années 50, hein, parce qu'il y a une certaine naïveté, une certaine façon de faire du cinéma qu'il n'y a plus évidemment aujourd'hui. Mais voilà, on écoute ce Jailhouse Rock sorti le 24 septembre 1957, il y a pile 69 ans. 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

0: Rock, Elvis Presley dans vos petites oreilles, les amis. Et Décibel, c'est déjà fini. Merci à l'équipe de l'émission. Il y avait Emma Quenardel, Oumaïma Abbas, Iris Guitoni, Thomas Demol et Mélodie Chaïb. Demain, notre invité sera le chanteur Kali.
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0: Bonjour à tous, il est midi 5. Bienvenue sur votre radio Ici. J'embrasse tout le réseau local partout en France, hein, tous les collègues des 44 merveilleuses locales. Bienvenue dans votre nouveau rendez-vous. Ici, on parle bon plan, les amis, vie quotidienne, arnaque à éviter, santé. Nous sommes là pour vous rendre service parce qu'on vous doit bien ça. C'est le titre, hein, de ce nouveau rendez-vous quotidien. Nous sommes ensemble jusqu'à 13h. Moi, je m'appelle Enora Malagré et voici la joyeuse bande qui m'accompagne. Aude Razo, madame anti-arnaque. Coucou Aude.
2: Coucou tout le monde.
0: Valère Coréa et ses bons plans. Bonjour Valère.
3: Salut Enora, bonjour à toutes et tous.
0: Gérald Kierzek, le grand médecin. Coucou
4: bonjour,
0: Gérald.
4: Bonjour à tout le monde.
0: Et notre chère et tendre Elsa Wolinski. Bonjour Elsa.
5: Bonjour à tout le monde.
0: Alors aujourd'hui, très gros dossier, très sérieux. Comment soutenir, chers amis, nos producteurs locaux? Vous avez des questions, vous avez envie de témoigner, appelez-nous ou laissez-nous un vocal au 0810 055 056. C'est un numéro WhatsApp gratuit. Nous sommes là pour vous. Et puis laissez-nous aussi des messages vocaux. Ça aussi, c'est possible, comme l'a fait aujourd'hui Marie-Agnès.
6: Un monsieur m'a demandé de l'aider hier à la station-service parce qu'il n'avait pas sa carte bleue. Il voulait que je mette un peu de diesel dans sa voiture et j'ai un peu paniqué. J'ai dit non. Est-ce que j'ai bien fait?
0: Oh là là, c'est une question pour Aude Razo. Merci Marie-Agnès.
2: Alors, Marie-Agnès, j'ai envie de dire, malheureusement, vous avez bien fait que rendre service à la station-service, ce n'est pas très conseillé par les temps qui courent, malheureusement.
0: On va y répondre dans une trentaine de minutes. 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Chères auditrices, chers auditeurs, on est ensemble jusqu'à 13h. Aujourd'hui, on va parler de nos producteurs locaux, comment les soutenir, notamment après la sécheresse, malgré la crise économique sans précédent que nous traversons toutes et tous ensemble. On leur doit bien ça. Et nous avons... Alors, déjà, on va faire un petit constat, Aude Razo.
2: Oui, un petit point sécheresse pour commencer, parce qu'on en parle un peu moins de cette sécheresse, là, au mois de septembre, vu que les canicules sont derrière nous. Mais sachez que quasiment aucune pluie n'est tombée sur la France depuis début septembre. C'est pas moi qui le dis, c'est Météo France. Mmh. Les chiffres sont sortis. Depuis le 1er septembre, les pluies ont été quasi absentes sur le pays, c'est ce qui est écrit. Dans certains territoires, on atteint des niveaux de sécheresse jamais observé, toutes saisons confondues. Je pense au Languedoc-Roussillon, je pense à la Dordogne, je pense à la Corrèze, je pense au Bas-Rhin. Donc évidemment, tout ça, ça continue de nous impacter. Les cultures les plus impactées, on a le maïs très gourmand en eau, on a le tournesol, on a les pommes de terre, on a la betterave. Les cultures fourragères aussi, ça c'est pour les éleveurs qui risquent de manquer de nourriture pour leurs animaux cet hiver. Et donc, qui dit raréfaction, dit aussi montée des prix. Et ça, forcément, on le constate, nous, tous les jours, et on va continuer à le constater au fil des mois. Par exemple, on a une auditrice l'autre jour qui nous a appelé sur le prix de la tomate, ça a bondi, on a les chiffres de l'INSEE en août, c'était un bond spectaculaire de 22% du prix du kilo de tomate. Donc évidemment, pas facile pour nous les acheteurs et pas facile non plus du tout pour nos producteurs, pour nos agriculteurs.
0: Nos producteurs, nos éleveurs, d'ailleurs qui sont même en train de piocher dans les réserves d'hiver, hein, pour certains et certaines d'entre eux. On va accueillir tout de suite un auditeur qui écoute, hein, on vous doit bien ça régulièrement, il s'appelle Cyril. Bonjour Cyril, bienvenue.
7: Bonjour.
0: On est ravis de vous accueillir dans l'émission. Vous êtes agriculteur dans le Gers et commerçant en circuit court à Toulouse, me semble-t-il, c'est ça, hein ?
7: C'est bien ça.
0: Alors, quelle est votre réalité, Cyril ? On vous écoute avec attention.
7: Ben, je peux rebondir sur les propos de votre consoeur, mais une sécheresse jamais vue. La nature, clairement, est en train de se dessécher, ça continue, hein, au niveau agricole, mais les bois, les forêts, etc., c'est une catastrophe à regarder. C'est très concrètement, c'est des prairies qu'on n'a même pas pu faucher. Dans notre cas, par exemple, les semis de septembre pour le renouvellement des prairies, c'est pour rien, quoi. C'est pour zéro, c'est du travail qui a été gaspillé. Mmh. On n'a jamais pu faucher ce trèfle en fait qui n'a pas survécu à la sécheresse. On n'a pas pu l'irriguer non plus sur cet endroit-là. Puis c'est des rendements très bas. On a moissonné hier le colza, le soja, pardon. On a 20 quintaux, voilà, en bio, alors qu'on l'a irrigué. Ouais. Donc c'est voilà, il en manque presque 15 en fait. Donc on est quasiment à la moitié moins de récolte que prévu.
0: C'est énorme.
7: Donc c'est vraiment très très très compliqué. Ouais. Ouais.
0: Alors comment on peut concrètement vous aider, cher Cyril? Qu'est-ce qu'on pourrait faire, nous?
7: Alors moi, ce que j'ai envie de demander à nos concitoyens, c'est d'acheter français, de lire les étiquettes. Ouais. Ça fait longtemps qu'on en parle. Beaucoup de gens avec de grandes notoriétés le clament, mais c'est vraiment précieux de choisir l'origine France pour continuer d'encourager les producteurs. Alors, il y a bien sûr l'aspect économique qui est vital aujourd'hui, parce que si on ne fait rien, dans 6 mois, ça sera l'hécatombe et des faillites dans les fermes en cascade. Mm-hmm. Mais c'est aussi soutenir moralement et oser lire les étiquettes, passer du temps à lire les étiquettes et choisir cette origine France. C'est absolument crucial de choisir du français. Et ça va impliquer aussi de cuisiner un petit peu. Parce qu'en fait, on peut s'en tenir à budget constant. Ça, je le crois profondément. On l'a eu prouvé dans mon commerce, on peut manger des choses produites durablement, qui font vivre les agriculteurs du coin, sans dépenser beaucoup plus. Et ça implique peut-être effectivement de cuisiner un petit peu plus et d'acheter des produits moins transformés. Et la cuisine, ça va être clé dans cette étape-là pour les années à venir.
0: Absolument, Cyril. Si vous êtes comme Cyril, vous êtes agriculteur, agricultrice, éleveur, éleveuse, appelez-nous 0810 055 056. Vos témoignages sont précieux, c'est votre antenne. Vous êtes chez vous ici. Valère.
3: Cyril, je crois que les Françaises et les Français sont attachés aux producteurs, à l'agriculture. Et vous avez raison, il faut lire les étiquettes. Alors parfois avec des prix au-dessus des voisins. Et ça, c'est une réalité que vous connaissez. Vous venez de dire il faut faire à manger. Est-ce que vous ne pensez pas aussi qu'il faut changer notre rapport à l'alimentation ? C'est-à-dire, on sait que ça baisse dans le budget de plus en plus. On fait des choix sur l'alimentation, peut-être au bénéfice d'autres options. Qu'est-ce que vous pensez de ça ?
7: C'est clair. On dépense à peine 13% aujourd'hui du budget d'un ménage, alors que c'était encore le double 40 ans en arrière. Donc là, il s'est passé quelque chose. Donc on s'est détaché de notre alimentation et de l'agriculture. On est très attaché aux agriculteurs. Tout le monde le dit, il n'y a pas de souci, mais c'est fini, Martine, avec le pot au lait à la ferme, etc. Il y a une image encore qui subsiste là, qui n'est plus la réalité. Donc, ce qu'on peut dire aussi c'est aux consommateurs, c'est qu'ils aillent, qu'ils reviennent dans une ferme, qu'ils fassent l'effort d'aller discuter sur les marchés avec des producteurs, d'aller passer un samedi après-midi avec ses enfants, accueillir je ne sais pas quoi dans une cueillette du coin. Il faut absolument renouer ce lien, et c'est vital. Mais aujourd'hui, on a l'impression de les connaître, mais on ne les connaît plus.
0: Non, je suis complètement d'accord avec vous. On boit vos paroles, si je puis me permettre.
4: Y compris sur un plan santé, parce qu'en fait, on dépense moins et on achète de la merde, en fait, et on mange de la merde. C'est Jean-Pierre Coff qui disait ça.
0: Mais
4: le problème, c'est que ça a des conséquences majeures, parce que manger de l'ultra transformé, par exemple, c'est-à-dire que tout ce qui est produit industriel, ça a des conséquences à court, moyen et long terme, l'impact sur la santé cardiovasculaire, les cancers, les maladies neurodégénératives. On va avoir une épidémie dans quelques années avec le vieillissement de la population. Et puis des gamins qui ont été mal nourris.

0: Bug de Locomotion sur votre radio. Ici, on est ensemble jusqu'à 13h.
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0: Et on est en train de parler agriculture, comment soutenir nos producteurs locaux. Si vous nous écoutez à la maison, dans votre tracteur, que sais-je, vous avez envie de témoigner, c'est votre antenne, on vous doit bien ça. 0810 055 056. Nous avons d'ailleurs Daniel qui vient de nous appeler. Bonjour Daniel.
3: Bonjour.
0: Oh, la jolie voix de radio.
3: Comment ?
0: La très jolie voix de radio, si je puis me permettre, Daniel. Vous avez une très belle voix.
3: Ah bon, bien abîmée par le tabac. Hein.
0: Ah bon, voilà. Ah bon. Ah ben
3: j'essaie d'arrêter. Voilà.
0: Eh ben, c'est bien d'essayer. Alors, vous nous appelez de Meurthe et Moselle. J'embrasse très fort ici Lorraine.
3: Oui, d'un charmant petit village, Blénolétoul.
0: Super. Ouais. Alors, vous allez beaucoup au marché, je crois, hein, Daniel.
3: Ah, les marchés locaux. Sur Toul, puisque c'est juste à côté, sur ouais. Allant, dans les petits patelins, tout autour de chez moi, il n'y en a plus ici, à Blénon, mais il y en a tout autour, à 5 minutes, et vous ne pouvez pas savoir le prix, les prix, mais défiant toute concurrence de la grande distrie, de la petite distrie, de tout ce que vous voulez, de l'épicerie.
0: Ouais. Et vous payez beaucoup.
3: Et ils sont super bons.
0: Bah oui. Et vous payez moins cher, vos produits, surtout.
3: Non, beaucoup moins cher. Bon, c'est vosien. Je suis vosienne. oui, je paye pas cher du tout.
0: D'accord.
3: La charcuterie, quand je vais...
0: Circuit court.
3: Sur les marchés aussi. Mais tout, les fleurs, les plants, puisque moi j'ai un jardin et je plante et il est... Il a donné et il donne encore super bien.
0: Ouais. Alors, Valère.
4: Oui, bah, c'est connu, hein. En fait, le circuit court, l'intérêt, c'est qu'on réduit les intermédiaires. Donc, ça va éviter qu'on prenne des marges à différents niveaux, que ce soit à un revendeur, à un distributeur. Mmh. Et donc, le fait qu'il y ait un contact direct entre le consommateur et le producteur, ça fait qu'il y a ce qu'on appelle vraiment le juste prix. Mmh. Il est juste pour le producteur parce que

0: il va être rémunéré correctement, et ça, on apprécie, et ensuite, le consommateur va payer un juste prix. Et puis, il y a aussi la question de la transparence. Tout à l'heure, Gérald parlait de comment sont traités, enfin, il parlait d'ultra-transformés, mais ça concerne aussi les pesticides, etc. Là, on peut demander directement, mais comment vous les cultivez, qu'est-ce que vous mettez dessus?
1: Et puis vous pouvez négocier le prix.
0: Non,
2: directement avec le producteur.
3: Attention, Gérald,
0: je voudrais dire deux mots concernant les circuits courts. Ouais. Quand vous allez sur un marché de plein vent, pour reconnaître un producteur local, souvent, il le met en avant, mais enfin, vous voyez sur les étiquettes, il y a écrit produit dans mon jardin. C'est des petits trucs comme ça, mais c'est sympa. Et puis vous voyez aussi, ils ont des cagettes en plastique, souvent pas en bois. Pourquoi? Parce qu'ils ne revendent pas, c'est eux qui font. Deuxième bon plan, bienvenue à la ferme.com. Je le répète, bienvenue à la ferme.com. Là, vous avez la liste de très nombreux producteurs locaux qui font de la vente en direct près de chez vous.
3: D'accord.
0: Et ça, c'est important de savoir où trouver le producteur local. Et puis un dernier mot sur les AMAP. Les AMAP, c'est génial. C'est les associations de maintien, pour le maintien d'une agriculture paysanne. En fait, vous engager dans le cadre d'une association à payer par exemple chaque semaine 20 euros. Ça, pendant toute l'année, le producteur, il est sécurisé et en échange, bien sûr, chaque semaine, il vous livre un panier,
1: c'est le fameux panier
0: de fruits et légumes. Ouais. Voilà. Alors, vous ne savez pas à l'avance, mais ce sera deux saisons. Et là, ça permet de soutenir utilement les producteurs et de payer moins cher.
3: Bah, comme quoi, Daniel, vous êtes une bonne élève, si je puis me permettre.
4: Ah bah, et moi, quand je me promène avec ma chienne Lolana, et ben, je ramasse. C'est des vergers, des vignes, on est dans les côtes de... Mais je ramasse encore des mirabelles, des couettes, des pommes, des pois. Sortez de... Allez vous balader en dehors des champignons, il y a aussi tout ça.
3: Je suis d'accord, vous m'avez donné surtout l'eau à la bouche, cher Daniel. Je vous embrasse très fort, je vous souhaite une belle après-midi, cher Daniel. Merci d'avoir appelé. Faites comme Daniel, 0810 055 056. Je me tourne vers Aude Razo, parce que j'ai entendu le mot cagette, qui a déclenché chez moi... une petite peur de l'arnaque à la cagette, parce que j'ai eu des oui-dire comme quoi ça existait, ma bonne dame.
5: Oui, c'est vrai que depuis deux ans, j'ai beaucoup d'auditeurs qui me contactent pour me parler d'une arnaque aux fruits et légumes. Donc je fais juste un petit pas de côté. Mm-hmm. Ça me tient à cœur d'en parler. C'est pour ça que je voulais vraiment en parler.
3: Parce Elle a mis ses mains sur sa poitrine, carrément, chers amis.
5: En fait, les victimes qui me contactent sont souvent assez bouleversées. Bien sûr. Une arnaque que je trouve particulièrement cruelle, qui vise beaucoup les personnes seules, les personnes âgées. En fait, vous avez des messieurs qui toquent à la porte, ils vous vendent des fruits et légumes avec les cagettes, effectivement. Ils vous disent, on est des maraîchers du coin, c'est du bio, ça se conserve longtemps, vous dites ok, ils vous baratinent complètement sur les prix, ils parlent à toute vitesse, vous comprenez rien, et là ils se mettent à entasser chez vous des cagettes, encore une cagette, encore une cagette, encore. Et j'ai une auditrice qui me disait, elle était assez drôle, mais elle était un peu désespérée, elle me disait, j'ai de quoi faire des tartes aux pommes jusqu'à la fin de l'année. Et en fait, c'est un peu de la vente forcée, vous voyez, donc faire très attention à ça, c'est pas des vrais maraîchers, il faut quand même le dire. 302 euros pour une auditrice qui s'appelle Claire à la fin. Il vous présente la facture, très insistant, vous êtes seul, vous osez pas,
0: ça vous est arrivé.
5: Et on peut aller jusqu'à 1000 euros. Il y a une auditrice qui m'a dit 1000 euros. Ils lui ont fait débourser. Elle a payé, mais en fait, elle a
3: mais
5: dit non.
3: Comment,
5: non. Et ben, on refuse de payer.
3: Ouais, voilà.
5: Il faut rester ferme sur ses positions.
3: D'accord,
5: c'est très important. Et il faut pas se laisser impressionner. La personne lui dit, bah non, je ne paye pas. J'avais pas prévu de payer autant. Je ne paye pas.
3: On continue de parler de nos producteurs locaux. Comment les soutenir? On accueillera dans un instant Raphaël, qui est agriculteur. Je crois qu'on va le dire clairement, qui a envie de pousser un petit coup de gueule. Et on le comprend. Et on pense très fort à nos agriculteurs, à nos agricultrices françaises. On s'écoute un petit peu de Florent Pagny. Le braquage des sentiments, on revient juste après. C'est votre antenne, on vous doit bien ça sur ICI.

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0: Midi 25, on est ensemble jusqu'à 13h. On parlait de nos producteurs locaux, comment les soutenir. On embrasse une nouvelle fois nos agricultrices et nos agriculteurs. Si vous avez envie de témoigner, c'est votre antenne. On vous doit bien ça, 0810 055 056. Dans un court instant, Gérald Kerzek, notre médecin, nous parlera de maladie du souffle et Elsa Wolinski du pape. Eh oui. Mais pour l'heure, nous allons accueillir Raphaël. Raphaël qui est agriculteur, qui nous appelle de Charente. On embrasse ici La Rochelle. Bonjour et bienvenue, cher Raphaël.
2: Bonjour Enora et bonjour toute l'équipe.
0: Bonjour. Bonjour. Alors Raphaël, ça va pas fort.
2: Alors ça va pas fort comme tous mes collègues. Ouais. Hein, je suis un tout petit viticulteur et tout ça.
0: Ouais.
2: Enfin, parce que en fin de compte, j'ai 25 hectares, j'ai un peu de vignes qui est production, pour production cognac.
0: Ouais.
2: Sachant que les vins et spiritueux sont chutés dans le monde entier. Et nous, nos deux plus gros exportateurs, c'est les États-Unis et la Chine. Donc,
0: d'accord.
2: Avec le conflit politique, c'est pas ça. Et en deux, comme je disais à la standardiste, c'est que quand vous voyez que en France le prix du blé n'est même pas payé 200 euros la tonne, ça nous paye même pas la préparation du semis, enfin du préparation de la parcelle pour mettre le blé jusqu'à la récolte. Bon, je comprends bien qu'il faut après les coopératives, il y a le séchage, il y a le triage et tout ça. Moi, j'ai fait de l'orge de brasserie qui est bon pour faire de la bière. Hein.
0: Ouais.
2: Donc il y a pareil. Alors en plus il y a la cuisson pour faire de l'orge cuite, enfin torréfiée, ça fait le malt.
0: Ouais.
2: Mais c'est payé 165 euros la tonne. Et ben là pour la première fois de l'exploitation qui date de
0: combien de temps
2: générations.
0: Ouais.
2: Et ben je mets tous mes champs en jachère pour minimum 4 ans.
0: Et vous avez combien d'hectares?
2: Ben, j'ai 15 hectares en jachère. Et il faut savoir que l'année dernière j'ai dit j'avais un hectare en jachère. J'ai dit, je vais la mettre en production orge.
0: Mmh.
2: Et ben, la PAC m'a supprimé la prime éco-régime parce que j'avais trop cultivé. Parce que maintenant, la PAC, il faut faire des bandes en herbe. Il y a 60-70 ans, on nous a payé, nos aïeux ont été payés pour tout détruire. Maintenant, on est repayé pour tout planter, ce qui est pas bête, hein. En parenthèse, ce qui est pas bête. Mais il y a des clics à faire.
0: Ouais.
2: Et quand vous voyez nos voisins italiens et espagnols, que le gouvernement détaxe au maximum les produits agricoles ou quoi que ce soit pour essayer de faire de l'autoconsommation. Alors je suis pas pro-américain ni pro-chinois, mais ils partent consommons national. Et ce qu'on peut pas faire, importons. Qui est beaucoup plus logique.
0: Oui.
2: Et que maintenant, alors il y a des grandes marques de pâtes qui font importer du blé dur pour faire de la semoule.
0: D'accord.
2: Dans des pays qui a aucune traçabilité. Il faut savoir que la France.
0: Alors, malheureusement, on n'a pas. J'entends votre colère, j'entends tout ce que vous avez envie de dire et vous avez bien raison. Et on vous remercie infiniment de témoigner sur notre antenne. Faites comme Raphaël, 0810 055 056. Malheureusement, on n'a pas assez de temps. Gérald Kerzek.
3: Ce que dit notre auditeur, il a raison, c'est qu'on marche sur la tête, et nous on le voit en tant que consommateur aussi, on le voit en tant que voisin d'agriculteur. La logique, ça serait de payer les gens pour faire leur travail. Or, ils ne peuvent plus vivre de leur travail.
0: C'est ça.
3: C'est
0: voilà,
3: à nous de exactement. Jouer le rôle aussi de consommateur et de jouer vertueux et d'acheter du local. Aux agriculteurs aussi de ne pas tout de suite abandonner l'activité en disant c'est pas rentable, parce qu'on voit beaucoup d'agriculteurs qui disent finalement mes terres je vais déplanter et je vais aller faire autre chose comme activité, le louer pour mettre des éoliennes ou autre chose, et ça c'est un vrai problème aussi. Ils doivent être rémunérés pour leur travail.
0: Très rapidement, un WhatsApp qu'on a reçu très intéressant, Aude.
4: Oui, c'est Serge effectivement qui demande pourquoi on ne regroupe pas les agriculteurs dans des lieux style grande surface mais uniquement producteurs locaux.

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3: Et bonjour, bienvenue à vous. Il est 12h32, hein, on est en plein cœur de cette nouvelle émission, votre nouveau rendez-vous. On est ensemble jusqu'à 13h, ça s'appelle On vous doit bien ça. Et ici, on parle bon plan, vie quotidienne, arnaque à éviter. On parle santé, on parle d'animaux, là on parlait agriculture. Nous sommes là pour vous rendre service, on vous doit bien ça. Alors moi je m'appelle Enora Malagré, je suis avec Aude Razo, Valère Coréard, Gérald Kirzek qui nous parlera maladie du souffle dans un instant, et Elsa Wolinski qui nous parlera du pape. Mais pour l'heure, chère chers amis, nous allons répondre au vocal d'une auditrice, elle s'appelle Marie-Agnès, elle nous appelle de Nîmes.
4: Un monsieur m'a demandé de l'aider hier à la station-service parce qu'il n'avait pas sa carte bleue. Il voulait que je mette un peu de diesel dans sa voiture et j'ai un peu paniqué, j'ai dit non. Est-ce que j'ai bien fait ?
3: J'ai l'impression qu'elle a bien fait. Aude Razo, c'est pour vous.
5: Oui, malheureusement, j'ai envie de dire, vous avez bien fait. Peut-être que cette personne était de bonne foi, mais malheureusement, encore une fois, vous ne pouvez pas le savoir.
6: Tant pis pour lui.
5: Voilà, c'est triste, en fait, c'est un peu triste, parce que souvent les gens me disent, mais moi j'ai voulu être généreux, j'ai voulu aider, etc. Et puis en fait, on se fait arnaquer assez souvent. Le scénario de l'arnaque, c'est effectivement, j'ai oublié ma carte bleue, est-ce que vous pouvez mettre, 20 € de carburant dans ma voiture et je vous donne un billet de 20 ?
3: Oui.
5: Voilà, c'est ça le scénario. Donc plusieurs possibilités, soit la personne est de bonne foi, vous filez un coup de main, c'est top. Il se peut que le billet de 20 qu'on vous donne soit un faux. C'est déjà vu. Il y a les gendarmes notamment qui ont alerté là-dessus.
3: D'accord.
5: On vous donne un faux billet. Voilà. Donc en fait, vous avez donné 20 € sans rien avoir en échange. Voilà. Autre scénario, et là, ça devient quand même plus lourd comme arnaque. J'ai un auditeur qui m'avait raconté ça. Il m'a envoyé un petit mail. Vous allez à la pompe de cette personne-là qui vous demande de l'aide, là où elle a mis sa voiture. Vous introduisez votre carte bancaire dans sa pompe. Elle met quelques euros. Vous repartez. Sauf que, la personne, elle reste. Et en fait, elle avait fait semblant de raccrocher le pistolet. Elle est mal raccrochée. Et donc, la transaction n'est pas terminée. Et elle peut faire
3: le plein. Et alors, vu le prix du carburant, les amis, bonjour.
5: Au lieu des 20 euros, ça donne du 60, ça donne du 100 euros, que sais-je. Voilà. Et donc, évidemment, tout ça, c'est de votre poche. Donc, si vous voulez aider, parce que c'est quand même triste, je trouve, de se dire qu'on ne peut plus aider personne sans devenir complètement parano. Bon, c'est une réalité. Surveillez quand la pompe vous dit bien merci de votre visite et à bientôt, ou alors vous demandez un reçu.
7: Vérifiez. On donne 10 euros en cash comme ça, non ? 20 euros en cash
5: si c'est le problème, c'est la carte bleue. Souvent, ils visent souvent les arnaqueurs des stations-service où on ne paye que en carte bleue. Ouais. Et donc, évidemment, là, il n'y a pas la solution. Voilà. Donc, moi, je trouve, si vous voulez aider, faites-le, mais il faut quand même garder un petit œil sur la personne et vérifier que la transaction est bien faite.
3: Et si vous croisez Gérald Kirzek à la pompe, vous dites non. Hein.
6: Non, mais je disais, puis pendant que vous allez l'aider à la pompe, quelqu'un d'autre vous pique la bagnole.
5: Exactement.
6: Ou vous pique le sac.
3: Ne soyez pas paranoïaque.
6: Moi, je rends service à tout le monde.
3: C'est ça.
5: J'approuve ce que dit Gérald, je peux aussi en parler, il y a des arnaques comme ça.
3: Ah non, mais vous nous cassez le moral. Allez, pour se remonter un peu le moral, justement, vous le savez, je vous booste votre pouvoir d'achat. C'est 200 euros à dépenser dans une grande enseigne pour vous. Et nous avons une gagnante. Elle s'appelle Stéphanie. Elle nous appelle du Nord. Coucou, ici Nord, chers collègues, chers amis. Bonjour Stéphanie, bienvenue.
8: Bonjour Enora, bonjour toute l'équipe.
3: Comment
8: bonjour.
3: Allez-vous, chère Stéphanie ?
8: Bah écoutez, dans ce monde morose, vous avez fait mon bonheur aujourd'hui.
3: Ah, oh, c'est gentil. Et en plus, je vois que vous êtes une merveilleuse personne, parce que vous travaillez à la SPA depuis 15 ans.
8: C'est ce que j'ai travaillé. Je ne travaille plus.
3: Bon, mais en tout cas, donc merci pour tout ce que vous avez fait. C'est très important. Hein. On retrouvera d'ailleurs notre vétérinaire Pierre Fabin demain. On parlera arnaque et veto, grand, vaste débat. Ouais. Mais pour l'heure, c'est gagné, Stéphanie.
8: Bravo, Stéphanie. Merci, c'est super. Merci beaucoup.
3: On est ravis pour vous. C'est formidable.
8: Mes animaux vont être ravis.
3: Ça va payer un peu les croquettes, parce que ça.
8: C'est ça. Et
3: ça coûte une tonne.
8: Voilà. J'ai toute espèce.
3: Bon, ah oui, je vois. Ouh là là, chien, chat, poney, chèvre. Ouh là là, la ménagerie. Eh ben, on est ravis pour vous. On vous embrasse très fort, Stéphanie. Passez une jolie après-midi.
8: Merci beaucoup. À vous également. Merci. Au revoir.
3: C'est votre antenne. Hein, vous l'avez compris, c'est votre émission. On vous doit bien ça. 0810 055 056. On va écouter Gérald Kirzek qui nous parlera maladie du souffle. Mais pour l'heure, on va s'écouter Marc Lavoine, les tournesols sur ici.

0: d'avoine, les tournesols sur votre radio. Ici, on est ensemble jusqu'à 13h, les amis.
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0: 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Et il est midi 39, je vous le rappelle, c'est votre antenne. Exprimez-vous, chères auditrices, chers auditeurs, 0810 055 056, parce qu'on vous doit bien ça. Notre cher et éminent médecin Gérald Kierzek a un melon de la taille de la France, je plaisante, et qu'on aime infiniment. Non, on va nous parler de quelque chose de fort intéressant, ça s'appelle Itinéraire, me semble-t-il, ça parle des maladies du souffle.
2: Exactement, alors c'est un labo qui s'appelle labo Kiesi, qui est d'ailleurs une entreprise qu'on appelle à mission sociale, mais qui s'occupe de patients avec des pathologies respiratoires et qui fait un tour de France. Et aujourd'hui, à Bayonne, et si vous avez la chance d'habiter Bayonne ou dans la région de Bayonne, Esplanade Roland Barthès, de 10h à 18h, donc il reste encore un petit peu de temps, vous pouvez aller vous faire mesurer le souffle, contrôler votre souffle.
0: Formidable.
2: Qui autour de la table a déjà soufflé dans une spirométrie?
3: Moi.
0: Oui, ah, je l'ai fait également parce que j'étais anciennement asthmatique et donc je soufflais souvent dans le bazar.
2: Et ben, c'est bien de le faire parce que très peu de Français, les maladies respiratoires, c'est 7 millions de personnes.
0: Là, c'est énorme.
2: La bronchite chronique, c'est énorme. Mais ce qui est surtout énorme, c'est que la moitié n'est pas diagnostiquée. On monte même dans la BPCO, cette fameuse bronchopneumopathie chronique obstructive, qui est liée au tabac. Quand on fume, bah, on a du mucus qui s'accumule et on a du mal à respirer. Mais l'asthme, c'est pareil. Ça peut monter jusqu'à 90% non diagnostiqué. Et en fait, ce qu'on sous-estime, c'est notre souffle. C'est l'essoufflement. C'est vrai qu'on se dit, ah, bah, j'ai monté 3-4 étages, je suis essoufflé. Puis après, c'est à 2 étages qu'on est essoufflé. Puis après, c'est à 1 étage qu'on est essoufflé. Et en fait,
0: ça,
2: on banalise ce symptôme.
0: Un petit symptôme, voilà.
2: Mais bien sûr,
0: déjà,
2: c'est un symptôme et on le banalise. Et personne ne va vous proposer une spirométrie. Personne
0: ne
2: va vous proposer de souffler dans le bazar, comme vous dites.
0: Moi,
2: vous
0: mon généraliste,
2: chez le médecin,
0: il ne me le propose pas. Hein,
2: ben non,
0: Gérald.
2: Le médecin, qu'est-ce qu'il fait? Il prend la tension artérielle, il prend éventuellement la saturation en oxygène. Vous savez, on met une petite pince au bout du doigt et on regarde le taux d'oxygène. On va mesurer le taux de sucre. Enfin, il y a plein de choses qui sont faites, mais le souffle, c'est largement sous-diagnostiqué et sous-évalué. Donc, d'où cette initiative à Bayonne et Itinéraire qui est très bien. Donc, pour les gens vraiment, j'engage les gens autour de Bayonne. Alors, si vous êtes fumeur, bien sûr, mais si vous pensez être un peu plus essoufflé que d'habitude, allez vous faire contrôler. Il y aura des professionnels de santé, il y a des médecins, des infirmières. Il y a maintenant de la technologie connectée. Hein, c'est complètement non-invasif. Donc, vous soufflez dans un petit appareil et hop, vous avez sur l'écran, ben, on vous donne votre valeur du souffle. Ça continue partout en France. 30 septembre, ça sera à Marseille. Le 15 octobre, ça sera à Reims. Et ça sera, je ne vais pas tous les dire, mais à Rouen le 3-12, le 3 décembre. Et puis après, on en reparlera parce que c'est vraiment un sujet important. Il y a des confs de sensibilisation, mais ne banalisez pas ce symptôme. Pourquoi? Bah parce qu'on peut faire quelque chose. On peut prendre en compte votre souffle, vous orienter, essayer de comprendre si c'est l'asthme, si c'est le tabac, si c'est une bronchite chronique. Il y a des médicaments qui ralentissent l'inflammation, il y a des médicaments qui vont ouvrir les bronches, et puis on va vous conseiller en activité physique adaptée aussi, parce que l'objectif, c'est que ça soit réversible. Parce que si vous continuez comme ça à avoir cet essoufflement, il va forcément s'aggraver, et c'est comme ça qu'on se retrouve malheureusement avec, vous savez, les patients qui ont un petit extracteur d'oxygène, on les voit avec les petites lunettes, voilà, sous le nez, puis ils se baladent avec l'extracteur. Bah, c'est difficile, oui, parce que c'est au stade d'insuffisance respiratoire chronique. Donc l'objectif, c'est vraiment de dépister, de prévenir en arrêtant le tabac. Allez, je vous refais mon petit couplet.
0: Non, mais vous avez raison, pense à Daniel qui nous a appelé tout à l'heure, qui essaye d'arrêter de fumer.
2: Bah, oui.
0: Bon courage, hein, force à tous les fumeurs qui essayent d'arrêter, on sait à quel point c'est dur.
2: Il y a plein de solutions pour arrêter. Là, ça peut être le déclic aussi, vous voyez, mesurer le souffle et voir qu'il y a quelque chose qui ne va pas. Ça peut être un facteur de motivation, on en reparlera, il y a Novembre sans tabac qui arrive aussi. Et vraiment, il y a aussi des médicaments et des prises en charge adaptées. Donc le souffle, bah, c'est, on dit le souffle c'est la vie, mais en fait la tension artérielle c'est la vie, le souffle c'est la vie, sauf qu'il y en a qu'on mesure et l'autre qu'on mesure pas. Donc voilà, Bayonne jusqu'à 18h, allez-y.
0: Et Gérald Kierzek, c'est la vie, je crois qu'on peut le dire. Merci beaucoup docteur, on continue, hein, on est ensemble jusqu'à 13h, 0810 055 056. On va recevoir un apiculteur dans un court instant, hein, qui va aussi témoigner. Pour l'heure, c'est Jeannette Porquetevas sur Ici. Donc on vous doit bien ça, bien sûr.

0: Paul Ketevas sur votre radio ici.
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0: On vous doit bien ça. Midi 46, c'est votre nouveau rendez-vous quotidien entre 12h et 13h. On vous doit bien ça sur ICI. C'est votre antenne. Hein. Vous êtes très nombreux à réagir et on vous en remercie au 0810 055 056 puisqu'il me bouleverse, c'est que vous vous écrivez aussi entre vous. Vous donnez des conseils, des bons plans et voilà, c'est exactement ce qu'on avait envie de créer avec cette émission. Voilà, une forme de communauté, dit-on. On va accueillir Pierre qui est avec nous. Bonjour Pierre, qui nous appelle via ICI Men, qu'on embrasse très fort. Bonjour Pierre, vous allez bien?
2: Bonjour. Ben, j'ai Nora Malagré en ligne. Comment ça peut ne pas aller mieux?
0: Oh là là, mais vous allez me faire rougir, Pierre. Extraordinaire. Ah, je rougis vraiment. Alors, je vais reprendre un peu mes esprits. Pierre, vous êtes apiculteur dans la Sarthe. Alors, racontez-nous un peu.
2: Alors, moi, globalement, bah, contrairement à beaucoup de mes collègues, j'ai plutôt fait une bonne saison.
0: D'accord. Tant mieux pour vous.
2: C'était assez dur pendant la canicule, hein, je veux dire, derrière, comme tout le monde, hein, je veux dire, on a souffert. Hein.
0: Oui, bien sûr.
2: On s'est adapté. Ces canicules, j'ai eu de la chance de pouvoir les anticiper en créant justement une ruche en réflexion au mois de novembre et que j'ai déployé dès le printemps.
0: D'accord.
2: Qu'on a nommé la Marianne, mais on travaille avec des filières d'insertion et du bois recyclé depuis 3 ans. C'est notre savoir-faire. Notre business plan, c'est surtout sur de la ruche en entreprise à échelle locale.
0: D'accord.
2: Et en fait, voilà, bah, c'est vrai qu'actuellement, bah, on évolue plutôt dans un contexte, nous, agricole, où voilà, on a des collègues qui sont dans le déni, il y en a qui sont vraiment dans la panade.
0: Ouais.
2: Après, les syndicats, malheureusement, nous portent plutôt à aller nous plaindre. Et moi, à un moment donné, bah, j'ai plutôt envie de me dire, j'ai eu la chance de faire une belle saison. Voilà, j'ai eu peu de pertes, on a peu de casse par rapport au frelon. On a des copains, voilà, dans le sud de la France, notamment en Gironde, qui ont eu des incendies.
0: Bien sûr.
2: Leur priorité, ben, ça a été de sauver leur vie avant de sauver leur ruche, leurs animaux. Moi, j'ai même vu des chenilles, ben, qui n'ont pas été ouverts et ils ont juste eu le temps d'arrêter l'incendie avant que les chiens meurent brûlés. Donc, je me dis, les ruches, j'ose même pas imaginer.
0: Ouais.
2: Donc, on s'est dit avec un de mes clients, ben, qui est devenu un copain, qui est aussi président d'une asso, et en plus, celui qui est originaire de là-bas, bah écoute, pourquoi est-ce qu'on ne fabriquerait pas justement nos ruches, hein, une trentaine, enfin on est parti sur 30, mais ça peut être plus, ça peut être moins. Et puis en fait, qu'on en renvoie là-bas pour les apiculteurs qui ont envie de redémarrer.
0: C'est génial. Vous avez envoyé vos ruches en Gironde pour aider les copains.
2: On va le faire.
0: Vous allez le faire. C'est super.
2: En fait, on va faire une levée de fonds jusqu'à la fin de l'année. L'objectif, c'est qu'en avril 27, ben, on ait trouvé.
0: C'est extraordinaire. C'est extraordinaire, Pierre. On reconnaît bien là, hein, la solidarité des agriculteurs entre eux. C'est quand même, vous êtes nos héros. On le répète. On vous embrasse. On vous serre dans nos bras. Vraiment, merci d'être là, chers amis. Merci beaucoup, Pierre, pour cette merveilleuse initiative. Je vous embrasse très fort, d'ailleurs. Pardon, hein, ça va très, très vite, cette émission. Vous êtes très, très nombreuses et très nombreux à réagir. On a beaucoup de messages aussi sur le WhatsApp.
3: Et on a les auditeurs solidaires avec Claude qui nous dit qu'il consomme beaucoup de miel, justement. Il dit que c'est toujours du miel acheté en circuit court. Il nous dit que c'est très important pour lui. Et puis on a aussi ce message de Serge que j'ai cité tout à l'heure. On a une réponse pour Serge. Il nous demandait pourquoi ne pas regrouper les agriculteurs dans des lieux du style grande surface, mais uniquement les producteurs locaux.
0: Et comme on est là pour vous, on a une réponse, Valère Coréard.
4: Ça existe. Alors déjà dans les supermarchés, même si là on a des intermédiaires, mais il y a des espaces producteurs locaux, donc vérifier, parce qu'on sait que les Français vont beaucoup au supermarché faire leurs courses, c'est une réalité. Je vous parlais tout à l'heure du site Bienvenue à la ferme, et il y a aussi le site frais-et-local.fr. Dans les deux cas, vous pouvez trouver là des regroupements de producteurs. J'en ai par exemple trouvé un à Narbonne, on peut y acheter des fruits, des légumes, du fromage de chèvre, des yaourts, du miel, du pain, mais aussi de la charcuterie ou de la viande. Donc ça, c'est des producteurs qui se réunissent. Il y en a bien sûr moins que des producteurs locaux, directs, mais enfin, il y en a quand même un certain nombre. Et puis, j'ai vu passer un message de Stéphanie qui nous recommande de poiscaille.fr. C'est génial, vous faites livrer du poisson en direct producteur chez vous.
0: Merci, c'est Stéphanie qui nous a envoyé ce plan.
4: Oui, c'est ça.
0: Vous voyez, c'est ça qui est génial. On se donne des bons plans entre nous. On vous rend service, on essaye. En tout cas, au maximum. Merci encore à Pierre qui vient de nous appeler. C'est votre antenne 0810 055 056. À tout de suite, chers amis, avec Elsa Wolinski.
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0: On est ensemble, encore pour quelques minutes, ça passe à une vitesse folle pour ICI, puis si j'articule, c'est pas plus mal. Alors, on a parlé agriculture, hein, continuez à réagir au 0810 055 056. Elsa Wolinski, on vous attend avec impatience.
6: Mais oui,
0: elle a son petit œil qui frise, elle a la joie dans la gorge.
6: Est-ce que vous êtes prêts? Non mais est-ce que vraiment vous êtes prêts? Est-ce que vous avez préparé votre banderole, s'il vous plaît? Parce que moi, j'y ai passé la nuit, personnellement. Oui, une banderole.
3: Quelle banderole?
6: Enfin, on attend 60 000 personnes. Non, 600 000 personnes. 600 000, attendez. 60 000, c'est à mettre. 600 000 personnes. Les réservations dans les hôtels ont bondi. Les restaurants sont pris d'assaut. Les réservations grimpent partout. Le préfet de Paris compare même le dispositif à celui des Jeux Olympiques. Vous vous rendez compte de ce qui nous attend? Vous vous rendez compte de qui on attend? Là, on n'est pas sur du Céline Dion. Là, on est sur un level, mais au-dessus.
3: Moi, j'allais dire
6: bien
3: Céline.
6: Au-dessus.
3: J'allais dire Céline.
6: Mais non, pas Céline. Enfin, personnellement, mais j'adore sa robe.
7: Le pape.
6: Il gâche la surprise. Évidemment que dans ma chronique, il y a toute une histoire. Vous pensez bien, Gérald. Moi, j'aime sa robe. D'abord, c'est pas sa robe. C'est une soutane blanche.
3: Ouais.
6: Son petit chapeau, c'est pas un petit chapeau, c'est une calotte. Comme l'a dit Gérald, évidemment, vous avez compris de qui je parle. Et oui, je parle de mon Léon, bien sûr. Le pape arrive à Paris demain matin. Alors, ils lui ont programmé un... Ils vont me le fatiguer, mon Léon. Un truc de dingue. À peine arrivé, l'Élysée, l'UNESCO, Notre-Dame, le Stade de France et une heure de papa mobile dans Paris. Non, mais laissez-le respirer deux minutes, s'il vous plaît. Samedi matin, grande messe, place de la Concorde et sur les Champs-Élysées. Alors, évidemment... Il va y avoir du monde. Des barrières, des rues fermées. Les Parisiens vont râler, on le sait.
3: Comme d'habitude.
6: Comme d'habitude. Mais moi, je trouve qu'il y a quelque chose de joli dans ces moments-là. Parce que pendant quelques heures, des centaines de milliers de personnes vont regarder dans la même direction. Alors, il y aura ceux qui vont prier, il y aura ceux qui seront juste curieux, et ceux qui passeront par hasard se retrouver au milieu de tout ça. Les cloches vont sonner, les gens vont attendre dans les rues, et pendant un instant, on va être ensemble. Oui, Valère, vous n'écoutez pas du tout, mais on va être ensemble.
4: Mais main dans la main.
6: Main dans la main. Et si jamais, Valère, vous loupez Léon à Paris, il part à Lourdes. Et si vous loupez Léon à Lourdes, il sera à Metz le lundi 28. Et là, alors l'engouement est à son comble à Metz. Vous vous rendez pas compte, 60 000 personnes sont attendues. Une banderole XXL, bienvenue au pape, bouche quasiment l'entrée de la cathédrale Saint-Étienne. Une immense photo de mon Léon. Ah, j'aurais pas forcément pris celle-là, je vous le dis, mais j'ai laissé faire Philippe. Non, mais j'ai laissé faire Philippe, l'archevêque de Metz, Philippe Balleroux. Bon, c'est aussi son moment, hein. Il faut savoir se laisser, c'est être toute petite. Je suis toute petite sur cette histoire. Je vous préviens tout de suite, pour les retardataires, il n'y a plus de chambre d'hôtel de disponible. Le site en ligne booking.fr a explosé. Mais comme l'évêque est bon et grand, oh oui, l'évêque est grand, il a mis une plateforme de mise en relation entre particuliers pour un hébergement gratuit pour une ou deux nuits. Pour l'heure, la demande est bien évidemment supérieure à l'offre, mais quand même, ça existe. Et les cadeaux souvenirs, mais alors là, on est bien mieux que Céline Dion, ma Aude. Vous pensiez que c'est Céline Dion, mais là, cadeaux, c'est... Mais non, c'est bien haut. On est au-dessus. Là, pour Céline Dion, on trouve que des t-shirts. Mais là, on a des chapelets collector, des médailles, des bouteilles de vin, mon Gégé. Mais oui, des bouteilles de vin.
3: Pour la Gérald. Vue d'alcool est dangereux pour la santé.
6: Moi, je vais vous dire, à une époque où on passe quand même beaucoup de temps à se diviser, mon Enora, à s'opposer, l'idée que des centaines de milliers de personnes puissent se retrouver au même endroit, ça me fait quelque chose. D'ailleurs, je ne suis pas la seule. La Grande Mosquée de Paris consacrera son prêche du vendredi à mon Léon, pour souligner la responsabilité des religions et faire grandir ce qui unit les humains. Mais oui, c'est super. Alors, demain, si vous croisez un monsieur en soutane blanche avec cette petite calotte debout dans une papa mobile, prenez-en soin, ne criez pas trop fort, parce que moi, même si je ne suis pas croyante, eh bien j'y tiens à notre Léon, je tiens à tout le monde d'ailleurs.
3: Oh, merci Elsa Wolinski, un joli message de rassemblement, merci beaucoup. On va rester dans la joie, on va accueillir notre auditeur, parce que tous les jours, deux fois par jour, attention, ça se termine fin septembre, c'est deux fois par jour, après ça sera une fois par jour. Eh bien, je booste votre pouvoir d'achat, c'est 200 euros à dépenser dans une grande enseigne, et on accueille Jérôme. Bonjour Jérôme.
8: Bonjour.
6: Bonjour.
3: Vous appelez de Seine-Maritime, vous êtes conducteur d'engin, vous avez un garçon de 3 ans, c'est ça me semble-t-il?
8: Oui, c'est ça.
3: Eh bien, ça tombe bien, ça va peut-être vous aider un peu quand même cette histoire. C'est gagné Jérôme. Bravo Jérôme. Bah oui, on est comme ça nous sur ici.
8: Merci.
3: Bah de rien mon cher Jérôme.
0: C'est pour vous, c'est cadeau, comme on dit. Vous inscrivez sur le site ici.fr. Vous allez voir, il y a une page dédiée à cet effet. Vous repartez avec 200 €. On vous embrasse très, très fort. On a encore quelques messages, me semble-t-il, sur le WhatsApp 0810 055 056. Un tout dernier rapidement, ma chère Aude.
3: Oui, alors attendez, je me remets dessus. C'est Bernadette qui nous dit que, bon, les horaires de distribution chez les agriculteurs, on parlait de la vente directe, elle dit des fois, ça ne nous convient pas, mais on fait tout ce qu'on peut pour faire de la vente directe. Elle dit, on a des bons yaourts de la ferme, on a des bons légumes, on a des bons œufs, on a de la bonne viande, oui. Et elle est très heureuse comme ça.
0: On vous embrasse, merci beaucoup, hein, vous l'avez compris, c'est votre émission. Demain, on parlera arnaque et veto, entre autres. Merci à Céline à la réal, à Diana pour la technique, à Alexandra au standard, Gwen à la préparation. J'avais envie de faire un petit accent espagnol pour conclure cette émission.
4: Espagnol, hein.
0: Merci à toute ma merveilleuse équipe. Quant à moi, je vous dis à demain, chers amis.

0: Toto, Africa, sur ici. Il a fallu batailler un petit peu hein, pour que cette chanson sorte et qu'elle fasse l'unanimité. Elle est parue d'abord en 82 sur l'album Toto 4, qui sera ensuite, après longue bataille, eh bien devenu l'un des plus gros succès du groupe de Los Angeles. 4h58, bonjour à tous, soyez les bienvenus. C'est jeudi sur ici. Toute l'équipe, bien entendu, d'ici les 5h, est là pour commencer ce joli mois d'octobre avec vous.
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0: Bonjour Valentine.
2: Bonjour Louis, bonjour à tous.
0: Tous les matins, avec vous Valentine, on recherche un auditeur qui a un talent, une passion, une histoire à nous raconter en direct juste avant 6h. Et ce matin, on recherche un auditeur qui boit son café tous les jours dans la même tasse.
2: C'est la journée internationale du café. Vous ne changez jamais de tasse parce que vous l'adorez, vos enfants vous l'ont offerte, vous l'avez rapportée de vacances. Bref, elle veut dire quelque chose pour vous.
0: Je pense particulièrement à celle que vous m'avez offerte à l'effigie de la baie de Somme. Valentine, vous partagez la même d'ailleurs. Alors vous, quelle est votre tasse à café? On attend tout ça au 0810 055 056.
2: On est aussi à vos côtés ce matin, dès les infos de 5h, sur les conséquences de cet épisode cévenol exceptionnel dans le sud de la France. Des lycéens ont même vu le toit de leur cantine s'effondrer sous le poids de la pluie. C'est l'info du jour dans une demi-heure.
0: Et pour vous accompagner jusqu'à 6h, Saveria au standard, Sarah à la technique, Emmanuel à la rédaction en chef. Ici, dès 5h, ça commence maintenant.
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0: C'est un nouveau mois qui commence jeudi 1er octobre. Bon réveil, il est 5h. Le tour de l'actualité à vos côtés. Valentine, à la une, le budget de la France pour l'an prochain, enfin dévoilé.
2: À 7 mois de la présidentielle, au moment où la dette de la France atteint de nouveaux records, la pression sur le Premier ministre est très très forte. Son projet d'économie offensif, Sébastien Lecornu en parle désormais comme un budget de redressement, Mathilde Hémy.
3: Le gouvernement va surtout bouger des taquets, baisser des plafonds, augmenter des seuils. Les mots-clés cette année, c'est gel, désindexation, sous-indexation de l'inflation pour éviter que cette hausse des prix importante ne plombe les finances publiques. Les ministères, surtout celui du travail, vont se serrer très fortement la ceinture. La prime d'activité, les APL, devraient être gelées comme le point d'indice des fonctionnaires. Les petites retraites augmenteront de l'inflation. Pour les autres, le Parlement devra trancher. L'abattement de 10% des retraités sera réduit pour les plus aisés. Les entreprises pourraient payer un peu plus de charges. Les plus grandes resteront encore cette année assujettie à la surtaxe bénéfice. Autoroutes et aéroports devront aussi fortement contribuer. On attend aussi une nouvelle taxe sur les produits trop sucrés. Cette copie initiale du gouvernement sera retravaillée par les députés et les sénateurs, mais elle est importante car si le Parlement n'arrive pas jusqu'au vote final, c'est cette version qui pourrait s'appliquer.
2: Pour un effort de 54 milliards d'euros, dont 45 milliards d'économies pour l'année 2027. Et ce, dans un contexte de flambée des prix de l'énergie. Le prix repère du gaz augmente de plus de 6% aujourd'hui. Aux fournisseurs de choisir comment ils répercuteront cette hausse sur leurs tarifs.
0: Réouverture des écoles, collèges et lycées ce matin dans le Gard et l'Hérault.
2: Sauf exception, bien sûr, tout dépend des dégâts provoqués par cet épisode méditerranéen exceptionnel. Jusqu'à 3 mois de pluie sont tombés sur la seule journée d'hier, selon les communes. Dans le Gard à Sommières, le fleuve de la Vidour, les mêmes montées Antoine Liffaut jusqu'à 4,47 m de haut.
4: Dans une des rues de cette cité médiévale, l'eau touche les portes, à même passer celle de Charlotte.
5: Tout flotte, donc voilà. Notamment le scooter qui est dans la cave et qu'on a essayé de surélever, mais je vois qu'il flotte là. Donc, on a quand même des objets de valeur quand même, aller en bas, notamment la cave à vin, ce genre de choses. Je pense que tout ce qu'il y a dans le sous-sol et dans l'entrée, ce sera perdu, c'est sûr.
4: Si elle a tenté hier de protéger ses affaires, cette nouvelle sommiéroise dit avoir été surprise par la montée du fleuve.
5: Et c'est monté hyper rapidement en fait, on n'a pas eu trop le temps de se retourner. Ouais, je vais appeler l'assurance, j'en ai aucune idée de comment ça va être pris en charge. Je sais pas du tout.
4: Devant chez elle, l'un de ses voisins, Tristan, tente d'avancer, les pieds dans l'eau.
6: J'ai de l'eau, je loque les genoux.
4: Il déambule là, anxieux, dit-il.
6: J'ai l'entrée de la cave qui est remplie. Les cartons, ils flottent, il y a tout qui flotte dans la cave. J'ai mes enfants, ils sont stressés comme... Je sais même pas quoi leur dire. Ils sont à la fenêtre, ils me demandent qu'est-ce qui se passe, mais bon. Le problème, c'est qu'on peut pas sortir, quoi. Surtout avec des enfants.
4: Quand on lève la tête. Bonjour madame.
7: Bonjour.
4: Sur son balcon, Odette, 85 ans, se désole de vivre de nouvelles inondations après l'hiver dernier.
7: Au mois de décembre, c'était inondé aussi. Moi, ma cave a dû inonder, je ne peux même pas descendre. Et comme je suis toute seule, je n'ai pas envie de tomber ou des trucs comme ça, c'est pas la peine.
4: Mais Odette en a vécu des crues ici à Sommières, alors elle plaisante et dit qu'en ce moment, sa ville ressemble à Venise.
2: Et le centre-ville médiéval est toujours sous les eaux ce matin, mais le Gard et l'Hérault passent de la vigilance rouge à l'orange pour risque de pluie inondation. Une plateforme de concertation pour partager son inquiétude et ses revendications. C'est la réponse du gouvernement à la mobilisation lycéenne de plus en plus violente. 625 interpellations hier en France, 119 élèves et personnels blessés, dont un jeune homme touché à la tête à Tours. Ces blessures sont compatibles avec un tir de LBD, selon le parquet. L'IGPN, la police des polices, est saisie et sur deux autres enquêtes également.
0: Et puis une nouveauté en ce 1er octobre.
2: Les protections menstruelles réutilisables comme les coupes et les culottes de règles sont désormais en partie ou totalement remboursées pour les Françaises de moins de 26 ans et les plus précaires.
0: Au cours de sa vie, une femme dépense jusqu'à 3000 euros en protection jetable.
2: Et parfois les étudiantes notamment sont forcées de choisir, Pauline Boudier, entre manger et leur hygiène.
3: Voir arriver ces règles en se demandant si on va pouvoir s'acheter des serviettes ou des tampons, ça arrive très souvent à rachat, étudiante infirmière de 19 ans.
8: Des fois, c'est compliqué. Quand on est étudiant, on n'a pas assez les moyens. On regarde, on veut dépenser l'argent où vraiment il faut le dépenser.
3: Malgré l'appui financier de ses parents, elle n'aurait jamais pensé acheter une coupe ou une culotte menstruelle, les deux protections remboursées, car c'est un investissement entre 15 et 45 euros l'unité.
8: Ça ouvre à plein de choses, c'est grave utile pour les femmes. Avant, on n'était pas assez renseignés, ça a évolué. Je trouve que c'est déjà bien, on commence lentement, mais sûrement, comme on dit.
3: Même ressenti pour Candice, 20 ans, l'étudiante en gestion de projet recommande fortement les protections menstruelles réutilisables.
9: Ça permet un peu de le populariser, parce qu'on va pas se mentir, les serviettes c'est quand même pas très agréable, etc. C'est aussi plus écologique d'avoir des trucs réutilisables. Je pense qu'il y a beaucoup moins de produits chimiques aussi dans une culotte menstruelle en coton que dans une serviette qui est faite en espèce de papier un peu chelou.
3: En revanche, deux culottes ou deux coupes menstruelles par an, ce n'est clairement pas assez, si la promesse est tenue.
9: J'espère qu'ils auront du stock, parce que si au final, en fait, c'est en rupture de stock toute l'année, que déjà que c'est pas beaucoup, mais en plus que personne n'y a accès finalement. J'espère sincèrement qu'il y aura les moyens de mettre derrière.
3: Seuls les produits vendus en pharmacie sont concernés par ce remboursement.
2: Un remboursement à 60% pour les moins de 26 ans, à 100% pour les bénéficiaires de la complémentaire santé solidaire sans condition d'âge. La météo, Louis.
0: Vigilance rouge levée, vous l'avez dit Valentine, ce jeudi matin, mais toujours des précipitations attendues, notamment sur la moitié est du pays, de l'Hérault aux Ardennes, avec de la pluie tout au long de la matinée. Trois départements sont encore placés en vigilance orange, pluie, inondation, crue, l'Hérault, le Gard et les Bouches-du-Rhône. Pour les températures au petit matin, nous avons 17,5 degrés à Mulhouse, nous dit Kevin sur notre page Facebook, 15 degrés du côté de Limoges, nous dit Lionel. Et chez vous, quel temps fait-il? Dites-le nous en nous écrivant sur notre page Facebook. 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En milieu de matinée, les températures, elles, continuent de grimper progressivement. À Lille et Rouen, 20 degrés. Pour Nantes, 21 degrés. À Toulouse et Perpignan, 22 degrés ce matin. Cet après-midi, du soleil à l'ouest, des pluies qui perdent de l'intensité à l'est pour laisser passer quelques éclaircies. Pour les maximales, 21 dans le nord à Rennes et jusqu'à 24 degrés attendus cet après-midi à Nice.
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0: Jeudi 1er octobre, on est ravis d'être avec vous pour commencer ce joli mois. On fête les Thérèses, donc bonne fête à toutes les Thérèses qui se réveillent avec nous ce matin. Et joyeux anniversaire à l'inoubliable Mary Poppins, Julie Andrews, qui fête aujourd'hui ses 91 ans.
11: C'est vrai que ce mot trop long est parfaitement atroce.
2: Je ne sais pas si vous le savez, mais Mary Poppins, c'était son tout premier rôle au cinéma. Un coup d'essai récompensé par l'Oscar de la meilleure actrice en 1965.
0: Eh bien, c'est une belle icône à qui on rend hommage ce matin. On lui souhaite un bel anniversaire, un petit clin d'œil amical. Et on en a une autre qui vient vous réveiller, c'est Mylène Farmer. À l'écoute d'ici, en vous souhaitant à tous un excellent réveil. On est avec vous jusqu'à 6h et vous profitez bien entendu de vos chansons préférées. Voici Libertine.

0: Nous sommes là tous les matins à vos côtés avec Valentine pour vous réveiller avec vos chansons préférées. C'était Mylène Farmer à l'instant avec Libertine à 5h11.
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0: Ce matin avec Stéphane Bern, on passe à table direction Lyon sur les traces de cuisinières qui ont marqué la gastronomie française.
3: Comme Eugénie Brasier, l'ancienne domestique 6 fois étoilée au guide Michelin. Son histoire avec Stéphane Bern, c'est à 5h25 sur Ici.
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0: C'est votre rendez-vous quotidien, aux côtés de Catherine Quicandon. Ici, ça entreprend. Et on s'intéresse aujourd'hui à l'alimentation de nos poules.
3: Un Français sur 10 a au moins une poule à la maison, c'est complètement fou. Alors ce matin, on part en Lorraine, dans une entreprise d'alimentation céréalière 100% locale, Catherine.
5: À Courbesseau et à Haut-et-Ville, à quelques kilomètres à l'est de Nancy, les céréales coulent à flot. Grâce à Marin Barbier et Alcanagri, son entreprise d'alimentation céréalière pour les poules, les oiseaux et les lapins. Il vend des produits bruts comme l'avoine, le blé, les brisures de maïs, l'orge ou les graines de tournesol, mais aussi des mélanges avec des noms sympas comme Roule ma poule à destination des poules, Fier comme un coq pour le reste de la basse-cour et Tête de linotte pour régaler les oiseaux. Les céréales sont triées, nettoyées, broyées, mélangées et tamisées. Marin utilise sa propre production ainsi que celle de 5 agriculteurs voisins dans un rayon de 30 km. Une production 100% locale, 100% naturelle, sans OGM, ce qui permet de la valoriser correctement.
6: Chez nous, on arrive vraiment à redonner de la valeur aux céréales entre 20 et 40 euros de plus que le marché mondial pour arriver à ce que l'agriculteur s'en sorte au mieux. D'autant plus qu'on connaît les difficultés du monde agricole actuel, notamment céréalier. Et donc on s'est dit qu'il fallait vraiment qu'on arrive à dynamiser ce secteur au niveau local.
5: Et si sa démarche aide les agriculteurs, elle est aussi idéologique.
6: C'est clair qu'avoir des poules chez soi, encore une fois, comme c'est un geste écologique, ça va de soi que d'acheter local, et bah, c'est dans la même lignée. Donc c'est vraiment, en tout cas pour nos clients, quelque chose qui est important. Et tant mieux pour nous, et tant mieux pour l'économie locale.
5: Et tant mieux pour les animaux aussi, qui ont l'air d'en redemander. Oui, oui, madame, ça arrive. Ce jeune agriculteur de 29 ans a repris l'affaire en 2019 et depuis, il a multiplié le chiffre d'affaires par 10. Il a même installé des distributeurs automatiques. Oui, comme ceux que vous avez au travail pour acheter un paquet de chips, sauf que là, ce sont des sacs de graines de plusieurs kilos. Les 3 premiers ont été mis en place pendant le Covid à Frouard, Courbesseau et Dieuzin.
6: Pour les plus performants, on les réapprovisionne entre 2 et 3 fois par semaine et on a 40 sacs par distributeur, voilà, de mise dedans.
5: Cette année, il en installe 15 autres comme à Chanteux, Landres, Morange, Homécourt ou encore Lunéville. Plus d'infos sur alcanagri.fr. Merci à Isabelle Baudrier d'Ici Lorraine pour cette idée qui a du grain à revendre. Ici, ça entreprend en Meurthe-et-Moselle avec Alcanagri parce que les poules

0: les lapins et les oiseaux ont eux aussi le droit de manger sainement. Bah oui, il n'y a pas de raison.
1: Je suis bien d'accord avec vous, Catherine. Une réussite qui se partage à vos côtés. Et en plus, nos poules n'en seront que plus belles.
2: Justement, se sentir belle, se sentir bien dans son corps, c'est l'une des clés pour vaincre le cancer. C'est le lancement d'Octobre Rose. Une ancienne malade du cancer du sein nous raconte comment le bowling l'a aidé à combattre la maladie.
1: Reportage à suivre dans une minute.
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1: Bon réveil, soyez les bienvenus. Ce jeudi matin, 5h15, nous sommes le 1er octobre et c'est le lancement d'Octobre Rose.
2: Un mois consacré à la lutte contre le cancer du sein, le plus meurtrier toujours aujourd'hui chez les femmes. Les conséquences, même chez les survivantes, sont parfois dévastatrices. Alors certaines trouvent le salut dans le sport. C'est l'histoire, Anne Bonnemazou Carrère, de Catherine. L'ancienne lieutenant-colonel de l'armée de l'air apprend son cancer il y a 3 ans. Et ce qui l'a sauvée, c'est le bowling.
6: S'il n'y avait pas eu le bowling, je pense que le côté dépression, il se serait installé.
7: Parce que ce sport, son sport, a empêché Catherine de s'isoler.
6: Passez votre temps dans les hôpitaux, quoi. Ce qu'il faut comprendre avec la maladie du cancer, c'est que même si on a des amis, même si on a des proches, du jour au lendemain, vous êtes toute seule avec votre corps. Si vous n'avez pas d'activité, ben vous êtes chez vous. Mais l'intérêt du bowling, c'est que quand le cancer s'est développé, ça a été mon rendez-vous toutes les semaines, le jeudi soir, à Moneto, à aller jouer, même si j'avançais. Mais j'avançais. Et je lançais des boules à l'époque de 4 kilos grand maxi.
7: Bien plus légères que celles qu'elle lance depuis 2013. Mais qu'importe, l'objectif, c'est de se retrouver, se sentir de nouveau en mouvement, quitte à prendre des décisions définitives, comme la mastectomie.
6: Sans reconstruction. Lors de la chimio, j'ai rencontré une prof de judo. Elle me disait que l'objectif pour un ancien sportif, une ancienne sportive, c'est de vite retrouver une certaine condition physique. Parce que le cancer, il vous met à plat. Moi, je pouvais plus marcher. Donc, c'est vrai que quand elle m'a dit, si vous faites une reconstruction, ça veut dire que vous allez refaire des opérations. Je voulais pas. Je voulais sortir de ce parcours.
7: Alors, l'opération a lieu. Les traitements, la bataille contre la maladie continue, mais les entraînements aussi.
6: Depuis mai, je peux dire que j'ai retrouvé 60% de qui j'étais avant. J'ai toujours des problèmes d'articulation. Et donc, mentalement, ça vous amène à un parcours d'introspection. Pour relativiser les objectifs, arriver à faire des choses qui vous donnent de la satisfaction.
7: Jusqu'à passer son diplôme d'animatrice au sein de la fédération.
6: Et alors ça, c'est l'étape grandiose. Donc ça, c'était l'an dernier. J'ai pu avoir 2 dames qui ont pris des cours. C'était intéressant.
2: Reportage d'Anne Bonnemazou Carrère à retrouver sur ici.fr. Alors comme Catherine, une femme sur 8 sera touchée au cours de sa vie par un cancer du sein. Pour financer la recherche à l'occasion d'Octobre Rose, vous pouvez donner à la Fondation Arc.
1: Merci Valentine. Dans 3 minutes, c'est la télé avec Patrice Gascoin qui ce matin nous propose de pousser la porte de recherche appartement ou maison. De retour ce soir sur M6, Thibaut Chanel, ancien agent immobilier, s'apprête à vous raconter les coulisses à 5h18 sur Ici. Quelques notes. Un groupe forcément mythique, Earth, Wind & Fire. C'est sur Ici pour commencer cette journée. September, c'est passé il y a quelques heures. On ouvre maintenant October, c'est parti.
2: C'est passé à une vitesse folle ce mois.
1: Ça passe très vite. On est ravis d'être avec vous. Bon réveil avec vos chansons préférées.

0: accompagner le premier café, pour vous accompagner déjà sur le trajet, pour aller au boulot. C'était Earth, Wind & Fire sur ICI. 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C'est le duel des auditeurs. Une question autour de l'actualité, un chiffre à trouver. Et le plus proche de la bonne réponse remporte la radio ICI, Valentine.
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0: Et c'est Saveria qui attend vos appels ce matin au 0810 055 056. Bonne chance à tous.
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0: Avec Patrice Gascoin et ses coulisses TV. Ce jeudi, Patrice, vous nous parlez du retour sur M6 de l'émission qui nous a fait aimer l'immobilier à la télé. Ce soir, place à Recherche appartement ou maison.
3: C'est l'émission qui nous fait rêver d'immobilier, même si on n'a pas un centime sur le plan épargne-logement.
4: On recherche un appartement à acheter à Annecy.
5: Le projet, c'est 50 mètres carrés dans le sentier.
6: C'est mission impossible.
7: Moi, je vois surtout du potentiel.
8: C'est un super dossier.
4: On attend un bébé.
9: C'est une énorme pression que vous me mettez.
4: Waouh, la vue.
3: Recherche appartement ou maison est donc de retour sur M6, émission inédite ce soir. Alors, ne recherchez pas Stéphane Plaza, celui qui a historiquement incarné le programme. Ses déboires avec la justice ont conduit la chaîne à l'écarter de l'antenne, mais M6 a joué la carte d'une relative stabilité. Maintenant, ils sont quatre à incarner Recherche appartement ou maison. Deux que vous connaissez déjà, si vous suiviez l'émission, Sandra Viricel et Thibaut Chanel, et deux nouveaux confrères agents immobiliers qui rejoignent l'aventure, Étienne Claude et Camille Duquesnoy. J'ai demandé à Thibaut Chanel, l'un des anciens qui était déjà là dans l'ancienne version de Recherche Appartement, qu'est-ce qui change dans cette version 2026? Thibaut Chanel.
10: Alors, on a réussi d'abord à conserver l'ADN de l'émission. Donc ça, c'est vraiment le point important, je pense, pour les téléspectateurs qui aimaient l'émission. Et puis, par ailleurs, après, le reste, beaucoup de choses ont changé, principalement, la dynamique d'équipe qui a changé, puisqu'on accueille de nouveaux arrivants avec Étienne et Camille. Et puis, beaucoup de choses ont changé. La manière de filmer a été modifiée, le rythme de l'émission est modifié. On fait nos propres voix-off. Et on est beaucoup plus axé sur les conseils, notamment des conseils d'experts qui sont au cours de l'émission diffusée. On est beaucoup plus avec un marché immobilier qui est beaucoup plus incertain et illisible. Aujourd'hui, on a vraiment recentré l'émission vers des solutions concrètes et des réponses qu'on peut apporter aux familles.
3: Thibaut Chanel qui a survécu à l'époque Stéphane Plaza. Thibaut Chanel toujours présent dans la nouvelle version de Recherche appartement ou maison sur M6 avec ses trois collègues agents immobiliers. Leur mission n'a pas changé. Dénicher la perle rare pour des particuliers, les accompagner dans leur projet immobilier. Recherche appartement ou maison dès 21h10 ce soir sur M6.
0: Merci beaucoup, Patrice.
1: Vous allez regarder, Louis?
0: Je pense que oui, j'ai peut-être quelques conseils à prendre, notamment sur les recherches, vous savez quoi, en ce moment. 5h24.
1: L'annonce est passée.
0: C'est passé, les recherches?
1: Louis recherche un appartement. L'annonce est passée.
0: Vous pouvez y aller, à 100%. Soyez les bienvenus si vous nous rejoignez à l'instant. Tout de suite, c'est l'heure d'une nouveauté musicale et on accueille un duo ce matin, c'est Marc Lavoine et Patrick Fiori. Avec une chanson écrite et composée par Marc Lavoine, sortie cet été, voici Occupé, c'est sur ICI. En vous souhaitant à tous un excellent réveil avec nous.

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1: Occupé, Marc Lavoine et Patrick Fiori, c'est jeudi 1er octobre, vous êtes bien sur ICI. Et comme d'habitude, avant les infos de 5h30, un petit peu d'histoire avant l'actu aux côtés de Stéphane Bern qui nous fait voyager ce matin au temps de la grande cuisine.
2: Quand les chefs les plus admirés ne sont pas des chefs, mais des cuisinières. L'histoire avait choisi un autre menu et certaines de ces chefs vont devenir de véritables célébrités. Allez, à table! Lyon 1921. Eugénie Brasier a 26 ans. Fille de paysan du Bugey, ancienne domestique, elle a appris le métier dans les cuisines de la célèbre mère Filiou. Et chez Filiou, on ne filoutait pas avec le boulot. À cette époque, les grandes familles lyonnaises font un peu attention à leurs dépenses. Les domestiques coûtent cher, les cuisinières aussi. Les premières coupes budgétaires se font derrière les fourneaux. Alors certaines saisissent leur chance, ouvrir leur propre établissement. Eugénie Brasier ouvre donc un petit restaurant rue Royale. Le succès est fulgurant.
3: Refoutez-vous le nez dans ce bouquin et retrouvez ma réservation.
2: On vient pour sa poularde demi-deuil glissée sous une peau truffée, ses gratins d'écrevisses et sa cuisine du terroir.
4: Allons vieux, même dans les grands restaurants, on crache dans les plats, alors dans ce taudis.
2: À l'époque, la haute gastronomie aime les sauces compliquées et les intitulés à rallonge. Les mères lyonnaises ont une autre philosophie. Moins de discours, plus de beurre. Et pour le Nutri-Score, on verra plus tard. Alors, beaucoup plus tard. La réputation d'Eugénie Brasier dépasse bientôt Lyon. En 1933, le guide Michelin lui attribue 3 étoiles, puis 3 autres à son second établissement au col de la Luère. 6 étoiles. Là, on quitte la gastronomie pour l'astronomie.
5: J'ai quand même pas foutu les étoiles, là.
6: Oui, il paraît qu'il y en a des mille, des mille.
2: Avant les chefs stars, les émissions culinaires et les photos d'assiettes sur les réseaux sociaux, une génération de femmes a transformé la cuisine familiale en grande cuisine. Leur secret ? Beaucoup de talent et une profonde tendresse pour le gras.
1: Une chronique 5 étoiles. Merci Stéphane. Stéphane qui a lui aussi laissé un message hier à notre futur président ou à notre future présidente dans l'isoloir. Dites-le ici, 50 isoloirs sont installés partout en France pour recueillir vos préoccupations, vos envies, vos espoirs, afin de les partager et de les faire entendre. Alors si vous souhaitez vous aussi partager vos envies, retrouvez l'isoloir le plus proche de chez vous sur ici.fr. Il est à 5h30, tout de suite, l'actualité en France et dans le monde en 90 secondes. C'est avec vous, Valentine Letès.
7: L'acte 2 de la mobilisation lycéenne annoncée pour ce matin. Les étudiants sont appelés à rejoindre le mouvement pour réclamer de vrais moyens dans l'éducation. 625 interpellations hier en France, 83 policiers et gendarmes blessés, 119 élèves et membres du personnel également, dont un lycéen de Tours, probablement touché par un tir de LBD à la tête. Quel budget pour la France l'an prochain ? Le gouvernement dévoile son projet ce jeudi, alors que la dette bat des records, pas de grandes mesures, mais plein d'ajustements, de changements de seuil et de plafond, avec un même mantra, des efforts pour tout le monde. Pour avoir violé son fils de ses 7 à 14 ans et l'avoir prostitué sur le site coco.fr, un homme est jugé à partir d'aujourd'hui dans le Jura. La justice l'a poursuivi jusqu'au Chili, où cet homme de 53 ans s'est enfui lorsqu'il a appris le dépôt de plainte du garçon. Contre les violences sexistes et sexuelles, justement, l'examen de la proposition de loi intégrale commence à l'Assemblée. De la prévention au repérage des victimes jusqu'à leur accompagnement et leur prise en charge, le texte entend agir sur l'ensemble de la chaîne des violences. Ça fond à toute vitesse en Suisse. En 5 ans, les glaciers ont perdu 20% de leur volume sous l'effet du réchauffement climatique et après un nouvel été brûlant. Une femme sur 8 sera touchée au cours de sa vie par un cancer du sein. Octobre rose commence. Un mois pour sensibiliser, lutter contre ce cancer le plus fréquent et toujours le plus meurtrier chez les femmes.
1: L'info du jour, c'est le bilan des dégâts de ces pluies diluviennes dans le sud de la France.
7: L'équivalent de 2 mois de pluie est tombé en une seule journée dans le Gard, comme dans l'Hérault. Les toits de plusieurs bâtiments ont cédé hier sous le poids de l'eau, comme celui du lycée de Saint-Clément-de-Rivière au nord de Montpellier, Sébastien Berriot.
8: Des précipitations très fortes et de l'eau qui s'infiltre en quantité dans le bâtiment. Une partie de la structure du lycée a fini par céder à la mi-journée alors que les élèves déjeunaient dans le réfectoire.
9: On est en train de manger et la cantine, y a tout qui s'est effondré d'un coup. Tout le plafond s'est effondré et déjà avant il y avait de l'eau qui sortait dans la cantine. Surtout les chambres des premières, en fait ça a pété le plafond et tout est tombé dans les chambres. Et nous les chambres des secondes, même dans les dressings et tout, il y a... plein d'eau qui ont coulé et plein de stores qui sont cassés. Il y a toute l'eau qui rentre.
0: Ouais, oui, moi j'étais à 5 cm du toit qui est tombé. Et en fait, je m'attendais pas à ce que l'infrastructure du plafond en elle-même tombe d'un coup. Alors oui, j'avoue, ça fait un petit peu un choc.
8: Heureusement, pas de blessés. Le lycée est évacué et fermé. Les internes relogés à quelques dizaines de mètres de là dans un gymnase prêté par la communauté de communes. Une première nuit sur des lits de camp. Avant le passage des experts aujourd'hui, Kamel Chibli est le vice-président de la région Occitanie en charge des bâtiments.
10: On a prévu des équipes ce matin. Hein, on attend de voir que la vigilance rouge soit levée pour que les équipes puissent venir travailler, pour que dès lundi matin, à minima, les internes puissent revenir à l'internat.
8: Les fortes pluies ont aussi provoqué des dégâts dans l'école maternelle de la commune qui a été envahis par les eaux.
7: Les écoles, collèges et lycées en état rouvrent ce matin. Les transports scolaires également sont assurés dans le Gard et l'Hérault, pour lesquels la vigilance météo, pluie, inondation est passée cette nuit du rouge à l'orange, Louis.
1: Exactement, merci Valentine. Trois départements sont encore placés en vigilance orange, pluie, inondation, crue, l'Hérault, le Gard et les Bouches-du-Rhône. Les températures, elles, en revanche, qui restent autour des 20 degrés, 17 degrés 5 à Mulhouse, nous dit Kevin au petit matin, 15 à Limoges, nous dit Lionel. En milieu de matinée à Lille et Rouen, on aura 20 degrés pour Nantes, 21 degrés à Toulouse et Perpignan, 22 degrés dans le ciel. Toujours des perturbations, notamment sur la moitié est du pays, de l'Hérault aux Ardennes ce matin, avec de la pluie avant de retrouver un ciel plus calme et dégagé cet après-midi à l'ouest et des pluies, elles, qui vont perdre en intensité. Pour les maximales, ce jeudi, 21 dans le nord à Rennes, 24 dans le sud à Nice.
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1: Soyez les bienvenus si vous nous rejoignez à l'instant. Excellent réveil. Dans 3 minutes, c'est le duel des auditeurs autour de l'actualité. Inscription au 0810 055 056. Ce matin, une question sur l'arrivée de la télévision en couleur en France. C'est l'éphéméride du jour. À vous d'être le plus proche de la bonne réponse pour emporter votre radio ici.
7: Un poste multifonction pour nous écouter partout, même en voyage, puisqu'elle fonctionne à pile, se recharge en USB et à l'énergie solaire.
1: Bonne chance à tous. C'est votre rendez-vous dans 3 minutes, juste après Vanessa Paradis. Be My Baby, sur ici, pour commencer la journée. C'est jeudi et nous sommes le 1er octobre. On commence ce mois avec vous.

0: Be My Baby. C'est sûr ici, excellent réveil avec Vanessa Paradis. Dans quelques instants, c'est pas vrai, c'est votre rendez-vous anti-arnaque avec Aude Razo. Et ce matin, une alerte aux agriculteurs, Valentine, de faux vendeurs de paille et de foin sévissent sur Internet.
1: Ils profitent des difficultés d'approvisionnement en fourrage, mais la livraison n'arrive jamais. Aude Razo vous explique comment repérer leur piège dans 5 minutes sur ici.
0: Puisqu'il est 5h39 et tout de suite, c'est l'heure du duel des auditeurs.
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0: Une question autour de l'actualité, un chiffre à trouver, le plus proche de la bonne réponse, remporte sa radio.
1: Un poste radio multifonction, vraiment multifonction, il est même équipé d'une lampe torche pour vous suivre le soir dans vos insomnies.
0: Valentine, on dit tout de suite bonjour à Patricia qui est avec nous.
1: Bonjour Patricia.
4: Bonjour Valentine.
0: Et moi, j'ai pas le droit à mon petit bonjour.
1: Non, c'est que pour moi.
4: Ah, pardon, bonjour.
0: Vous voulez que je me fâche dès le matin de bonne heure comme ça,
1: Patricia? Je vote pour Patricia.
0: Qu'est-ce qui se passe? Je sais que vous partez bosser là tout de suite.
4: Oui, je pars travailler.
0: Ok, restez avec nous, puisqu'avant, on va dire bonjour à Vincent qui est là. Bonjour,
1: bonjour Vincent.
5: Oui, bonjour à vous, bonjour à toute l'équipe.
0: Vincent, nettement plus tranquille, vous êtes au petit déjeuner.
5: Voilà, je suis en train de prendre mon petit café, ouais.
0: Eh bien, vous avez bien raison. Je demande votre attention à tous les deux. C'est la question du jour dans l'éphéméride. Ce jeudi 1er octobre, on fête un anniversaire qui a changé nos habitudes devant la télévision. Il y a 59 ans, jour pour jour, la deuxième chaîne de l'ORTF passait officiellement du noir et blanc à la couleur. Après un compte à rebours, le ministre de l'Information prononçait cette phrase devenue célèbre.
6: Et voici la couleur, au jour fixé et à l'heure dite. Mesdames, mademoiselles, messieurs, vous qui maintenant nous voyez tels que nous sommes.
0: Et la question que je vous pose ce matin, selon vous, à quelle heure précise la télévision française est officiellement passée à la couleur? Il me faut une horaire pour vous, Patricia. On vous écoute, selon vous.
4: Moi, je dirais de
0: 11h55. 11h55 pour Patricia. Vous en pensez quoi, Vincent?
5: Voilà, moi je dirais, si c'est le soir, peut-être le soir, non? Je dirais, je sais pas, 18h, votre truc.
0: 18h, du côté de Vincent, Valentine, vous avez la réponse.
1: Et c'est 14h15.
0: C'est donc Patricia qui est la plus proche ce matin.
4: Oui!
1: Bravo Patricia!
4: Merci.
1: Alors à l'époque, seuls 1500 téléviseurs couleur étaient en service en France contre environ 8 millions de postes en noir et blanc. Autant dire que très peu de Français ont réellement assisté à ce moment d'histoire en couleur.
0: Bravo Patricia, on vous envoie votre poste ici à la maison. Là, vous partez à bosser, vous embauchez dans combien de temps?
4: Je commence à 6h.
0: Dans quelques instants.
4: Donc je suis pratiquement arrivée à Cabrol.
0: Ok, vous bossez à l'hôpital, c'est ça?
4: Oui, au bloc opératoire, je suis agent de service hospitalier.
0: Eh ben, on embrasse tous ceux qui travaillent justement dans les services hospitaliers pour le travail que vous faites au quotidien. Patricia, encore félicitations. Merci
1: et bon
0: beaucoup.
1: Courage pour cette journée de travail. Vincent, vous retenterez votre chance?
5: Oui, une prochaine fois. Ok. Bonne journée à tous.
0: Bonne journée à vous, Vincent. À bientôt.
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0: Avant les infos de 6h, une info assez surprenante, Valentine.
1: Un café, un thé ou une glace, mais servi par un robot, ça vous dit?
0: Ah non, ça me fait peur, moi je sais pas si je serais.
1: Pourtant, dans le Vaucluse, c'est déjà une réalité. On découvre ce drôle de bar avec Robin Bernot, c'est tout à l'heure, à 6h05.
0: On fait quand même des choses surprenantes maintenant. En revanche, lui, ce n'est pas un robot, c'est bien un humain. C'est Jean-Patrick Capdeville qui est avec nous avec cette chanson, sortie en 79, quand t'es dans le désert, sur ICI.

0: Jean-Patrick Capdeville, quand t'es dans le désert. 5h46 sur ICI, tout de suite au Drazo et votre rendez-vous anti-arnaque.
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0: Bonjour, ce jeudi matin, malheureusement, les agriculteurs sont aussi la cible des escrocs. Vous nous alertez sur les arnaques à la vente de fourrage.
3: Oui, le piège est particulièrement cruel. On parle là de malfaiteurs qui profitent de la détresse de certains agriculteurs. Les éleveurs sont à court de paille, à court de foin à cause de la sécheresse. Ils en cherchent, ils en ont besoin pour nourrir les bêtes. Et c'est là que les escrocs entrent en jeu, malheureusement. Les signalements, on en a beaucoup en ce moment, mais on en a eu dès le début de l'année, en fait. Avec cette éleveuse de l'Orne, par exemple, elle avait témoigné. Son fournisseur habituel était à court de fourrage. Elle cherche sur Internet et elle tombe sur un site qui en propose. Elle passe commande, 600 euros, sauf que le site est complètement bidon, elle ne recevra rien.
0: Mais Aude, premier conseil, déjà on se méfie toujours des offres qui sont trop alléchantes.
3: Voilà, que ce soit le fourrage ou autre chose d'ailleurs, ne vous précipitez pas sur une annonce, un site qui vous met des jolies photos de produits à prix cassé, surtout si ce produit est touché par une pénurie ou qu'il est très recherché. Bon, je caricature un peu, mais c'est comme si les chocolatiers faisaient d'énormes ristournes juste avant Noël ou que les fleuristes faisaient des promos pile le jour de la Saint-Valentin, ce n'est pas logique. Deuxième conseil, quand vous passez une grosse commande, fourrage, boîte chauffage ou autre, ne payez jamais à 100% avant la livraison, surtout si c'est une première livraison, et même si le vendeur vous met la pression, ça c'est suspect. Faites une recherche sur Internet pour voir si les photos qui sont dans l'annonce n'apparaissent pas ailleurs. Pourquoi je vous dis ça? Parce que souvent l'escroc pique les photos sur d'autres sites. Et puis si vous avez un doute, demandez un appel en visio, que le vendeur vous montre ses stocks en direct, c'est plus sûr.
0: Merci Aude. Juste avant vos infos locales à 6h, votre rendez-vous quotidien, je recherche un auditeur qui avec Valentine. Et ce matin, on recherche un auditeur qui...
4: qui boit toujours son café dans la même tasse et surtout pas dans une autre.
0: Alors si votre tasse a une histoire, si elle vous était offerte par quelqu'un en particulier, racontez-le nous au 0810 055 056, puisque figurez-vous qu'aujourd'hui, c'est la journée internationale du café. Et la musique d'ici, avec vos chansons préférées, bien entendu, qui vous réveillent jusqu'à 6h avec vous. Voici Florent Pagny, la dernière chanson du monde.

0: chanson du monde.
1: Florent Pagny avec la dernière chanson du monde sur ICI. On va vous partager une scène qu'on n'a pas l'habitude de voir tous les jours. Imaginez, au petit déjeuner, même ça peut fonctionner, vous entrez dans un café ou un restaurant, Valentine, et bien tous les serveurs que vous voyez autour de vous, là, bien ce sont des robots.
2: Ce n'est plus de la science-fiction dans le Vaucluse, mais déjà une réalité, Robin Bernot.
3: À Avignon, les serveurs d'un bar sont remplacés par des robots.
4: C'est un peu triste de remplacer l'humain par des machines.
3: C'est un nouveau concept importé de Chine qui vient tout juste d'ouvrir. Imaginez à l'intérieur de cette boutique trois grosses machines qui vous servent votre café, votre thé, des glaces grâce à l'intelligence artificielle. C'est une première dans le département du Vaucluse. Notre reporter Adèle Bossard s'est rendue sur place et a rencontré Noémie, la fille du patron qui aide les clients à passer leurs commandes.
5: En fait, tout est robotisé. Par exemple, pour la machine à café, là, regardez, vous avez une machine à café intégrée dans la machine, en fait. Après, le lait aussi, vous avez deux petits frigos, là. C'est pas des produits en poudre ou quoi. Après, comme c'est des machines, des fois, on fait pas trop confiance non plus. Voilà, je comprends totalement.
3: Depuis l'ouverture, il y a quelques jours, le bouche-à-oreille et les réseaux sociaux ont plutôt bien fonctionné, puisque les curieux se pressent dans la boutique pour observer les robots qui font à peu près tout, à l'image de Malika, plutôt conquise par le concept.
6: Ben, je suis un peu intriguée, parce que c'est vrai que pour nous, c'est une première. Hein. Ben oui, mais pourquoi pas, faut faire travailler un peu tout le monde. Hein. Enfin, moi, ça ne me dérange pas, parce qu'il faut avancer, c'est l'avenir.
3: Alors, à Avignon, ça marche, mais vu d'ici, qu'en pensez-vous ?
4: Moi, je ne trouve pas ça terrible, en fait.
3: Ouais, Sébastien n'est pas vraiment conquis.
4: Bah, ça enlève de l'emploi, ça enlève le contact aussi humain qu'on peut avoir quand on va dans ce genre de truc. Ouais, ça fait peur, franchement, ça fait peur.
3: Et vous, tiens, est-ce que vous pourriez tenter l'expérience ? Écoutez la réponse de Sébastien.
4: Honnêtement, moi, ça me dit rien. Je préfère le contact avec une personne, se regarder dans les yeux.
7: Est-ce que c'est quelque chose qu'on perd de plus en plus aujourd'hui, le contact avec les autres ?
4: Je pense que oui. Je trouve qu'on est de plus en plus et il y a de moins en moins de contact. C'est le constat que je fais. Les gens, ils sont tous sur leur portable, sur leur machin et personne ne se regarde, personne ne se parle.
3: Ce fameux bar à Avignon a quant à lui déjà prévu de se développer, puisque le patron a déjà commandé une nouvelle machine qui rejoindra bientôt la boutique, tenez-vous prêt, une machine à crêpes entièrement automatique. Je vous sens assez dubitatif.
2: Un tout petit peu.
1: Oui, moi aussi.
2: Reportage de Robin Bernot avec Adèle Bossard d'ici Vaucluse.
1: Dans 3 minutes, c'est votre rendez-vous quotidien. Je recherche un auditeur qui, c'est la journée internationale du café ce jeudi. Nous recherchons un auditeur qui boit toujours son café dans la même tasse et qui a une histoire à nous partager. C'est ce que nous allons découvrir juste après France Gall. Voici la chanson d'Azima sur ICI. Quand

0: France Gall avec la chanson d'Azima sur ici. Tous les matins, nous recherchons avant vos infos locales de 6h un auditeur qui, avec Valentine, aujourd'hui, c'est la journée internationale du café, figurez-vous. Alors on cherche un auditeur qui a une histoire particulière à nous raconter autour de sa tasse à café. Lui, il ne s'en sépare jamais, Valentine. C'est Steve qui est avec nous au téléphone. Bonjour Steve.
1: Bonjour Steve.
2: Bonjour Louis, bonjour Valentine.
0: Steve, votre histoire, elle n'est pas commune. Ça fait 17 ans que vous buvez dans la même tasse à café tous les matins.
2: Tout à fait.
1: Alors moi, déjà, faut dire bravo, vous ne l'avez pas cassée en 17 ans.
2: Bah, j'aurais du mal à la casser, je vous avouerai quand même. Hein.
1: Elle est en pierre ?
2: Elle est en pierre, ouais, elle est en pierre volcanique. Ouais.
1: C'est pas vrai.
2: Et si.
1: Et moi qui disais ça pour rire.
0: Ben, vous voyez, tout s'explique. Et alors, 17 ans, Steve, racontez-nous cette histoire. Qu'est-ce qui vous a offert cette tasse ?
2: Ben, c'est mon mari. Je me suis marié le 10 décembre 2009. Et du coup, on a décollé pour notre voyage de noces sur les îles Canaries, donc à Tenerife. Et en fait, le matin du 11, je m'avais commandé une tasse du volcan TID, faite en pierre volcanique. Ouais. Et en fait, lors du petit déjeuner du room service, et ben, il y avait mon café dans ma tasse avec un mot gravé dessus avec la date. Et depuis, j'ai toujours cette tasse.
1: Ça veut dire que c'est toujours, tous les jours la lune de miel, Steve.
0: Ah, et ben, vous voyez, Steve, il ne voulait pas vous répondre.
1: Je suis passé dans un tunnel. C'est ce qu'on dit à son époux quand ça va mal, en général.
0: C'est pas mal comme technique,
2: oui,
0: Steve.
2: Oui, je vous entends très bien, moi.
1: Ah, c'est revenu. Je disais, c'est tous les jours la lune de miel, alors, Steve.
2: Exactement, depuis 17 ans.
0: Eh bien, on vous souhaite que ça dure. Steve, merci de nous avoir appelés ce matin pour nous partager votre belle histoire. Merci à tous d'avoir été là ce jeudi 1er octobre. On a commencé ce mois avec vous. Et dans quelques instants, vous avez rendez-vous avec l'actualité de vos régions, bien entendu. À 6h30, vous retrouvez Valentine Letès.
1: Pour l'info en France et dans le monde, en 90 secondes.
0: Et tout de suite, voici les équipes d'ici matin qui sont là ce jeudi. Je vous souhaite à tous une belle journée qui commence sur ici.
3: Mais bien sûr, ça commence toujours ici et sur votre radio locale, ici Limousin. Bonjour à tous, comment ça va ce matin? Bastien Thomas pour les informations. Bastien, bonjour.
4: Bonjour Régis, bonjour à tous.
3: Ça, c'est un bonjour qui veut dire je suis plutôt en forme, les amis.
4: C'est la semaine qui continue, quoi.
3: Mais oui. On a Thibaut Aragon à la réalisation ce matin. À la réalisation. Bertrand qui vous reçoit au 05 55 34 5000. Tout le monde est là, y a Véronique Henry qui devrait pas tarder. Allez go, c'est parti.
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3: Bon jeudi, nous sommes le 1er octobre.
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3: Il est 6h du matin, soyez les bienvenus. Vos informations avec vous, Bastien.
4: Ils sont jugés aujourd'hui à Tulle pour une escroquerie à grande échelle. Trois hommes sont soupçonnés d'avoir arnaqué des personnes âgées à leur domicile en Corrèze et en Charente-Maritime pendant 2 ans. Leur butin a été très important, 127 000 euros, Fabienne Joigneau.
7: Ce sont trois hommes d'une même famille, le plus jeune n'a que 24 ans, et depuis février 2024, leur principale activité c'était de se rendre chez des particuliers, par exemple à Malmort, Tulle ou Brive, et leur proposer des ravalements de façade. Ils commençaient parfois les travaux avant même d'avoir été autorisés à le faire, et une fois les chantiers terminés, ils faisaient payer les victimes par carte bleue, en gonflant au passage le montant demandé. Butin total 127 000 euros, une trentaine de victimes en Corrèze se sont fait connaître ou ont été retrouvées, des personnes souvent très âgées. Certaines sont même décédées avant l'arrestation des trois escrocs présumés fin août. Ces trois hommes possédaient plusieurs terrains, voitures et comptes bancaires. Tout a été saisi par la gendarmerie.
4: Ils sont donc poursuivis pour escroquerie en bande organisée, travail dissimulé et blanchiment d'argent. Des arbres couchés sur les routes après les orages de cette nuit. Prudence ce matin autour de Limoges notamment et en Corrèze, alerte les gendarmes. Prévenez-nous en cas de problème, 05 55 34 5000. La mobilisation dans les lycées continue. L'Union syndicale lycéenne appelle à un acte 2 aujourd'hui. Certaines organisations étudiantes appellent également à rejoindre le mouvement. 356 établissements ont été touchés hier selon le gouvernement. Valadon, à Limoges et Darsan-Val à Brive mardi, jour de manifestation. Ces jeunes demandent de meilleures conditions d'apprentissage. Le budget 2027 de l'État sera présenté aujourd'hui en Conseil des ministres. 45 milliards d'euros d'économies sont à trouver. Le gouvernement veut mettre à contribution les retraités. Certaines pensions ne seront plus indexées sur l'inflation et le leur avantage. avantage fiscal revu à la baisse.
3: Quels sont les secteurs les plus touchés par les défaillances d'entreprises en Haute-Vienne?
4: La restauration est sûrement l'un des secteurs les plus impactés. À Limoges, un établissement ferme toutes les 2 à 3 semaines selon l'UMI, l'Union des métiers et des industries de l'hôtellerie. Au global, 6% de défaillances supplémentaires par rapport à 2025. Vous entendrez des patrons aux Viennois en difficulté dans l'info d'ici Limousin à 6h30. Lui ne décolère pas après le départ officiel maintenant du CFAI de Tulle vers Brive depuis la rentrée universitaire. Bernard Combes, l'ancien maire tulliste, dénonce une perte de vitalité économique pour le territoire quand l'Union des industries et métiers de la métallurgie en charge de la gestion de ce centre pour apprentis souligne la pérennité du service en Corrèze. Bonne nouvelle en revanche à Magnac-Bourg dans le sud Haute-Vienne. Un nouveau centre de santé ouvrira l'année prochaine et accueillera de nouveaux praticiens quand il ne reste pour l'instant qu'un seul généraliste sur le territoire. Ce centre s'installera dans un ancien bar-restaurant Garance Caillet.
7: Pour l'instant, il faut se projeter. Le bâtiment date du siècle dernier. Il est inutilisé depuis 10 ans, donc plein de poussière et de toiles d'araignée.
6: Le bar qui est ici, il sera enlevé pour faire une deuxième salle.
8: Là, c'est l'ancienne salle de bal.
6: Au fond, là, il y aura les deux salles pour les infirmières.
7: Sébastien Péjou et Marie Lascaux sont élus à la mairie de Magnac-Bourg. Ça y est, ils ont les clés du bâtiment. Objectif, le réhabiliter pour accueillir des praticiens.
6: Et on a aussi un médecin, mais un unique médecin qui s'approche de la retraite. C'est aussi pour ça que l'on a décidé de faire cette maison de soins pour en prévention et que les habitants ne se retrouvent pas sans médecin un jour.
7: Les deux infirmiers de la commune emménageront ici et les élus ont également reçu les candidatures d'un ostéopathe et d'une nutritionniste. Mais la mairie ne veut pas faire une simple maison de santé.
9: On souhaite que ce soit un lieu de vie aussi. Vous avez une grande cour intérieure dans laquelle il y aura des bancs, ça sera fleuri, il y aura une fontaine, ce sera un vrai îlot de fraîcheur. On ne vient pas là que quand on est malade.
7: Pour l'instant, la commune n'a reçu aucune candidature de médecin généraliste. Le centre ouvrira normalement à l'automne 2027.
4: Un reportage ici, Limousin, Garance Caillet.
3: Un pont traversant la Glane à Oradour est interdit à la circulation depuis hier.
4: Le pilier central s'affaisse et menace de s'effondrer. Les habitants des hameaux du Repère et des Crocs devront donc faire un détour en attendant la réouverture de la circulation. Un feu de broussailles hier à Saint-Hilaire-les-Places. L'incendie s'est déclenché à proximité de la route départementale 11. Une femme de 35 ans, légèrement blessée hier dans un accident entre deux voitures à Condat-sur-Vienne. Elle a été transportée au CHU de Limoges.
3: La 44e édition de la Foire du Livre de Brive rendra hommage à André Malraux.
4: Quoi de plus normal, disent les organisateurs, pour le 50e anniversaire de la mort de l'ancien ministre de la Culture, dont le parcours de résistance pendant la guerre a commencé à Saint-Chamand, en Xaintrie. Le programme de la Foire, prévu dans 5 semaines, a été dévoilé hier. 1000 mètres carrés d'espace supplémentaires sont ajoutés pour cette 44e Foire. 500 auteurs invités sous la présidence de l'académicienne Dominique Bonnat. Octobre rose commence aujourd'hui, 1er octobre, un mois pour sensibiliser sur les cancers féminins, notamment du sein, le cancer le plus fréquent chaque année. Et qui dit 1er octobre dit nouvelle réglementation. Le plafond des franchises médicales passe de 100 à 140 euros. Les protections hygiéniques réutilisables sont partiellement ou entièrement remboursé pour les femmes de moins de 26 ans et les bénéficiaires de la complémentaire santé solidaire. Le prix repère du gaz augmente également. Et puis du handball, victoire du LH hier soir 31 à 30 contre les Portugais de Madeira Beaublanc. Petite victoire des Limoges pour leur entrée en Ligue européenne. Ici Limousin Sport à suivre à 6h14. Régis, quelques averses attendues ce matin en Limousin avant le retour des éclaircies cet après-midi.
3: Ouais, on change de mois et on change franchement de température après des valeurs presque estivales ces derniers jours. Octobre remet un petit peu d'ordre, on va dire. 17 à 20, 23 degrés, c'est ce qu'on attend aujourd'hui. 23, c'est pas mal aussi, hein. Ça reste encore pas mal, hein. 23 degrés
4: après,
3: à Brive.
4: Après, tout dépend, il faut pas que ça soit lourd.
3: Oui, oui.
4: Voilà. On peut faire 23 si c'est doux. Bon, tant mieux, très bien.
3: On en parlera à Véronique tout à l'heure, voilà. La spécialiste. 23 à Brive aujourd'hui, 21 à Bellac, 20 à Saint-Junien, Argentat-sur-Dordogne, 19 à Limoges, 18 à Tulle et 17 à Émoutiers. Vendredi, ça va débuter dans une ambiance nettement plus fraîche, parfois sous les nuages. On reste désormais sur les températures beaucoup plus proches, hein, début octobre. Ce week-end, ça devrait être pas mal. On va avoir un temps d'automne finalement.
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3: Il est 6h07, les amis.
4: Vous êtes prêts?
3: Ouais. Pendant que les premières lumières s'allument en Haute-Vienne et en Corrèze, on va mettre tout de suite un petit peu d'énergie à votre jeudi matin. Un réveil en forme, c'est ce qu'on vous propose maintenant. Survivor, Eye of the Tiger.

0: Eye of the Tiger, Survivor, sur votre radio locale ici Limousin. Bonjour, bienvenue, merci de nous rejoindre. On est là pour vous, vous accompagner, vous informer, vous offrir aussi de chouettes cadeaux. Vous savez, il y a le jeu du mot qui manque aux alentours de 7h12 et de 8h12. Et puis, il y a la musique aussi que vous avez dans vos oreilles le matin. Alain Souchon, c'est déjà ça. Oria, soirée mondaine, c'est à suivre.
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0: À suivre également dans la prochaine demi-heure, même juste avant les infos de 6h30, l'horoscope de Catherine Viguier. Alors apparemment, les Gémeaux ont envie de liberté. Mais oui, les Gémeaux, libérez-vous un petit peu. Restez pas dans votre coin, voyons. Pour certains, tout peut changer, c'est ce que nous dira Catherine. Et les Lions vont s'offrir un jeudi festif. Tous les signes, donc votre signe. Pas de problème, on va l'évoquer, ce sera juste avant 6h30 avec Catherine Viguier. Dans un instant, ici Limousin Sport.
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0: Il est 6h13. Bastien, ici Limousin Sport, avec un retour européen en demi-teinte hier soir pour le LH.
5: Alors certes, les Limougeaux se sont imposés contre Madère, à Beaublanc, mais de la plus petite des manières. 31 à 30 dans ce premier match de poule de la Ligue européenne. Il a manqué beaucoup de maîtrise, notamment en seconde période, Michael Chailloux.
6: Près de 3900 personnes avaient réservé leur mercredi soir comme un sort de gala pour accueillir les Portugais de Madère dans ce qui est un premier match européen du LH depuis la défaite en avril 2025 contre Kiel. Et un retour avec beaucoup d'envie si on en croit les premières minutes où le public vibre pour un homme. Gauthier Iva, le portier limougeau, auteur d'un match monstrueux, 13 parades, dont 7 rien qu'en première mi-temps.
7: Oui, après j'ai été aussi aidé par la défense aussi, qui m'a permis de faire des arrêts. Je dirais tant mieux, mais ça fait partie de l'histoire du match. Il y a des individualités qui ressortent sur un match. Oui, c'est moi, demain ce sera quelqu'un d'autre. Voilà.
6: L'humble Gauthier Iva n'a pas tort, car après les 15 premières minutes du match, Limoges va progressivement se déliter en n'arrivant pas à tuer le match. Il faut dire que Madère utilise un jeu particulier, le jeu à 7, se privant du gardien sur leur phase de possession. Si cela a profité aux Limougeaux, marquant de nombreux buts dans la cage vide. Ce jeu s'est un peu retourné contre le LH en seconde période, le coach Alberto Entrerrios.
8: En défense, c'est pas évident, avec ces joueurs qui jouent à 7 tout le temps, avec Verland qui arrive à plein pot dans le secteur central. Mais bon, il y a par moments, on a bien

0: Défendu, mais on attaque vraiment, on avait la tête à l'envers.
1: Les cinq dernières minutes sont irrespirables. Limoges, qui menait de 6 points à la 40e, se retrouve à égalité chez eux à la 55e. Il faudra un but d'Ewan Kervadec et une défense aride dans la dernière minute pour sauver ce match. Une solidarité dont les Limougeaux peuvent être quand même fiers, le pivot Valentin Amen.
2: Voilà, c'est là qu'on voit le visage d'une équipe solidaire. On l'a montré, voilà, à la fin, avec le but d'Ewan sur quasiment le buzzer. Ce match-là, on aurait pu largement le dominer du début à la fin. Maintenant, voilà, c'est embêtant, ce genre de scénario. Mais voilà, il faut garder le positif, on a gagné. Il ne faut pas reproduire les mêmes erreurs pour la suite, parce que le match européen, forcément, c'est jamais gagné d'avance.
1: À la fin du match, Alberto Entrerrios, le regard assez noir, rentre au vestiaire. Dehors, l'orage s'abattait sur Limoges, et dans le vestiaire, les mots du coach ont légèrement dû faire mal, comme le technicien espagnol le disait à notre micro.
0: Je pense qu'on a fait 15 bonnes minutes et après plus rien. On avait laissé le cerveau dans le vestiaire. À mon avis, aujourd'hui, il n'y avait rien qui marchait en attaque et du coup, on s'est mis un peu en difficulté et dégoûté par la prestation. On va retenir que la victoire aujourd'hui et la bonne prestation de Gauthier, la bonne action individuelle de Kervadec sur la fin de match aussi, qui est un ballon de la wing. Je pense qu'on va se remettre en cause après ce match.
1: Surtout que le LH va enchaîner avec deux déplacements ce week-end en Bretagne pour le championnat et puis en Islande pour une deuxième journée électrique, alors que les Islandais Dafna Jordur ont perdu en Espagne à Irún hier soir.
3: Un compte rendu de ce match du Limoges Handball hier soir contre les Portugais de Madère, signé Mickaël Chailloux.
4: 6h16, dans un instant, les Madeleines Limousine avec Fabrice Bidot, invité de Jean-Claude Boulesté. Fabrice, journaliste à France 3, qui croque dans un souvenir bien de chez nous aujourd'hui, la pomme golden du Limousin. Soirée mondaine, Oria, sur votre radio locale ici Limousin.

0: soirée mondaine. Oria sur votre radio locale ici Limousin, 6h20. Ce matin, on vous propose une madeleine qui se croque, la pomme golden du Limousin.
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3: La madeleine de Fabrice Bidot, alors la pomme golden du Limousin.
4: Et la golden tout court parce qu'en fait, je suis né dans un village à Saint-Martin-d'Auxigny dans le Cher où on produit des pommes golden. Voilà, c'est historique. Ça date, paraît-il, de l'époque où les Écossais sont venus se réfugier donc dans le Berry et ont commencé à produire des pommes. Et d'ailleurs, les habitants de ce village qui fabriquent des pommes, on les appelle les forêtins. Voilà, de la forêt. Et donc, quand j'étais enfant, tout autour de la maison où je vivais, il y avait des vergers. Et donc, j'ai grandi avec ces vergers autour de moi et ces golden qu'on allait cueillir un peu vertes au mois de septembre, après la rentrée des classes, parce que c'est quand même extraordinaire de croquer dans une golden comme ça, quand elle est à peine mûre. Et puis, il se trouve que le hasard de la vie a fait que, à 18 ans, quand j'ai eu quelques péripéties dans mon parcours scolaire et que j'ai arrêté d'être en classe préparatoire, parce que j'avais pas le niveau et je suivais pas, et je me suis mis à travailler. Et j'ai travaillé pendant 6 mois comme manutentionnaire, justement, dans l'une des 2 coopératives du village où on nettoyait ces pommes, on les conditionnait comme on le fait aujourd'hui en Limousin, chez Perlim ou chez Lime d'Or. Ça a été mon premier travail de manutentionnaire, donc travail sans qualification. J'avais 18 ans. C'était dur, hein. On prenait des caisses de pommes, elles arrivaient en bout de chaîne, on était 2, on les empilait les unes sur les autres, sur des palettes pour qu'elles soient ensuite chargées dans les camions. Et donc, ce fruit qui avait été le fruit de mon enfance, qui était devenu un peu mon dur labeur pendant ces 6 mois. Voilà, ça m'a parlé. Et puis aussi parce que quand le conditionnement était terminé, il fallait détasser dans les vergers. Donc on a fait ça aussi. Et puis il fallait cueillir. Et donc au mois de septembre, ces 6 mois-là, j'ai fait aussi la cueillette. Donc j'ai vécu les pommes d'une autre façon. Pas juste aller les rattraper sur l'arbre et croquer dedans. Et ça m'a profondément marqué parce que cette expérience de travail à la chaîne, sans qualification, c'était mon premier travail, encore une fois, j'étais payé au SMIG, ça m'a ouvert sur l'importance et la chance de faire des études, de ce que l'ascenseur social pouvait offrir. Et ça m'a amené à une vision du rapport au travail. Et il se trouve que quand je suis arrivé en Limousin, il y a 25 ans, par hasard, j'ai découvert qu'il y avait là aussi, on fabriquait des pommes golden, un peu les mêmes que mon enfance, mais je vais faire une confidence, elles sont meilleures en Limousin que celles de mon enfance. Parce que cette golden d'altitude du Limousin, qui rosit au moment où les premières gelées arrivent, qui est magnifique, qui est vraiment un très beau fruit, elle a encore plus de goût, elle est plus acidulée, on dit que c'est la reine des pommes, et c'est vrai. Alors je sais que certains vont m'entendre en disant « Oh là là, mais attention, les pommes, il y a des pesticides, il y a de l'irrigation, etc., et que c'est pas un produit écologique ». Certes, je le conteste pas, mais c'est pas mon propos. Mon propos à moi, c'est ma madeleine à moi, c'est le goût de la golden, et je vais vous faire une autre confidence, j'en mange tous les jours, 2 à 3 par jour, des golden, parce que comme en plus, je vous l'ai dit, je fais du sport, c'est un excellent fruit pour contrôler son poids, pour se rassasier, parce que quand on a mangé une pomme, en général, après, on n'a plus faim, parce qu'il faut du temps pour la digérer. Donc, pour toutes ces raisons, manger des pommes, comme disait l'autre.
0: Voilà, Fabrice Bidot, journaliste à France 3, pour ses madeleines limousines, en compagnie de Jean-Claude Boulesté. Ça me donne envie de manger une pomme. Une pomme le matin.
5: Croquer des pommes.
0: Ouais, croquer des pommes dès le petit déjeuner, c'est pas mal aussi. Très belle journée à tous. Voici Alain Souchon, c'est déjà ça. Je sais bien.

0: Alain Souchon, c'est déjà ça sur votre radio locale ici, Limousin. Dans un instant, l'horoscope et les infos de 6h30.
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0: Quel plaisir de vous avoir chaque matin. N'oubliez pas, dites-nous quel temps il fait sur la page Facebook Ici Limousin. On attend votre météo du matin sur WhatsApp également. Puis l'horoscope du jour avec Catherine Viguier. Catherine, les natifs des Gémeaux évoluent.
7: Et pour certains, il s'agit de tout changer. Bélier, agréable journée. Ce qui sera marquant, ce sont vos échanges, voire un déplacement. Taureau, une question d'argent occupe votre esprit. Vous hésitez entre économiser et dépenser. Gémeaux, vous paraissez insaisissable. Vous voulez tout changer à votre vie, vous sentir libre. Cancer, ce qui est essentiel aujourd'hui, c'est de prendre soin de vous et des vôtres. Lion, un jeudi divertissant, chantant, festif, comme vous les aimez. Vierge, vous avez besoin de réfléchir, ça concerne votre sphère professionnelle comme votre foyer. Balance, d'une manière ou d'une autre, vous vous changez les idées, quitte à voyager. Scorpion, il faut vous ressourcer et vous trouverez un moyen de le faire avec une méthode zen. Sagittaire, la conjoncture vous oblige à être attentif aux désirs des autres et vous aurez de bonnes surprises. Capricorne, vous êtes très occupé, gare à ne pas trop en faire, attention à votre santé. Verseau, une histoire d'amour vous tient le corps et le cœur, mais rien n'est simple. Poisson, la famille est au centre de vos préoccupations, ce qui concerne votre maisonnée aussi. Et pour nous tous, eh bien on trouve un coin refuge, un coin ou quelqu'un.
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0: Bonjour à tous, merci d'être là, merci de nous écouter à la radio, également à la télévision. Vous venez d'allumer votre poste de télé et nous sommes dedans, si vous êtes bien calé sur France 3 Limousin. Merci d'être là, c'est l'équipe d'Ici Matin avec Bastien Thomas pour les informations. Bonjour Bastien.
8: Bonjour Régis et bonjour à tous.
0: Thibaut réalise, Thibaut Aragon, on a Bertrand au 05 55 34 5000. D'ailleurs vous pouvez nous appeler ce matin si sur la route par exemple, vous avez
8: des arbres tombés avec les orages de la nuit. Les gendarmes indiquent surtout secteur Limoges, autour de Limoges et en Corrèze, un petit peu partout dans le département. Là. Rien d'attention.
0: 05 55 34 5000. Véronique Henry va arriver d'ici quelques minutes. C'est jeudi, nous sommes le 1er octobre. On fête les Thérèse et Ariel, on n'oublie pas aussi Uriel et Rémi. Un petit SMS, ça fait toujours plaisir. 6h30, l'info en Limousin avec vous, Bastien.
8: Ils sont jugés aujourd'hui à Tulle pour avoir arnaqué des personnes âgées en Corrèze pendant 2 ans. 3 hommes ont amassé un beau butin, 127 000 euros pour des travaux forcés et surfacturés. C'est une perte pour le territoire, estime l'ancien maire de Tulle, mais...
9: La bonne nouvelle qu'il faut en retirer, c'est que l'offre de formation continue à exister.
8: À Brive, en Corrèze, on parle du CFAI, l'Institut de formation aux métiers de l'industrie. C'est une décision de l'Union des industries et métiers de la métallurgie. Vous entendrez sa secrétaire générale, Denfield Lostis, dans le journal de 7h. Et puis de nombreuses entreprises ferment en Haute-Vienne, 6% de défaillances supplémentaires par rapport à l'année dernière, à la fin du mois d'août. Témoignage de patrons en difficulté à suivre juste après les infos en français et dans le monde en 90 secondes. Valentine Lottès.
10: Pas de hausse d'impôt général, mais un vrai vrai coup de frein sur les dépenses de l'État. Le budget 2027 est présenté ce jeudi par le gouvernement avec pour principale mesure 5,5 milliards d'euros d'économies sur les retraites, le point d'indice des fonctionnaires gelés et une hausse de taxes sur les aéroports et sociétés d'autoroutes. Une nouvelle journée de mobilisation s'annonce devant les lycées et les étudiants sont appelés à rejoindre un mouvement de plus en plus tendu. Plus de 600 interpellations hier et la police des polices chargée d'enquêter sur les blessures de 3 lycéens. Le pire est passé dans le sud de la France. Les vigilances rouges et maintenant oranges sont levées dans l'Hérault, le Gard et les Bouches-du-Rhône où l'équivalent de plusieurs mois de pluie sont tombés sur la seule journée d'hier. Des inondations impressionnantes en vidéo sur nos réseaux sociaux. À 7 mois de l'élection présidentielle, deuxième débat ce soir entre les 5 candidats à la primaire de la gauche. 2 heures de discussion à partir de 20h45 sur France 2 et France Inter. Que s'est-il passé à bord de cet avion entre Dubaï et Tel Aviv, 24 heures après un atterrissage en urgence de ce vol Fly Dubaï en Arabie Saoudite? Des images postées par des passagers font le tour du monde. Israël parle d'une attaque menée par l'un des pilotes. Chaque année, près de 20 000 cancers du sein sont évitables selon la Ligue contre le cancer. Octobre rose commence aujourd'hui, un mois pour encourager le dépistage du cancer le plus meurtrier chez les femmes.
8: Merci Valentine, dans une heure pour de nouvelles infos. Le chiffre est alarmant. En Haute-Vienne, il y a eu 6% de défaillances d'entreprises supplémentaires à la fin août par rapport à l'année dernière. Pierre Massy, le président de la Chambre de commerce et d'industrie, nous avait confié ses inquiétudes il y a quelques semaines. Une crise qui ne touche pas spécifiquement un secteur. Tous sont concernés, Pierre Frasiac.
11: À commencer par celui de la restauration où les fermetures s'enchaînent.
12: Au niveau national, c'est 5000 établissements depuis le début de l'année. Là, sur Limoges, hein, un établissement tous les 15 jours, toutes les 3 semaines dans la restauration traditionnelle.
11: Des difficultés qui touchent tous les secteurs selon Romain Pallard en charge de la restauration à l'UMI de la Haute-Vienne.
12: La restauration rapide à la restauration gastronomique, ben, il n'y a plus d'argent pour sortir en fait.
11: Des clients moins nombreux, qui dépensent moins et un futur qui s'écrit en pointillé.
12: Là, c'est le flou complet. Je ne sais pas où tout ça peut aller si on continue comme ça.
13: Est-ce que ça va s'arrêter ?
11: Autre secteur en difficulté, les ambulances. Pourtant, les besoins sont là dans une région rurale comme la nôtre. Aurore Olzinski gère une entreprise de 14 salariés dans le nord de Vienne et pour elle aussi, c'est compliqué.
13: Je ne suis pas en défaillance, hein. Je ne vais pas me plaindre sur certaines entreprises qui ont déjà fermé ou qui sont en grande difficulté, mais je pense qu'on est tous dans le même bateau où on fait le plus d'attention possible pour faire vivre notre entreprise.
11: Principal problème, évidemment, les dépenses liées au carburant.
13: Franchement, je pense qu'elles ont plus que doublé, voire triplé.
11: Concrètement, ça veut dire la fin des stocks pour l'entreprise.
13: Les masques, les compresses, enfin les sérums FIF.
11: Désormais, tout ça est géré en flux et la question de l'emploi se pose.
13: Là, j'ai une personne qui va partir à la retraite, mais je me tâte, est-ce que je dois le remplacer ou pas ? Ce qui veut dire que ça va impacter aussi les collègues, donc c'est un peu difficile à jongler. Hein.
11: Des choix difficiles aussi dans le BTP. Olivier Nouveau est à la tête d'une entreprise de menuiserie métallique à Malemort, mais les chantiers loin, ça pose désormais question.
14: Est-ce que c'est faire découcher les employés, les faire dormir sur place ? Il y a peut-être des solutions à trouver.
11: Pour lui, le carburant, c'est évidemment une hausse des coûts de déplacement, mais pas seulement.
14: Les hausses d'énergie ont aussi entraîné des hausses de matériaux, de produits finis. On rogne sur les marges.
11: Des marges réduites et une navigation au jour le jour.
14: Oh, je vous cache pas que c'est compliqué. Hein. Tous les jours, on regarde un petit peu l'état des comptes de façon très proche et c'est suivi vraiment au jour le jour.
11: Pour autant, pas question de se séparer de l'un de ses 8 salariés. Olivier Nouveau reste confiant dans l'avenir.
14: Si on n'a plus personne pour bosser et que le travail repart, c'est problématique, quoi.
11: Une confiance partagée par une petite moitié des patrons de petites et moyennes entreprises. A contrario, la confiance globale dans l'économie française, elle, est au plus bas.
8: Et on en parle ce matin avec notre invitée, juste avant 8h, Marion Horiez, la présidente du tribunal des affaires économiques de Limoges. Régis, pour le programme météo du jour en Haute-Vienne et en Corrèze, alors on va gagner en soleil, en luminosité au fil de la journée. Hein.
0: Oui, c'est un petit peu gris ce matin, Il y a eu beaucoup de pluie, vous nous le dites sur les réseaux sociaux, ça fait du bien cette pluie finalement.
8: Mine de rien, oui quand même.
0: Voilà, les températures baissent largement par rapport à ces jours derniers, on va avoir du 23 degrés aujourd'hui à Brive-la-Gaillarde, 21 à Bellac, 20 à Saint-Junien, également à Argentat-sur-Dordogne, Boulogne. Il va faire 19 à Limoges, 18 à Tulle et 17 à Aimoutier. Vendredi débute dans une ambiance nettement plus fraîche, parfois sous les nuages. On reste désormais sur des températures beaucoup plus conformes à un début octobre. Sur la route, on reste prudent. Vous l'avez dit tout à l'heure, Bastien, il y a eu quelques coups de vent pendant la nuit. Donc peut-être certaines branches sur les routes.
8: Des arbres aussi. Pas forcément que des branches. Mais voilà, ça peut occasionner quelques petits problèmes, des petits couacs de début de journée quand on va bosser. Donc voilà, faites attention. Secteur Limoges notamment, nous ont dit les gendarmes, et en Corrèze également. N'hésitez pas à nous prévenir d'ailleurs, si jamais vous apercevez ces arbres sur la route.
0: Alertez-nous et nous, on vous alerte. 05 55 34 5000. Un chantier sur la 147, réparation de glissière dans les deux sens. La circulation est alternée. Secteur Bellac.
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0: On sait toujours choisir le morceau qui va vous réveiller, qui va vous faire chanter, c'est certain, Thierry Hazard, le Jerk.

0: Le Jerk, Thierry Hazard sur votre radio locale ici, Limousin. Soprano arrive avec DJ. Et il y aura aussi côté souvenir, les Communards. Il est 6h40.
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0: Jeudi, on attaque le mois d'octobre, puisque nous sommes le 1er octobre aujourd'hui. On fête les Thérèses. Je nous ai quitté un 1er octobre, c'était en 2018, à 94 ans, après plus de 70 années de carrière. Vous imaginez, 70 ans de carrière.
3: C'est beau.
0: Fils d'immigrés arméniens, j'ai écrit et co-écrit plus d'un millier de chansons et chanté dans plusieurs langues. Quelques titres devraient sérieusement vous aider. Emmenez-moi. Emmenez-moi. Hier encore, vous l'avez ou pas? La Mama ou...
4: Viens voir les comédiens, voir les musiciens, voir les magiciens qui arrivent bien. Voir les comédiens, voir les musiciens. Voir
0: on
4: les
0: est d'accord que c'est
3: Charles Aznavour.
0: Mais oui, le grand Charles Aznavour.
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0: On retrouve Marie-Ange Roulin pour poursuivre notre découverte du métier de bergère et de ce pastoralisme qui contribue aussi à la préserver notre patrimoine naturel.
5: Un troupeau de 400 brebis ou 500, ça dépend des périodes. On est avec Adèle Maupertu qui est bergère et qui nous permet de découvrir son métier. Le troupeau est dans une tourbière, nous aussi, avec les deux chiens qui s'appellent Toun et...
6: Bilim,
5: qui s'occupe un peu de garder le troupeau près de nous. J'ai remarqué que ces chiens n'interviennent que si vous leur donnez l'ordre de le faire. Comment ça se dresse des chiens comme ça? Est-ce que l'un apprend avec l'autre? Parce qu'il y en a une qui est plus jeune.
6: Il peut y avoir de ça, mais au bout d'un moment, par exemple, là, moi, ça, je commence à faire des gardes où le matin, par exemple, je prends l'une et l'après-midi, je prends l'autre. Parce que le problème, c'est qu'elle peut prendre aussi des défauts de l'autre. Et chaque chien a son caractère. Et il y a des choses qu'il faut travailler sur tel chien. Par exemple, Bilim, c'est quelqu'un qui est super précise, mais qui manque un peu d'impact. Toun, elle a plus d'impact, c'est-à-dire qu'elle va réussir à plus facilement déplacer le troupeau. Mais par contre, il faut l'aider, en plus parce qu'elle est jeune, il faut l'aider à comprendre où est-ce qu'il faut qu'elle se positionne. Pour l'instant, elle ne se positionne pas bien. En fait, c'est beaucoup de patience, beaucoup de temps, beaucoup de répétition. Ça va peut-être choquer, mais c'est un peu comme l'éducation avec les enfants, quoi. Il faut de la constance, de la patience et être présent.
5: Et elles arrivent à comprendre les mots. Tout à l'heure, on a vu derrière, à droite. C'est important, ça.
6: Oui, alors c'est important. Alors après, la droite, des fois, je leur dis non, mais c'est pas cette droite-là. Après, moi, j'utilise aussi beaucoup la gestuelle parce que des fois, moi, j'en ai marre de crier. Et en fait, avec mon bras, j'accompagne quand je dis droite. Je lève mon bras droit pour qu'au bout d'un moment, j'ai plus besoin de le dire et juste mon geste permet de les envoyer.
5: Est-ce que les brebis réagissent différemment en fonction du chien?
6: Ah oui, ma sœur, ma sœur qui garde le reste de la semaine le troupeau, elle a un chien, on l'a appelé l'adjuvant parce que elle est hyper, elle par contre, elle a beaucoup trop d'impact et du coup, il faut réussir à la retenir. Et par exemple, la rebelle, là, ma sœur, elle l'a pas parce qu'elle a bien compris que tel chien, c'est bon, je peux faire ça et tel chien, je peux pas faire ça. Et alors, on a rigolé la dernière fois parce que ma sœur m'a rejoint à la garde et elle dit, mais je suis sûre, attends, on va essayer. Elle a commencé à faire comme si elle donnait l'ordre à son chien. Et en fait, la brebis, elle a entendu et de suite, elle a fait demi-tour. Parce qu'on peut aussi éduquer les brebis à la voix. Moi, il y a des fois, je crie juste « Hé, là-bas !» Et en fait, elles savent que si elles ne font pas demi-tour, eh ben, y a un chien qui risque d'arriver, quoi. Donc, on éduque aussi à la voix les brebis. Moi, au moins, j'utilise le chien, mieux c'est. Parce que, en fait, le principe du chien, c'est d'utiliser l'instinct de prédation du chien. Moi, ce que je veux, c'est que mes brebis elles soient le plus tranquilles possible. Et donc, j'essaye d'utiliser le moins possible et pour utiliser le moins possible, non seulement il faut satisfaire en premier à leurs besoins, donc comme ça elles sont plus tranquilles, mais aussi les éduquer à la voix. Et à la voix, ça permet d'avoir moins d'impact avec les chiens, quoi.
5: Adèle Maupertu nous permet de découvrir son métier de bergère.
0: Dans Limousin secret, à retrouver sur l'appli ici et le site internet ici.fr. Dans un instant, on parle de vos animaux, comme chaque matin, avec le docteur Pierre Fabin. On parle, vous savez, de ces croquettes croquettes sans céréales. C'est écrit en gros sur les paquets de croquettes. Et d'ailleurs, c'est de plus en plus gros, d'ailleurs. Hein. Mais est-ce vraiment meilleur pour nos chiens ou nos chats, ces croquettes sans céréales? Que trouve-t-on à la place du blé ou du maïs? Réponse dans un instant.
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0: Ce serait pas mal de m'apporter un café, Bastien.
3: Non, non.
0: Je demanderai à Véronique tout à l'heure.
5: Eh ben non.
3: Voilà. Merci Véronique.
0: Venez me demander un truc après. Vous verrez comment je vais vous recevoir.
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0: 6h46, au rayon animalerie, la mention sans céréales a envahi les paquets de croquettes. C'est l'argument de vente numéro 1. Alors, docteur Pierre Fabin, est-ce vraiment indispensable pour nos animaux?
9: Alors en fait, beaucoup de propriétaires achètent du sans céréales en pensant faire du bien à leur animal. Mais en fait, c'est un énorme coup de marketing. Pour comprendre, on va regarder comment on fabrique une croquette. C'est comme un gâteau sans liant, ça s'émiette. Pour faire tenir une croquette, on a obligatoirement besoin d'amidon. L'idée que le chien ou le chat est allergique au blé ou au maïs est totalement fausse. L'allergie au gluten chez le chien concerne moins de 1% de la population. En réalité, il digère très bien l'amidon s'il est bien cuit. Le vrai problème des céréales, ce n'est pas leur toxicité, c'est que les industriels en mettent beaucoup trop pour faire des économies au détriment de la vraie viande.
0: Mais alors, s'ils retirent totalement le blé ou le maïs de la recette pour faire du sans céréales, par quoi remplacent-ils cet amidon obligatoire finalement pour fabriquer la croquette ?
9: Et bien c'est là le grand piège. Ils remplacent le blé par d'autres sources d'amidon, la pomme de terre, le pois ou les lentilles. Et au final, la croquette sans céréales contient parfois autant de glucides qu'une croquette classique. Vous n'avez pas acheté plus de viande, vous avez juste acheté du féculent différent. Et ça peut être dangereux. On a des études vétérinaires qui ont montré qu'une alimentation pleine de pois ou de lentilles bloque souvent l'absorption d'un acide aminé vital, la taurine. Et résultat, on voit apparaître chez certains animaux des maladies cardiaques graves directement liées à ces recettes à la mode. Et en plus, souvent, ces sources d'amidon sont moins digestes et entraînent beaucoup de gaz.
0: D'accord. Oui. Alors concrètement, comment on fait la différence au supermarché? Faut-il boycotter le sans céréales ou y a-t-il une astuce pour bien choisir son paquet?
9: Alors, il ne faut pas le boycotter, mais arrêtez de lire les slogans géants à l'avant du paquet. Tournez-le et lisez l'étiquette au dos. L'ennemi, ce n'est pas la céréale, c'est le manque de viande. Avec ou sans céréales, la règle d'or est stricte. Le premier ingrédient de la liste doit impérativement être de la protéine animale, comme du poulet déshydraté. Si vous lisez pois, pommes de terre ou blé en premier, vous fuyez. Méfiez-vous aussi du poulet frais. À la cuisson, la viande perd son eau et son poids réel dans la croquette s'effondre. Du coup, cherchez plutôt la mention viande déshydratée. Et au final, retenez qu'il vaut mieux une excellente croquette avec un peu de riz digeste qu'une mauvaise croquette sans céréales, pleine de lentilles, qui va abîmer le cœur de votre animal.
0: Merci pour ces conseils. Le docteur Pierre Fabin, que vous retrouvez chaque matin, tout comme les 3 Plus, ici Limousin, ça arrive dans un instant. L'info utile près de chez vous, on ira en Haute-Corrèze avec Véronique Henry pour un petit coup de pouce gratuit pour celles et ceux qui jonglent avec les comptes de leurs associations. À Saint-Hilaire-les-Places, pour Halloween, on met en place une belle opération. Les boîtes aux lettres vont se déguiser. Et puis en Creuse, on va tenter de vous réconcilier avec les araignées. Et je vous l'ai dit, Véronique Henry arrive d'ici quelques minutes dans les studios d'ici matin.

0: France dès le matin, DJ Soprano sur votre radio locale ici Limousin, 6h52. Elle est là dans les studios. Véronique Henry, bonjour.
1: Bonjour Régis, bonjour Bastien,
2: bonjour Véronique.
1: Thibault qui réalise cette émission, bonjour à tous.
0: Voilà, vous avez dit bonjour à tout le monde, oui, on peut y aller, les trois plus ici Limousin, j'aurais fait l'appel tous les matins, les trois plus ici Limousin. En débutant en Corrèze, on va parler de sous.
1: Oui, on va s'adresser aux responsables associatifs et nouvelles trésorières d'associations ou trésoriers. La communauté de communes de Haute-Corrèze propose une formation gratuite sur le thème faire sa comptabilité de trésorerie. Alors, des questions et des solutions techniques. Une formation qui va permettre d'aborder les fondamentaux de la comptabilité associative, c'est pas facile, de découvrir les outils de gestion comptable. Elle sera animée par une experte comptable spécialisée dans la comptabilité associative. Inscription auprès de la Haute-Corrèze Communauté.
0: À Saint-Hilaire-les-Places, en Haute-Vienne, et pour Halloween cette année, ce n'est pas seulement la maison qu'on décore, mais aussi la boîte aux lettres. L'association LAC, LAC, avec la mairie, lance un concours de boîte aux lettres décorées spéciale Halloween. Fantômes, sorcières, citrouilles, à vous d'être créatifs, avec une petite récompense à la clé. Bien sûr, pour participer, le bulletin d'inscription et le règlement sont disponibles en mairie. Soignez les détails, le jury passera entre le 28 et le 30 octobre à la nuit tombée. Nuit tombée, c'est à Saint-Hilaire-les-Places.
1: Souvent méconnues, parfois mal aimées. On va parler des araignées qui jouent quand même un rôle très important.
0: Je croyais qu'on parlait de moi.
1: Dans la biodiversité, vous jouez pas un rôle dans la biodiversité.
0: Non, mais je suis souvent méconnue et mal aimée.
1: Vendredi 9 octobre, l'agglo de Guéret, dans la Creuse, nous invite à partir à leur découverte aux côtés de l'Association française d'arachnologie. Deux rendez-vous vous sont proposés le 8 octobre. Donc, une sortie nature à 14h30 à Saint-Fiel, là c'est vraiment à quelques kilomètres de Guéret, suivie d'une conférence qui aura lieu à Guéret à 18h30 à la quincaillerie. C'est une belle occasion de changer le regard sur les araignées et de découvrir toute leur diversité. Inscription par mail à développement.durable@agglo-grand-guéret.fr.
0: Merci beaucoup.

0: The Communards, Don't Leave Me This Way sur votre radio locale ici Limousin. À suivre les infos, il va être 7h.
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0: Et on aime vous interpeller chaque matin après les infos de 9h. Ici, c'est vous. On attend vos témoignages sur les loisirs créatifs aujourd'hui. Véronique, les jours raccourcissent, la pluie revient avec les aiguilles, les pinceaux, les machines à coudre. Mais que faites-vous quand l'automne et même l'hiver?
8: Non, mais c'est vrai, quand il fait moins beau, on a envie de s'enfermer chez soi et de créer. Moi, j'ai un élan de créativité, là, comme ça. Donc, la question que je vais vous poser à partir de 9h, dans Ici, c'est vous. Qu'est-ce que vous créez de vos mains? Ça peut être le tricot, ça peut être la couture, la sculpture, la peinture, pourquoi pas. Qui vous a transmis ce savoir-faire? Est-ce que ce sont des cours que vous avez pris? Est-ce que c'est votre grand-mère qui vous a appris à tricoter? Vous tricotez, Bastien, parce que vous me regardez
0: non, pas
8: en
0: du
8: rigolant.
0: Tout. Mais non, si, il tricote. Arrête-y, il a fait un pull l'année dernière, il était superbe.
8: Quelle est votre plus belle réussite ou votre plus beau raté? Et est-ce que vous exposez ce que vous créez? Et vous le créez pour qui d'ailleurs? Pour la déco de votre maison, pour vos enfants, pour vous? Vous nous dites tout au 05 55 34 5000.
0: Ouais, faut que ce soit créatif. Vraiment.
8: Faut l'avoir fait avec ses petites mains, quand même.
0: Il y a les nouvelles passions, genre les Lego, tout ça. Pour les adultes, vous savez, maintenant, il y a des choses assez incroyables.
9: C'est génial, ça.
0: Oui.
8: Avant, des Lego pour adultes.
0: Non, mais avec un plutôt destiné à un public adulte, déjà par le prix. Et puis, c'est des pièces monumentales. Les puzzles
8: d'accord.
0: aussi.
8: Ah ouais, voilà. Eh bien, venez nous en parler. Les
0: voilà.
8: puzzles.
0: Venez. 05 55 34 5000 et l'appli WhatsApp.
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0: Bien, oui, c'est Ici Matin. Nous sommes le 1er octobre.
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0: Bonjour à tous, merci de nous rejoindre. Il est tout juste 7h du matin. Bon réveil. Vos informations, Bastien Thomas.
9: Le nombre de faillites d'entreprises grimpe en Haute-Vienne. Plus 6% sur un an selon la Chambre de commerce et d'industrie. Dans le département, tous les secteurs sont touchés. Particulièrement la restauration selon l'Union des métiers et des industries de l'hôtellerie. Un restaurant ferme tous les 15 jours à Limoges en ce moment. Le dernier en date, l'Amphitryon dans le quartier historique de la Boucherie. Romain Pallard du Cheverny à Limoges est le responsable de la branche restauration de Lumi en Haute-Vienne.
11: Je suis plutôt du genre optimiste d'habitude, mais vous voyez, je viens d'apprendre que le groupe complet qui contient Courtepaille, La Boucherie, Delarté, Buffet, Le Grill est en redressement judiciaire. Donc il s'agit de 400 restaurants sur le territoire. Donc quand je vous dis que ça touche tous les types d'établissements, toute la restauration, la boulangerie-pâtisserie Paul est également en difficulté. Les gastronomiques du centre-ville de Limoges sont en train de tomber. Voilà, on est tous en train de se surveiller, entre guillemets, les uns les autres pour essayer de se soutenir. Mais là, on est dans une période, et surtout, ce qui est le plus inquiétant, c'est que quelle va être la fin de cette problématique-là. Et pour l'instant, il n'y a pas de finalité. Est-ce que c'est les élections présidentielles du début de l'année prochaine? Est-ce que c'est un carburant qui baisse du jour au lendemain? Mais avec tout ce qui se passe, rien de tout ça nous laisse présager pour l'instant des jours meilleurs. Donc tenir oui, mais tenir comment?
9: La présidente du tribunal des affaires économiques de Limoges, Marion Auriez, sera notre invitée ce matin, juste avant les infos de 8h. C'est aujourd'hui que le gouvernement dévoile son projet de budget de l'État pour 2027. 45 milliards d'euros d'économies sont à trouver. Les débats parlementaires s'annoncent tendus. Les retraités seront notamment mis à contribution à hauteur de 5,5 milliards. Et pour réduire le déficit de la sécurité sociale, le plafond des franchises médicales passe aujourd'hui de 100 à 140 euros. C'est l'un des changements de ce 1er octobre avec la hausse du prix repère du gaz et le remboursement désormais partiel ou intégral de certaines protections hygiéniques pour les femmes de moins de 26 ans et bénéficiaires de la complémentaire santé solidaire.
0: Quel Quelques arbres sont tombés cette nuit après le passage des orages.
9: C'est ce que nous indiquent les gendarmes aux Viennois et Corréziens ce matin, notamment autour de Limoges. On fait la route ensemble au 05 55 34 5000. Un nouveau centre de santé ouvrira l'année prochaine en Haute-Vienne à Magnac-Bourg, commune de 1100 habitants au sud du département. Et c'est l'un des villages étapes qui borde l'Avin. Reportage dans l'info d'ici Limousin à 7h30. Les cours du centre de formation des apprentis de Tulle ont bien basculé vers Brive depuis la rentrée universitaire. C'est un choix de l'Union des industries et métiers de la métallurgie en Corrèze pour regrouper tous ces sites de formation et faire des économies. Tulle perd donc des étudiants et se retrouve avec un bâtiment vide depuis quelques semaines, Dylan Prieur.
10: Oui, depuis cet été, les machines, les tours et autres fraiseuses n'occupent plus ce bâtiment de 2500 m² à Tulle. Les 29 étudiants, futurs techniciens d'usinage, non plus. C'est bien ce que déplore Bernard Combes, ancien maire désormais élu d'opposition.
12: C'est une trentaine de logements qui ne seront pas loués par les propriétaires tullistes. C'est de la consommation en moins. Ce sont des jeunes en moins, des jeunes qui peuvent vivre à Tulle, s'y installer. Je trouve ça tout à fait dommageable. Vous avez un problème de dévitalisation de la moyenne et de la Haute-Corrèze sur ces formations-là, et ça, c'était essentiel.
10: Avec moins d'aide de l'État ou de la région, ces dernières années, le CFAI a enchaîné les bilans en déficit. Delphine Lostis est la secrétaire générale de l'Union des industries et des métiers de la métallurgie qui dirige le site.
13: La bonne nouvelle qu'il faut en retirer, c'est que l'offre de formation continue à exister.
10: Alors pour faciliter l'installation des étudiants qui ont dû déménager, le CFAI les loge à Brive.
13: On leur propose des studios de 30 mètres carrés et avec le Wi-Fi, l'intégralité des prestations. Et on a calculé les restes à charge pour nos étudiants là à la rentrée. C'était entre 56 et 96 euros par mois.
10: Pour ce qui est du local à Tulle, il ne devrait pas rester vide trop longtemps. Plusieurs pistes de repreneurs sont déjà à l'étude.
9: Deux pistes même, selon le maire Laurent Belin, élu en mars dernier. Il demande toujours de meilleures conditions d'apprentissage. Les jeunes et l'Union syndicale lycéenne appellent à continuer les blocages ce matin. Plus de 300 blocages de lycées hier en France. Valadon à Limoges, d'Arsonval à Brive ont été partiellement bloqués mardi. Plusieurs organisations étudiantes appellent également à rejoindre le mouvement.
0: Trois escrocs jugés aujourd'hui à Tulle.
9: Ils font partie de la même famille et ont arnaqué les personnes âgées chez elles, en Corrèze, en Charente-Maritime, pendant 2 ans. Ils forçaient les travaux avant de les surfacturer par carte bancaire. 127 000 euros de préjudice, selon les enquêteurs. Quand l'intelligence artificielle s'invite à la foire du livre de Brive, les organisateurs ont dévoilé hier le programme de la 44e édition prévue dans 5 semaines. Tout ça inquiète l'IA, la présidente Dominique Bonnat, quand l'un des auteurs nommés au prix Goncourt est soupçonné d'avoir eu recours à cette intelligence artificielle. C'est la polémique Télisson Aurélien, retirée depuis du prestigieux prix littéraire remis chaque année avant la foire briviste.
14: C'est un problème difficile, c'est un problème nouveau, je pense qu'on ne le maîtrise pas complètement. Si on est 100% sûr qu'un livre est rédigé par l'intelligence artificielle, c'est évidemment très grave, parce qu'on ne peut pas mettre ce livre en compétition avec ces livres qui jaillissent vraiment du plus profond d'une personnalité, qui tiennent uniquement par l'authenticité, par la sincérité de l'individu. Le livre fabriqué par l'IA, c'est justement une fabrication. Or, un livre n'est pas une fabrication. C'est quelque chose de vivant, c'est du tissu vivant formé par l'individu. Moi, je crois à la voix de l'individu, à la signature par un individu de l'œuvre d'art.
9: 500 auteurs sont attendus du 6 au 8 novembre à la Halle Georges Brassens et à l'espace des Trois Provinces pour cette 44e foire du livre de Brive. Le mois de sensibilisation d'Octobre Rose commence aujourd'hui pour encourager au dépistage du cancer du sein, le plus répandu chez la femme. Chaque année en France, plus de 61 000 nouveaux cas sont recensés.
0: Un pont d'Oradour-sur-Glane est fermé à la circulation depuis hier.
9: Un bloc du pilier central menace de s'effondrer. Ce pont relie les hameaux des Crocs et du Repère. Un feu de broussailles hier à Saint-Hilaire-les-Places en Haute-Vienne. Le sinistre s'est déclaré près de la route départementale 11. Un accident hier à Condat-sur-Vienne. 2 voitures se sont percutées. Une femme de 35 ans a été légèrement blessée.
0: Et puis du handball, Bastien, le LH gagne, mais pas avec la manière.
9: C'est le moins qu'on puisse dire. 31 à 30 hier soir face à Madère à Beaublanc pour ce premier match de Ligue européenne. Ici Limousin Sport à suivre ce matin à 7h40. Le coach limougeau Alberto Entrerios n'a pas caché sa colère après le match.
15: Je pense qu'on a fait 15 bonnes minutes et après plus rien. On s'est arrêté de jouer. On avait laissé les cerveaux dans le vestiaire. À mon avis, aujourd'hui, il n'y avait rien qui marchait en attaque et du coup, on s'est mis un peu en difficulté. Et à partir de là, la défense, elle était un peu fébrile. Donc un peu dégoûté par la prestation. Je pense qu'en attaque aujourd'hui, on a été vraiment très mauvais. On va retenir que la victoire aujourd'hui et la bonne prestation de Gauthier, la bonne action individuelle de Kerbadec sur la fin de match aussi, qui est un ballon de la wing. Mais très peu d'autres, franchement, à retenir. Je pense qu'on doit se remettre en cause après ces matchs.
9: Le prochain match européen du Limoges Handball en Islande la semaine prochaine. Et en Bretagne, c'est son Rennes ce week-end pour le championnat de France. Véronique, la météo, alors on retrouve des températures un peu plus normales.
0: Normal, aujourd'hui, oui.
8: Normal comme ça, ok.
0: Entre guillemets, pour entre guillemets, ceux qui écoutent la radio.
8: Normal, oui et non. Ah. Alors, des températures un peu plus douces que les derniers jours, mais moins des chaudes. Températures quand même un petit peu élevées pour la saison. On a eu beaucoup de pluie cette nuit, de la pluie qu'on aura encore ce matin. Une bonne partie de la matinée, des éclaircies qui vont revenir en début d'après-midi. 17 degrés à Bugeat et à Ussel. Ce sont les températures les plus basses annoncées par Météo France. Le reste du Limousin sera sous des maximales entre 19 et 22. 19 degrés si vous êtes du côté de Lussac-les-Églises, au nord de la Haute-Vienne ou dans les Monts d'Ambazac, également à Dournazac, 21 degrés à Saint-Junien, 21 degrés également à Limoges, Uzerche et Tulle, température la plus élevée pour Brive avec 22.
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0: Bonjour à tous, il est 7h09. Si vous êtes dans votre voiture, soyez prudent, parce qu'avec la pluie qui est tombée, ça peut glisser aussi.
8: La pluie sur le réseau secondaire, attention, les feuilles, les restes forestiers, des débris qu'on peut trouver. Et puis les chantiers, on en parlera tout à l'heure, aux alentours de 7h30, des chantiers qui vont déranger votre circulation. Faites attention.
0: On fait attention et on écoute Emmanuel Moir, Beau Malheur.
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1: Emmanuel Moire, beau malheur sur votre radio locale ici Limousin, il est 7h12, bonjour.
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1: C'est jeudi, nous sommes le 1er octobre. Bonne fête Thérèse, Ariel, Uriel et Rémi. J'ai 91 ans aujourd'hui. Mais qui suis-je? 91? Je suis britannique. J'ai une voix qui a accompagné plusieurs générations. Au cinéma, mon tout premier grand rôle est celui d'une nounou capable de ranger une chambre d'un claquement de doigts.
4: Si au contraire, il y a un mot qui convient, n'est-ce pas, Beurre?
1: Mais vous l'avez.
5: Oui, il faut le leur dire.
4: Bien. C'est super califragilistique expialidocious. C'est vrai que c'est
1: Mary Poppins, on est d'accord.
4: Mais faut.
1: Et donc pour ce premier film, je décroche carrément l'Oscar de la meilleure actrice. L'année suivante, autre monument, La Mélodie du Bonheur, et je fête mes 91 ans aujourd'hui. Je suis Julie Andrews. Eh oui, oh là là là là là là. Julie Andrews, bon anniversaire. Et d'ailleurs, ce film Mary Poppins, on peut encore le voir aujourd'hui. Je trouve qu'il n'a pas vieilli.
6: Non, puis c'est absolument génial. Ben j'aimerais pouvoir
1: c'est tellement
6: sortir
1: magique.
6: Une armoire normande dans mon sac à main. Mais c'est vrai, c'est absolument.
1: Autre tour de magie que l'on vous propose le matin, c'est le jeu du mot qui manque. Comme par magie, un mot disparaît dans une chanson et c'est à vous de le retrouver au 05 55 34 5000. On joue avec ce duo Dany Etienne Dao comme un boomerang. Retrouvez le mot qui manque.
7: 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Comme
1: de fou allié. 05 55 34 gagné 34 5000. Je vais aller trop vite. On est tranquille, il est 7h14, on est déjà en retard, c'est pas grave. Gagnez le mug ici Limousin. On l'écoute une deuxième fois.
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1: Comme fou allié. 05 55 34 5000. Là, il est 7h15.
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3: Chaque matin, David Ossiou décrypte l'actualité, ça s'appelle Mon œil. Et ce matin, David, le Premier ministre présente, ce jeudi d'ailleurs, le budget 2027. Et parmi les mesures envisagées, une nouvelle taxe sur les produits sucrés.
4: Et pour nous faire passer ça, le ministre du Commerce est allé chercher son papy. Serge Papin affirme qu'un gamin de 9 ans aujourd'hui a déjà mangé autant de sucre que son grand-père pendant toute sa vie. C'est possible, mais sans aller si loin. Vous vous souvenez peut-être aussi qu'à la télé, dans les années 80, il y avait une pub rien que pour le sucre. La pub des dominos, les 150 000 morceaux de sucre qui se renversaient les uns après les autres jusqu'au dernier qui tombait dans une tasse de café. Le slogan, le sucre, le plus petit des grands plaisirs. Il faut dire que 40 ans plus tard, là, l'ambiance à table a vraiment changé. Et après la taxe soda, demain donc, la taxe Nutella, la taxe BN, la taxe Chocapic. L'idée serait de faire avec nos biscuits ce qu'on fait déjà avec les sodas depuis 2012. Plus il y a de sucre, plus il y a de taxes. Mais ça n'impressionne pas encore les fabricants. L'État a donc changé cette année la recette fiscale. Moins de 5 grammes de sucre, petite taxe, entre 5 et 8 elle grimpe et au-dessus de 8 elle explose. Vous voyez l'idée ? Évidemment à Bercy, une taxe qui rapporte, ça plaît. Mais si vous êtes ministre de la Santé, vous pouvez voir les choses exactement à l'envers. En vous disant que la taxe la plus efficace, c'est celle que personne ne finit par payer. Si elle est suffisamment dissuasive, les industriels vont préférer enlever du sucre plutôt que de payer la taxe. C'est ce qui s'est passé en Grande-Bretagne avec les sodas. Les fabricants ont vraiment changé les recettes. Entre 2015 et 2020, la quantité moyenne de sucre dans les boissons concernées a baissé de 46%. Alors souvenez-vous du grand-père de Serge Papin. Si cette taxe fonctionne vraiment, l'objectif c'est que votre petit-fils n'ait pas fini à 9 ans sa ration de sucre de toute une vie.
3: David Ossiou, merci. Qu'est-ce qui se passe côté météo ce matin ? On en parle sur les réseaux sociaux, la page Facebook ici Limousin. On a par exemple Michel qui nous dit qu'il a relevé 35 mm d'eau après l'orage la nuit dernière. À Limoges, Janine raconte un début de nuit venteux, pluvieux, orageux. Ce matin, il fait 14 degrés et on a du 13 degrés secteur Saint-Léonard de Noblat. Merci Marie-Laure. Alors, cette météo, Véronique.
5: La pluie devrait s'évacuer pour nous laisser place à quelques éclaircies.
3: D'accord.
5: Mais puisque nous parlons de la pluie et de la quantité de pluie qui est tombée cette nuit, soyez extrêmement prudents sur la route. D'ailleurs, on nous signale un vent assez violent au sud de Brive. Vent, pluie, sur le réseau secondaire, des débris forestiers, des feuilles, tout ça, ça glisse, ça rend la route dangereuse. À vous signaler deux chantiers importants. Le premier au diffuseur 28 à hauteur de Limoges, vous ne circulez que sur une seule voie dans les deux sens de circulation. Le second se trouve après Brive, sur la route de Donznac, dans le sens sud-nord, vous circulez sur la voie de droite et ensuite c'est basculement total de la circulation. Donc soyez très très prudents. C'est limité à 80 km/h. Prenez votre temps. Il y a de la pluie, il y a des camions.
3: Pas de risque.
5: C'est dangereux. Et j'espère pour vous vraiment que vous n'aurez pas un abruti comme moi ce matin qui m'a collé les fesses et qui me faisait des appels de phare parce que je n'allais pas assez vite. Il prendra son temps, je prends mon temps.
3: Rouler à 20 km/h, bon.
5: Non, je roulais à 80, vraiment.
3: Merci pour cette anecdote.
5: Je vous en prie.

0: Back and Stay, Paul Young, 7h23, on joue avec le duo Danny Dao comme un boomerang et il manque un mot dans cet extrait.
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0: A gagné le mug ici, Limousin. Est-ce que ce mug va partir à Riac-Rancon? Peut-être. Agnès, bonjour.
2: Bonjour Régis, bonjour à tous.
3: Bonjour Agnès.
0: Comment ça va ce matin Agnès?
2: Bah écoutez, ma foi, pas trop mal. Bon, le temps est... Il fallait de la pluie, mais bon...
0: Ah bah madame n'est pas contente parce qu'il pleut.
3: Faudrait savoir.
2: Si, il fallait de la pluie. Non, oui. Non, je plaisante. Tout va bien.
0: Bon, tout va bien en fait. Agnès, votre réponse.
2: Alors, je vais dire dingue.
0: Ouh.
3: Oui.
1: Je sens des bombes et des bandes agiter mon cœur blessé.
0: On vérifie.
1: L'amour comme un boomerang me revient des jours passés à s'aimer comme des dingues, comme de fous alliés.
0: Agnès, bravo, vous remportez le
2: Merci.
0: Mug ici Limousin. Vous allez pouvoir enfin avoir un mug, mais je veux dire d'une qualité chaque matin.
3: Exceptionnel.
2: Non, absolument pas.
0: Voilà, virez tous les mugs que vous avez dans votre cuisine.
2: Absolument. J'en ai pas mal.
0: C'est celui-là qu'il vous faut chaque matin pour être en forme. On vous embrasse, belle journée.
2: Mais nous, moi aussi, je vous embrasse.
0: Au revoir.
3: Merci. Au revoir Agnès.
0: Ciao, ciao.
2: Au revoir.
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0: La fête des possibles à Limoges, c'est possible. Ici, ça marche, les amis. Une initiative d'artisans du monde qui se déroule ce week-end. Vous saurez tout à 10h tout à l'heure avec Pascal Sammartino dans Ici, ça marche. Et on met également à l'honneur ce matin une autre initiative mise en place pour découvrir le doctorat, que ce soit pour former ou s'informer. Pascal Sammartino, vous nous présentez la présidente de Refred de l'Université de Limoges.
6: Cécile Vergniaud, bonjour.
7: Bonjour.
6: Vous êtes présidente de l'association des doctorants en sciences de l'éducation et de la formation à l'Université de Limoges. Mais qu'est-ce que c'est que cette association?
7: L'association s'appelle REFRED. Donc, elle a été créée avec une idée qui est assez simple, c'est créer du lien. C'est créer du lien entre les chercheurs, entre les doctorants, mais aussi avec les étudiants et puis plus largement avec le reste de la société pour sortir un peu hors des murs de l'université.
6: Concrètement, il y a déjà des actions qui sont faites. Comment tout cela est porté ?
7: Alors, par exemple, on a préparé, là, pour accueillir les nouveaux doctorants, des moments conviviaux, et puis aussi auxquels on va inviter les masterants pour qu'ils puissent venir poser des questions. On a créé un livret d'accueil numérique pour les nouveaux doctorants, avec toutes les informations nécessaires. Et on a mis en place des projets. Donc, on a un projet qu'on a appelé les Midis de la Recherche. L'idée, c'est de faire un zoom sur le doctorat en sciences de l'éducation et de la formation. Donc là, on va aller à la rencontre des étudiants pour leur expliquer un peu concrètement ce que c'est qu'une thèse, un doctorat. Il y a un projet qui nous tient particulièrement à cœur, qui est le projet doctorant hors les murs. Donc l'idée, c'est vraiment de sortir du cadre de l'université pour faire connaître justement la recherche en général, à travers les recherches que nous menons aussi, nous, personnellement, à un public bien plus large que l'université. Et puis, on est en train aussi de créer un projet un peu plus gros, qui sera plus transversal, où on voudrait organiser un événement scientifique, qui viendrait mettre en discussion les thèses des doctorants de l'unité Fred.
6: Bien. En tout cas, j'imagine qu'on peut vous retrouver, vous contacter assez facilement via les réseaux sociaux, via également Internet. Ça s'appelle REFRED, l'association donc des doctorants pour l'Université de Limoges. Merci beaucoup, Cécile Vergniaud.
7: Eh bien, merci à vous de nous avoir ouvert une belle occasion de nous faire connaître, parce qu'on est toujours notamment à la recherche de partenaires ou de donateurs qui souhaiteraient soutenir de jeunes chercheurs pour nous aider à financer eh bien, nos projets scientifiques.
6: C'est le moment d'être généreux. Merci, bonne journée.
7: Merci, au revoir.
0: Merci à vous. Ici, ça marche tout à l'heure entre 10h et 11h avec Pascal Sammartino. Véronique, ce matin, les auditeurs partagent leur réussite ou alors leur beau raté créatif.
3: Oui, c'est peut-être le moment de s'enfermer chez soi. Il pleut, c'est pas très agréable comme temps, on n'a pas envie d'aller se balader. Du coup, on ressort les pinceaux, les crayons, les aiguilles à tricoter, oui, le crochet, laine. La laine qui attend depuis cet été dans votre petit panier. Et vous allez vous adonner à un loisir créatif. Moi, j'aimerais savoir quel loisir créatif vous faites et pourquoi vous le faites. Est-ce que c'est pour décorer votre maison ou pour offrir 05 55 34 5000 ?
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0: 7h30, nous sommes le 1er octobre. L'info en Limousin, Bastien Thomas.
16: Elles tombent les unes après les autres. En Haute-Vienne, les défaillances d'entreprises sont en hausse, plus 6% sur un an. Marion Auriez, la présidente du tribunal des affaires économiques de Limoges, est notre invitée dans un quart d'heure. C'est dans 5 semaines, la 44e édition de la Foire du Livre de Brive.
17: Malraux a été l'homme de beaucoup de résistance, un auteur immense. Hein. Et puis Malraux a vécu en Corrèze. Donc il y avait un lien tout naturel.
16: Les organisateurs ont dévoilé hier les contours de ce grand rendez-vous de fin d'année entre hommage à André Malraux et crainte face à l'intelligence artificielle. François David, le commissaire de la foire, sera dans le journal de 8h. Et puis la bonne nouvelle pour la commune de Magnac-Bourg en Haute-Vienne, un centre de santé ouvrira à l'automne prochain. La mairie a racheté l'ancien bar-restaurant. Reportage à suivre après l'info en France et dans le monde en 90 secondes. Valentine Lottès.
18: Des ados et des profs blessés pendant le blocus des lycées. La police des polices est saisie de 3 enquêtes, notamment à Tours, où la blessure à la tête d'un jeune homme est compatible avec un tir de LBD, selon le parquet. Le mouvement reprend ce matin et les étudiants sont appelés à les rejoindre. 5,5 milliards d'euros d'économies sur les retraites, les aides au logement, comme la prime d'activité gelée, les entreprises mises aussi à contribution. Le budget 2027 du gouvernement est présenté ce matin, au moment où la dette de la France bat de nouveaux records. Réouverture des écoles, collèges et lycées dans le Gard et l'Hérault. Les vigilances rouges puis oranges pour risque de pluie inondation sont toutes levées dans le sud, où l'équivalent de 2 mois de pluie sont tombés sur la seule journée d'hier. Une pollution hors norme cet été en Île-de-France, jamais vue même depuis 2003 selon Air Paris, l'organisme de surveillance de la qualité de l'air, avec 16 jours de pollution à l'ozone provoquée par la chaleur caniculaire et l'incendie de la forêt de Fontainebleau. Les images font le tour des réseaux sociaux, celles prises à bord de cet avion en route pour Tel Aviv, forcé d'atterrir en catastrophe quand le copilote poignarde le commandant de bord. La compagnie Fly Dubai suspend sa liaison aérienne le temps de l'enquête. À partir de ce 1er octobre, les protections menstruelles réutilisables sont désormais remboursées à 60% pour les Françaises de moins de 26 ans et en totalité pour les bénéficiaires de la complémentaire santé solidaire.
16: Merci Valentine, vous revenez à 8h30 pour de nouvelles infos. De nouveaux professionnels de santé sont attendus l'année prochaine à Magnac-Bourg, petite commune du sud-Haute-Vienne. La mairie ouvrira un centre de soins alors qu'il ne reste qu'un seul médecin généraliste sur le territoire. Le service prendra ses marques dans un ancien bar-restaurant racheté il y a 3 ans, Garance Caillet.
19: Pour l'instant, il faut se projeter. Le bâtiment date du siècle dernier. Il est inutilisé depuis 10 ans, donc plein de poussière et de toiles d'araignée.
20: Le bar qui est ici, il sera enlevé pour faire une deuxième salle.
21: Là, c'est l'ancienne salle de bal.
20: Au fond, là, il y aura les deux salles pour les infirmières. Là, il y aura le puits de lumière, justement, on va faire un trou au plafond.
19: Sébastien Péjou et Marie Lascaux sont élus à la mairie de Magnac-Bourg. Ça y est, ils ont les clés du bâtiment. Objectif, le réhabiliter pour accueillir des praticiens.
20: Et on a aussi un médecin, mais un unique médecin qui s'approche de la retraite. C'est aussi pour ça que l'on a décidé de faire cette maison de soins pour, en prévention et que les habitants ne se retrouvent pas sans médecin un jour.
19: Les deux infirmiers de la commune emménageront ici et les élus ont également reçu les candidatures d'un ostéopathe et d'une nutritionniste. Mais la mairie ne veut pas faire une simple maison de santé.
22: On souhaite que ce soit un lieu de vie aussi. Vous avez une grande cour intérieure dans laquelle il y aura des bancs, ça sera fleuri, il y aura une fontaine, ce sera un vrai îlot de fraîcheur. On ne vient pas là que quand on est malade.
19: D'abord, il faudra publier un appel d'offres, faire des travaux. Mais les habitants se projettent déjà, à commencer par la pharmacienne Léa Serrali. Son commerce est juste à côté du futur centre de soins.
23: Pour nous, c'est une aubaine. Avoir des nouveaux médecins avec qui on pourra travailler étroitement, la prise en charge sera beaucoup plus facile et sera aussi d'autant plus efficace.
19: Et au petit café de Magnac, les habitants sont soulagés, surtout Jean. Atteint d'une maladie grave, il est en fauteuil roulant.
24: Alors vous pensez bien que d'apprendre qu'un centre va ouvrir de santé,
19: il l'a dit plusieurs fois, il est ravi.
24: Sinon, on est obligé d'aller à Limoges ou au Saint-Thierrier. Bon, moi je peux pas me déplacer, il me faut une voiture spéciale. Donc, quand c'est sur place, je vais y aller tous les jours.
19: Pour l'instant, la commune n'a reçu aucune candidature de médecin généraliste. Le centre ouvrira normalement à l'automne 2027.
16: Reportage ici, Limousin, Carence Caillet. La météo, alors Régis, on a des averses ce matin, mais ça ne va pas durer. Éclaircie dans l'après-midi en Haute-Vienne et en Corrèze. Hein.
0: Effectivement, et puis on a des températures, on va dire, moins estivales que ces derniers jours, ces dernières semaines.
16: Bien sûr, ça ne va pas faire de mal.
0: Ça ne fait pas de mal. 23 degrés à Brive-la-Gaillarde aujourd'hui, 21 à Bellac, 20 à Saint-Junien, Argentat-sur-Dordogne, 19 à Limoges, 18 à Tulle, 17 à Émoutiers. Et puis vendredi va débuter dans une ambiance nettement plus fraîche, parfois sous les nuages. On reste désormais sur des températures beaucoup plus conformes d'un début octobre, on va dire, hein, puisque nous sommes le 1er octobre. Sur la route, restez prudents les amis, il se passe quoi ? Il y a du chantier sur la 147 dans les deux sens, secteur Bellac, attention, la circulation est alternée. Prudence également sur l'A89 avec ce chantier sens est-ouest de Nave à Saint-Clément. Et puis, si vous sautez là dans votre voiture, soyez prudent. Il y a eu des orages cette nuit par endroits. Il peut y avoir des branches, des arbres sur la route. Prudence. Et puis, dites-le nous, comme ça on passera l'information. On fait la route ensemble, vous le savez, au 05 55 34 5000.
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0: Sa raison d'être, le collectif Ensemble contre le sida.

0: Le collectif Ensemble, sa raison d'être, il est 7h40. Bonjour, bienvenue.
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0: Nous sommes le jeudi 1er octobre, on fête les Thérèse aujourd'hui. Côté anniversaire, il a 77 ans. Je suis né aux Pays-Bas et j'ai reçu mon premier violon à seulement 5 ans. Après des études au conservatoire, j'ai eu une idée, faire de la musique classique un véritable spectacle populaire. Est-ce que vous l'avez ?
3: Oui.
0: Ce personnage, je continue.
4: J'ai peut-être une idée, mais je ne suis pas sûr, du tout sûr.
0: Ouais, avec mon orchestre, je remplis aujourd'hui des salles dans le monde entier. Et je peux jouer ceci, par exemple. On est sur du quoi ? Sur du...
3: Et André Rieu.
4: André Rieu, l'idée était bonne.
0: André Rieu, 77 ans aujourd'hui. Il est 7h41, ici Limousin Sport.
5: Un retour européen en demi-teinte hier soir pour l'ULH. Certes, les Limougeaux se sont imposés contre Madère à Beaublanc. Mais de la plus petite des manières, 31-30 dans ce premier match de poule de la Ligue européenne. Il a manqué beaucoup de maîtrise, notamment en seconde période, Mickaël Chailloux.
6: Près de 3900 personnes avaient réservé leur mercredi soir comme un sort de gala pour accueillir les Portugais de Madère dans ce qui est un premier match européen du LH depuis la défaite en avril 2025 contre Kiel. Et un retour avec beaucoup d'envie si on en croit les premières minutes où le public vibre pour un homme. Gauthier Iva, le portier limougeaud, auteur d'un match monstrueux, 13 parades, dont 7 rien qu'en première mi-temps.
7: Oui, après j'étais aussi aidé par la défense aussi, qui m'a permis de faire des arrêts. Je dirais tant mieux, mais ça fait partie de l'histoire du match. Il y a des individualités qui ressortent sur un match. Aujourd'hui c'est moi, demain ce sera quelqu'un d'autre. Voilà.
6: L'humble Gauthier Iva n'a pas tort, car après les 15 premières minutes du match, Limoges va progressivement se déliter en n'arrivant pas à tuer le match. Il faut dire que Madère utilise un jeu particulier, le jeu à 7, se privant du gardien sur leur phase de possession. Si cela profiter aux Limougeaux, marquant de nombreux buts dans la cage vide. Ce jeu s'est un peu retourné contre le LH en seconde période, le coach Alberto Entrerios.
8: En défense, c'est pas évident, avec ces joueurs qui jouent à 7 tout le temps, avec des rangs qui arrivent plein pot dans le secteur central. Mais bon, par moments, on a bien défendu, mais on attaque vraiment, on avait la tête à l'envers.
6: Les 5 dernières minutes sont irrespirables. Limoges, qui menait de 6 points à la 40e, se retrouve à égalité chez eux à la 55e. Il faudra un but d'Ewan Kervadec et une défense aride dans la dernière minute pour sauver ce match, une solidarité dont les Limougeaux peuvent être quand même fiers, le pivot Valentin Amen.
9: Voilà, c'est là qu'on voit le visage d'une équipe sous l'air, on l'a montré voilà, à la fin avec le but de One sur quasiment le buzzer. Ce match-là, on aurait pu largement le dominer du début à la fin. Maintenant, voilà, c'est embêtant ce genre de scénario, mais voilà, il faut garder le positif, on a gagné. Il ne faut pas reproduire les mêmes erreurs pour la suite parce que le match européen, forcément, c'est jamais gagné d'avance.
6: À la fin du match, Alberto Entrerios, le regard assez noir, rentre au vestiaire. Dehors, l'orage s'abattait sur Limoges. Et dans le vestiaire, les mots du coach ont légèrement dû faire mal, comme le technicien espagnol le disait à notre micro.
8: Je pense qu'on a fait 15 bonnes minutes et après plus rien. On avait laissé le cerveau dans le vestiaire. À mon avis, aujourd'hui, il n'y avait rien qui marchait en attaque. Et du coup, on s'est mis un peu en difficulté. Et dégoûté par la prestation. On va retenir que la victoire aujourd'hui et la bonne prestation de Gauthier, la bonne action individuelle de Kervadec sur la fin de match aussi, qui est un ballon de la wing. Je pense qu'on va se remettre en cause après ce match.
6: Surtout que le LH va enchaîner avec deux déplacements ce week-end en Bretagne pour le championnat et puis en Islande pour une deuxième journée électrique, alors que les Islandais Dafna Jordur ont perdu en Espagne à Irún hier soir.
5: Un récit de ce match du LH hier soir contre les Portugais de Madère, signé Mickaël Chailloux.
0: Il est 8h moins le quart.
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10: On parlait de littérature jeunesse, et puis pof, ça y est, une livraison de petits Bélachons par des cigognes qui sont posées sur des poteaux, de grands poteaux d'éclairage, aussi inattendu qu'agréable, effectivement. À Bellac, il y a donc des cigognes de passage.
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0: 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On s'est pris la tête tout à l'heure avec Bastien, il me dit non, on dit Var-sur-Ozex.
11: Oui, on dit Var-sur-Ozex, il y a le X à la fin. On peut ne pas le prononcer le X non plus. Hein.
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0: On vous l'a dit ce matin dans les informations, la situation économique se fragilise en Haute-Vienne. Le baromètre annuel 2026 de la CCI de Limoges montre les inquiétudes et les difficultés rencontrées par les chefs d'entreprise du département. Ils sont de plus en plus nombreux à faire appel à la justice. La présidente du tribunal des affaires économiques de Limoges est votre invité ce matin, Bastien Thomas.
5: Bonjour Marion Auriez.
12: Bonjour.
5: Pierre Massy, le président de la Chambre de commerce et d'industrie de la Haute-Vienne, avait évoqué à notre micro fin août, 6% de défaillances supplémentaires en Haute-Vienne par rapport à l'année dernière. Est-ce que là, ce matin, on est sur le bon chiffre ou est-ce que ça s'est dégradé encore ?
12: Malheureusement, les nouvelles ne sont pas très bonnes. Nous sommes passés à plus 10% de défaillances à fin septembre. Et ce qu'il était important de rappeler, c'est que de l'année 2025 avait enregistré un niveau historique de défaillances en France et en Haute-Vienne. Et nous avons encore dépassé ce chiffre.
5: Quand on parle de défaillance, ce sont des entreprises qui viennent vous voir pour une procédure de redressement ou de liquidation judiciaire ?
12: Oui, absolument.
5: Et
12: oui.
5: Quelle est la proportion de ces entreprises en termes de liquidation ou de redressement ?
12: Alors, aujourd'hui, nous sommes sur un niveau assez stable de liquidation. En revanche, nous sommes à plus 53% de demandes de redressement. Donc, bon, on va essayer d'y voir quelque chose d'assez optimiste, c'est-à-dire que les entreprises essayent au maximum de sauver l'activité et on essaie de les y accompagner le mieux possible.
5: Parce qu'effectivement, quand on parle de procédure judiciaire pour une entreprise, le redressement, ça ne veut pas du tout dire que c'est terminé.
12: Non, absolument pas. Le redressement, c'est se mettre sous la protection du tribunal. J'encourage un maximum de dirigeants qui se retrouvaient dans cette situation d'état de cessation des paiements à venir se mettre sous la protection du tribunal. C'est-à-dire que les dettes sont gelées et on essaye pendant une période de 12 mois avec le dirigeant de sauver l'activité et de proposer un plan d'apurement du passif.
5: Vous savez à peu près combien d'entreprises sont concernées dans le département ?
12: Alors, aujourd'hui, on est sur un chiffre d'environ 300 entreprises qui sont concernées. Je mets un peu de côté les entreprises qui sont en prévention, c'est-à-dire dans des procédures confidentielles qui ne font pas partie de cette statistique, mais là aussi que nous essayons de sortir par le haut. Donc, il faut là aussi ne pas hésiter à venir nous voir au tribunal quand on commence à rencontrer des difficultés, que le carnet de commandes commence à s'appauvrir. Il y a des solutions tout à fait confidentielles qui peuvent être mises en œuvre avec l'URSSAF, les impôts, les banques, pour essayer d'éviter l'état de cessation des paiements. Et on y parvient dans 75% des cas, donc le dispositif est plutôt assez puissant.
5: Vous parliez de baisse des carnets de commandes. Alors, généralement, quand on parle de défaillance et quand on évoque la défaillance, on pense à peut-être un souci de gestion de la part du dirigeant. Mais alors là, on n'est plus du tout dans ce cas de figure-là. On est sur une baisse de la demande et une conjoncture économique qui est compliquée.
12: Oui, c'est ce qui est un petit peu inédit et ce qui, pour le coup, n'est pas forcément très rassurant. Alors, évidemment, on a toujours des problèmes de gestion dans certains dossiers, mais dans la majorité d'entre eux, le dirigeant a très bien gérer l'entreprise, réduit les charges de structure, fait tout ce qu'il fallait pour essayer de s'adapter à la baisse du carnet de commandes. Mais pour autant, pour l'instant, la consommation, l'investissement sont à des niveaux trop faibles pour pouvoir permettre aux entreprises et aux commerces de poursuivre l'activité.
5: Il y a aussi des charges qui pèsent de plus en plus lourd, je pense au prix du carburant notamment.
12: Absolument. Donc les charges pèsent de plus en plus lourd, les achats aussi, on retombe dans une situation inflationniste, pèsent de plus en plus lourd dans les situations comptables de nos sociétés. Donc aujourd'hui, il est urgent d'agir et de venir nous voir si vraiment on sent que on est un peu dans l'impasse.
5: Et on l'entendait d'ailleurs ce matin sur ici Limousin, tous les secteurs sont concernés, c'est pas spécifiquement un secteur d'activité ou un autre.
12: Oui, là aussi grosse nouveauté de cet exercice 2026. Jusque-là, les secteurs les plus touchés, je vous en avais parlé l'année dernière, étaient le bâtiment, les transports et bien sûr les commerces. Depuis le début d'année 26, les industries commencent à venir nous voir et là c'est un point d'attention puisqu'en général l'industrie est plutôt résiliente sur le territoire.
5: Et est-ce que l'on peut aussi voir dans cette situation dramatique pour de nombreuses entreprises dans le département un effet du quoi qu'il en coûte du Covid, est-ce que là on commence à voir un effet de cette politique qui a été menée pendant la crise sanitaire où maintenant il faut rembourser aussi les prêts de l'État, non ?
12: Alors maintenant c'est terminé, les prêts de l'État ont été remboursés. Alors certains diraient que nous ne sommes pas encore revenus à un niveau de défaillance puisqu'en fait de nombreuses entreprises ne sont pas tomber alors qu'elles auraient dû tomber bien plus tôt du fait de toutes ces aides d'État, ces subventions, ces prêts garantis par l'État. J'ai une analyse un peu différente. Les entreprises ont fini de payer tout ce qui devait être remboursé à l'État. Aujourd'hui, on est vraiment sur une autre problématique et qui me paraît pour le coup un peu plus inquiétante, puisqu'on ne voit pas l'embellie arriver pour le moment.
5: Sur une conjoncture économique plutôt. Merci beaucoup Marion Oriez, présidente du tribunal des affaires économiques de Limoges. Merci beaucoup et bonne journée.
0: Merci. 7h51, interview à retrouver sur l'appli ici et le site internet ici.fr.

0: Next Summer avec Damiano David sur votre radio locale ici Limousin. C'est assez amusant de vous lire, de lire vos messages le matin. Partout ou presque, le même mot revient. Enfin! Enfin,
1: la pluie
0: chez Gulliver à Tulle. Enfin, de bonnes pluies à Pompadour chez Emmanuel, à Saint-Robert chez Paul. Oui, il y a eu de la pluie, du vent et des orages aussi la nuit dernière. Hein.
1: Oui, alors je sais pas si ça a tonné du côté de chez vous, mais en Corrèze, il y a eu quelques orages et quelques éclairs. De la pluie, oui, des éclaircies aussi, puisque ça revient en début d'après-midi avec des températures qui oscilleront entre 17 et 23 degrés.
0: On parle de loisirs créatifs ce matin après les informations de 9h. Ici, c'est vous. Comment vous occupez l'automne et puis aussi l'hiver hein.
1: Mais oui, tricot, couture, je sais pas, moi, macramé, Lego. Une petite bise à Laurent qui nous a laissé un message sur le WhatsApp en nous montrant ses petites créations de Lego.
0: D'accord,
2: c'est génial ça.
1: Bastien nous montrera peut-être ses créations, parce que je sais qu'il s'amuse avec des Legos.
0: Aussi, oui.
1: Loisirs créatifs pour qui? Pour décorer votre maison, pour offrir, pour vous faire plaisir tout simplement. Vous nous dites tout au 05 55 34 5000.
0: Et l'appli WhatsApp.
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0: Et on voyage dans le temps avec Stéphane Bern chaque matin avant les infos de 8h. Ce matin, au temps des cuisinières qui ont transformé une cuisine familiale et généreuse en véritable haute gastronomie.
15: Quand les chefs les plus admirés ne sont pas des chefs, mais des cuisinières, l'histoire avait choisi un autre menu et certaines de ces chefs vont devenir de véritables célébrités. Allez, à table! Lyon 1921. Eugénie Brasier a 26 ans. Fille de paysan du Bugey, ancienne domestique, elle a appris le métier dans les cuisines de la célèbre mère Filiou. Et chez Filiou, on ne filoutait pas avec le boulot. À cette époque, les grandes familles lyonnaises font un peu attention à leurs dépenses. Les domestiques coûtent cher, les cuisinières aussi. Les premières coupes budgétaires se font derrière les fourneaux. Alors certaines saisissent leur chance, ouvrir leur propre établissement. Eugénie Brasier ouvre donc un petit restaurant rue Royale. Le succès est fulgurant.
16: Refoutez-vous le nez dans ce bouquin et retrouvez ma réservation.
15: On vient pour sa poularde demi-deuil glissée sous une peau truffée, ses gratins d'écrevisse et sa cuisine du terroir.
17: Allons vieux, même dans les grands restaurants, on crache dans les plats, alors dans ce taudis.
15: À l'époque, la haute gastronomie aime les sauces compliquées et les intitulés à rallonge. Les mères lyonnaises ont une autre philosophie. Moins de discours, plus de beurre. Et pour le Nutri-Score, on verra plus tard. Alors, beaucoup plus tard. La réputation d'Eugénie Brasier dépasse bientôt Lyon. En 1933, le guide Michelin lui attribue 3 étoiles, puis 3 autres à son second établissement au col de la Luère. 6 étoiles. Là, on quitte la gastronomie pour l'astronomie.
18: J'ai quand même pas foutu les étoiles, là.
19: Oui, il paraît qu'il y en a des mille, des mille.
15: Avant les chefs stars, les émissions culinaires et les photos d'assiettes sur les réseaux sociaux, une génération de femmes a transformé la cuisine familiale en grande cuisine. Leur secret ? Beaucoup de talent et une profonde tendresse pour le gras.
0: Voilà, beaucoup de beurre. Le beurre, c'est la vie, comme dirait l'autre.
1: C'est comme le gras.
4: Ouais. Le gras, c'est la vie.
0: Le gras aussi, voilà. Bon petit-déj, si vous mettez du gras sur vos tartines ce matin ou sur vos biscottes. C'est toute l'équipe d'ici matin qui prend soin de vous.
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0: Nous sommes le jeudi 1er octobre.
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0: Il est tout juste 8h du matin. Bastien, les informations.
4: Ils sont jugés aujourd'hui à Tulle pour une escroquerie à grande échelle. Trois hommes sont soupçonnés d'avoir arnaqué des personnes âgées à leur domicile en Corrèze et en Charente-Maritime pendant 2 ans. Le butin a été très important, Fabienne Joigneau.
2: Ce sont 3 hommes d'une même famille, le plus jeune n'a que 24 ans, et depuis février 2024, leur principale activité, c'était de se rendre chez des particuliers, par exemple à Malemort, Tulle ou Brive, et leur proposer des ravalements de façade. Ils commençaient parfois les travaux avant même d'avoir été autorisés à le faire, et une fois les chantiers terminés, ils faisaient payer les victimes par carte bleue, en gonflant au passage le montant demandé. Butin total, 127 000 euros, une trentaine de victimes en Corrèze se sont fait connaître, ont été retrouvées, des personnes souvent très âgées, certaines sont même décédées avant l'arrestation des 3 escrocs présumés fin août. Ces 3 hommes possédaient plusieurs terrains, voitures et comptes bancaires. Tout a été saisi par la gendarmerie.
4: Ils sont donc poursuivis pour escroquerie en bande organisée, travail dissimulé et blanchiment d'argent. Des arbres couchés sur les routes après les orages de cette nuit. Prudence ce matin autour de Limoges, notamment et en Corrèze. C'est ce que disent les gendarmes ce matin. Prévenez-nous en cas de problème, 05 55 34 5000. À Limoges, un restaurant ferme toutes les 2 à 3 semaines, selon l'UMI, l'Union des métiers et des industries de l'hôtellerie. Au global, 10% de défaillances supplémentaires en Haute-Vienne en septembre par rapport à 2025. La situation s'est encore dégradée en un mois, selon la présidente du tribunal des affaires économiques de Limoges, Marion Auriez. Elle était notre invitée il y a quelques minutes. C'est à réécouter sur ici.fr. Elle parle de près de 300 entreprises accompagnées en ce moment par la justice en Haute-Vienne. Vous entendrez des patrons en difficulté dans l'info d'ici Limousin à 8h30. Pas de rentrée à Tulle cette année pour la trentaine d'étudiants du CFAI, le Centre de Formation des Apprentis de l'Industrie. Le site a bien été transféré cet été à Brive. Décision de l'Union des Industries et Métiers de la Métallurgie pour faire des économies. Mais pas de quoi s'alarmer pour le maire de Tulle, Laurent Melin.
6: Cette fermeture est annoncée depuis 2025. Donc voilà, c'était une fermeture, on va dire, programmée de la loi Pacte qui permet donc à chaque établissement de pouvoir faire ce qu'il veut de son établissement. Mais ce qu'il faut savoir, c'est que les formations sont quand même maintenues. Les entreprises peuvent encore former nos jeunes, bien évidemment, plus sur le site de Tulle, sur le site de Brive. C'est toujours une perte. Mais l'idée aujourd'hui, c'est pas de se dire, on peut se lamenter de la fermeture du CFA, l'UMM, et je pense qu'aujourd'hui, et moi c'est ce que j'ai fait dès le moment où j'ai appris qu'il y avait une fermeture, je m'attache à voir quel service, quelle entreprise je pourrais implanter sur Tulle pour recréer de l'emploi, pour recréer du service à mes administrés.
4: Selon Laurent Melin, 2 pistes sont à l'étude pour reprendre le site désormais vide de l'ancien CFAI de Tulle.
0: La mobilisation des lycéens continue.
4: L'Union syndicale lycéenne appelle à un acte 2. Aujourd'hui, certaines organisations étudiantes appellent également à rejoindre le mouvement. 356 établissements ont été touchés hier selon le gouvernement. Valadon, à Limoges, d'Arsonval, à Brive, mardi, jour de manif, ces jeunes demandent de meilleures conditions d'apprentissage. Le budget 2027 de l'État sera présenté aujourd'hui en Conseil des ministres. 45 milliards d'euros d'économies sont à trouver et le gouvernement veut mettre à contribution les retraités. Certaines pensions ne seront plus indexées sur l'inflation et leur avantage fiscal revu à la baisse. Le plafond des franchises médicales passe lui de 100 à 140 euros aujourd'hui. C'est l'un des changements du 1er octobre pour réduire le déficit de la sécurité sociale. Autre changement, la hausse du prix repère du gaz, 5,28 € en moyenne.
0: Ici matin, 8h03, une bonne nouvelle à Magnac-Bourg, dans le sud d'Haute-Vienne.
4: Un nouveau centre de santé ouvrira l'année prochaine et accueillera de nouveaux praticiens quand il ne reste pour l'instant qu'un seul généraliste sur le territoire. Il sera installé dans un ancien bar-restaurant racheté par la mairie en 2023. Ce sera même un vrai lieu de vie, c'est ce que souhaite le premier adjoint de Magnac-Bourg, Sébastien Péjou.
11: Être village étape, c'est être dans une démarche déjà d'accueil et de proposer aux gens qui sont sur la route des vacances de faire une halte un peu différente que sur une aire d'autoroute et donc de proposer tous les services dont ils pourraient avoir besoin. Ça permet de consolider et de conforter les services pour les habitants qui, eux, sont là tout le temps. Il y a un vrai besoin et donc nous, on espère vivement que ce projet attire les praticiens parce qu'on a de la chance d'avoir une commune qui est bien desservie par l'Avin. On n'est pas loin de Brive, on n'est pas loin de Limoges. On a tous les commerces essentiels et on veut vraiment que cet espace qui est au cœur du bourg soit vivant et que les habitants et les visiteurs se l'emparent aussi pour venir, pas que quand on est malade.
4: L'ouverture est prévue pour l'automne prochain en 2027 avec des infirmiers, ostéopathes et nutritionnistes. Aucun médecin généraliste ne s'est porté candidat pour l'instant. Octobre rose commence aujourd'hui, 1er octobre, un mois pour sensibiliser sur les cancers féminins, notamment du sein, le plus fréquent chaque année, 61 000 nouveaux cas. Et encouragez aussi au dépistage. Ici, c'est vous, entre 9h30 et 10h ce matin. Venez nous donner les rendez-vous organisés près de chez vous dans le cadre de ce mois d'octobre rose. Avez-vous aussi déjà participé à un dépistage dans le cadre de ce mois de sensibilisation? 05 55 34 5000. Venez témoigner dès maintenant sur le WhatsApp ici Limousin. Un pont traversant la Glane à Oradour est interdit à la circulation depuis hier. Le pilier central s'affaisse et menace de s'effondrer. Les habitants des hameaux du Repère et des Crocs devront donc faire un détour en attendant la réouverture de la circulation.
0: Un feu de broussailles hier à Saint-Hilaire-les-Places.
4: L'incendie s'est déclenché à proximité de la route départementale 11. Une femme de 35 ans a été légèrement blessée hier dans un accident entre deux voitures à Condat-sur-Vienne. Elle a été transportée au CHU de Limoges. La 44e édition de la Foire du Livre de Brive rendra hommage cette année à André Malraux. Ce sera du 6 au 8 novembre prochain. Quoi de plus normal, disent les organisateurs, pour le 50e anniversaire de la mort de l'ancien ministre de la Culture. Il a laissé sa marque en Corrèze pour François David, le commissaire de la foire.
20: Malraux a été l'homme de beaucoup de résistance. Malraux a été aussi un auteur immense, hein, avec des prix, même s'il est un peu oublié aujourd'hui. Et puis Malraux a vécu en Corrèze. Son frère a été arrêté à Brive, donc il y avait un lien tout naturel, d'autant que Brive est une ville qui n'a jamais oublié la mémoire d'André Malraux. Non seulement il y a une avenue, mais il y a aussi une esplanade des frères Malraux. Il nous a semblé naturel cette année, surtout avec Dominique Bonnat, présidente, qui a écrit une magnifique biographie de la première épouse d'André Malraux.
4: Le programme de cette 44e Foire du Livre de Brive a été dévoilé hier, 5 semaines avant le début des festivités. 500 auteurs sont invités cette année, et même l'espace est augmenté de 1000 mètres carrés.
0: Et puis on termine avec du handball, Bastien, victoire du LH hier soir.
4: 31-30 contre les Portugais de Madère à Beaublanc. Petite victoire des Limougeaux pour leur entrée en Ligue européenne. Véronique, la météo aujourd'hui, des températures en baisse.
1: Oui, des températures en baisse, mais quand même des températures qui sont relativement douces. Il n'y a vraiment que la Haute-Corrèze hein, ce matin qui est encore avec des températures un peu fraîches. De la pluie qui va s'arrêter, qui risque de continuer quand même sur la Xaintrie, la Haute-Corrèze et le pays de Tulle. Mais normalement, en début d'après-midi, ce sont des éclaircies qui sont annoncées par Météo France. Des éclaircies beaucoup plus larges d'ailleurs au nord de la Haute-Vienne, du côté du Dorat. On y va pour les températures, 17 degrés à Meymac, 19 à Émoutiers, 21 degrés au Dorat. Même température, mais avec un peu plus de nuages du côté de Cornille, près de Tulle. Il fera 22 degrés à Brive et tout ça sous un vent de secteur nord-ouest.
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0: 8h08, que vous soyez déjà au travail ou peut-être sur la route du travail quelque part en Haute-Vienne ou en Corrèze, on garde le sourire, on garde la musique aussi. Hein, ici Limousin vous accompagne tous les jours, là voici le groupe Indochine. 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

0: Groupe Indochine, il est 8h12, bonjour.
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0: Nous sommes le jeudi 1er octobre, on fête les Thérèse, les Ariel, Uriel et Rémi. Vous savez quoi, ça va vous plaire Véronique, c'est la journée mondiale du cacao et du chocolat.
3: Oui, c'est vrai, ça me plaît.
0: Ben oui, ça serait assez mal poli de ne pas célébrer ça. Hein, est-ce que vous êtes venu avec une plaquette de chocolat? Moi, je suis venu avec mes plaquettes de chocolat.
3: Hein, ah, celle-ci, oui.
0: Celle-ci, ouais, parce que je suis hyper musclé. En tout cas, voilà, faites-vous plaisir, mangez du chocolat, mais pas qu'un seul jour de l'année. Ah, c'est tellement bon. C'est tellement réconfortant, le chocolat.
3: Oui, c'est vrai.
0: Ouais, ouais. Là, on a envie de vous offrir à 8h13 deux places pour aller encourager le CSP face à Saint-Quentin, samedi, 18h30. Pour cela, il faut retrouver le mot qui manque dans cette chanson de Jane Manson. Pourquoi Jane Manson? Parce qu'elle a 66 ans aujourd'hui, c'est son anniversaire. Le titre, c'est « Avant de nous dire adieu ». Montez bien le son, c'est assez rapide. Et retrouvez ce mot.

0: Je pense que je vais faire quelques propositions.
1: Ah ouais, parce que là, c'est compliqué quand même.
0: Et faire semblant de quoi? Et faire semblant de manger, et faire semblant d'oublier, et faire semblant de chanter. De manger, d'oublier, de chanter, 05 55 34 5000, on l'écoute une deuxième fois.

0: Bonne chance dans un instant, Aude Razeau et sa chronique, c'est pas vrai, chronique anti-arnaque. Il est 8h15.
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0: Et comme promis, c'est pas vrai, votre rendez-vous anti-arnaque avec Aude Razeau. Aude, les agriculteurs sont aussi la cible des escrocs. Vous nous alertez ce matin sur les arnaques à la vente de fourrage.
6: Oui, le piège est particulièrement cruel. On parle là de malfaiteurs qui profitent de la détresse de certains agriculteurs. Les éleveurs sont à court de paille, à court de foin à cause de la sécheresse. Ils en cherchent, ils en ont besoin pour nourrir les bêtes. Et c'est là que les escrocs entrent en jeu malheureusement. Les signalements, on en a beaucoup en ce moment, mais on en a eu dès le début de l'année en fait. Avec cette éleveuse de l'Orne par exemple, elle avait témoigné. Son fournisseur habituel était à court de fourrage. Elle cherche sur internet et elle tombe sur un site qui en propose. Elle passe commande, 600 euros, sauf que le site est complètement bidon, elle ne recevra rien.
0: Alors bien sûr,

0: Aude, premier conseil, on se méfie toujours des offres trop alléchantes.
1: Voilà, que ce soit le fourrage ou autre chose d'ailleurs, ne vous précipitez pas sur une annonce, un site qui vous met des jolies photos de produits à prix cassé, surtout si ce produit est touché par une pénurie ou qu'il est très recherché. Bon, je caricature un peu, mais c'est comme si les chocolatiers faisaient d'énormes ristournes juste avant Noël ou que les fleuristes faisaient des promos pile le jour de la Saint-Valentin, ce n'est pas logique. Deuxième conseil, quand vous passez une grosse commande, fourrage, bois de chauffage ou autre, ne payez jamais à 100% avant la livraison, surtout si c'est une première livraison, et même si le vendeur vous met la pression, ça c'est suspect. Faites une recherche sur internet pour voir si les photos qui sont dans l'annonce n'apparaissent pas ailleurs. Pourquoi je vous dis ça? Parce que souvent l'escroc pique les photos sur d'autres sites. Et puis si vous avez un doute, demandez un appel en visio, que le vendeur vous montre ses stocks en direct, c'est voilà. Plus sûr.
0: Mais carrément, c'est une belle astuce. Merci beaucoup Aude Razeau. 8h17, il donne des nouvelles de chez vous, les ambassadeurs ici Limousin. Nous sommes avec Alain à Uzerche. Bonjour Alain. Alors le 8 octobre prochain à Uzerche, une association solidaire fête son anniversaire.
2: Et bonjour Régis et Véronique, bienvenue à Uzerche. Le 8 octobre prochain, l'association uzerchoise Prox Multitravaux fêtera ses 25 ans. La partie service Prox Chantier organise des chantiers basés sur l'insertion, l'apprentissage et le retour à l'emploi, prestations à destination des collectivités et des services publics. Elle propose des chantiers sur l'entretien des espaces verts, des chantiers de seconde œuvre, du nettoyage, de la location de véhicules électriques sans permis pour aider au retour à l'emploi ou à la formation, des ateliers de création de mobilier divers à partir de palettes avec une organisation du travail qui permet la revalorisation des personnels dans leur retour à l'emploi. La Prox Entreprise Insertion décline les mêmes prestations, sauf la location, mais étendue aux entreprises et aux particuliers. Prox a lancé une cagnotte pour aider à l'ouverture d'une boutique expo-vente locale et solidaire, au sens où elle sera ouverte à d'autres artisans locaux. Vous pourrez donc découvrir toutes ces activités ce 8 octobre de 14h à 17h à la Hulguenau à Uzerche et échanger avec les membres de l'association. Et pour les motards, championnat de Ligue de Nouvelle-Aquitaine de motocross au terrain d'Uzerche ce dimanche 4 octobre.
0: Oui.
2: Vroom.
0: Merci beaucoup Alain. Très en forme ce matin. Faut y aller quand même doucement sur le café. Les ambassadeurs ici Limousin, c'est tous les jours sur votre radio locale ici Limousin. Voici Marine Tricheur.

Tricheur, elle s'appelle Marine. Nouveauté sur votre radio locale ici Limousin. Il est 8h22, on joue avec Jane Manson et ce titre avant de nous dire adieu. Jane, qui a 76 ans, aujourd'hui c'est son anniversaire. Il manque un mot dans cet extrait.

0: Chantal au Lonzac, bonjour.
1: Bonjour.
0: Comment ça va?
2: Bonjour Chantal.
1: Ben, ça va.
0: Mais c'est la grande forme ce matin, Chantal.
1: Mais
0: ben, alors.
1: La semaine se termine.
0: Déjà.
2: Ah.
0: Et vous êtes debout depuis quelle heure, vous, Chantal?
1: Depuis 7h.
0: 7h du matin. Le radio réveil a sonné. Il s'est branché sur Ici Limousin. Voilà. Vous avez bu votre petit café?
1: Oui, ben, j'ai déjeuné, mais je bois pas de café. Mais bon, j'ai déjeuné.
0: Vous avez bu votre café? Le gars qui veut pas être, qu'on le contrarie. Vous avez bu votre café? Bon, Chantal, vous êtes en forme et vous avez retrouvé ce mot qui manque.
1: Oui, oublié.
0: Allez, on vérifie.
3: Oui, je peux tout te pardonner.
0: Faire semblant d'oublier. C'était pas facile.
2: Non.
0: Les propositions que j'ai données vous ont aidé?
1: Oui, tout à fait, oui. Oui,
0: bon, oui. Ok. Parce qu'on s'est dit quand même, pour offrir ces places CSP Saint-Quentin, c'est pour samedi 18h30, hein, fallait faire quelque chose de plutôt facile. Ici Limousin, partenaire du Limoges CSP, une équipe que vous suivez?
1: Oui, plus ou moins, mais bon, on est plus rugby en Corrèze.
0: D'accord. Est-ce qu'on a des places pour le rugby?
2: Peut-être.
0: Non, mais c'est bien aussi d'aller voir les deux.
1: Hein, oui, voilà,
0: d'aller supporter le CSP autant que le CA Brive. Qu'est-ce que vous allez faire aujourd'hui au Lonzac, Chantal?
1: Je vais travailler.
0: Vous travaillez dans quoi? C'est pas indiscret.
1: Dans un service d'aide ménagère à domicile, maintien à domicile.
0: D'accord.
2: Courage.
0: Bah, courage. C'est important aussi voilà, d'avoir des personnes comme vous. On vous souhaite bon courage, une belle journée, bravo et
1: merci
0: faites-vous
1: beaucoup.
0: Plaisir.
1: Merci beaucoup,
2: revoir,
1: bonne
2: Chantal.
1: Journée.
0: Salut, au revoir.
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0: Et chaque jour, on déguste des madeleines limousines avec les invités de Jean-Claude Boulesté. Et même ce matin, on la croque, la madeleine.
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7: La madeleine de Fabrice Bidot. Alors la pomme golden du Limousin.
8: Et la golden tout court parce qu'en fait, je suis né dans un village à Saint-Martin-d'Auxigny dans le Cher où on produit des pommes golden. Voilà, c'est historique. Ça date, paraît-il, de l'époque où les Écossais sont venus se réfugier donc dans le Berry et ont commencé à produire des pommes. Et d'ailleurs, les habitants de ce village qui fabriquent des pommes, on les appelle les forêtins. Voilà, de la forêt. Et donc, quand j'étais enfant, tout autour de la maison où je vivais, il y avait des vergers. Et donc, j'ai grandi avec ces vergers autour de moi et ces golden qu'on allait cueillir un peu vertes au mois de septembre, après la rentrée des classes, parce que c'est quand même extraordinaire de croquer dans une golden comme ça, quand elle est à peine mûre. Et puis, il se trouve que le hasard de la vie a fait que, à 18 ans, quand j'ai eu quelques péripéties dans mon parcours scolaire et que j'ai arrêté d'être en classe préparatoire, parce que je n'avais pas le niveau et je ne suivais pas, et je me suis mis à travailler. J'ai travaillé pendant 6 mois comme manutentionnaire, justement, dans l'une des 2 coopératives du village où on nettoyait ses pommes, on les conditionnait comme on le fait aujourd'hui en Limousin, chez Perlim ou chez Limdor. Ça a été mon premier travail de manutentionnaire, donc travail sans qualification. J'avais 18 ans. C'était dur, hein. On prenait des caisses de pommes, elles arrivaient en bout de chaîne, on était 2, on les empilait les unes sur les autres, sur des palettes pour qu'elles soient ensuite chargées dans les camions. Et donc, ce fruit qui avait été le fruit de mon enfance, qui était devenu un peu mon dur labeur pendant ces 6 mois, voilà, ça m'a parlé. Et puis aussi parce que quand le conditionnement était terminé, il fallait détasser dans les vergers, donc on a fait ça aussi. Et puis, il fallait cueillir. Et donc, au mois de septembre, ces 6 mois-là, j'ai fait aussi la cueillette. Donc, j'ai vécu les pommes d'une autre façon. Pas juste aller les rattraper sur l'arbre et croquer dedans. Et ça m'a profondément marqué parce que cette expérience de travail à la chaîne, sans qualification, c'était mon premier travail, encore une fois, j'étais payé au SMIG, ça m'a ouvert sur l'importance et la chance de faire des études, de ce que l'ascenseur social pouvait offrir. Et ça m'a amené à une vision du rapport au travail. Et il se trouve que quand je suis arrivé en Limousin, il y a 25 ans, par hasard, j'ai découvert qu'il y avait là aussi, on fabriquait des pommes golden, un peu les mêmes que mon enfance, mais je vais faire une confidence, elles sont meilleures en Limousin que celles de mon enfance. Parce que cette golden d'altitude du Limousin, qui rosit au moment où les premières gelées arrivent, qui est magnifique, qui est vraiment un très beau fruit, elle a encore plus de goût, elle est plus acidulée, on dit que c'est la reine des pommes, et c'est vrai. Alors je sais que certains vont m'entendre en disant « Oh là là, mais attention, les pommes, il y a des pesticides, il y a de l'irrigation, etc., que c'est pas un produit écologique ». Certes, je le conteste pas, mais c'est pas mon propos. Mon propos à moi, c'est ma madeleine à moi, c'est le goût de la golden, et je vais vous faire une autre confidence, j'en mange tous les jours, 2 à 3 par jour, des golden, parce que comme en plus, je vous l'ai dit, je fais du sport, c'est un excellent fruit pour contrôler son poids, pour se rassasier, parce que quand on a mangé une pomme, en général, après, on n'a plus faim, parce qu'il faut du temps pour la digérer. Donc, pour toutes ces raisons, manger des pommes, comme disait l'autre.
0: Voilà. Un certain Jacques Chirac. Merci Fabrice Bidot, invité de Jean-Claude Boulesté cette semaine dans les Madeleines Limousines. Fabrice Bidot, que vous connaissez bien sûr, journaliste sur France 3 Limousin. Véronique Henry, avant les infos de 8h30, on fait un petit rappel sur l'interactivité après les infos de 9h. On parle de loisirs créatifs avec les auditeurs ce matin.
2: Oui, ici c'est vous, à partir de 9h, vous allez nous raconter quel est votre... plus belle réussite en loisirs créatifs. Alors, ça peut être du crochet, ça peut être de la peinture, de la sculpture. Peut-être que vous avez déjà exposé vos œuvres. Vous nous en parlerez au 05 55 34 5000. Et puis, vous pouvez également nous laisser un petit message sur WhatsApp. Un bisou et merci à Laurent qui nous a laissé ses créations en Lego. Donc, à 9h, les loisirs créatifs, qu'est-ce que vous faites? Est-ce que vous exposez? Est-ce que vous faites ça pour votre déco perso? 05 55 34 5000.
0: Deuxième sujet à 9h30, sujet d'actualité, Octobre Rose.
2: Et oui, Octobre Rose, ça démarre aujourd'hui puisque nous sommes le 1er octobre. Est-ce que vous vous sentez concerné par ces opérations? Est-ce que vous avez déjà participé à une marche, une course rose? Comment ça s'est passé? Et puis, est-ce que vous y êtes allé en groupe? Est-ce que ça a créé des liens? On en parle d'Octobre Rose à 9h30, 05 55 34 5000.
0: Ou l'appli WhatsApp.
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0: On attaque le mois d'octobre ensemble. Nous sommes le 1er octobre aujourd'hui, 8h30, l'info en Limousin. Bastien Thomas.
15: Ils sont jugés aujourd'hui à Tulle pour avoir arnaqué des personnes âgées en Corrèze pendant 2 ans. 3 hommes ont amassé un beau butin, 127 000 euros pour des travaux forcés et surfacturés. Quand l'intelligence artificielle vient perturber la création littéraire.
16: C'est un problème difficile, c'est un problème nouveau. Je pense qu'on ne le maîtrise pas complètement.
15: Dominique Bonnat, la présidente de la prochaine Foire du Livre de Brive, début novembre, 44e édition présentée hier, sur les soupçons autour du livre de Télisson Aurélien retiré de la liste du Goncourt. Vous l'entendrez dans le journal de 9h. Et puis de nombreuses entreprises ferment, deviennent 10% de défaillances supplémentaires par rapport à l'année dernière à la fin du mois de septembre. Témoignage de patrons en difficulté à suivre après les infos en France et dans le monde en 90 secondes, Valentine Lottès.
17: Des efforts pour tout le monde, les retraités, les fonctionnaires, les entreprises, les mais aussi les plus modestes. Le gouvernement présente son projet de budget tout à l'heure, dans le détail et dans l'objectif d'économiser 45 milliards d'euros l'année prochaine. Mais apprendre, ça n'a pas de prix. C'est le cri des lycéens à nouveau mobilisés ce matin devant leur établissement. Plus de 600 interpellations hier et 80 policiers et gendarmes blessés. Les étudiants sont désormais appelés à rejoindre le mouvement. Des routes et des ponts toujours sous l'eau ce matin dans le sud de la France, où hier l'équivalent de 3 mois de pluie est tombé par endroits. Ici Gare-Lozère, inondé, aimé malgré tout ce matin depuis la préfecture pour vous accompagner. Les vigilances météo rouges et oranges sont désormais levées. Deuxième round entre les 5 candidats à la primaire de gauche à 7 7 mois de la présidentielle. Ils débattent une deuxième fois ce soir à partir de 20h45 sur France 2 et France Inter. Un atterrissage en urgence, le commandant de bord d'un avion poignardé par son copilote et des passagers forcés d'intervenir pour empêcher un crash. Un attentat a-t-il été déjoué à bord d'un vol de la Fly Dubai hier ? Des questions et des images dignes d'un film catastrophe font le tour du monde ce matin. C'est le début d'Octobre Rose, un mois consacré à la lutte contre le cancer du sein. Et pour encourager le dépistage lorsqu'il détecte tôt, le cancer du sein se guérit dans 9 cas sur 10.
15: Merci beaucoup Valentine Letès. Bonne journée. Le chiffre est alarmant. En Haute-Vienne, il y a eu 10% de défaillances d'entreprises supplémentaires à la fin du mois de septembre par rapport à l'année dernière. C'est ce que Marion Auriez, la présidente du tribunal des affaires économiques de Limoges, nous a dit ce matin. Elle était notre invitée avant les infos de 8h. Pierre Massy, le président de la Chambre de commerce et d'industrie de la Haute-Vienne, nous avait confié lui aussi ses inquiétudes il y a quelques semaines. Une crise qui ne touche pas spécifiquement un secteur en particulier. Tous sont concernés, Pierre Frasiac.
18: À commencer par celui de la restauration où les fermetures s'enchaînent.
19: Au niveau national, c'est 5000 établissements depuis le début de l'année. Là, sur Limoges, hein, un établissement tous les 15 jours, toutes les 3 semaines dans la restauration traditionnelle.
18: Des difficultés qui touchent tous les secteurs, selon Romain Pallard, en charge de la restauration à l'UMI de la Haute-Vienne.
19: La restauration rapide, la restauration gastronomique, il n'y a plus d'argent pour sortir, en fait.
18: Des clients moins nombreux, qui dépensent moins, et un futur qui s'écrit en pointillés.
19: Là, c'est le flou complet. Je ne sais pas où tout ça peut aller si on continue comme ça.
20: Est-ce que ça va s'arrêter ?
18: Autre secteur en difficulté, les ambulanciers. Pourtant, les besoins sont là dans une région rurale comme la nôtre. Aurore Olzinski gère une entreprise de 14 salariés dans le nord de Vienne et pour elle aussi, c'est compliqué.
20: Je ne suis pas en défaillance. Hein. Je ne vais pas me peindre sur certaines entreprises qui ont déjà fermé ou qui sont en grande difficulté. Mais je pense qu'on est tous dans le même bateau où on fait le plus d'attention possible pour faire vivre notre entreprise.
18: Principal problème, évidemment, les dépenses liées au carburant.
20: Franchement, je pense qu'elles ont plus que doublé, voire triplé.
18: Concrètement, ça veut dire la fin des stocks pour l'entreprise.
20: Les masques, les compresses, enfin les sérums FIF.
18: Désormais, tout ça est géré en flux et la question de l'emploi se pose.
20: Là, j'ai une personne qui va partir à la retraite, mais je me tâte, est-ce que je dois le remplacer ou pas ? Ce qui veut dire que ça va impacter aussi les collègues, donc c'est un peu difficile à jongler. Hein.
18: Des choix difficiles aussi dans le BTP. Olivier Nouaud est à la tête d'une entreprise de menuiserie métallique à Malemort, mais les chantiers loin, ça pose désormais question.
21: Est-ce que c'est faire découcher les employés, les faire dormir sur place ? Il y a peut-être des solutions à trouver.
18: Pour lui, le carburant, c'est évidemment une hausse des coûts de déplacement, mais pas seulement.
21: Les hausses d'énergie ont aussi entraîné des hausses de matériaux, de produits finis. On rogne sur les marges.
18: Des marges réduites et une navigation au jour le jour.
21: Oh, je ne vous cache pas que c'est compliqué. Hein. Tous les jours, on regarde un petit peu l'état des comptes de façon très proche et c'est suivi vraiment au jour le jour.
18: Pour autant, pas question de se séparer de l'un de ses 8 salariés. Olivier Nouaud reste confiant dans l'avenir.
21: Si on n'a plus personne pour bosser et que le travail repart, c'est problématique, quoi.
18: Une confiance partagée par une petite moitié des patrons de petites et moyennes entreprises. A contrario, la confiance globale dans l'économie française, elle, est au plus bas.
15: Et dans son baromètre annuel 2026 que nous vous dévoilions hier, la CCI de Limoges et de la Haute-Vienne a interrogé un peu plus de 600 chefs d'entreprise dans le département. Beaucoup ont fait part de leurs inquiétudes, notamment sur le poids des charges, le prix du carburant, etc. Véronique, la météo aujourd'hui en Haute-Vienne, en oui. Corrèze. Alors, on commence la journée avec des averses et le ciel se dévoile un petit peu au fil de la journée.
2: Hein. Normalement, Météo France prévoit de très belles éclaircies du côté de chez vous, surtout si vous êtes au nord de la Haute-Vienne, avec des températures qui oscilleront entre 17 et 21 degrés. Les 17 degrés, vous les aurez en xintrie, avec un risque d'averse quand même qui va se prolonger un petit peu jusqu'en fin de matinée. Vous aurez à peu près 21 degrés du côté du Dorat, 21 degrés également pour Limoges. On va retrouver un 21 degrés avec quelques averses possibles jusqu'en fin de matinée sur le pays de Tulle. Et il fera 22 degrés à Brive.
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2: Quelques chantiers à vous signaler sur l'A20 notamment. Vous ne circulez que sur une seule voie à hauteur du diffuseur 28. Ça concerne Limoges. C'est un chantier qui concerne les deux sens de circulation. Vous ne circulez également que sur une seule voie à hauteur de Donzenac dans le sens sud-nord. Et ensuite, c'est un basculement total de la circulation sur quelques kilomètres jusqu'à peu près la sortie Userche. Soyez extrêmement prudents, vous ne pouvez rouler qu'à 80 km/h. Et un dernier chantier sur l'A20. en dessous de Brive, dans le sens nord-sud de Brive, à Noailles. À Noailles.
0: À Noailles.
2: À Noailles.
0: À Noailles.
2: À Noailles.
0: Il est 8h37.
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0: Bientôt 3 heures qu'on se réveille ensemble et Véronique est déjà fatiguée.
2: C'est pas vrai.
0: Alors, vous savez, pour cette dernière ligne droite, je me dis qu'un peu de disco, oui, ça peut être pas mal.
2: C'est vrai.
0: Allez, on monte le son, voici les Bee Gees.

0: The Bee Gees, You Should Be Dancing sur votre radio locale ici, Limousin, 8h41.
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0: Véronique, voir un film avant tout le monde, rencontrer juste après ceux qui l'ont réalisé. Et tout ça pour seulement 6 euros.
3: Ah, quand on aime le cinéma, faut y aller.
0: C'est possible et ça se passe à Limoges. Les rencontres cinématographiques de Limoges reviennent samedi avec un programme tellement dense qu'il a fallu ajouter des séances, il me semble. Bruno Penin va nous expliquer tout ça, directeur des cinémas à grand écran Limoges Centre. Il est notre invité d'ici quelques minutes.
4: Un troupeau de 400 brebis ou 500, ça dépend des périodes. On est avec Adèle Maupertu qui est bergère et qui nous permet de découvrir son métier. Le troupeau est dans une tourbière, nous aussi, avec les deux chiens qui s'appellent Toun et
5: Bilim,
4: qui s'occupent un peu de garder le troupeau près de nous. J'ai remarqué que ces chiens n'interviennent que si vous leur donnez l'ordre de le faire. Comment ça se dresse des chiens comme ça? Est-ce que l'un apprend avec l'autre, parce qu'il y en a une qui est plus jeune?
5: Il peut y avoir de ça, mais au bout d'un moment, par exemple, là, moi, ça, je commence à faire des gardes où le matin, par exemple, je prends l'une et l'après-midi, je prends l'autre. Parce que le problème, c'est qu'elle peut prendre aussi des défauts de l'autre. Et chaque chien a son caractère. Et il y a des choses qu'il faut travailler sur tel chien. Par exemple, Bilim, c'est quelqu'un qui est super précise, mais qui manque un peu d'impact. Toun, elle a plus d'impact, c'est-à-dire qu'elle va réussir à plus facilement déplacer le troupeau. Mais par contre, il faut l'aider à, en plus parce qu'elle est jeune, il faut l'aider à comprendre où est-ce qu'il faut qu'elle se positionne. Pour l'instant, elle se positionne pas bien. En fait, c'est beaucoup de patience, beaucoup de temps, beaucoup de répétition. Ça va peut-être choquer, mais c'est un peu comme l'éducation avec les enfants, quoi. Il faut de la constance, de la patience et être présent.
4: Et elles arrivent à comprendre les mots. Tout à l'heure, on a vu derrière, à droite. C'est important, ça.
5: Oui, alors c'est important. Alors après, la droite, des fois, je leur dis non, mais c'est pas cette droite-là. Après, moi, j'utilise aussi beaucoup la gestuelle parce que des fois, moi, j'en ai marre de crier. Et en fait, avec mon bras, j'accompagne quand je dis droite. Je lève mon bras droit pour qu'au bout d'un moment, j'ai plus besoin de le dire et juste mon geste permet de les envoyer.
4: Est-ce que les brebis réagissent différemment en fonction du chien?
5: Ah oui, ma sœur, ma sœur qui garde le reste de la semaine le troupeau, elle a un chien, on l'a appelé l'adjuvant parce que elle est hyper, elle par contre, elle a beaucoup trop d'impact et du coup il faut réussir à la retenir. Et par exemple la rebelle là, ma sœur elle l'a pas parce qu'elle a bien compris que tel chien c'est bon, je peux faire ça et tel chien je peux pas faire ça. Et alors on a rigolé la dernière fois parce que ma sœur m'a rejoint à la garde et elle dit mais je suis sûre, attends on va essayer. Elle a commencé à faire comme si elle donnait l'ordre à son chien. Et en fait, la brebis, elle a entendu, et de suite, elle a fait demi-tour. Parce que on peut aussi éduquer les brebis à la voix. Moi, il y a des fois, je crie juste, hé, là-bas! Et en fait, elles savent que si elles font pas demi-tour, eh ben, il y a un chien qui risque d'arriver, quoi. Donc, on éduque aussi à la voix les brebis. Moi, au moins, j'utilise le chien, mieux c'est, parce que, en fait, le principe du chien, c'est d'utiliser l'instant de prédation du chien. Moi, ce que je veux, c'est que mes brebis, elles soient le plus tranquilles possible. Et donc, j'essaye d'utiliser le moins possible et pour utiliser le moins possible, non seulement il faut satisfaire en premier à leurs besoins, donc comme ça elles sont plus tranquilles, mais aussi les éduquer à la voix et à la voix ça permet d'avoir moins d'impact avec les chiens quoi.
4: Adèle Maupertu nous permet de découvrir son métier de bergère.
0: Voilà, invité de Marie-Ange Roulin cette semaine dans Limousin Secret, à suivre sur l'appli ici et le site internet ici.fr.
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0: Les jours raccourcissent, la pluie revient, arrive. On l'a entendu cette nuit, et avec elle, les aiguilles, les pinceaux, les machines à coudre, les petits outils pour fabriquer, des cadres. Moi, oui. À un moment, je faisais des cadres pour m'occuper.
4: D'accord, mais vous en faisiez quoi de ces cadres ?
0: Eh ben pour mettre des affiches dedans.
4: Oui, d'accord, mais c'était pour votre maison.
0: Oui, tout à fait.
4: Voilà, loisirs créatifs, pour qui, pourquoi, comment ? Est-ce que vous avez déjà exposé ? Quelle est votre plus belle pièce ? Parce que je suis sûre que vous avez fait des trucs absolument fabuleux. On peut parler peinture, sculpture, tricot, couture également, si vous savez faire. 05 55 34 5000 pour nous dire quel est le loisir créatif que vous allez adopter pour les jours à venir.
0: Voilà, on en parle dans Ici c'est vous, juste après les infos de 9h. Et puis un deuxième sujet à 9h30, ça concerne Octobre Rose et on reçoit beaucoup d'informations sur pas mal de manifestations à venir dans la région.
4: Mais il y en a peut-être une dans votre commune qui n'est pas passée sur cette antenne, profitez-en. Évidemment, vous pouvez nous la communiquer tout à l'heure à partir de 9h30 au 05 55 34 5000. Octobre Rose, nous en parlons. Est-ce que vous êtes déjà pris part à une marche ou à une course pour Octobre Rose ? Vous y êtes allé en groupe. C'est rose également dans votre commune. Dans les commerces, racontez-nous un petit peu. Venez nous donner donc quelques rendez-vous d'Octobre Rose, qui est un rendez-vous très très important. 05 55 34 5000.
0: Le coup de folie de Thierry Pastor à 8h48 et ensuite notre invité pour parler de cinéma et de la programmation de ce très beau festival cinématographique de Limoges qui va débuter ce week-end avec votre radio locale ici Limousin.

0: Le coup de folie de Thierry Pastor à 8h51 sur votre radio locale, ici Limousin. C'est notre petit coup de folie aussi, le chocolat. C'est la journée internationale du chocolat, Véronique, ça fait plaisir.
1: Oh, j'adore.
0: Et c'est également la journée internationale du café. Les deux ensemble,
1: c'est génial.
0: Il en sera question d'ailleurs avec notre docteur d'ici quelques minutes, le docteur Kierzek. Et si le sucre malin n'était pas si malin, le point sur le xylitol et les édulcorants qu'on retrouve parfois dans certains cafés, c'est à suivre.
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0: Notre invité ce matin, Bruno Ponin, directeur des cinémas à grand écran à Limoges. Samedi débute la 11e édition des Rencontres cinématographiques de Limoges. Et cette année, le programme est particulièrement copieux. 25 films présentés en avant-première avec des intervenants annoncés sur 16 séances au Centre, à Esther, au Lido. Des films très attendus, d'autres dont on ne connaît pas encore, enfin dont on ne connaît pratiquement rien, mais voilà, c'est vraiment l'occasion de découvrir, de discuter. Bonjour Bruno.
4: Bonjour.
0: Votre programme est tellement dense cette année que les rencontres devaient se terminer le 11 octobre et vous avez poussé les murs jusqu'au 13.
4: Oui, les opportunités de programmation, les différentes possibilités qu'on avait et puis des films intéressants à présenter ont fait qu'on a un petit peu rallongé comme on l'a déjà fait il y a 2 ans. Effectivement.
0: Comment se situe d'ailleurs Limoges par rapport à ce festival, par rapport à ces rencontres sur un plan, on va dire, national? Est-ce que c'est le petit Cannes du
4: non,
0: cinéma?
4: Non, c'est pas le petit Cannes, on n'a pas cette prétention-là, mais c'est quand même une manifestation qui maintenant a un certain crédit auprès des distributeurs, surtout les distributeurs indépendants. On me propose beaucoup de films, alors qu'avant c'est moi qui étais obligé d'aller les chercher.
0: Ouais.
4: Et l'avantage qu'il y a, c'est qu'il faut faire une sélection. Donc on prend que ce qui le meilleur de ce qu'on nous a proposé. En fait.
0: Alors ce qui est intéressant, c'est qu'on ne rencontre pas uniquement que des grands noms déjà installés, même s'il va y en avoir. Hein. Il y a aussi des nouveaux réalisateurs, souvent autour d'un premier film. Qu'est-ce que vous avez repéré pour cette nouvelle édition ?
4: Alors, il y a plein de choses intéressantes, effectivement, avec des gens qui sont pas forcément sur le devant de l'affiche, mais certains sont, je pense, appelés à le devenir. Il y a beaucoup de premiers films, notamment le premier jour, le premier film, le samedi après-midi, qui est un film d'animation formidable d'un réalisateur français. Le film Partout où il passe, à Cannes, à Annecy, récupère des prix, ça s'appelle Le Corset. C'est un petit bijou de sensibilité, un bijou d'animation, et voilà. C'est des choses, quand on voit le film avant tout le monde, on se dit, non, faut le partager ce moment, quoi. Et c'est pas possible. Il faut le présenter au public. Et puis il y en a plein d'autres. Il y a un film très particulier le dernier samedi soir qui s'appelle Jupiter. Alors Jupiter, ça fait forcément penser un peu à l'Elysée pour diverses raisons. Bah, c'est tout à fait ça. Je ne veux pas trop en dire, mais parce qu'il faut découvrir un petit peu l'histoire. Mais c'est une forme très particulière avec un casting incroyable et un premier film extrêmement maîtrisé.
0: Votre critère, c'est vraiment choisir des films qui donnent envie de rester dans la salle et aussi de discuter, de débattre avec les réalisateurs ou équipes de films présents.
4: Bah, c'est souvent ça, oui, c'est avoir des films sur lesquels il y a des sujets qui prêtent à échange autrement que sur toujours le pourquoi du comment, la traditionnelle promotion du cinéma où tout le monde est gentil, tout le monde va bien. On cherche effectivement à aborder des thèmes qui permettent d'échanger, alors bien sûr sur le film, mais aussi sur les thématiques exposées dans le film. Il y a les violences faites aux femmes, l'avortement, il y a un film sur la résistance, enfin voilà. Il y a tout un tas de thématiques qui souvent font des discussions qui sont riches après, et en cela, effectivement, les gens qui viennent trouvent que le public de Limoges est extrêmement réactif et très partageur. C'est souvent des très bons moments. En tout cas, c'est ce qu'on nous remonte au point des distributeurs.
0: Les 11e rencontres cinématographiques de Limoges, ça commence ce week-end avec votre radio ici, Limousin. Le programme, bien sûr, sur Internet, parce qu'on peut pas donner le nom de tous les invités, de tous les films, mais la programmation est formidable. Il faut s'y intéresser. Merci Bruno Ponin.
4: Merci à vous.
0: Et le docteur Kierzek avec nous. Bonjour docteur. Alors, c'est la journée du café aujourd'hui, journée internationale du café. Et on met du sucre souvent, ça c'est pas bien, non, dans ce café. Mais docteur, faut-il se méfier de ce sucre qu'on met dans ce café ?
5: Bonjour à toutes et à tous. Le xylitol, c'est un polyol, c'est du sucre alcool finalement. C'est un édulcorant pour remplacer le sucre. qu'on met dans le café, parce qu'on se dit qu'un café sans sucre, ça a moins de goût, c'est moins intéressant. Et en fait, il y a beaucoup de produits comme ça, sans sucre entre guillemets, avec du xylitol, les chewing-gums, les bonbons, les dentifrices. Alors, on aime bien parce que ça a un pouvoir proche du sucre en termes gustatifs. Ça a un intérêt pour les dents aussi. Mais voilà qu'une étude présentée fin août au congrès de la Société européenne de cardiologie nous met en garde. Elle a analysé cette étude, plus de 17 000 patients. Il y avait deux grandes cohortes. Il y en avait une qui prenait du xylitol et l'autre qui ne prenait pas de xylitol. Eh bien, figurez-vous qu'il y a plus 57% sur 6 ans de risque de décès, d'infarctus ou d'AVC chez ceux qui prennent du xylitol. Et plus 18% sur 30 ans dans une autre cohorte britannique. Alors, le xylitol, ça semble rendre les plaquettes plus prêtes à former des cailloux. En fait, c'est nos petites plaquettes qui vont boucher nos artères à cause de ce faux sucre. Alors, soyons précis, c'est un travail présenté en congrès, c'est pas encore publié dans une revue scientifique, mais il faut quand même faire attention, surtout que c'est une association, c'est pas la première fois qu'on voit des associations comme ça négatives entre des édulcorants et notre santé. C'est pas une preuve de cause à effet, mais ça appelle à la prudence.
0: Qu'en est-il vraiment des édulcorants ?
5: Les édulcorants, c'est une grande famille. Alors, côté autorité, l'Organisation mondiale de la santé a publié une recommandation claire. Ne pas utiliser d'édulcorants non sucrés pour contrôler son poids. Ça fait pas maigrir, ni pour réduire le risque de maladies chroniques. Il y a plusieurs études, plusieurs centaines, qui montrent qu'il y a un risque plus élevé de diabète de type 2, de maladies cardiovasculaires et de mortalité. Alors, évidemment, c'est une recommandation conditionnelle et elle ne concerne pas les personnes diabétiques. Et les polyols, dont ce fameux xylitol, sont un peu à part. Ils apportent des calories et ils sont pas visés par cette recommandations, mais on voit bien que les nouvelles études pourraient faire changer les choses. Le mieux dans votre café, c'est de ne rien mettre, de prendre du bon café, d'apprécier ce goût et de déshabituer son cerveau à ce goût de faux sucre. Ce n'est jamais la solution miracle. Il faut rééduquer son palais, réduire progressivement. Alors, vous allez passer d'un sucre à un demi-sucre, etc., jusqu'à zéro. Et puis, attention, repérez aussi tout ce qui est les E967, etc. Oui. Tout ça, c'est pas très bon pour la santé.
0: On va faire attention. Merci beaucoup, docteur Kierzek. On vous souhaite une très belle journée, Véronique Henry, pour vous accompagner à la radio. Et salut les téléspectateurs.
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0: Et avec Véronique Henry, ici c'est vous, on attend vos témoignages autour des loisirs créatifs ce matin.
1: Oui, les loisirs
0: créatifs. On a envie de prendre
1: créatifs.
0: Le temps.
1: Oui, hein? Prenons le temps.
0: Oui, pour se déstresser. C'est
1: mais
0: bien
1: vous
0: ça.
1: Vous savez que
0: les gens
1: crocheter,
0: font ça pour ça.
1: Crocheter, ça déstresse énormément.
0: Ouais.
1: Peindre, je vous en parle même pas.
0: Bah oui.
1: Sculpter, c'est un vrai bonheur. Je suis sûre que vous êtes super créatif chez vous. Mmh. Parlez-nous un petit peu de votre réussite ou de vos ratés. Parce que ça existe également, malheureusement.
9: Faut y passer, hein.
1: Bah oui, il faut y passer. Quand
9: c'est
1: on tricote un pull et qu'il y a une manche plus longue que l'autre, effectivement, c'est un raté. 05 55 34 5000 pour parler des loisirs créatifs dans Ici, c'est vous. Et à 9h30, nous laisserons la place à Octobre Rose. C'est important. C'est
0: bien sûr.
1: Très belle démarche. Peut-être que dans votre commune, on s'organise autour d'Octobre Rose. Vous avez participé à une marche, une course. Vous nous dites tout au 05 55 34 5000.
0: Et l'appli WhatsApp. Vous savez quoi? Vous êtes tellement énervé ce matin.
1: Mais qu'est-ce que j'ai fait?
0: Je vais aller faire du tricot.
1: Oui, allez vous déstresser.
0: Allez, bonne journée.
1: Beaucoup.
0: Ciao, bisous.
1: Bye bye.
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1: Merci d'être avec nous. Passez une très très belle journée. Nous sommes le jeudi 1er octobre. Vous écoutez ici Limousin, il est 9h, c'est l'heure de l'info avec vous, Bastien Thomas.
9: Une situation très inquiétante en Haute-Vienne concernant la santé des entreprises du territoire. Elles sont de plus en plus nombreuses à tomber. La présidente du tribunal des affaires économiques de Limoges, Marion Auriez, nous l'a confirmé ce matin à notre micro. La situation s'est même dégradée encore depuis la rentrée.
10: Nous sommes passés à plus 10% de défaillances à fin septembre. On a toujours des problèmes de gestion dans certains dossiers. Dans la majorité d'entre eux, le dirigeant a très bien géré l'entreprise, réduit les charges de structure, fait tout ce qu'il fallait pour essayer de s'adapter à la baisse du carnet de commandes. Les charges pèsent de plus en plus lourd. Les achats aussi, on retombe dans une situation inflationniste, pèsent de plus en plus lourd dans les situations comptables de nos sociétés. Il est urgent d'agir et de venir nous voir si vraiment on sent que on est un peu dans l'impasse. Jusque-là, les secteurs les plus touchés, je vous en avais parlé l'année dernière, étaient le bâtiment, les transports et bien sûr les commerces. Depuis le début d'année 26, les industries commencent à venir nous voir et là, c'est un point d'attention, puisqu'en général, l'industrie est plutôt résiliente sur le territoire. On ne voit pas l'embellie arriver pour le moment.
9: Un témoignage de chef d'entreprise limousin de tout secteur, restauration, transport, BTP, à écouter sur ici.fr, sur l'application ici. L'INSEE a d'ailleurs confirmé hier une baisse de la consommation des ménages français de 0,5% en août et une hausse de l'inflation de 3% sur un an en septembre. C'est ce matin que le gouvernement dévoile son projet de budget de l'État pour 2027. 45 milliards d'euros d'économies à trouver. Les débats parlementaires s'annoncent déjà tendus. Les retraités seront notamment mis à contribution à hauteur de 5,5 milliards. Et pour réduire le déficit de la sécurité sociale, le plafond des franchises médicales passe aujourd'hui de 100 à 140 euros. C'est l'un des changements de ce 1er octobre, avec aussi la hausse du prix repère du gaz et le remboursement partiel ou intégral de certaines protections hygiéniques pour les femmes de moins de 26 ans et bénéficiaires de la complémentaire santé solidaire.
1: Eux demandent toujours de meilleures conditions d'apprentissage.
9: Les jeunes et l'Union syndicale lycéenne, ils appellent à continuer les blocages d'établissements ce matin. Plus de 300 l'ont été hier en France. Valadon à Limoges, Darsonval à Brive, partiellement mardi. Plusieurs organisations étudiantes appellent également à rejoindre le mouvement. Trois escrocs jugés aujourd'hui à Tulle. Ils font partie de la même famille et ont arnaqué des personnes âgées chez elles, en Corrèze et en Charente-Maritime pendant 2 ans. Ils forçaient des travaux avant de les surfacturer par carte bancaire. 127 000 euros de préjudice selon les enquêteurs. Quand l'intelligence artificielle s'invite à la Foire du Livre de Brive. Les organisateurs ont dévoilé hier le programme de la 44e édition prévue dans 5 semaines. Et tout ça, cette intelligence artificielle, inquiète la présidente de la Foire, Dominique Bonnat. L'un des auteurs nommés au prix Goncourt cette année est soupçonné d'avoir eu recours à l'IA. C'est la polémique Télisson Aurélien, retirée depuis du prestigieux prix littéraire remis chaque année avant la Foire briviste.
11: C'est un problème difficile, c'est un problème nouveau. Je pense qu'on ne le maîtrise pas complètement. Si on est 100% sûr qu'un livre est rédigé par l'intelligence artificielle, c'est évidemment très grave, parce qu'on ne peut pas mettre ce livre en compétition avec ces livres qui jaillissent vraiment du plus profond d'une personnalité, qui tiennent uniquement par l'authenticité, par la sincérité de l'individu. Le livre fabriqué par l'IA, c'est justement une fabrication. Or, un livre n'est pas une fabrication. C'est quelque chose de vivant, c'est du tissu vivant formé par l'individu. Moi, je crois à la voix de l'individu, à la signature par un individu de l'œuvre d'art.
9: 500 auteurs sont attendus du 6 au 8 novembre à l'Halle Georges Brassens et à l'espace des trois provinces de Brive pour cette 44e Foire du Livre.
1: Un pont d'Oradour-sur-Glane est toujours fermé à la circulation depuis hier.
9: Un bloc du pilier central menace de s'effondrer. Ce pont relie les hameaux des Crocs et du Repère. Le mois de sensibilisation d'Octobre Rose commence aujourd'hui pour encourager au dépistage du cancer du sein, le plus répandu chez la femme. Chaque année en France, plus de 61 000 nouveaux cas sont recensés. On en parle ce matin dans Ici c'est vous entre 9h30 et 10h. Véronique Henry attend vos témoignages au 05 55 34 5000. Un feu de broussailles hier à Saint-Hilaire-les-Places en Haute-Vienne. Le sinistre s'est déclaré près de la route départementale 11. Un accident de la route hier à Condat-sur-Vienne. Deux voitures se sont percutées. Une femme de 35 ans a été légèrement blessée.
1: Et puis du handball, le LH gagne, mais pas avec la manière.
9: C'est le moins qu'on puisse dire. 31 à 30 hier face à Madère, à Beaublanc, pour ce premier match de poule de la Ligue européenne. Prochain match pour les Limougeaux. Deux déplacements en Bretagne d'abord, à Cesson-Rennes ce week-end pour le championnat de France. Et en Islande, la semaine prochaine, deuxième match de cette Coupe d'Europe. Véronique, la météo aujourd'hui, alors on attend quand même cet après-midi avec un ciel qui va progressivement se dévoiler.
1: Hein. Ah ben vous avez bien suivi nos bulletins météo depuis ce matin, bravo Bastien.
9: Comme quoi vous voyez, je vous écoute.
1: Félicitations. Oui, on a eu de la pluie cette nuit, encore un petit peu de pluie, certainement sur le pays de Tulle, sur la Xaintrie ou encore en Haute-Corrèze. Alors ça va se calmer, normalement ce sont des éclaircies qui viendront rejoindre le ciel limousin, c'est prévu par Météo France. Des températures qui seront quand même assez douces, de 22 à 26 degrés.
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1: Je suis évidemment ravie de vous retrouver jusqu'à 10h avec vos témoignages, vos sourires, votre voix au 05 55 34 5000. Ici, c'est vous. On vous laisse l'antenne, vous avez la parole. Vous allez vous exprimer ce matin sur deux sujets. Nous allons parler des loisirs créatifs. Est-ce que vous tricotez ? Est-ce que vous avez ressorti déjà votre machine à coudre ? Alors Axel, qui réalise cette émission, me fait non avec la tête. Tu ne tricotes pas, mon chouchou ? Ben, tu devrais. Tu verras, ça fait vraiment du bien. La peinture, la sculpture, le bricolage, je ne sais pas, peut-être que les jours qui raccourcissent vous donnent envie de vous enfermer chez vous, bien au chaud, et de travailler un loisir créatif. Vous êtes doué dans un domaine, venez nous en parler, la mosaïque, par exemple. Venez nous parler de vos plus belles pièces, et puis surtout nous dire pourquoi vous faites ça, qu'est-ce que ça vous apporte, et est-ce que c'est pour faire des cadeaux, est-ce que c'est pour décorer votre maison. Ce sera de 9h à 9h30 au 05 55 34 5000. Et puis à 9h30, nous parlerons d'octobre rose, évidemment, dépistage du cancer du sein, c'est très très important. Nous sommes le 1er octobre et ça démarre chez vous avec quelques manifestations. Venez également nous en parler, dites-nous que votre commune est rose, que les commerces sont roses et que vous allez participer à une marche ou à une course. 05 55 34 5000. On passe une heure ensemble dans Ici c'est vous, profitez-en, bonne matinée.
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1: Et nous allons ouvrir cette émission avec Marc Lavoine qui a de l'eau dans les yeux. Oh, petit chouchou. C'est Rue Fontaine, c'est pour vous sur votre radio Ici Limousin.

sur YouTube ou encore vos études qui vous poussent à créer encore et encore. Quelle est votre plus belle réussite, votre fierté, et quel est votre plus beau loupé? Et surtout, est-ce que vous avez déjà exposé vos œuvres? 05 55 34 5000 pour venir témoigner dans Ici c'est vous, sur votre radio Ici Limousin. Vous avez la parole, profitez-en et venez partager votre sourire et votre créativité sur cette antenne.

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0: C'était Nathalie Imbruglia sur votre radio ici Limousin.
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0: Et vous nous parlez de vos loisirs créatifs. Qu'est-ce que vous faites quand les jours raccourcissent, qu'il pleut, que vous ne pouvez pas sortir? Est-ce que vous ressortez vos aiguilles, votre machine à coudre ou encore quelques petits bouts de papier comme Véronique qui nous a laissé un message sur notre WhatsApp. Elle nous dit « Bonjour, je suis tombée dans le scrapbooking ». Alors scrapbooking, je pense que c'est du collage avec des papiers tout fins pour faire la rééducation de sa main. En 2021, depuis elle est devenue complètement accro, mais ça je comprends. Avec le scrap on fait des cartes, des albums photos, du mix média, nous précise-t-elle, des peintures, des encres, des tampons et des coupes de papier. Ça détend et surtout ça fait beaucoup réfléchir à ce que l'on va faire. Grande communauté, nous dit-elle, sur YouTube et Facebook, et beaucoup de marques françaises magnifiques. Elle a joint évidemment à son commentaire plein de photos. On adore ce qu'elle fait, Véro, bravo. Véro qui est au boulot et qui ne peut pas intervenir sur cette antenne, mais vous le pouvez très certainement nous parler de vos loisirs créatifs. 05 55 34 5000. On parle de ce que vous faites avec vos petites mains, que vous réussissez, que vous exposez peut-être d'ailleurs, ou pour décorer votre maison, faire des cadeaux à Noël. 05 55 34 5000.

0: Le cimetière des éléphants, c'était Eddy Mitchell.
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0: particulier, c'était partenaire particulier sur votre radio ici Limousin. Il est 9h30. Nous allons parler d'Octobre Rose. C'est le moment ou jamais de nous annoncer vos manifestations pour Octobre Rose et nous dire ce que vous en pensez au 05 55 34 5000. On se retrouve avec ce nouveau sujet dans un instant. Pour le moment, je fais une petite parenthèse à Pascal Sammartino.
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2: À Brive, l'association Le Relais Geneviève propose un temps de répit aux aidants de personnes qui sont atteintes de la maladie d'Alzheimer ou de maladies apparentées. Pendant 3 heures, les aidants peuvent ainsi souffler, faire leurs courses, pratiquer une activité sportive. Les personnes qui, elles, sont accompagnées sont accueillies par des bénévoles autour de jeux, de lecture, des ateliers de cuisine, de la gym douce, encore des chansons. Ça s'appelle Le Relais Geneviève. Il se trouve aux 50 rue du Colonel Vaujour à Brive et il est ouvert les lundis, les mardis, les jeudis et les vendredis de 14h à 17h. La section FNAT de Bellac, Val d'Histoire et du Dora vous propose une permanence ce samedi 3 octobre. Ça sera de 9h à 11h à l'ancienne école maternelle Jean Giraudoux de Bellac. Vous pourrez ainsi avoir toutes les infos, tous les renseignements, tous les calendriers aussi et agendas qui vous seront proposés. Rendez-vous donc ce samedi 3 octobre de 9h à 11h à l'ancienne école maternelle Jean Giraudoux de Bellac.
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0: Nous sommes le 1er octobre. Octobre Rose démarre aujourd'hui une très belle opération pour sensibiliser au dépistage du cancer du sein. On est toutes concernées, mesdames. Vous pouvez évidemment nous parler d'Octobre Rose si vous avez participé dernièrement, ou l'année dernière, pardon, à une marche ou une course pour Octobre Rose. Qu'est-ce qui vous a motivé pour vous inscrire à ces événements? Est-ce que dans votre commune, les commerces se sont mis au rose? Vous organisez quelque chose, vous nous en parlez maintenant. 05 55 34 5000.
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0: Rennes, c'était Zazie.
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0: Et ce 1er octobre qui marque le lancement d'Octobre Rose, le mois de sensibilisation du cancer du sein, c'est le premier cancer chez la femme. Pourtant, s'il est dépisté tôt, il guérit dans 9 cas sur 10, d'où l'importance capitale du dépistage. Une mammographie tous les 2 ans, dès 50 ans et jusqu'à 74 ans. C'est un réflexe vital, gratuit, sans avance de frais, mais suivi aujourd'hui par seulement une femme sur 2. Nous allons en parler dans un instant avec notre invité Frédéric Forestier, qui est chirurgienne sénologue et qui alerte face au dépistage tardif. En attendant notre invité, j'attends vos témoignages sur Octobre Rose. Est-ce que vous avez participé à une manifestation dernièrement ou l'année dernière, pardon, je me trompe tout le temps, dernièrement c'est pas possible puisque ça démarre aujourd'hui, c'est 05 55 34 5000, pour nous parler d'Octobre Rose qui vous tient à cœur, je le sais, et peut-être parler également de votre commune qui organise quelques manifestations pour soutenir Octobre Rose, ce mois de sensibilisation au cancer du sein. 05 55 34 5000, vous avez la parole dans Ici c'est vous. Profitez-en, c'est jusqu'à 10h.

0: D-I-S-C-O, ce qui fait disco. C'était Ottawan sur votre radio aussi, Limousin.
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0: Est-ce que vous allez participer à une marche ou à une course pour Octobre Rose ? Ce 1er octobre marque le lancement d'Octobre Rose, sensibilisation au cancer du sein. C'est le premier cancer chez la femme. Pourtant, dépisté tôt, il guérit dans 9 cas sur 10. Écoutons Frédéric Forestier. Elle est chirurgienne sénologue et elle alerte face au dépistage tardif.
17: Il y a une certaine forme de politique de l'autruche chez certaines patientes qui ne veulent pas savoir. Malheureusement, il n'y a rien de plus injuste. La première question qui vient, mais c'est pourquoi moi ? Et ce qui est terrible, nous, en tant que professionnels de santé, c'est qu'on ne peut pas leur répondre pourquoi. On sait que le tabac, ça va être tel cancer, tel autre cancer, ça va être l'alcool, achat. Mais là, en fait, probablement une multitude de facteurs. Donc, cette absence d'identification d'un facteur en particulier, ça trouble énormément les patientes. Moi, je passe ma vie à voir des patientes jeunes, sportives, qui mangent bio. Elles me disent, mais je bois pas, je fume pas. Enfin, pourquoi moi ? Et à cette question, pourquoi moi ? On leur répond, on sait pas. Un cancer du sein dépisté tôt, c'est plus de 90% de guérison. C'est pas agréable de passer une mammographie, mais ça vous sauve la vie.
0: Oh bah c'est vrai. Merci Frédéric Forestier, chirurgienne sénologue au micro de Lison le Roi. Qu'est-ce qui vous a convaincu de faire votre tout premier dépistage ? Vous pouvez nous en parler au 05 55 34 5000. Vous pouvez nous parler également de ce qui se passe du côté de chez vous pour Octobre Rose, comme l'a fait Marie, qui nous parle de la Marche Rose à Sauviat-sur-Vige, dimanche 11 octobre. Rendez-vous au stade à 8h, départ à 9h, marche de 8 km et trail de 10 km. Chez vous, ça se passe comment, Octobre Rose ? 05 55 34 5000.

0: Runaway, c'était One Republic.
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0: Et nous parlons ensemble d'Octobre Rose, puisque ce 1er octobre marque le lancement de ce mois de sensibilisation au cancer du sein. Pour éclairer notre lanterne, nous avons interviewé Delphine Loira, elle est médecin oncologue spécialisée dans le cancer du sein de l'Institut Curie, facteurs génétiques mais aussi environnementaux. Qu'est-ce qui favorise réellement le risque de cancer du sein? Voici les précisions de ce médecin.
3: Le principal facteur du risque du cancer du sein, donc, c'est l'âge, parce que plus on est âgé, plus on est à risque. Après viennent notamment comme facteurs des facteurs familiaux, soit parce que dans notre famille on est porteur d'une altération génétique d'un gène. Il y a plusieurs gènes concernés, mais globalement il y a deux principaux gènes, le gène BRCA1, BRCA2, et quand on porte cette mutation depuis la naissance, on est à très fort risque de faire des cancers du sein et également de l'ovaire. Et puis après il y a l'exposition aux hormones féminine. On sait que plus on a une ménopause tardive et des règles tôt, plus on est à risque de cancer du sein. Par contre, les grossesses et l'allaitement sont protecteurs parce que notamment quand vous êtes enceinte et quand vous allaitez, vous avez moins d'œstrogène et vous êtes moins exposé à cette hormone qui est potentiellement le risque de développer des cancers. Et puis après, on a des facteurs environnementaux ou comportementaux. Les premiers, c'est le tabac et l'alcool. Également, le poids, le surpoids. Et puis après, on sait que probablement il y a des facteurs de risque environnementaux qu'on ne connaît pas encore très bien, soit par l'alimentation, soit par le mode de vie qui font qu'on est un peu plus exposé.
0: Alors, quels sont les symptômes qui doivent inciter à consulter? Est-il possible de détecter des signaux faibles et comment les repérer? La réponse de Delphine Loira, médecin oncologue.
3: Un signal faible, c'est un sein, une glande mammaire qui se modifie. Alors ça peut être l'aspect, finalement, quand on se regarde dans la glace et qu'on voit apparaître une voussure, un espèce de gonflement, un changement de couleur, une déformation du mamelon, un écoulement du mamelon, ça doit faire alerte. Et également la présence de ganglions dans l'air axillaire, c'est sous le bras, doit faire alerte. Toute modification du sein également à la palpation.
0: Voilà, merci au docteur Loira et faites attention à vous, bien évidemment, examinez-vous régulièrement et surtout, allez vous faire dépister. Octobre Rose et les manifestations dans votre commune, on continue à en parler grâce au WhatsApp de votre radio locale ici Limousin, 05 55 34 5000.

0: Non, Pascal, ça vous dit rien?
1: I love you, ma chère Véronique Henry.
0: Si je le sens que c'était Paul McCartney pour dire au revoir et accueillir lui. Pascal Sammartino. Bonjour pour Ici ça marche.
1: Bonjour, effectivement, ici ça marche.
0: Oui, de quoi parlons-nous ce matin?
1: Eh bien, ici ça marche, figurez-vous.
0: Oui. On va voyez, faire... madame, ici,
1: ben, on va faire la fête pour ce week-end, la fête bien, des possibles. C'est possible de faire ça à Limoges, bien évidemment. C'est avec nos amis d'Artisans du Monde qui vont regrouper autour de tout un tas d'associations pour vous offrir plein de choses merveilleuses. Venu du monde entier, dont moi.
0: Vous êtes venu du monde entier, vous?
1: Ah bah attendez, avec mon camarade Bastien
2: citoyen
1: Thomas.
2: Citoyen du monde,
0: oui, citoyen oui. Du monde, exactement.
1: Sono italiano, on le chante ou pas ce matin, Bastien?
0: Non, pas chanter. Bon,
1: bah, ok, d'accord, là.
0: Bonne émission.
1: Merci, vous voulez pas chanter avec nous?
0: Non, non, merci.
1: Ok, bah, je, vous laisse je vous laisse à Tulle, alors ok.
0: Bye bye.
1: Merci, Véronique.
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1: Nous sommes aujourd'hui le jeudi 1er octobre, belle matinée, il est 10h. Et voici donc l'Italien Bastien Thomas pour l'info de 10h. Bonjour Bastien.
2: Bonjour Pascal, bonjour à tous. Un millier de jeunes rassemblés devant la mairie de Limoges en ce moment après des blocages au lycée Valadon et Renoir ce matin. Des élèves de plusieurs établissements ont rejoint le mouvement. Ils ont prévu de bloquer toute la journée. La police a coupé la circulation de l'avenue François Perrin à la place des Carmes. Plusieurs organisations, dont des étudiantes, appellent aujourd'hui à continuer le mouvement pour de meilleures conditions d'apprentissage. 300 entreprises en redressement judiciaire en Haute-Vienne et une année 2026 historique. 2025 l'était déjà. Marion Henriez, la présidente du tribunal des affaires économiques de Limoges, à notre micro ce matin, s'inquiète de cette situation économique dans le département. 10% de défaillances supplémentaires sur un an, tout secteur confondu. Interview à réécouter sur ici.fr et sur l'application ici. Le budget 2027 de l'État présenté ce matin au Conseil des ministres, 45 milliards d'euros d'économies à trouver. Le gouvernement veut mettre à contribution les retraités. Certaines pensions ne seront plus indexées sur l'inflation et leur avantage fiscal revu à la baisse. Le plafond des franchises médicales passe de 100 à 140 euros aujourd'hui, un des changements du 1er octobre. Pour réduire le déficit de la sécurité sociale, autre changement, la hausse du prix repère du gaz, 5,28 euros en moyenne.
1: Ils sont jugés aujourd'hui à Tulle pour une escroquerie à grande échelle.
2: Trois hommes d'une même famille, ils sont soupçonnés d'avoir arnaqué à des personnes âgées à leur domicile en Corrèze, en Charente-Maritime pendant 2 ans. Arnaque aux travaux de ravalement de façade sans autorisation des propriétaires. Et ensuite, à la fin, en les surfacturant, le butin a été important, 127 000 euros. Un pont traversant la Glane à Oradour est interdit à la circulation depuis hier. Le pilier central s'affaisse, menace de s'effondrer. Les habitants des hameaux du Repère et des Crocs devront donc faire un détour en attendant la réouverture de la circulation. Un feu de broussailles hier à Saint-Hilaire-les-Places. L'incendie s'est déclenché à proximité de la route départementale 11. Une femme de 35 ans, légèrement blessée hier dans un accident de la route entre deux voitures à Condat-sur-Vienne, elle a été transporté au CHU de Limoges.
1: La 44e édition de la Foire du Livre de Brive rendra hommage à André Malraux cette année.
2: Ce sera du 6 au 8 novembre prochain. Les organisateurs ont présenté le programme hier pour le 50e anniversaire de la mort de l'ancien résistant, résident en Corrèze et ministre de la Culture sous De Gaulle. 500 auteurs sont invités pour cette 44e édition. Octobre Rose commence aujourd'hui, 1er octobre, un mois pour sensibiliser sur les cancers féminins, notamment du sein, le plus répandu chaque année. 61 000 nouveaux cas. Et surtout aussi encourager au dépistage.
1: Et puis Bastien, la bonne nouvelle du jour, c'est le handball avec enfin une victoire du LH hier soir.
2: Victoire 31-30 contre les Portugais de Madère à Beaublanc. Petite victoire des Limougeaux pour leur entrée en Ligue européenne. Pascal, la météo pour aujourd'hui, alors on attend les éclaircies au fil de la journée, mais c'était pas terrible ce matin.
1: Non, on a toujours des petites averses possibles dans la matinée, puisque les nuages sont toujours un petit peu présents ce matin, mais le gros de la pluie et de l'orage est passé cette nuit, vous l'avez certainement entendu. Ça va aller de mieux en mieux cet après-midi, avec le retour d'éclaircies beaucoup plus généreuses, et des températures, du coup, ça a un peu rafraîchi l'atmosphère. On sera à 18 degrés pour le plus frais et pour la maximale à Meymac, 19 degrés en Bazac, 21 à Limoges et Bellac, 22 degrés à Tulle et 23 degrés annoncés sur Brive aujourd'hui.
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1: Bonjour à toutes et bonjour à tous. Nous parlons ce matin de la fête des possibles. Mais oui, on va faire ça. Une journée placée sous le signe du développement et de l'alimentation durable, organisée par l'association Artisans du Monde, avec leurs dignes représentants limougeaux qui sont dans le studio. Je salue Lisbeth. Bonjour Lisbeth.
5: Bonjour.
1: Merci d'être avec nous. Vous êtes venu avec votre fidèle Bernard Laurens. Bonjour.
5: Merci.
1: Bernard.
5: Bonjour.
1: Merci d'être avec nous également pour parler de cette belle journée qui sera de toute façon utile. Samedi de 10h à 18h, rue Haute-Vienne à Limoges. Il y aura des produits équitables, des associations locales. On parlera aussi recyclage à l'occasion de cette journée des possibles, des ateliers créatifs, des fruits et légumes solidaires. Et même, j'ai vu un vélo mixeur. Bernard, c'est vous qui êtes le bricoleur de l'équipe.
5: Même pas.
1: C'est quoi un vélo mixeur?
5: C'est un vélo où il y a un appareil qui broie les légumes et les fruits. Et après, on a un jus qu'on peut déguster,
1: voilà,
5: soi-même.
1: Donc on pourra aussi se rafraîchir, parce que j'ai regardé la météo, on va retrouver du soleil et un petit peu de chaud quand même samedi.
5: Voilà. Donc s'il n'y a pas d'erreur, normalement il ne doit pas pleuvoir.
1: Non.
5: Et pour nous, c'est le principal.
1: C'est exactement ce que je viens de dire, Bernard. Lisbeth, pourquoi ça s'appelle la fête des possibles?
6: Parce que c'est une fête qui met en valeur toutes les initiatives éco-citoyennes pour montrer qu'il existe d'autres façons de fonctionner que celles qu'on connaît actuellement. Voilà.
1: Et ça, c'est un peu le leitmotiv d'Artisans du Monde. Vous allez nous expliquer tout cela. Ici, ça marche sur votre radio locale, ici Limousin.
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0: Ce n'est rien, Julien Clerc. Je viens d'apprendre que Julien Clerc allait fêter, comme Véronique Henry, son anniversaire dimanche. Donc si vous croisez soit l'un, soit l'autre, ou les deux, n'hésitez pas à leur souhaiter un bon anniversaire dimanche. Ce n'est rien, c'était un de ses plus grands succès à Julien Clerc sur votre radio, ici Limousin.
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0: On parle de la fête des possibles ce matin, qui, et c'est possible, est réalisée à Limoges ce samedi, sous le soleil. On a regardé la météo avec mes invités Bernard Laurens et Elisabeth, qui font partie d'Artisans du Monde, qui sont un peu ceux qui centralisent cette fête. Bernard, j'aimerais que vous me rappeliez, alors on a expliqué l'esprit de cette fête, mais pourquoi ce mot des possibles, la fête des possibles?
3: Ben, ça veut dire que chaque citoyen est capable de faire quelque chose.
0: Voilà. Tout simplement.
3: Tout simplement. Il n'y a pas besoin d'un bac plus 10, il n'y a pas besoin d'être une énorme association, il n'y a pas besoin d'avoir des finances énormes, non. C'est venir voir les associations que nous avons demandé de venir, et puis voir qu'est-ce qu'on peut faire pour que ça améliore un petit peu la planète.
0: Et c'est une fête qui existe depuis un petit moment, alors on la connaissait sous un autre nom il y a quelques années, voilà. C'est ça.
3: C'était 2014, c'était la transition citoyenne, et maintenant, moi j'aime mieux le titre maintenant, Fête des possibles, c'était en 2017.
0: Voilà. Lisbeth, comment on construit justement cette fête? J'imagine, bon, il y a Artisans du Monde qu'on connaît bien maintenant. On a eu l'occasion de parler de vous régulièrement parce que vous avez votre petite boutique qui est pas très loin de chez nous finalement. Mais c'est aussi rassembler d'autres associations. Comment on fait pour les convaincre, pour les faire venir? Comment travaille ce projet?
4: Alors on s'y prend très longtemps à l'avance,
0: ouais.
4: et on cherche les associations qui veulent bien participer à ce projet. Et en général, elles répondent présentes. Voilà, tout de suite, on n'a pas eu trop de soucis pour démarcher quelques associations.
0: C'est une journée festive, donc quand on appelle d'autres associations pour dire venez faire la fête avec nous. En général, ça pose pas de problème.
4: Non, ça pose pas de problème.
0: Il y en a combien d'associations qui seront présentes?
4: Alors, nous en avons compté 5. Il y a Escale Solidaire, il y a Imagine, il y a La Terre en Partage, il y a Artisans du Monde, bien sûr. Alors, et puis, il n'y a pas que des associations, il y a aussi des organismes. On a Limoges Métropole qui vient avec son petit camion pour expliquer comment on gère les déchets, comment on peut recycler. Et on a la Maison de l'Europe aussi qui vient, et qui, parce que c'est dans le cadre aussi du développement durable européen.
0: Tout ça, ce sont des nouvelles façons de consommer, d'avoir des choses, de posséder des choses, de pas forcément s'en débarrasser. Ça peut être utile, donner une seconde vie à des objets. Tout ça, c'est l'esprit aussi d'Artisans du Monde, par exemple.
4: Oui, tout à fait. Tout ce qui peut être réparé peut être de nouveau, peut servir de nouveau, ou être donné à une association qui en fera autre chose, ou voilà. Non, tout est possible.
0: Parmi ceux, je disais, qui fait partie de l'équipe de bricolage pour réparer des objets, il y a Bernard.
3: C'est un peu... Pour bricoler, il vaut mieux s'adresser à quelqu'un d'autre.
0: J'adore, vous auriez vu les grands yeux qu'il m'a fait, mais il est parti où? Non, pas du tout. Vous, par exemple, Bernard.

0: néglige de plus en plus, malheureusement.
1: Eh oui, vous avez raison, c'est les deux à la fois.
0: Alors quand vous allez entendre le titre de la chanson qui arrive maintenant, entre des gens qui négligent un peu les autres, là c'est Dracula, la prochaine chanson qu'on écoute. Et lui, Dracula n'était pas toujours très sympathique. Je vous raconterai l'histoire de Dracula un autre jour. Là, on va écouter la version musicale puisqu'elle est dans la playlist d'ici Limousin. Dracula, c'est Tame Impala et Jenny qui nous chantent ce tube désormais sur votre radio ici Limousin. Et juste après, on va continuer de parler effectivement de solidarité avec des représentants de l'association Terre de

0: Bon, finalement, il est sympa, ce Dracula. Il nous fait danser sur votre radio ici, Limousin. On parle de la fête des possibles qui va se dérouler ce samedi rue Haute-Vienne à Limoges avec Terre en Partage qui fera partie de l'équipe et qui vous accueillera ce samedi. On sera avec un de ses dignes représentants dans deux minutes.
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4: Avec mes invités Lisbeth et Bernard de Artisans du Monde qui mettent en place cette fête des possibles qui se déroule ce samedi rue Haute-Vienne à Limoges. On vous a expliqué l'esprit de ce rendez-vous qui de toute façon contient aussi un petit peu le mot solidaire quand même, avec plein d'associations comme par exemple Terre en Partage qui sera présente, qu'on a au téléphone d'ailleurs cette association par le biais de Boris. Bonjour Boris.
5: Bonjour.
4: Merci d'être avec nous Boris. C'est quoi exactement Terre en Partage? Vous nous expliquez?
5: Alors la Terre en Partage, c'est une association à Saint-Just-le-Martel, à 10 km à l'est de Limoges, qui a un triple objectif, l'accueil de demandeurs d'asile, donc avec tout un suivi social intégral, des cours couplés à des cours de français en intensif, et une activité solidaire de maraîchage biologique.
4: D'accord. Ce qui veut dire que pour vous, c'est important aussi de participer à des fêtes comme celle de samedi pour et faire connaître votre activité et peut-être créer du lien aussi entre les personnes qui dont vous vous occupez.
5: Oui, tout à fait. L'idée, c'est nous notre pari, c'est de travailler sur l'inclusion dans la différence. C'est pas parce que on arrive d'un pays étranger que on n'a pas des compétences à faire valoir.
4: Bien sûr.
5: Et puis de révéler aussi des talents. Parfois, quand on arrive, on a un peu de manque de confiance en soi. Et puis d'être au contact d'autres personnes, de créer du lien, comme vous dites. Et ben en fait, on se révèle parfois avoir un talent en cuisine, un talent en sport, que sais-je.
4: Pourquoi vous avez commencé par la cuisine? Vous savez que j'ai faim, Boris? C'est ça le problème?
5: Non, mais écoutez, hier soir, on a fait de la cuisine africaine pour le Salon international de la caricature qui a lieu en ce moment.
4: Tout à fait.
5: Et donc, voilà, c'était un repas partagé, festif, et où les demandeurs d'asile étaient inclus aux dessinateurs du monde entier, ainsi que les bénévoles. C'était un vrai temps festif et de partage.
4: Ça représente combien de demandeurs d'asile, justement, qui sont à vos côtés?
5: Nous, on a une capacité de 18 lits, donc on peut accueillir jusqu'à 18 personnes au même moment. Tout l'enjeu, en fait, c'est de travailler sur la participation de chacun au quotidien. Donc chacun, à tour de rôle, fait la cuisine, les parties, le ménage, voilà, la vie d'une grande maison, une grande colocation. Et donc, du coup, il y a des temps de partage aussi autour de la cuisine, mais on travaille la démocratie avec un conseil de maison de manière hebdomadaire.
4: Il y a aussi du maraîchage que vous faites, par exemple, ça me fait penser, est-ce que il y a des façons de cultiver qui sont aussi, parce que vous disiez que c'était effectivement un partage avec ces personnes-là, est-ce qu'elles vous apportent des techniques justement pour améliorer le maraîchage à la française, on va dire?
5: Vous avez entièrement raison. Avec le réchauffement climatique, vous voyez, bon, il a plu cette nuit.
4: Oui, ça tombe mal. Hein. On aurait dû vous appeler hier, Boris.
5: Mais voilà, ça fait 5 mois qu'il pleut pas. On réfléchit tous ensemble sur des techniques, parfois en Afghanistan, en Iran, dans l'Afrique subsaharienne, et tout le monde s'inspire les uns des autres pour faire un jardin partagé avec des pratiques différentes. Mais voilà, on se serre les coudes et c'est un vrai moment de fraternité. Oui.
4: Et là, samedi, on pourra voir quoi à vos côtés?
5: Alors, on a beaucoup de légumes en ce moment. Tous les légumes de saison, tomates. Alors, c'est une période très importante puisqu'on termine les légumes d'été, donc tomates, concombres, courgettes, aubergines, les oignons et tout ça. Et puis puis on attaque tout doucement les légumes d'automne. Alors je dis tout doucement parce que ça a beaucoup souffert malheureusement, mais on a les poireaux, les courges, les potimarrons, tout ça qui commence à arriver, ouais.
4: Bien, bah écoutez, on se donne rendez-vous samedi, hein, je pense que c'est la meilleure chose à faire, pour discuter et je pense faire se créer aussi de belles amitiés à l'occasion de cette fête des possibles qui aura lieu samedi de 10h à 18h rue Haute-Vienne à Limoges. Merci beaucoup Boris.
5: Bonne journée, merci.
4: Et à très bientôt. Pas d'amis comme toi, lui aussi, c'est un de nos concitoyens suisses qui arrive maintenant, Stéphane Escher, et ça va bien avec le sujet qu'on vient d'évoquer avec Terre en Partage. Stéphane Escher, c'est sur votre radio locale, il est 10h23, c'est ici Limousin. 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

0: Stéphane Echer, avec pas d'amis comme toi sur votre radio locale ici Limousin. On va terminer ce chapitre et cette première partie d'émission Ici ça marche avec mes invités d'Artisans du Monde, Bernard Laurens et Lisbeth, pour rappeler ce rendez-vous. Vous attendez beaucoup de monde, Lisbeth, pour comme chaque année? Il y a toujours beaucoup de monde qui vient vous voir.
1: Il y a du monde qui vient et on espère qu'il y aura encore beaucoup de monde.
0: Donc avoir une fête des possibles l'année prochaine aussi, c'est possible?
1: C'est certainement possible.
0: Bernard m'aurait dit, c'est fort probable.
2: Oui, exactement. Et je tiens à souligner qu'en plus des associations, il y aura une animation musicale toute la journée.
0: D'accord.
2: C'est le côté festif.
0: C'est vous-même qui chantez, Bernard?
2: Oh, non, je respecte les gens, moi.
0: Très bien. Donc, il veut vraiment pas de pluie, hein, Bernard. La fête des possibles, c'est rue Haute-Vienne. Si, et c'est ce samedi entre 10h et 18h. On va passer maintenant, tiens, on conclut l'émission comme ça avec un petit portrait de vous deux, tiens, d'Artisans du Monde. Mais il faut rester près du micro, Bernard, attention. Hein.
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0: Lisbeth et Bernard Laurens qui font partie d'Artisans du Monde. Un petit questionnaire qui rejoint votre passion pour notre région. On va commencer par vous, Lisbeth. Est-ce qu'il y a un endroit du Limousin que vous appréciez particulièrement?
1: Oui, la forêt des Loges.
0: C'est où ça?
1: C'est à côté de Saint-Priest-sous-Aix.
0: Et pourquoi ça vous plaît particulièrement?
1: Parce que c'est une forêt qui est très grande, qui est apaisante, avec plein de petits étangs à l'intérieur.
0: D'accord, donc on peut se balader, on peut se baigner si on a un petit moment de folie.
1: Vraiment un petit moment de folie.
0: D'accord. Bernard, quelle est la plus belle saison selon vous en Limousin?
2: Sans problème, c'est l'automne.
0: Vous êtes d'accord?
2: Il ne fait pas trop chaud, ouais. Il ne fait pas froid, les couleurs sont belles, c'est sympa.
0: Et normalement, il y a du champignon.
2: Oui.
0: Normalement. Vous, Lisbeth, vous êtes d'accord? L'automne aussi.
1: Tout à fait
0: aussi.
1: D'accord.
0: Lisbeth, puisque vous avez la parole, quand vous allez dans une autre région, en France, à l'étranger, comment vous présentez notre région?
1: C'est une région à taille humaine, où il est agréable de vivre.
0: Bernard, si vous quittez le Limousin, vous allez vivre où?
2: Moi, dans le Pyrénées-Oriental.
0: Ah oui, d'accord. À cause de la montagne? La neige, la mer, pas loin?
2: La mer,
0: tout
2: pas
0: ça.
2: Loin, et puis... Ouais. Assuré du beau temps.
0: Ah, d'accord. Aussi, allez, il cherche vraiment le soleil. Lisbeth, vous, ce serait quoi?
1: Ce serait plutôt le Lot.
0: Plutôt le Lot. Bernard, si vous deviez associer un goût, une couleur, un son à notre région, vous diriez quoi?
2: La châtaigne, le cidre, le rouge et le vert.
0: D'accord. Lisbeth, d'accord?
1: D'accord, moi je rajouterais le jaune aussi.
0: Alors là, je voudrais que vous me le fassiez comme à la répétition. Une application que vous utilisez chaque jour, le plus souvent possible. C'est laquelle pour les deux? C'est...
1: Aucune.
0: Voilà, ils l'ont fait ensemble.
4: Magnifique.
0: On va terminer en musique. Vous, votre chanson qui vous met de bonne humeur le matin, Lisbeth, ce serait quoi?
1: Moi, ça serait la danse des éléphants, le tram des Balkans.
0: Ah, j'ai pas. Donc, il faut nous la chanter.
1: Non, c'est impossible.
0: C'est impossible. Bernard, vous, ce serait quoi?
2: Moi, ma chanson préférée, c'est Que serais-je sans toi?
0: Ah, Jean Ferrat.
2: Jean Ferrat, musique, parole, Aragon.
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0: Je reconnais là le grand poète qui est en vous, Bernard. Merci à tous les deux, bravo pour votre chemin avec l'association Artisans du Monde, bien évidemment. Merci d'être venu ce matin.
2: Merci à vous.
0: Et bonne journée.
2: Merci.
0: Et n'oubliez pas la fête des possibles ce samedi, hein, bien évidemment, rue Haute-Vienne à Limoges. D'autres rendez-vous à noter sur vos agendas avec Véronique Henry.
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0: Et ça continue hein, jusqu'à 11h, on a encore plein de sujets à évoquer ensemble, comme par exemple une association qui s'amuse, je suis pas sûr que ça soit le bon terme, mais en tout cas qui aide les jeunes doctorants à évoluer à travers leur cursus et aussi dans la ville. Ça c'est important pour s'intégrer dans notre région. On va aussi d'ici 11h vous présenter comme chaque jour la bonne adresse d'Alexandre Pain qui va nous présenter chez Choupette. C'est mignon comme tout. C'est à savourer tout à l'heure avec la bonne adresse du jour sur votre radio Ici Limousin.
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0: Live, Let Die, vous l'avez reconnu, c'est Paul McCartney sur votre radio locale ici Limousin. C'était aussi le générique de L'Heure de Vérité qui va revenir très prochainement le jeudi soir sur France 2. 10h35, on revient à la radio, s'il vous plaît, avec les bonnes initiatives qu'on vous présente chaque matin sur votre radio locale ici Limousin. On met à l'honneur aujourd'hui cette initiative mise en place pour découvrir le doctorat, que ce soit pour se former, s'informer. On va en parler avec la présidente de Réfred de l'Université de Limoges.
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0: Cécile Vergniaud, bonjour.
3: Bonjour.
0: Vous êtes présidente de l'Association des doctorants en sciences de l'éducation et de la formation à l'Université de Limoges. Mais qu'est-ce que c'est que cette association?
3: L'association s'appelle Réfred. Donc, elle a été créée avec une idée qui est assez simple, c'est créer du lien. C'est créer du lien entre les chercheurs, entre les doctorants, mais aussi avec les étudiants et puis plus largement avec le reste de la société pour sortir un peu hors des murs de l'université.
0: Concrètement, il y a déjà des actions qui sont faites. Comment tout cela est porté ?
3: Alors, par exemple, on a préparé là pour accueillir les nouveaux doctorants des moments conviviaux et puis aussi auxquels on va inviter les masterants pour qu'ils puissent venir poser des questions. On a créé un livret d'accueil numérique pour les nouveaux doctorants avec toutes les informations nécessaires. Et on a mis en place des projets. Donc, on a un projet qu'on a appelé les Midis de la Recherche. L'idée, c'est de faire un zoom sur le doctorat en sciences de l'éducation et de la formation. Donc là, on va aller à la rencontre des étudiants pour leur expliquer un peu concrètement ce que c'est qu'une thèse, un doctorat. Il y a un projet qui nous tient particulièrement à cœur, qui est le projet doctorant hors les murs. Donc l'idée, c'est vraiment de sortir du cadre de l'université pour faire connaître justement la recherche en général, à travers les recherches que nous menons aussi, nous, personnellement, à un public bien plus large que l'université. Et puis, on est en train aussi de créer un projet un peu plus gros, qui sera plus transversal, où on voudrait organiser un événement scientifique, qui viendrait mettre en discussion les thèses des doctorants de l'unité Fred.
0: Bien. En tout cas, j'imagine qu'on peut vous retrouver, vous contacter assez facilement via les réseaux sociaux, via également Internet. Ça s'appelle Réfred, l'association donc des doctorants pour l'Université de Limoges. Merci beaucoup, Cécile Vergniaud.
3: Eh bien, merci à vous de nous avoir ouvert une belle occasion de nous faire connaître, parce qu'on est toujours notamment à la recherche de partenaires ou de donateurs qui souhaiteraient soutenir de jeunes chercheurs pour nous aider à financer nos projets scientifiques.
0: C'est le moment d'être généreux. Merci, bonne journée.
3: Merci, au revoir.

0: Cette jeune artiste s'appelle Manon Lisa. Et c'est le petit pêcheur sur votre radio, ici, Limousin, juste avant. C'était un autre style, Miss Maggie avec Renaud. Et on continue en musique, on aura du Johnny Clegg d'ici 11h. On va aussi s'arrêter dans la bonne adresse du jour. C'est chez Choupette, avec Alexandre Pain, qui nous rejoint dans deux minutes.
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0: Avec chaque jour depuis la rentrée des bonnes adresses qu'on vous donne avec notre espion à nous, il s'appelle Alexandre Pain. Vous êtes où aujourd'hui, Alexandre?
17: 19 rue Lanscaut à Limoges. On a toutes et tous déjà mangé des choux, mais peut-être pas des choux de cette façon. C'est ce dont on va parler aujourd'hui dans notre bonne adresse du jour avec Mathilde. On est du côté de Choupette, donc en centre-ville de Limoges. Je le disais, le chou qui est à l'honneur ici, le chou dans tous ses états, j'ai envie de dire.
18: Oui, j'ai choisi un format en plus mignardise, histoire de goûter plusieurs choux à la fois. En une seule fois, on peut goûter jusqu'à 3, peut-être 4 parfums si on est plus gourmand. Donc sur les sucrés, et après il y a aussi l'option salée pour vous régaler vos apéritifs.
17: C'est ça qui est peut-être surprenant, c'est qu'on a l'habitude de manger le chou entre guillemets sucré. Mais là, pour donner peut-être quelques idées, teaser un petit peu pour les personnes qui nous écoutent, un chou salé, ça va donner quoi? Il y a quoi comme type de parfum, de goût?
18: Eh ben, on va avoir le très classique saumon crème citronnée qui plaît beaucoup. Alors on peut le retrouver souvent, cet accord-là, dans un sandwich. Ben, moi je l'ai mis dans un chou.
17: Pourquoi le chou, justement? Pourquoi avoir choisi de travailler le chou en particulier?
18: Parce que j'aimerais faire beaucoup d'événementiels et je trouve que c'est un format qui se prêtait bien. C'est un format neutre. La pâte, c'est la même pour les salés comme les sucrés. Et c'est surtout qu'on la retrouve sur les traditionnels pièces montées de nos mariages et de nos baptêmes.
17: Donc c'est quelque chose que tout le monde connaît, j'ai envie de dire. Comment est-ce que vous travaillez le chou? Tout est fait de manière artisanale. Comment vous bossez, Mathilde?
18: Tout est fait de manière artisanale, je fais tout maison avec des produits dans l'idéal local de saison. Une grosse partie de mes fruits et légumes sont pris au hâle. Et après, ça va même jusqu'au praliné fait maison. C'est quelque chose qui me tient vraiment à cœur de valoriser ce joli métier qu'est la pâtisserie.
17: Ce qui est intéressant avec le chou aussi, c'est que c'est facile à transporter. Un midi, c'est facile de l'emmener avec soi.
18: C'est ça, le format que j'ai choisi est un petit format, donc en fait en deux bouchées, c'est mangé. Donc sur le pouce comme ça, c'est super pratique, ou même emporter à manger à la maison pour des apéritifs quand on est invité quelque part, qu'on sait pas trop ce qui va plaire. Au moins on peut prendre plein de choses et on est sûr de satisfaire tout le monde.
0: Et oui, et ça c'est une bonne chose et une bonne adresse. Encore une fois ici Limousin, s'il vous manque un petit truc, hop, vous allez chez Choupette. La bonne adresse du jour d'Alexandre Pain à 10h51 dans 9 minutes, l'info, et tout de suite Johnny Clegg sur ici Limousin. 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

Assi Bonanga, c'est un hommage à Nelson Mandela, bien sûr, Johnny Clegg et Savouka sur votre radio locale ici Limousin. Dans 4 minutes, l'info et après 11h, qu'est-ce qu'on fait chaque jour sur votre radio ici Limousin? On joue ensemble avec le Schmilimousi et plein de cadeaux à gagner encore aujourd'hui. 17

0: Elle fait ça, Marie. Et c'est chanté par François Valéry sur votre radio locale. Ici Limousin.
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0: Il est 11h à la seconde près, et ça se passe toujours comme ça, le 1er octobre, sur ici Limousin. Et c'est l'heure de l'info avec vous, Alain Gilisté. Bonjour Alain.
2: Bonjour. Plusieurs lycées limousins touchés ce matin par le mouvement de grogne qui s'étend dans les établissements scolaires de France pour réclamer notamment davantage de moyens humains et matériels. On a observé ce matin des blocages ou tentatives de blocage ou rassemblements devant les lycées Valadon, Dautry, Gay-Lussac et Renoir à Limoges, avant que plusieurs centaines de jeunes se rassemblent aussi devant la mairie. Les blocages et actions sont annoncés pour la journée. En Corrèze, des actions sont menées par les lycéens d'Edmond-Perrier à Tulle et du lycée Simone Veil à Brive. Toute l'info est sur ici.fr. On y reviendra aussi, bien sûr, dans le journal de midi. À Nantes, le lycée Mandela est touché par un incendie en ce moment, alors qu'une manifestation de lycéens a eu lieu plusieurs heures devant l'établissement. L'ensemble du personnel et des élèves a été évacué. Les circonstances exactes de ce feu sont pour l'instant inconnues. Visiblement, le hall d'entrée de l'établissement est ravagé. Trois hommes d'une même famille jugés à Tulle aujourd'hui. Ils sont soupçonnés d'avoir arnaqué des personnes âgées à leur domicile en Corrèze et en Charente-Maritime durant 2 ans, avec des travaux de ravalement de façade sans autorisation des propriétaires et avec des surfacturations à la clé. Le préjudice est évalué à 127 000 euros.
0: L'économie haut-viennoise va mal.
2: 300 entreprises en redressement judiciaire dans le département depuis le début de l'année. Et cette année 2006, qui n'est pas finie, s'annonce déjà historiquement mauvaise. Chiffre donné ce matin par la présidente du tribunal des affaires économiques de Limoges, Marion Henriez, qui était l'invitée d'ici Limousin Matin. Interview en réécoute sur ici.fr. On y reviendra aussi dans une heure. Comment trouver 45 milliards d'euros d'économies? Le budget 2027 de l'État est présenté ce matin en Conseil des ministres. Parmi les mesures présentées, 1 000 fonctionnaires de moins dès l'année prochaine. Le gouvernement veut aussi un gel des allocations familiales qui doit, selon lui, permettre d'économiser 500 millions d'euros et une réduction de 600 millions d'euros des dépenses consacrées à l'allocation de rentrée scolaire. Il propose aussi un gel des APL et des restrictions pour les étudiants de familles aisées. Enfin, l'exécutif prévoit des recettes fiscales en hausse sur la TVA et sur l'impôt sur le revenu, mais une baisse liée à l'impôt sur les sociétés. Le projet de loi de financement de la Sécu est aussi présenté en Conseil des ministres. Il prévoit de diviser presque par deux le déficit de la Sécurité sociale pour le ramener à 12,7 milliards d'euros l'année prochaine, contre près de 22 milliards cette année. Le gouvernement table sur un net serrage de vis sur les dépenses de retraite et de santé. Aujourd'hui, 1er octobre, il y a aussi quelques nouveautés pas forcément très bonnes pour nos portefeuilles. Le plafond des franchises médicales passe de 100 à 140 euros. Il s'agit justement de réduire le déficit de la Sécurité sociale. Notez aussi ce changement pour le gaz. Le prix du repère du gaz augmente de 6,3%.
0: Le sport avec du handball hier soir.
2: Petite mais précieuse victoire pour le LH, le Limoges Handball en Ligue Européenne. Victoire 31-30 contre les Portugais de Madère. C'était à Beaublanc. La 44e édition de la Foire du Livre de Brive rendra hommage à André Malraux cette année. Ce sera du 6 au 8 novembre prochain. Les organisateurs ont présenté le programme hier et pour le 50e anniversaire de la mort de l'ancien résistant qui avait résidé en Corrèze et qui avait aussi été ministre de la Culture sous De Gaulle. Il y aura de nombreuses manifestations. 500 auteurs au total sont invités pour cette 44e édition de la Foire du Livre de Brive. La météo pour aujourd'hui, les nuages sont toujours là.
0: Hein. Oui, Alain, belle observation. Je reconnais là le journaliste d'investigation que vous êtes. Vous êtes allé vérifier juste avant 11h et ils sont toujours là, je le confirme, ces nuages qui peuvent encore lâcher quelques petites averses de ci, de là. Ça va aller mieux cet après-midi avec le retour des éclaircies et du soleil qui va finir par s'imposer. Passer la fin de la semaine avec nous, les températures vont bien remonter demain. Aujourd'hui, c'est un peu plus calme. J'ai presque envie de vous dire, c'est les températures de saison, de belles températures automnales. 18 degrés pour la maximale à Meymac, 19 degrés pour la maximale à Ambazac, 21 degrés pour la maximale à Limoges et à Bellac, 22 degrés pour la maximale à Tulle, 23 degrés pour la maximale à Brive.
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0: Tout de suite, on réagit sur votre radio ici Limousin. 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
0: 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Avec quelque chose, un lieu, un personnage, un objet, un animal, une tradition de Haute-Vienne ou de Corrèze que vous allez devoir retrouver grâce au indices que je vais vous donner. On va rentrer tout de suite dans le vif du sujet avec le premier indice de ce que vous devez découvrir ce matin. Une balade irlandaise dans la forêt. C'est ce que je vous propose pour vous aider à faire vos premiers pas vers ce beau Chemin Limousin qu'on vous a préparé aujourd'hui. 30 euros de carte cadeau à gagner au 05 55 34 5000 et ce premier indice, une balade irlandaise dans la forêt.
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0: la même.
1: Gims avec Monsieur Vianney qui nous chantait la même. C'est sur votre radio ici Limousin. Sur la route, vous êtes prudent, on nous signale un accident qui s'est produit sur la Nationale 21. Accident qui implique un véhicule léger. On est dans le sens Limoges-Lectoure, donc dans le sens nord-sud, au point repère numéro 28, très exactement à hauteur de Pajas. Donc vous êtes prudent dans ce secteur et on se tient au courant. Si vous, vous avez des infos supplémentaires, vous nous appelez 05 55 34 5000.
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1: Et voici Caroline qui est à Aix-sur-Vienne. Bonjour Caroline.
3: Bonjour.
1: Comment ça va la vie à Aix-sur-Vienne, Caroline?
3: Ça va, franchement aixoise.
1: Ah, c'est vrai? Vous arrivez d'où?
3: Je vivais à Pajas au départ.
1: Ah d'accord, très bien. Oh, bah, ça va, vous avez encore gardé des contacts avec votre famille. Je veux dire, vous n'êtes pas isolée quelque part en France?
3: Non, non.
1: Non, tout va bien. Et qu'est-ce, alors pourquoi vous avez fait cette petite mutation à Aix-sur-Vienne, si je peux me permettre?
3: C'est personnel du groupe.
1: Ah d'accord, très bien. Bon, bah, c'est pas un changement de boulot et tout ça.
3: Non, est-ce pas que changement de boulot, c'est que personnel du groupe.
1: D'accord, c'est lié à l'amour? Non, ça ne me regarde pas, Caroline. Ça ne me regarde, mais quand même. Allez, je vous taquine. Bon, on joue et vous êtes la première. C'est toujours plus courageux hein, de passer en premier pour faire des propositions. Avec ce Schmilimousine qu'on doit retrouver, je rappelle qu'il y a quand même une carte cadeau de 30 euros à gagner. Le premier indice que je vous ai donné, c'est une balade irlandaise dans la forêt. Vous pensez à quoi, vous, Caroline?
3: À la forêt de Ligour.
1: Et pourquoi donc la forêt de Ligour particulièrement?
3: Parce que l'ambiance est là. J'y suis allée me promener il n'y a pas longtemps et du coup, c'est pour ça que du coup, je dis que ça ressemble. Enfin, il y a cette ambiance qui ressemble plus à l'irlandaise avec l'impression qu'il y a de la magie dans cette forêt. C'est magnifique.
1: D'accord. Et du coup, c'est pour ça que vous êtes allée vous installer avec ce survêt? Non, je plaisante. Caroline, je suis désolée, ce n'est pas la forêt de Ligour. Mais c'était bien tenté, en tout cas.
3: Eh bien, merci.
1: Bon, là, vous pouvez rejouer avec nous dès que vous le souhaitez, Caroline. À très bientôt.
3: Très bien.
1: Bonne journée à vous. Au revoir. 05 55 34 5000, il y a 30 euros à gagner. Donc, on reste sur ce premier indice pour l'instant. Vous pouvez nous faire plein de propositions concernant une balade irlandaise dans la forêt. Mais laquelle, où, comment, qu'est-ce? Faites-nous vos propositions pour peut-être gagner cette carte cadeau ici Limousin de 30 euros. 05 55 34 5000. Ah, je la reconnais, c'est Céline Dion, je l'ai écoutée hier soir.

0: Tellement content. D'amour ou d'amitié. C'est Céline Dion, de ses premiers succès sur votre radio locale ici Limousin.
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0: Avec Brigitte. Bonjour Brigitte.
2: Bonjour.
0: Vous êtes à Saint-Léonard-de-Noblat, Brigitte.
2: Oui, c'est ça.
0: Très bien. Vous jouez, vous nous appelez parce que vous jouez au Schmilimousin.
2: Oui.
0: Parce que vous voulez la carte, un cadeau de 30 euros. Hein,
2: oui.
0: C'est ça. Et je rappelle le premier indice pour ceux qui viennent de nous rejoindre, une balade irlandaise dans la forêt. À quoi pensez-vous, Brigitte?
2: Alors, j'avais pensé au plateau de mille vaches, la forêt du plateau de mille vaches.
0: Alors, un endroit en particulier, peut-être, c'est très vaste hein, quand même, la forêt du plateau de mille vaches, Brigitte.
2: Oui, parce qu'on dit souvent que ça ressemble un peu à l'Irlande, donc...
0: D'accord. Ouais. C'est vrai en même temps, hein. Il y a un petit côté irlandais, brumeux parfois, j'aime bien moi aussi. Vous pensez qu'il y a des monstres dans les forêts?
2: Parce que je suis allée, non, je pense pas, j'en ai pas vu.
0: Ah, vous n'avez pas vu. Vous les avez pas vus, vous, parce que vous y êtes allée la journée, mais la nuit. Brigitte, je vais arrêter de vous faire languir. Ce n'est pas la forêt du plateau de mille vaches que je recherche. Je suis désolé.
2: C'est pas grave.
0: Ben voilà, retentez votre chance. À très bientôt, Brigitte.
2: Beaucoup, au revoir.
0: Au revoir.
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3: Et on joue avec le Chemilimousi.
4: Bah oui, 11h midi. 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
3: Je suis désolé, aujourd'hui j'ai un réalisateur qui n'est pas arrivé. Qu'est-ce que vous voulez que je vous dise ? On fait ce qu'on peut avec ce qu'on a. Et je vous présente Axel. Nous avons Lionel qui nous appelle de Limoges. Bonjour Lionel.
5: Ah, bonjour Pascal. C'est content de vous entendre. J'adore votre voix.
3: Moi aussi, j'adore ma voix.
5: À la télé le matin, quand vous passiez. Mais bon, maintenant vous passez plus.
3: Oui, oui, bah voilà. Qu'est-ce que vous voulez ? Il y a un moment, il vaut mieux parler que se montrer. Bon, Lionel, on est dans le Chemilimousi. On a un seul indice pour l'instant. J'ai dit une balade irlandaise dans la forêt. Même si vous m'avez dit des choses très gentilles, ça n'influencera pas la bonne ou la mauvaise réponse. D'accord ?
5: Ah, mais je me doute bien.
3: Alors, dites-moi, vous pensez à quoi, vous ?
5: Je pensais, ce n'est pas ça, mais je pensais à l'arboretum de la Jonchère Saint-Maurice.
3: Non. Et pourquoi ?
5: Beau comme ça, parce que ça m'a fait plaisir de vous dire ça. Okay. En vérité, c'était juste le plaisir de vous parler.
3: Eh ben, c'est très gentil, Lionel. Et c'est avec le cœur fendu que je suis obligé de vous éjecter.
5: J'aurais pu vous dire un œuf comme Coluche, mais bon, je vous ai dit ça.
3: Mais non, c'est pas un œuf. Le Chemilimousi n'est pas un œuf. D'accord. Et ce n'est pas non plus l'arboretum de la Jonchère Saint-Maurice. Désolé Lionel, merci d'avoir joué et bravo de votre participation.
5: Allez, merci bien Pascal.
3: Au revoir Lionel. Thierry nous appelle de Château-Ponsac. Bonjour Thierry.
6: Et bonjour à vous.
3: Alors pour les fidèles auditeurs, pour ceux qui viennent de nous rejoindre, Thierry nous raconte toujours des histoires abracadabrantes. J'ai hâte d'écouter celles que vous me proposez aujourd'hui. Thierry, on vous écoute.
6: Alors, je pensais en fait à la tourbière des Doges.
3: Vous me l'avez pas proposé il y a 15 jours, ça déjà, Thierry ?
6: Je ne pense pas.
3: Ah, c'était peut-être pas vous en même temps.
6: Ah non, mais c'est pour nous, Thierry.
3: Pourquoi la tourbière des Doges, Thierry ?
6: Eh bien, en fait, c'est un endroit qui, là-bas, qui ressemble un tout petit peu quand même à l'Irlande. Les gens disent, ça y ressemble un peu. Voilà, tout simplement.
3: Un peu. D'accord. Et hier, vous m'avez aussi fait une proposition, c'était sur Antoine, je me souviens.
6: Oui, tout à fait.
3: Vous m'affirmiez qu'Antoine parlait de la Corrèze dans une de ses chansons. Alors, j'ai vérifié.
6: Oui.
3: Je me suis tapé pendant toute la nuit tout le répertoire des chansons d'Antoine. À aucun moment de sa vie et de sa carrière, Antoine ne parle de la Corrèze dans ses chansons, Thierry.
6: Ah bon, ben j'ai du mal, j'avais du mal à comprendre.
3: D'accord.
6: Désolé.
3: Okay. Très bien.
6: Je suis désolé de votre nuit blanche.
3: Ok, bah, c'est pas grave. Alors maintenant, je vais aller passer ma nuit dans la tourbière des Doges pour vérifier vos propos. J'espère pour vous qu'il y a un petit peu de brume à l'intérieur de la tourbière quand même, hein. Mais en tout cas, c'est pas la réponse à la question que je me pose aujourd'hui pour identifier mon Chemilimousi. Bon, bah Thierry, merci. Dès que vous avez de nouvelles histoires, vous n'hésitez pas à nous appeler.
6: Pas de souci, je vous rappelle.
3: Parce que je les enregistre, je me les repasse aussi. Allez, à bientôt Thierry. Au revoir.
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3: Bon, alors je vais vous donner quand même un deuxième indice et vous me faites vos propositions. Toujours en jeu la carte cadeau d'une valeur de 30€ offerte par Ici Limousin. Le premier indice, c'est une balade irlandaise dans la forêt. Et le nouvel indice que je rajoute, on y a fait la peau au moulin. On y a fait la peau au moulin. Est-ce que vous avez une petite idée ? Est-ce que cela vous met sur la piste de votre Chemilimousi ?
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3: Et appelez-nous 05 55 34 5000. On a deux indices, une balade irlandaise dans la forêt. Et on y a fait la peau au moulin. Vous avez des propositions à nous faire. Je vois qu'il y a Patricia qui est en ligne. On va écouter sa proposition juste après. Bruno Mars.

0: Gone My Soul, ça fait toujours danser, c'est toujours agréable, c'est sur Ici Limousin. C'est Bruno Mars.
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0: On est le 1er octobre, c'est Patricia qui joue avec nous au 05 55 34 5000, qui va essayer de nous donner, de nous faire avancer sur le Schmilimousin. Bonjour Patricia.
2: Bonjour.
0: Vous êtes à Boisseuil, Patricia.
2: Oui.
0: Tout près de Limoges.
2: C'est ça.
0: On connaît Boisseuil quand on passe sur l'autoroute parce qu'il y a des vaches de toutes les couleurs et je vous rassure, je dis pas ça après une soirée avec des amis. Je dis
2: non,
0: pas
2: non, ça. Vous avez raison. Hein, il y a des vaches dorées, des vaches bleues, c'est un peu bizarre. Mais
0: tout
2: bon.
0: À fait. C'est vous qui les avez peintes peut-être, Patricia, ou pas?
2: Non.
0: Non, c'est pas vous.
2: Pas du tout.
0: Bon, on y va aussi pour faire ses courses hein, de temps en temps.
2: Bah, oui, voilà, tout à fait.
0: Moi, j'y vais pour aller chez le coiffeur. Voilà. Patricia, Patricia, on a deux indices. Premier indice, une balade irlandaise dans la forêt. Et on y a fait la peau au moulin. Vous me proposez quoi, Patricia?
2: Alors moi, je vous proposais le château de la Motte à Mérinchal dans la Creuse.
0: D'accord.
2: Mais avec le deuxième indice, du coup, ça me met le doute.
0: Du coup, ça vous a perdu?
2: Oui. Alors, j'attendais depuis avant le deuxième indice, en fait.
0: D'accord. Et alors, pourquoi le château de la Motte avec le premier indice, pour le coup? Il y a des connotations irlandaises ou...
2: Ouais, dans le cadre du festival Coquelicot, a priori.
0: D'accord. Ah, vous avez cherché sur Internet?
2: Eh ben oui.
0: Alors, vous avez tapé quoi, vous?
2: Balade irlandaise en Limousin, je crois que j'ai dit.
0: Ah, d'accord, ok.
2: Parce que j'ai fait plusieurs recherches, donc je sais plus trop.
0: Ok, très bien. Bah, vous avez le droit, ça fait partie du jeu, mais on le fait nous aussi, hein. Je voulais juste vous le dire comme ça. Et forcément, on sait que vous n'êtes pas tombé sur la bonne réponse. Désolé, Patricia, vous rejouez quand vous voulez. Et à très bientôt. Au revoir.
2: À bientôt, au revoir, bonne journée.
0: Je pense que c'est le retour de Lionel. Rebonjour Lionel.
3: Rebonjour Pascal.
0: Alors, vous avez une nouvelle idée, Lionel?
3: J'ai regardé sur le Minitel, là, parce que moi, je suis pas moderne.
0: D'accord.
3: Donc, voilà, j'ai pensé au moulin d'Hugo.
0: Parce que j'ai dit qu'on y a fait la peau au moulin.
3: Oui, moulin. Alors, il y a le moulin de Danemoy, Claude François, il y a le moulin d'Hugo. Voilà, j'ai pensé à ça.
0: D'Hugo, de Victor?
3: Hugo, ouais, voilà, c'est ça. Oui.
0: Non.
3: D'Hugo, moulin d'Hugo, à Saint-Leonard.
0: Voilà, ça s'écrit D-U, plus loin, G-O-T. Voilà. Et ça n'a rien à voir avec Victor Hugo. Eh ben, ça n'a rien à voir avec mon Schmilimousin, mon cher Lionel, moulin d'Hugo, non plus. Je suis désolé.
3: Eh ben, je reviendrai.
0: Eh ben, quand vous voulez. Merci beaucoup d'avoir joué, Lionel. À très bientôt. Au revoir. 05 55 34 5000. Je vous rappelle les deux premiers indices pour ce Schmilimousin. Une balade irlandaise dans la forêt. Et on y a fait la peau au moulin. Est-ce que cela vous fait penser à quelque chose? Jouez avec nous. Il y a une carte cadeau de 30€ à gagner. 05 55 34 5000. On attend vos propositions ce matin.

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1: Belle île en mer, Marie-Galante, c'était Laurent Voulzy sur votre radio ici Limousin.
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1: Que vous devez découvrir absolument avant les infos de midi, mesdames et messieurs. Vous nous appelez, vous nous faites vos propositions. Si elle est bonne, vous gagnerez la carte cadeau d'une valeur de 30 euros. Pour jouer avec nous, je vous rappelle le numéro de téléphone 05 55 34 5000. On a pour l'instant deux indices pour ce Schmilimousine. Le premier, c'est une balade irlandaise dans la forêt. Le deuxième, on y fait la peau au moulin. Et pour vous aider un peu plus, parce que c'est le premier jour du mois d'octobre et que le premier jour du mois d'octobre, on est traditionnellement encore un peu plus gentil que les autres jours, je rajoute un troisième indice. Une des premières à être au courant. C'est une des premières à être au courant, mais oui, je vous le dis. Et vous, qu'est-ce que vous me dites? 05 55 34 5000 pour trouver ce Schmilimousine. Franchement, il est très facile, enfin, pour moi. Après, j'espère pour vous aussi. Et j'espère qu'on va vous l'offrir, cette carte cadeau d'une valeur de 30 euros. 05 55 34 5000, à vous de jouer.
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1: À Nantes, il y a une belle opération de solidarité avec l'unité locale de la Croix-Rouge qui organise sa braderie d'automne ce samedi. Vous avez rendez-vous de 9h à midi, puis de 14h à 17h dans la boutique qui est située juste à côté de la mairie. Il y aura des vêtements, du linge de maison qui seront vendus 2 euros le kilo en ces temps un petit peu difficiles. C'est aussi de belles opérations qui aideront aussi l'aide alimentaire de la Croix-Rouge et toutes les actions que cette institution mène à travers notre région. À Verneuil-sur-Vienne, les étudiants en BTS du lycée des Vazés qu'on recevait hier organisent ce soir un marché de producteurs. C'est un beau projet qu'ils ont mis en place et ils comptent sur vous pour aller les soutenir. Il fera beau ce soir, donc allez-y, de 17h à 21h pour découvrir et déguster des produits locaux, frais, de saison. Il y aura des fromagers, des boulangers. Et en plus, vous aiderez ces petits jeunes à réussir leur projet ce soir à Verneuil-sur-Vienne.
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1: Et le 05 55 34 5000 pour jouer jusqu'à midi, c'est le Schmilimousi qu'on fait en musique, s'il vous plaît, avec Monsieur Étienne Dao sur votre radio ici Limousin.

0: Monsieur Étienne Dao, avec le premier jour du reste de ta vie.
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0: Ah bah voilà, quelqu'un d'intelligent qui arrive maintenant, c'est Pascal. Bonjour Pascal.
2: Bonjour.
0: Pascal qui parle à Pascal, ça fait toujours plaisir. Vous avez un très beau prénom, Pascal. On vous l'a déjà dit ?
2: Oui, c'est vrai.
0: On vous l'a déjà dit ?
2: Mais en fait, mon vrai prénom, c'est un prénom composé, c'est Pascal Pierre.
0: Ah, c'est moins bien que Pascal.
2: Ah non, c'est mieux. Plus original.
0: Mais ça fait plus riche, vous avez raison. Mais c'est, moi, je trouve, il faut savoir rester simple, Pascal. Juste un petit Pascal, c'est comme vrai, ça, ça va. Vrai. Pascal Pierre, c'est, ça fait trop de P. Ça fait un peu pépé.
2: Pépé, exactement.
0: Vous nous appelez de la gare de Marc-Latour. Alors, je sais que c'est en Corrèze, mais exact. C'est où en Corrèze, ça, exactement?
2: Eh ben, c'est à une douzaine de kilomètres de Tulle.
0: D'accord, très bien. Et ça va, vous avez eu des orages cette nuit, vous aussi, ou pas?
2: Cette nuit, oui, tout à fait, ça a bien plu, oui.
0: Pas de dégâts, tout va bien?
2: Non, pas bon. Du tout.
0: Très bien. On joue avec les indices que je vous rappelle pour trouver ce Schmilimousin, balade irlandaise dans la forêt. Je vous ai dit, on y a fait la peau au moulin. Une des premières à être au courant, c'est le dernier indice que j'ai donné, Pascal, ça vous a fait penser à quoi?
2: Bah, moi, c'est surtout le deuxième indice qui m'a aiguillé sur le moulin Follet à Saint-Léonard de Noblat.
0: Et pourquoi celui-là en particulier?
2: Bah, parce que, en fait, c'est une tannerie qui fait des peaux avec un système tout à fait particulier. Et en particulier, ils font les semelles de chaussures de Weston.
0: D'accord. Donc, il fonctionne toujours, ce moulin, pour le coup?
2: Ah, oui, tout à fait.
0: Ouais. Eh bien, écoutez, le mien ne fait... Alors, attendez, je regarde quand même. Je regarde... Sous ma chaussure. Non, il fabrique pas du cuir pour les semelles, le mien.
2: Pas de semelles.
0: Non, c'est pas... On se rappelle la semaine prochaine, mon cher Pascal.
2: D'accord.
0: Merci. Et gardez votre sourire et votre humour, Pascal. À bientôt. Au revoir.
2: Merci, à bientôt. Au revoir.
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0: Bien, en même temps on avance, hein. On sait que c'est pas le moulin du Gours, c'est que c'est pas le moulin de Follet. On sait plein de choses grâce à vous, mine de rien, grâce à ces petits indices que vous nous donnez avec vos réponses qui sont pas toujours bonnes, mais on avance. Une balade irlandaise dans la forêt, c'est le premier indice que je vous ai donné. On y a fait la peau au moulin. Et puis une des premières à être au courant. Voilà ce qu'on peut dire sur notre Schmilimousin au moment où on se parle. Vous pouvez nous faire vos propositions. J'espère qu'on va vous offrir la carte cadeau d'une valeur de 30€ avant les infos de midi. Cherchez bien, appelez-nous, vous avez encore toutes vos chances. 05 55 34 5000.
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0: Non, tu m'as pas mis Taylor Swift. Si, c'est elle. Oh, voici Taylor Swift sur Ici Limousin.

0: Oh oh oh, Taylor Swift sur votre radio locale ici Limousin. Ça s'appelle Uplight.
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0: Avec Nicole qui nous appelle de Fethia. Bonjour Nicole.
2: Oui, bonjour.
0: On ne le trouve pas, Nicole. Aidez-nous à trouver ce Schmi Limousine.
2: Bah, je ne sais pas, j'ai une idée, mais bon, c'est peut-être pas la bonne.
0: Je rappelle les indices pour ceux qui viennent de nous rejoindre. Une balade irlandaise dans la forêt. On y a fait la peau au moulin. Et je vous ai dit aussi que c'est une des premières à être au courant. Vous pensez à quoi, Nicole?
2: Alors moi, j'ai pensé à la ville de Bourganeuf.
0: Pourquoi donc?
2: Parce que c'est surtout avec le courant, parce que je sais que c'est la première ville à avoir été électrifiée.
0: D'accord.
2: Mais c'est tout. Le reste, les moulins, il doit y en avoir.
0: Ouais, bon.
2: On doit y faire du cuir aussi.
0: Ouais.
2: Puis l'autre, c'est quoi? Je me rappelle plus.
0: La balade irlandaise dans la forêt.
2: Ah oui, mais ça c'est un peu loin de chez moi, ouais, donc je connais pas.
0: Bon, bah écoutez, c'est pas Bourganeuf. Je suis désolé, Nicole.
2: Ah, c'est pas ça.
0: Eh non, c'est pas ça. Bonne journée à vous, à Fethia.
2: Oh,
0: au revoir, Nicole. Jean-Paul nous appelle de Saint-Sylvestre. Bonjour, Jean-Paul.
3: Oui, alors, moi, je pensais aux cascades du Jarreau, qui a les cascades qui alimentent la centrale, qui a eu la première électricité à Bourganeuf.
0: D'accord. Alors, il y a une petite subtilité quand même que j'ai dit dans l'indice, c'est une des premières à être au courant. Hein, j'ai pas dit que c'était la première.
3: C'est une des premières à être au courant. Oui.
0: D'accord. C'est pas ça. C'est pas les cascades du Jarreau. Je suis désolé.
3: Écoutez, c'est pas grave.
0: Bon bah merci en tout cas. On avance hein, grâce à vous.
3: Le coup.
0: Ouais.
3: Merci, au revoir.
0: Bonne journée. Au revoir. Daniel nous appelle de Saillat-sur-Vienne. Bonjour Daniel.
4: Oui bonjour.
0: À quoi pensez-vous Daniel?
4: Alors moi j'ai pensé au circuit du moulin de Lage qui se trouve à Maisonnet-sur-Tardoire.
0: D'accord, donc un petit peu plus, bah c'est un peu comme vous, c'est un petit peu au nord de la Haute-Vienne tout ça. Hein. D'accord. Et vous êtes allé le visiter ce moulin de Lage?
4: Ah non.
0: Non, pas du tout. Donc voilà. Donc vous savez pas si il y a eu un Irlandais ou ce genre de choses.
4: Mais je pense qu'il y a quand même un lac. Le lac du pont de Lage.
0: D'accord.
4: Il n'est pas loin.
0: Ok.
4: Voilà.
0: On y faisait quoi dans ce moulin?
4: Alors apparemment, on y faisait de la tannerie.
0: D'accord.
4: Oui.
0: Donc ça correspond.
4: Oui, voilà.
0: Écoutez, malheureusement, ma chère, non, c'est toujours pas la bonne chose.
4: Ah, tant pis.
0: Je suis désolé. Je vous embrasse. Belle journée à Saillat-sur-Vienne.
4: Merci bien.
0: Au revoir, Daniel.
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0: Bon, vous avez encore quelques minutes pour tenter votre chance. 05 55 34 5000. Je rajoute. Qu'est-ce que je fais, Axel? Je rajoute un indice. Ah ouais, quand même, midi. Non, parce qu'il faut qu'on aille manger, hein, à la fin. Donc, pour vous aider un peu plus, et à la demande générale, je rajoute un indice supplémentaire. On y réalise des toiles avec de la terre, de la paille, du bois, des cailloux, ou encore des fragments d'os. c'est bizarre, hein, quand même. Allez, je rajoute, parce que vraiment, je veux vous faire gagner. Non, je rajouterai. Non. Quatrième indice, on y réalise des toiles avec de la terre, de la paille, du bois, des cailloux ou encore des fragments d'os. Bon, on peut dire que c'est un lieu qu'on cherche. Une balade irlandaise dans la forêt, on y a fait la peau au moulin et c'est une des premières à être au courant. 05 55 34 5000, on a à peine 10 minutes pour jouer et trouver ce Schmi Limousin, vous offrir la carte cadeau d'une valeur de 30 euros. On y réalise aussi des toiles avec de la terre, de la paille, du bois, des cailloux ou encore des fragments d'os. 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

0: La vie ne m'apprend rien. C'est Daniel Balavoine.
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0: Sur votre radio locale, ici Limousin, on joue et on essaye de le trouver, ce Chemin-Limousin. C'est une balade irlandaise dans la forêt. On y a fait la peau au moulin, une des toutes premières à être au courant. Je vous ai rajouté qu'on y réalise des toiles avec de la terre, de la paille, du bois, des cailloux ou encore des fragments d'os. À quoi pensez-vous, Patricia? Rebonjour.
2: Rebonjour, Pascal.
0: Vous pensez à quoi, Patricia?
2: Alors, je pense à la ville d'Aubusson.
0: Oh là là, vous êtes partie trop loin, ma pauvre dame.
2: Non,
0: rapprochez-vous de nous, Patricia. C'est pas la bonne réponse. Désolé, au revoir.
2: Merci, au revoir.
0: Au revoir. Pierre nous appelle du Vigin. Bonjour, Pierre.
3: Bonjour.
0: Vous pensez à quoi, vous, Pierre?
3: Eh bien, moi, j'avais pensé à la centrale hydroélectrique de Saint-Léonard de Noblat.
0: Ah, décidément, tout le monde est sur Saint-Léonard de Noblat, mais c'est pas du tout là où... on cherche notre Chemin-Limousin. Je suis désolé, Pierre.
3: C'est pas grave.
0: Eh ben voilà, bonne journée à vous. 05 55 34 5000. On n'est pas très très loin de la bonne réponse. Peut-être qu'on va la voir avec Sandrine, qui nous appelle de Saint-Paul. Bonjour Sandrine.
4: Bonjour.
0: À quoi pensez-vous, Sandrine?
4: Je pense à la ville des Moutiers.
0: Et pourquoi donc, Sandrine?
4: C'est surtout sur le dernier indice avec l'étoile faite de fragments d'os, de paille et tout ça, par rapport à l'espace Roberol.
0: Ouais.
4: Voilà, et sinon pour le reste, je ne sais pas, franchement.
0: Le reste, voilà. C'est simplement Saint Salmé, qui était un saint irlandais, un ermite venu d'Irlande très exactement, qui a traversé la forêt, qui borde Émoutiers. Les tanneries, d'accord, bien évidemment, avec les moulins qu'on trouve à Émoutiers.
4: Oui.
0: Une des premières à être au courant, on l'a dit un petit peu tout à l'heure, c'est une des premières villes limousines à avoir été électrifiée, cette chère commune d'Émoutiers, effectivement Paul Roberol, vous l'avez dit, Émoutiers, qui vous permet de gagner 30 euros de carte cadeau, ma chère Sandrine, bravo à vous.
4: C'est très gentil,
0: et
4: merci beaucoup.
0: Sur le fil, bravo, on est ravis pour vous, on vous souhaite une belle journée à Saint-Paul.
4: À vous aussi.
0: Au revoir Sandrine, au revoir. Sur le fil, on l'a trouvé, ce Chemin-Limousin qui reviendra demain sur votre radio locale, ici Limousin, avec encore plein de cadeaux. Ce sera Marie-Ange Roulin qui jouera avec vous demain.

0: Et toutes mes salutations à monsieur Adriano Celentano, encore un italien excellent sur votre radio ici, Limousin.
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0: Ça va finir par se voir que j'ai des origines, non? Il est midi, on souhaite un bon appétit avec ici Limousin. C'est l'heure des infos avec vous, Alain Ginesté.
2: À la une, la fronde lycéenne qui s'étend. Plusieurs établissements limousins sont touchés depuis ce matin par le mouvement de grogne déclenché voilà deux jours pour réclamer notamment davantage de moyens. On a observé et on observe toujours depuis ce matin des blocages ou tentatives de blocage ou rassemblements devant plusieurs lycées de Corrèze et de Haute-Vienne. Fabien Joigneau.
3: Oui, à Tulle, le lycée de Montpellier et à Brive, le lycée Simone Veil ont été bloqués ce matin avec à chaque fois une bonne centaine d'élèves mobilisés selon les forces de l'ordre. À Limoges, des semi-blocage plutôt, nous dit la police. Des élèves ont pu entrer ou aller en cours à Dautry, Renoir, Gay-Lussac ou encore Valadon, les principaux lycées concernés. Le lycée Suzanne Valadon, avenue François Perrin, où aux dernières nouvelles, une partie des jeunes mobilisés, il y en a eu jusqu'à quand même 1000 à 2000, s'est regroupé après un bon tour de ville. D'autres sont repartis devant leur établissement. Le cortège est passé par la mairie, par la gare, la préfecture, avec à chaque fois une présence policière qui a fini par décourager les manifestants. Au passage, ils ont quand même reçu le soutien du député LFI Damien Modet, qui était présent au petit matin devant le lycée Renoir, puis un peu plus tard à la gare des Bénédictins. À noter que la Fédération syndicale étudiante affirme bloquer la fac de lettres sur le campus de Ventoux. Une assemblée générale est prévue en fin de journée.
2: Et toutes ces informations en images aussi sont à retrouver sur ici.fr. À Nantes, le hall du lycée Mandela a été incendié en marge d'une manifestation lycéenne. Du mobilier urbain a aussi été cassé et des tensions avec la police sont observées dans plusieurs villes de France, comme Grenoble où les transports publics sont paralysés. C'est aussi le cas sur l'agglomération marseillaise. Sébastien Lecornu, le Premier ministre, va présider dans moins d'une heure, à 13h, une cellule interministérielle de crise sur les blocages des lycées. C'est Matignon qui l'a annoncé voilà quelques minutes.
0: Comment trouver 45 milliards d'euros d'économies?
2: Sébastien Lecornu est aussi sur ce front. Le budget 2027 de l'État a été présenté ce matin au Conseil des ministres. Parmi les mesures présentées, 1000 fonctionnaires de moins dès l'année prochaine, un gel envisagé des allocations familiales, un gel des APL et des restrictions pour les étudiants de familles aisées qui pourraient ainsi à l'avenir devoir payer leur inscription en BTS ou en classe prépa, ce qui n'était pas le cas jusqu'ici. L'exécutif qui prévoit des recettes fiscales en hausse sur la TVA et l'impôt sur le revenu l'année prochaine, mais une baisse liée à l'impôt sur les sociétés. Aujourd'hui, 1er octobre, il y a aussi quelques nouveautés. Le plafond des franchises médicales passe de 100 à 140 euros. Il s'agit de réduire le déficit de la sécurité sociale. Autre changement notable, la hausse du prix repère du gaz, elle augmente de 6,3%.
0: L'économie hauts-viennoise va mal.
2: 300 entreprises en redressement judiciaire dans le département et l'année 2026 s'annonce déjà historiquement mauvaise alors qu'elle n'est pas terminée. Chiffre donné ce matin par la présidente du tribunal des affaires économiques de Limoges, Marion Henriez, qui était l'invitée d'ici Limousin matin.
4: Nous sommes passés à plus 10% de défaillances à fin septembre. On a toujours des problèmes de gestion dans certains dossiers. Dans la majorité d'entre eux, le dirigeant a très bien géré l'entreprise, réduit les charges de structure, fait tout ce qu'il fallait pour essayer de s'adapter à la baisse du carnet de commandes. Les charges pèsent de plus en plus lourd. Les achats aussi, on retombe dans une situation inflationniste, pèsent de plus en plus lourd dans les situations comptables de nos sociétés. Il est urgent d'agir et de venir nous voir si vraiment on sent qu'on est un peu dans l'impasse. Jusque-là, les secteurs les plus touchés, je vous en avais parlé l'année dernière, étaient le bâtiment, les transports et bien sûr les commerces. Depuis le début d'année 26, les industries commencent à venir nous voir et là, c'est un point d'attention, puisqu'en général, l'industrie est plutôt résiliente sur le territoire. On ne voit pas l'embellie arriver pour le moment.
2: Marion Henriez devant Bastien Thomas ce matin, interview complète en réécoute sur ici.fr. Un mot de sport avec le handball hier soir. Petite mais précieuse victoire pour le LH, le Limoges Handball en Ligue Européenne. Victoire donc 31-30 face aux Portugais de Madère. Ça se passait à Beaublanc.
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2: La seule question qui vaille ce midi, c'est est-ce que ça se découvre ou pas?
0: Eh bien, vous le saurez un peu plus tard.
2: Maintenant.
0: Oui, je suis payé pour ça. On va vous offrir un peu plus de soleil parce que j'ai bien vu que la pluie de cette nuit, que le nuage de ce matin vous rendait un petit peu tristouné. Donc, pour le coup, on va arranger la couleur du ciel qui va devenir un petit peu plus dégagée et du soleil qui va finir par s'imposer. Des températures maximales qui baissent. En revanche, on retrouve des valeurs de saison pour aujourd'hui. 18 degrés pour Eumémac, 19 degrés annoncés sur Ambazac, 21 à Limoges et Bellac, 22 à Tulle, jusqu'à 23 degrés annoncés sur Brive. On retrouve le soleil et les températures qui vont encore progresser demain vendredi. Il est midi 5.
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6: Et bonjour à tous, bienvenue dans votre nouveau rendez-vous quotidien. Ça s'appelle On vous doit bien ça sur Ici et on est ensemble jusqu'à 13h. On sait, la rentrée, elle est difficile. Nous, on est là pour tenter de vous rendre service parce qu'on vous doit bien ça. Je vous présente la bande qui est à mes côtés. Moi, je m'appelle Enora Malagré. Aude Razo, qui est madame anti-arnaque. Coucou Aude.
7: Bonjour, bonjour tout le monde.
6: Gérald Kierzek, notre médecin. Bonjour Gérald.
8: Bonjour, bonjour à tous et à toutes.
6: La grande journaliste Elsa Wolinski. Bonjour Elsa.
9: Merci. J'adore quand vous dites la grande, alors que j'ai
6: tout petit. Et notre monsieur bon plan, si utile, monsieur Valère Coréard. Bonjour Valère.
10: Salut Enora, bonjour à toutes et tous.
6: Je vous l'ai dit, on est ensemble jusqu'à 13h. Aujourd'hui, c'est la journée internationale des personnes âgées. Nous allons donc y consacrer une bonne partie de l'émission. Tout à l'heure, Gérald, vous allez nous parler de quoi, Gérald, aujourd'hui?
8: On va parler d'Octobre Rose, c'est le 1er octobre. J'ai mis un petit ruban, alors on est à la radio, ça se voit pas, quoique sur les réseaux, on peut peut-être voir le petit ruban rose.
6: Ouais, exactement.
8: L'idée, c'est de se faire dépister.
6: Et Elsa Wolinski nous parlera de la solitude quand on est justement une personne âgée. Et puis, faites comme nos auditrices et nos auditeurs tous les jours. Appelez-nous au 0810 0 55 0 56. C'est votre antenne. Et puis aussi, vous pouvez laisser un message vocal comme l'a fait Jean de Cherbourg.
11: J'ai vu les images des inondations dans le sud. Et c'est une question que je me pose à chaque fois. Qu'est-ce qu'on fait dans ces cas-là? Qu'est-ce qu'on dit à l'assurance?
6: Exactement. Très, très bonne question. Jean, merci de nous l'avoir posée. Et c'est Valère qui y répondra.
10: C'est une bonne question et c'est important de savoir ce qu'il faut faire. Parce que sinon, vous risquez d'être moins bien remboursé, indemnisé.
6: Et on pense à toutes les auditrices et les auditeurs qui sont sinistrés. Si vous avez envie d'appeler, ça se passe au 0810 0 55 0 56. Bienvenue sur Ici. Je l'ai dit en préambule, c'est la journée internationale des personnes âgées. On va faire un petit état des lieux. Comment vieillir chez soi? On va vous donner évidemment des solutions. On va aussi parler de la prime adapte. On va essayer de vous rendre service parce qu'on vous doit bien ça, Aude Razo.
7: On a des chiffres de l'INSEE. Plus de 2 millions de personnes de 60 ans et plus sont en perte d'autonomie, dont un tiers sont en perte d'autonomie sévère. Et toujours selon l'INSEE, en 2050, et 2050, c'est pas si loin, c'est dans moins de 25 ans,
6: absolument,
7: on frôlera les 3 millions de personnes en perte d'autonomie, en raison, évidemment, vous l'avez compris, du vieillissement de la population. Donc, en fait, on a un énorme défi à l'horizon 2050, et même bien avant, il commence dès aujourd'hui, c'est évident. Développer les services d'aide à la personne, je pense aux aides à domicile, mais il n'y a pas que ça, on va en parler. Trouver des solutions pour bien vieillir chez soi, c'est important. Tout le monde n'a pas l'envie, ni peut-être les moyens, d'aller dans une maison de retraite. On peut aménager son logement, c'est aussi de ça dont on va parler. Et puis, peut-être premier point, savoir bien identifier à quel moment déjà on commence à avoir besoin d'aide, à devoir faire des aménagements chez soi.
6: Gérald Kierzek, quels sont les premiers signes avant-coureurs, si je puis dire?
8: Ce qui est important de dire, c'est qu'il n'y a pas un âge à partir duquel on va commencer à être plus vieux, moins autonome. Ça dépend de plein de choses, de sa génétique, ça dépend de la manière dont on a vécu, ça dépend des pathologies qu'on a. Mais il y a des petits signes qui doivent alerter. Des chutes, je crois que c'est vraiment la première chose. Quand il y a des chutes, alors, ça peut arriver de chuter une fois. Deux fois. On a enlevé le tapis du salon, on a aménagé, on a changé les lumières, etc. Trois fois, des fractures, etc. Ça, c'est un premier signe. Deuxième signe, c'est les troubles cognitifs, les troubles type désorientation, ou des problèmes de mémoire, ou des problèmes d'utilisation du gaz, oublier le gaz. Là, ça peut être très embêtant, par exemple.
9: J'y suis, là, moi, ces personnellement. Troubles, c'est un peu gêne, quand même.
8: Ces troubles, un peu, non. J'espère que vous n'oubliez pas le gaz allumé, mais c'est des troubles cognitifs qui disent que la personne, ça va être difficile, peut-être, de rester à la maison, ou en tout cas, il va falloir l'entourer dans un premier temps, ou aménager son logement. Et puis, il y a une troisième chose, c'est l'alimentation, parce qu'on sait que plus on vieillit, plus on se nourrit mal, j'allais dire.
6: Et puis, on a moins faim
8: Et bien justement, s'il y a des repas qui sont sautés, si le frigo est vide, s'il y a des incohérences alimentaires, un amaigrissement, peser une personne âgée, votre maman, vos grands-parents, c'est important parce que ça permet, s'il y a une perte de poids, il faut essayer de l'expliquer. Est-ce qu'il y a une maladie sous-jacente ou est-ce que c'est un problème d'alimentation et la personne n'est plus en capacité de soit de faire les courses, soit de s'alimenter, soit n'a plus envie, ça peut être un problème de santé mentale. Et donc ça se traite, là aussi on peut mettre des antidépresseurs, on peut faire une psychothérapie pour des personnes âgées, mais en tout cas la santé mentale chez les personnes âgées, c'est quelque chose d'extrêmement important. Mais globalement, c'est ça, quoi. C'est d'accord. Les chutes, ouais, les problèmes d'alimentation et les troubles cognitifs.
6: Merci, docteur. Valère Coréard.
10: Il y a pas mal d'aide hein, quand on veut rester à la maison plus longtemps pour, comment dire, rester autonome en fait. Alors renseignez-vous auprès des caisses de retraite.
6: Les EHPAD sont tellement chers, on y reviendra évidemment dans un instant. On va y consacrer évidemment un large moment dans l'émission. Valère.
10: Renseignez-vous auprès des caisses de retraite. Vous avez aussi l'allocation personnalisée d'autonomie. Mais j'avais envie de faire mettre un coup de projecteur sur MaPrimeAdapt. C'est pas hyper connu. Et d'ailleurs, il paraît qu'il y a beaucoup de gens qui en profitent pas, alors que ça existe. C'est quand même jusqu'à 15 400 euros d'aide pour adapter son logement. Alors, il faut dépenser 22 000 euros pour avoir 15 400 euros, mais je vais vous expliquer pour, par exemple, remplacer une baignoire par une douche accessible, parce que parfois, la baignoire, c'est dur d'en sortir.
6: Valère, on dépense 22 000 euros, j'ai pas compris, c'est-à-dire.
10: En fait, c'est ce qu'on appelle, il faut dépenser 22 400 euros pour avoir 15 000 euros d'aide, en gros.
6: Et les 22 000 euros, on les dépense dans quoi? C'est ce que vous allez nous expliquer.
10: Exactement. D'accord. Une baignoire, par exemple, vous la transformez en douche accessible, vous voulez installer un monte-escalier, des barres d'appui, adapter les toilettes, poser une rampe, enfin voilà, c'est tous ces petits aménagements du quotidien qui font que vous allez pouvoir rester à la maison sans vous faire mal, en étant plus à l'aise, en utilisant mieux tout ce que vous avez utilisé dans une maison. Ça s'appelle MaPrimeAdapt. Tout le monde peut en bénéficier.
6: D'accord.
10: À partir de 70 ans ou plus. Donc dès qu'on a 70 ans, même si le docteur Kirzak disait il y a pas d'âge, c'est vrai que 70 ans, c'est peut-être un moment où on va pouvoir être un peu plus exposé à ce type de problème.
6: D'accord.
10: Vous avez le droit d'en bénéficier. Alors attention, c'est sous condition de ressources. Vérifiez bien, il y a un site dédié. Moi, je vous conseille d'aller sur le site pourlespersonnesagees.gouv.fr. Je vois Aude qui me regarde avec les gros yeux, mais
3: c'est
10: elle a
3: bon
10: raison.
3: Site, c'est bon site,
6: c'est bon. Ça va, c'est bon, il n'y a pas d'arnaque.
10: Non, mais là, vous avez tout sur ce site, c'est hyper bien fait.
6: Vous pouvez le répéter?
10: Bien sûr, pourlespersonnesagees.gouv.fr. Okay. .gouv.fr à la fin, vous êtes sécurisé. D'accord. Donc, en quelques mots, si vous avez moins de 70 ans, mais que vous avez déjà une perte d'autonomie qui est constatée à partir de 60 ans, vous avez aussi droit à cette aide. En fait, c'est un dossier que vous allez monter, qui est spécifique. Vous allez avoir ensuite une acceptation ou un refus, hein, par l'Agence nationale de l'habitat, en fait, très concrètement. Et là, c'est une subvention qu'on vous donne pour mieux vous équiper chez vous. Ça s'appelle, je le répète, MaPrimeAdapt. Et c'est vraiment un bon moyen pour transformer son logement et l'adapter à une perte d'autonomie.
6: Valère Coréard a encore des bons plans à vous distiller, rassurez-vous. Et puis, je voulais vous dire que si vous êtes toute seule ou tout seul chez vous, eh ben, on espère qu'on vous accompagne, qu'on vous tient un peu compagnie et qu'on pense très fort à vous. On va continuer aussi de parler des EHPAD. Bref, c'est la journée internationale des personnes âgées. On va écouter France Gall, Des Branches sur ICI. Et on est ensemble jusqu'à 13h dans On vous doit bien ça, votre nouveau rendez-vous quotidien.

0: débranche France Gall sur votre radio ici dans On vous doit bien ça.
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0: 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On est là pour vous rendre service, pour vous donner des bons plans, pour éviter les arnaques. Et là, nous parlons, vu que c'est la journée internationale des personnes âgées, on a parlé logement adapté, on a parlé d'une super solution donnée par Valère Coréard, qui est la Prime Adapt, hein, je le rappelle. Et puis, vous êtes déjà très nombreuses et très nombreux à réagir au 0810 055 056 pour parler de tout ça avec nous. C'est le cas de Cécile. Bonjour Cécile, vous appelez de Guyancourt. Et vous, vous occupez de votre belle-mère qui a 93 ans et vous faites un moite-moite, moitié la maison, moitié EHPAD, c'est ça, hein, Cécile?
2: Alors, l'EHPAD, c'est uniquement quand on part en vacances l'été.
0: D'accord.
2: Sinon, c'est un maintien à domicile, avec des auxiliaires de vie qui viennent deux fois par jour pour s'occuper d'elle.
0: D'accord.
2: Plus nous, évidemment.
0: Ok. Ça vous coûte beaucoup de sous?
2: Ça coûte pas très loin quand même des 3000 euros par mois.
0: Oh, mais c'est énorme, quand même.
2: C'est énorme, et on se dit que c'est quasiment le prix d'un EHPAD, alors pas forcément en région parisienne. Mais après, nous, c'est un souhait de vouloir, pour l'instant, la maintenir à domicile.
0: D'accord.
2: Même si on sait qu'à un moment donné, malheureusement, peut-être qu'elle devra passer par la case EHPAD, mais on essaye de la maintenir.
0: D'accord. Alors, à quel moment, d'ailleurs, quel est le... Oui, Valère Coréard voulait dire quelque chose.
3: Non, je voulais intervenir sur le sujet des aides aussi, puis du parcours de soins, parce que c'est pas toujours évident. Il y a différentes résidences, des résidences seniors, des résidences autonomie, les EHPAD, ça fait parfois un petit peu peur. Mais je me posais aussi la question de savoir à quel moment vraiment... on bascule, du moins, on doit décider de partir de chez soi. Mais je suis sûr que Dr Kirzek va nous éclairer.
4: Quand c'est plus possible pour des raisons architecturales de la maison, quand c'est plus possible parce qu'il n'y a pas des aides à domicile H24, parce que ça devient dangereux, parce que les aidants sont épuisés aussi. Je crois que c'est un facteur qui est important à soulever. Alors, le maintien à domicile, il y a des familles et il y a des sociétés, j'allais dire. Alors, c'est plus le cas de la nôtre, où il y a cette solidarité intergénérationnelle, et c'est important de maintenir à domicile la personne et de vivre avec, ou qu'elle vienne vivre chez nous. C'est pas toujours possible, et c'est là où ça se décide. Et ça se décide en conseil de famille, ça se décide pas toujours avec la personne, parce que la personne n'a plus ses capacités de décision, hein, quand la raison c'est des troubles cognitifs, type une maladie d'Alzheimer, elle est plus en capacité de dire je veux aller en EHPAD ou pas, et là c'est un conseil de famille qui va se réunir. Mais en fait, c'est multifactoriel, c'est pas qu'une histoire de pathologie, c'est pas qu'une histoire de la maison est pas adaptée, ou c'est aussi une histoire de moyens, on l'a vu, parce que c'est très compliqué, et la question se pose dans l'intervalle aussi, qu'est-ce qu'on fait en attendant la place, parce que les places elles sont pas,
0: oui,
4: comme
0: ça. Oui, c'est ce que vous vouliez demander, Cécile, c'est qu'est-ce qu'on fait entre les deux, c'est ça.
2: Voilà, oui.
0: Alors on fait quoi?
4: Ben oui, c'est un peu le problème. Ben on essaye d'encadrer autant que faire se peut. On sollicite les membres de la famille sans s'épuiser. Les aides à domicile, comme vous l'avez dit. Il y a des petites choses quand on est vraiment au stade de l'EHPAD. Donc c'est EHPAD, on le rappelle, hein, c'est établissement pour personnes âgées d'hébergement, pour personnes âgées dépendantes. Ça veut dire qu'on est dans la dépendance. Donc on est déjà à un stade évoluer, j'allais dire, de la perte d'autonomie. Mais avant ça, il y a des petites choses à faire. Aménager son logement, par exemple. La chambre qui était en haut, ben on va la mettre au rez-de-chaussée, par exemple. Mettre un système d'éclairage différent, des lumières automatiques, par exemple,
0: mais
4: ou des petites veilleuses.
0: Ça coûte des sous, ça.
4: Pas forcément, vous savez, un petit système d'éclairage.
0: Mais vous parlez de chambre en bas, encore faut-il avoir une maison aussi, c'est pareil.
4: Oui, mais si

0: c'est un appartement à ce moment-là, le problème se pose pas parce qu'il y a pas d'escalier.
1: Oui, bien sûr.
0: Des choses. Vous savez, le pire ennemi, c'est pas l'âge, c'est le tapis du salon. Ouais, pourquoi? Parce que le tapis du salon, oui, bah, il va faire qu'on se prend les pieds dedans, etc.
1: Faire attention au maximum.
0: Il y a des petites choses.
1: La géographie de la maison. Quoi.
0: Alors, quand on est au stade comme la belle-mère de notre auditrice de Cécile, de stade de perte vraiment d'autonomie, là, la question, ça va être bon, il faut une place rapidement. Ça veut dire qu'il faut s'inscrire peut-être dans plusieurs établissements.
1: Donc, d'ores et déjà.
0: Aller visiter plusieurs établissements, s'inscrire sur plusieurs listes. Et puis, il y a des moments un peu de répit. Il y a des lieux comme ça qui sont des lieux de répit pour les aidants et puis pour la personne. C'est de l'accueil de jour, par exemple. C'est-à-dire que la journée, elle est prise en charge. Cette personne âgée est dépendante dans un hôpital ou dans une structure de soins.
1: Okay.
0: Ça s'appelle l'accueil de jour gériatrique. Et donc, ça permet, là, de la mettre en sécurité. Et donc, si vous n'avez qu'une aide, je sais pas, 12 heures sur 24, bah, les 12 heures, c'est l'accueil de jour. Et les 12 heures de nuit, il y a une veilleuse de nuit.
2: Et ça, c'est gratuit, l'accueil de jour, comme ça?
0: Non, alors c'est un hôpital public, c'est pris en charge, c'est jamais gratuit, on a l'impression que c'est gratuit en France les soins. C'est pris en charge par la Sécurité sociale, et puis les aides à domicile, il y a des prises en charge par le conseil départemental, il y a parfois, parce que ça demande beaucoup d'argent, c'est parfois le patrimoine de la personne et l'avance sur héritage, puisque après ça sera déduit justement de l'héritage. Donc globalement, il y a plein de moyens, et les personnes qui coordonnent, c'est le service social, c'est l'assistante sociale, et c'est la mairie très souvent.
1: Avant
0: qui est le bon
1: de repasser la parole à Valère, c'est si vous avez des aides, vous bénéficiez d'aides, vous?
3: Alors oui, il y a les aides, je ne sais plus comment ça s'appelle, c'est par rapport à son GIR.
1: D'accord.
3: Il y a quelques aides. Après, ça dépend. C'est aussi souvent sous condition de revenu. Et comme elle est malheureusement juste au-dessus du plafond, il y a plein d'aides auxquelles elle n'a pas droit. Mais par contre, moi, j'avais juste une question. Parce que souvent, donc là, le placement en EHPAD, quand on peut l'anticiper, tout va bien. Souvent, ce qui fait qu'une personne est placée en EHPAD, c'est souvent lié à une chute. Et là, d'un seul coup, l'autonomie, elle la perd totalement. Là, donc par exemple, là, elle chute aujourd'hui. Là, aujourd'hui, elle est, il n'y a aucune place disponible dans les EHPAD. La liste d'attente, personne ne nous a appelé. Qu'est-ce qui se passe? Parce qu'elle ne peut pas revenir à domicile. Nous, on ne peut pas s'en occuper. Est-ce qu'il y a un hôpital qui peut la prendre en charge le temps de...
1: Ouais.
3: Qu'est-ce qu'on
1: a fait? Alors, c'est une très bonne question, Cécile. On va mettre un petit disque. On va y répondre juste après. C'est Christophe Maé. Il n'y a que de l'amour chez toi. Réagissez. Hein. Faites comme Cécile. 0 810 0 55 0 56. On est là pour vous. C'est On vous doit bien ça.

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1: Christophe Maé, il y a que de l'amour chez toi sur ICI, on est ensemble jusqu'à 13h. Jusqu'à 13h.
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1: Et il est midi 24, on est en plein cœur d'un gros dossier puisque c'est la journée internationale des personnes âgées. On vous a parlé des aides, on était en train de parler aussi des EHPAD et surtout notre chère Cécile avait posé une question juste avant. Est-ce que vous pouvez nous reposer la question au cas où il y a des auditrices et des auditeurs qui débarquent chez nous ?
3: Donc en fait, ma question c'était qu'est-ce qui se passe quand voilà. Par exemple la personne chute
1: et, oui.
3: Et qu'elle a... elle a une perte d'autonomie du coup fulgurante, qu'on n'est pas sur liste d'attente ou qu'on n'a pas de place de disponible, qu'est-ce qui se passe en attendant de pouvoir la placer dans un EHPAD en sachant qu'on ne peut pas forcément s'en occuper puisqu'elle n'a plus d'autonomie.
1: Gérald.
4: C'est un peu mon quotidien parce que comme vous le savez, je suis médecin urgentiste, et bien c'est les urgences. C'est-à-dire qu'on a tous les jours des gens qui viennent aux urgences, c'est bien le problème des services d'urgence. Ouais. C'est pas le problème de les accueillir parce que la population vieillit, on va devoir les accueillir. Il y a une situation d'urgence, il y a besoin, et c'est parfois les pompiers, il y a des ambulanciers parce qu'il y a un problème de relevage à la maison. S'il y a une chute, il y a peut-être une fracture du fémur, il y a un traitement d'urgence à faire, on peut opérer la fracture du fémur, et après la question se pose de quid du retour à domicile. Alors, parfois c'est possible une fois que la fracture est fixée, et parfois c'est pas possible, et bien c'est là où les services de gériatrie aiguë, ou même les services de moyen ou de long séjour dans les hôpitaux peuvent être une solution. Donc quand il s'agit d'une urgence, c'est le 15 et c'est le 18 et ça passera par les urgences et il y aura une hospitalisation. Et puis le mieux, c'est quand il y a une perte d'autonomie sans fracture, c'est que le médecin traitant peut avoir des filières d'admission direct dans des services de gériatrie. Et ça, c'est la meilleure des solutions. Et puis après, les collègues assistantes sociales feront leur maximum pour accélérer les admissions en EHPAD.
1: Merci, docteur Kirzek. Merci à Cécile pour cette question. On vous embrasse très fort. On essaye d'accueillir le plus d'auditeurs possible, parce que vous êtes très nombreux à réagir au 0810 055 056. On va prendre Jocelyne qui vous appelle de Gourin dans le Morbihan. Coucou les Bretons. Alors vous, vous êtes avec votre mari qui est sous oxygène et votre propriétaire ne veut pas aménager la maison, c'est ça? Ça, hein, Cécile.
5: Non, il veut pas. On a une douche en haut et donc mon mari peut pas monter.
1: Bah oui, bien sûr, j'imagine bien le pauvre. Vous lui avez réclamé donc plusieurs fois et c'est un refus définitif.
5: C'est pas pour ça que j'ai fait, c'est pour autre chose de la maison. Mais là, Et il veut rien faire dans la maison. Donc, mon mari est obligé de mettre une chaise dans la baignoire pour se laver.
1: D'accord. Oui, alors, Valère va vous répondre, chère Jocelyne.
6: Bon, juridiquement, vous ne pouvez pas imposer au propriétaire d'adapter le logement à la situation dans laquelle vous êtes parce qu'il n'en a pas l'obligation de le faire. Ça, c'est sûr, le propriétaire. En revanche, vous pouvez soit bénéficier, si vous rentrez dans les cases, notamment conditions de ressources, de MaPrimeAdapt pour vous faire financer aux trois quarts un aménagement sans transformer le logement puisque c'est pas le vôtre, donc ça va être des petits aménagements, soit malheureusement rentrer dans un peu plus en rapport de force en disant à votre propriétaire, écoutez, nous on va devoir quitter le logement si vous procédez pas à quelques transformations parce qu'on ne peut plus y rester. Mais effectivement, du point de vue de la loi, le propriétaire n'a pas adapté le logement. Oui, je comprends, Enora, je vois
1: oui,
6: que
1: pardon,
6: ça vous touche.
1: Je suis un peu consterné.
4: Oui, mais MaPrimeAdapt, elle est valable aussi pour les locataires.
6: Oui, c'est ce que je disais.
1: C'est ce qu'il a dit, oui.
4: C'est important.
6: Simplement, s'il y a des transformations assez importantes, il faut l'autorisation du propriétaire.
4: Oui, mais le proprio, qu'est-ce qu'il veut? Il ne veut pas payer. C'est
6: oui,
4: tout.
6: Mais...
4: Donc l'autorisation, il la donnera si lui, il ne paye pas.
6: Sauf que si on veut transformer une baignoire en douche, c'est une transformation qui est quand même assez majeure, il faut son accord. Et surtout, vous investissez sur un bien qui n'est pas le vôtre.
1: Voilà, Jocelyne, n'hésitez pas pour la MaPrimeAdapt, renseignez-vous et puis parfois il faut aller, comme l'a dit Valère Correa, un peu au bras de fer.
6: Oui, le dialogue,
1: au bras de fer.
6: Cas, ouais.
1: Vous avez des enfants, Jocelyne, qui pourraient vous aider dans cette démarche ou pas?
5: Oh mon Dieu, non.
1: Non.
5: Si, j'en ai, mais.
1: D'accord.
5: Ils s'occupent plus de nous.
1: D'accord. Bon, écoutez, nous on est là pour vous aider en tout cas, vous n'êtes pas seul. On peut vous reprendre en antenne si vous avez besoin de vraiment de plus de détails. On est là pour vous, Jocelyne, et on vous embrasse très fort. Restez avec nous, on va vous prendre en antenne. On va aussi accueillir, il y a beaucoup de réactions, 0810, 055, 056. On va prendre Christophe. Christophe qui nous appelle d'Evry. Bonjour Christophe, vous travaillez dans un EHPAD.
7: Bonjour Enora, oui, c'est ça. Bonjour.
1: Ah, voilà.
7: Oui, en fait, moi, ça me tient à cœur parce que même si c'est pas un boulot facile, que je fais, mais et le fait de leur donner un peu de sourire, un peu de, en fait, baume au cœur. En fait, moi, ça me fait toute ma journée, en fait.
1: D'accord. Alors déjà, bravo.
4: Non mais bravo aux collègues Christophe.
1: Tous les soignants, tous les auxiliaires de vie, toutes les femmes de ménage ou les hommes de ménage qui travaillent dans les EHPAD, je connais bien. Vous êtes voilà nos héros, nos héroïnes. Bravo et merci pour ce que vous faites, Gérald.
4: Et on va se prendre en France, mais comme partout en Europe, le mur du vieillissement. C'est-à-dire qu'on n'a pas du tout anticipé la dépendance, la prise en charge par la sécurité sociale de la dépendance, et on manque de place et on manque de bras.
1: Exactement.
4: Donc, bravo aux bras qui le font, il faut les fidéliser, mais vraiment c'est un enjeu politique majeur.
1: Exactement, merci infiniment Christophe pour ce que vous faites. Continuez de réagir, c'est votre émission 0810 055 056. Mais pour l'heure, c'est l'actualité dans toutes vos régions grâce aux 44 merveilleuses locales de votre radio ici. Allez, à tout de suite.
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1: Et il est 12h33, chers amis, en plein cœur de votre nouveau rendez-vous quotidien. On vous doit bien ça sur ICI. On a parlé beaucoup des personnes âgées, de leur isolement. On va continuer de le faire. Hein. Appelez-nous si ça vous concerne, 0810 055 056. Dans un instant, Gérald va nous parler d'Octobre Rose, cette magnifique campagne de sensibilisation au cancer du sein. Et Elsa nous parlera justement de l'isolement aussi des personnes âgées. Attention, prenez des mouchoirs. Je pense que ça sera très émouvant. Mais pour l'heure, vous pouvez, vous le savez aussi, nous laisser des messages vocaux au même numéro, gratuit, 0810 055 056, comme l'a fait Jean aujourd'hui.
28: J'ai vu les images des inondations dans le sud, et c'est une question que je me pose à chaque fois. Qu'est-ce qu'on fait dans ces cas-là? Qu'est-ce qu'on dit à l'assurance?
1: Et on embrasse très fort, on leur souhaite tout le courage possible à celles et ceux qui ont subi justement les inondations en France. Valère Coréard, c'est pour vous.
6: Oui, alors, dans ces cas-là, il y a vraiment une chose à faire, si c'est possible, c'est vous prenez des photos, vous prenez des vidéos et vous les conservez bien de tout ce qui a été abîmé, détruit dans votre maison à cause des inondations, parce que L'assurance va mandater un expert et cet expert va venir voir les dégâts et puis estimer votre potentiel remboursement. Il faut savoir que si vous êtes en état de catastrophe naturelle, on en parlait hier sur les maisons fissurées, vous avez 30 jours ouvrés pour faire votre déclaration. Par contre, c'est 5 jours si vous utilisez votre assurance classique. Le problème, c'est que parfois, les délais sont ce qu'ils sont. Dans tous les, moi, je vous conseille de ne pas tarder. Déclarer à votre assurance le dégât des eaux, le sinistre. Prenez donc des photos et surtout, vous mettez bien de côté tout ce qui a été abîmé, tout ce qui a été endommagé. Mais vous le gardez chez vous, si c'est possible, vous le stockez.
1: D'accord.
6: Parce que après, ça va poser quand même un problème à la fois d'estimation et de reconnaissance du préjudice. Autre conseil très important, commencez à chercher vos factures. Parce que là aussi, vous allez avoir un enjeu d'indemnisation.
1: Bien sûr.
19: Et ça, moi, je ne sais même pas où elles sont, mes factures.
6: Oui, ben justement, je vous donne un conseil. C'est quand vous achetez des biens qui ont un petit peu de valeur, c'est-à-dire à partir de 200-300 euros, gardez les factures. Maintenant, on peut prendre des photos, puis vous les laissez dans votre téléphone, mais au moins, vous les avez quelque part, quoi. Mais il faut garder ces factures. Bon. Donc, vous cherchez vos factures, vous mettez de côté, et puis vous commencez pas à repeindre, etc. De toute façon, c'est trempé, c'est la cata. Moi, j'ai déjà été inondé, j'avais 50 centimètres dans ma maison. Donc, c'est très traumatisant, c'est très compliqué. Ouais. Mais il faut attendre le passage de l'expert, parce qu'à un moment donné, vous allez mandater des artisans dans les règles de l'art, etc. Mais il faut pas se précipiter, malheureusement, et rester un peu dans cette situation.
1: Audrazo,
19: un point de vigilance très important à chaque fois qu'il y a une catastrophe naturelle. Il y a des gens malhonnêtes qui essayent d'en profiter. C'est vraiment cruel. Mais oui, ça existe et pas qu'un peu. Donc si vous êtes inondé, qu'il faut pomper, qu'il faut refaire l'installation électrique, qu'il y a un arbre qui a abîmé votre maison, méfiez-vous toujours de quelqu'un qui se présente comme un artisan, qui arrive tout seul, qui sonne chez vous, qui vous dit « je travaille déjà chez votre voisin, je peux commencer tout de suite si vous voulez ». Faites vous-même toujours la démarche de contacter l'artisan et demander un devis détaillé, c'est important.
1: Merci Audrazo et je le redis, vous avez tout notre soutien et tout notre tendresse, chers amis, si vous êtes touchés par les inondations. 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Et c'est Fabienne, bonjour Fabienne, qui nous appelle de Cherbourg en Cotentin, bonjour.
0: Bonjour Anna, bonjour l'équipe.
1: Bonjour, bonjour. Fabienne. Alors, comment ça va aujourd'hui Fabienne d'ailleurs?
0: Oh bah super, il y a du beau temps. En plus, c'est le mois de mon anniversaire.
1: Ça pouvait pas mieux tomber, c'est gagné.
3: Bravo.
0: Merci.
1: Bah voilà, un petit bon anniversaire en avance, disons.
0: Merci.
1: C'est pas mal. C'est toujours ça de prix. On vous embrasse très très fort, chère Fabienne. Prenez grand soin de vous. Voilà, c'est très simple. Vous inspirez, s'inscrivez sur ici.fr et c'est gagné. On va écouter LP sur la radio ici. Ça s'appelle Lost on You. On est ensemble jusqu'à 13h et il est midi 37.

0: Be Lost on You sur Ici. On est ensemble jusqu'à 13h.
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0: C'est votre nouveau rendez-vous quotidien, tous les midis entre 12 et 13h. On est là pour tenter de vous rendre service. Vous avez des questions, on a des réponses, ça tombe bien. Et si vous en avez, c'est au 0810 055 056 que ça se passe. C'est un numéro de WhatsApp gratuit. Vous pouvez envoyer des textos, nous appeler, nous laisser aussi des messages vocaux. On va continuer à parler dans un court instant des EHPAD. On va accueillir une auditrice. Vous êtes très nombreux et très nombreuses à réagir. Mais pour l'heure, nous allons parler de cette merveilleuse campagne de sensibilisation dans toute la France qui va durer tout le mois d'octobre et qui s'appelle Octobre Rose, cher docteur Kierzek.
3: Exactement, Octobre Rose. Alors, il n'y a pas que le mois d'octobre où on se fait dépister, hein.
0: Ouais,
3: c'est toute l'année, mais
0: oh
3: là, c'est l'occasion de mettre un petit coup de projecteur. Et on a tous le petit ruban rose, on y pense tous. Et on pense à quoi? On pense à la mammographie entre 50 et 74 ans. Pour toutes les femmes qui ont plus de 50 ans, eh bien, vous allez recevoir à la maison une invitation à aller faire cette mammographie. Invitation, ça veut dire, on ne paye pas, c'est gratuit, c'est une prise en charge à 100%. Et malheureusement, il y a une femme sur deux qui ne répond pas à cette invitation.
0: Petite
3: et c'est
0: question,
3: ça le drame.
0: La mammo, c'est à partir de quel âge?
3: 50 ans, de 50
0: on
3: à 74 ans.
0: Alors, si, c'est bien
3: ça,
0: avant.
3: C'est le dépistage généralisé.
0: D'accord.
3: Quand vous n'avez pas d'antécédents, okay, familiaux en particulier. Pour les femmes qui ont des antécédents de cancer du sein dans la famille, la mère, la sœur, bref, il y a un risque particulier, ou qui ont des symptômes, ça peut être une petite boule, ça peut être un petit mamelon qui est pas comme d'habitude, une rougeur, là on n'est plus dans la mammographie de dépistage, mais on serait dans une mammographie de diagnostic. Et là on va vous proposer, peut-être avant 40 ans, avant 45 ans, avant 50 ans, mais en tout cas on sort du dépistage généralisé. Mais Octobre Rose, c'est vraiment pour mettre l'accent sur le cancer du sein. Plus on le prend tôt, plus on peut le guérir. Et si on le prend tôt, on guérit plus de 90% des cancers du sein. Donc c'est vraiment un message à marteler. J'ai encore moi deux copines qui, il y en a une, c'est marrant, elle m'écoutait en disant l'année dernière, allez faire votre dépistage, etc. Elle a dit, ben je vais t'écouter, je vais y aller. Et on a trouvé une tumeur. Et j'allais dire, heureusement, malheureusement, c'était une tumeur, mais heureusement, on l'a trouvée à temps.
0: Attends.
3: Et donc, elle a été opérée. Et l'opération, c'est une opération qui est beaucoup moins mutilante, il y a beaucoup moins de séquelles, le traitement est beaucoup moins lourd. Donc, je sais que ça fait peur de faire des examens en disant, bah, je préfère faire l'autruche, mettre ça sous
4: c'est
3: le tapis.
4: C'est ce que j'allais vous demander, justement. Quand vous dites une femme sur deux, justement, n'y va pas, c'est pourquoi?
3: Oui. Bah, pour différentes raisons, parce que, bah, généralement, la lettre arrive à la maison, mais parfois, c'est compliqué de prendre rendez-vous, parfois, on a peur, parfois, on dit, ah non, c'est pour les autres. Vous savez, il y a plein de mécanismes psychologiques qui se mettent en place, de déni aussi, de dire non, je veux pas savoir, etc. En tout cas, c'est extrêmement important d'enlever cette peur-là. La peur n'évite pas le danger. Et puis surtout avec un message très positif qui est de dire, si on dépiste tôt, justement, on peut traiter, on peut en guérir. C'est pas le cancer, c'est plus un mot où c'est plus le coup près. Une tumeur, c'est pas quelque chose qui va être mortel. C'est quelque chose qu'on dépiste, qu'on traite tôt, qu'on reconstruit tôt aussi, parce qu'une petite tumeur qu'on enlève d'un centimètre, par exemple, et la deuxième amie, c'est ça, c'est une petite tumeur de 9 mm qu'on vient de lui trouver, et je lui souhaite plein de courage parce qu'elle va se faire opérer la semaine prochaine, mais 9 mm, voyez bien qu'on enlève juste un peu la tumeur, le ganglion à côté, c'est pas du tout la même chose que si elle avait attendu, qu'elle avait pas fait sa mammographie de dépistage, et là, la tumeur aurait été beaucoup plus embêtante à enlever.
0: Je voudrais faire une mini parenthèse, il y a aussi quelque chose qui a changé, c'est le nombre d'associations aussi, on les voit beaucoup dans Octobre oui. Rose, qui aident les patients, je pense à Rose Up, par exemple, donc qui va fêter ses 15 ans, je pense à Jeune et Rose. Ce sont des associations de patientes qui vous aident aussi, qui mettent en place plein de systèmes. Par exemple, vous êtes sous chimiothérapie, qui crée un espèce de maillage, de solidarité. Si vous avez besoin, parce que vous êtes trop fatigué à cause de la chimio, qu'on aille chercher vos gosses, en fait, après l'école.
4: Qu'on fasse des courses,
0: etc. Il y a aussi des cellules d'écoute. Si vous avez envie de parler, par exemple, de la sexualité, qui n'est pas simple quand on est sous traitement, etc. Il y a des merveilleuses associations de patientes en France qu'on salue, qu'on soutient, et ça, c'est une chance qu'on a.
3: Et donc le message, c'est aller en amont de tout ça et toutes ces associations formidables. En amont de tout ça, si vous avez entre 50 et 74 ans, allez vous faire dépister par une simple mammographie. Alors c'est pas très très agréable, hein, vous savez, c'est comme une radio,
0: non,
3: c'est
0: pas
3: douloureux.
0: Non, ça fait un peu mal, mais c'est voilà. Pas non plus insurmontable.
3: Donc,
0: nous les femmes, on en a vu d'autres.
3: Allez convaincre vos mères, vos grands-mères, vos sœurs d'aller faire ce dépistage.
0: Très rapidement, Audrey.
5: Très rapidement, Colette pose une question sur le WhatsApp de l'émission. Elle dit pourquoi 74 ans, la limite après.
3: Pourquoi c'est des histoires sort statistique parce qu'on est dans un dépistage généralisé. Donc c'est le meilleur rapport coût, parce que ça coûte à la sécurité sociale, et bénéfice en termes de nombre de tumeurs trouvées, de taille de tumeurs et de traitement. Donc voilà pourquoi cette notion a été donnée. La borne inférieure, c'est à partir de 50 ans, et 74 ans à la borne supérieure, parce qu'après on estime que ça doit être du ressort du médecin, de la palpation et d'aller faire un dépistage personnalisé.
0: Merci docteur Kirzek. On va continuer à dérouler cette émission. On va encore parler un petit peu d'EHPAD, on va parler de l'isolement des personnes âgées avec la journaliste Elsa Wolinski. On écoute Michel Jonas, Les Wagonnais sur ICI. On est ensemble jusqu'à 13h, ça passe tellement vite.

0: Wagonnais.
1: Les Wagonnais, oui, on a bien compris. Michel Jonas sur ici, on est ensemble jusqu'à 13h.
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1: Michel Jonas. On vous doit bien ça, c'est votre nouveau rendez-vous quotidien. On est ensemble jusqu'à 13h. C'est la journée internationale des personnes âgées. On a parlé dans la première demi-heure de l'émission. Je voudrais vous dire qu'on consacrera une émission entière aux EHPAD. C'est très important parce qu'on a énormément de bons plans à vous donner. Mais pour l'heure, on accueille Sylvie qui nous appelle de Weimar. Et vous, vous pouvez nous apporter un témoignage. Vous avez travaillé avec les personnes âgées, chère Sylvie.
4: Oui, bonjour.
1: Bonjour.
4: Oui, j'en ai fait travailler avec des personnes âgées. J'ai été, je suis à la retraite maintenant, mais j'ai été directrice d'hôpital pendant bon nombre d'années.
1: D'accord.
4: J'avais en charge toute la filière gériatrique. Et donc, je voudrais apporter quand même comme information aux familles, aux aidants, qu'il y a des solutions. À savoir que quand une personne âgée, suite à une chute ou autre, ou une maladie, ne peut pas rentrer à domicile, il y a quand même des solutions. À savoir, la personne âgée peut passer dans un premier temps par un court séjour gériatrique.
1: D'accord.
4: Et ensuite, alors là, la durée de séjour est quand même limitée, mais ensuite, il y a ce qu'on appelle un soin de suite gériatrique.
1: Mmh.
4: Qui est un service où il y a vraiment des professionnels très qualifiés, médecins, kinés, infirmières et autres, bien sûr, et dont la durée de séjour peut aller jusqu'à 3 mois.
1: Ah, génial, d'accord, voilà. Très très
4: donc,
1: bon plan ça, comme on dit.
4: Ça peut laisser le temps aux personnes, aux familles,
1: oui, de trouver un EHPAD.
4: De trouver un EHPAD.
1: Et c'est pris en charge par la Sécurité sociale, ça, il faut le dire,
4: Ce sont des structures qui existent dans les hôpitaux publics,
1: ouais.
4: Mais aussi dans certaines cliniques privées. J'en connais certaines. Il y a aussi certaines cliniques privées qui ont ce service.
1: Merci beaucoup, Sylvie. Merci. Vous voyez, c'est ça. C'est votre émission entre auditrices, entre auditeurs. On se donne des bons plans. C'est ça. On vous doit bien ça. On va se retrouver dans un court instant avec Elsa Wolinski qui va nous faire un très joli billet, comme on dit, sur l'isolement des personnes âgées. Prenez des mouchoirs. À tout de suite sur ici. Éric Bastien.
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1: Merci beaucoup pour tous les messages que vous nous envoyez au 0810 055 056. On vous remercie, mais vous savez quoi, on vous doit vraiment bien ça. Je crois que le titre est bien trouvé de cette émission. On est ensemble jusqu'à 13h. Et Elsa Wolinski, c'est à vous, chère amie.
7: Oui, et on va commencer en musique.
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7: Eh oui, les vieux ne parlent plus, ou alors seulement parfois, du bout des yeux. Aujourd'hui, je vais vous parler de solitude. Cette solitude qui, avec l'âge, peut parfois prendre de plus en plus de place. Parce qu'en France, aujourd'hui, 2,5 millions de personnes âgées disent se sentir seules, tous les jours ou presque. 2 millions sont isolées de leur famille et de leurs amis. Et 700 000 n'ont quasiment plus aucun lien autour d'elles. Plus de famille, plus d'amis, plus de voisins. On appelle ça la mort sociale. Parce qu'être seul, c'est aussi être beaucoup plus vulnérable quand quelque chose vous arrive. Et justement, cette semaine à Madrid, une femme de 87 ans est devenue, malgré elle, le visage de cette vulnérabilité. Elle s'appelle Marie Carmen, elle vivait depuis 70 ans dans le même appartement. 70 ans, toute une vie dans les mêmes murs, sauf que son immeuble a été racheté et que son loyer était d'environ 500 euros. Devait tripler. Et évidemment, elle n'avait pas cette somme. Elle ne pouvait plus payer. 3 fois, on a essayé de l'expulser. Elle n'a pas voulu, elle a refusé. Mais le 23 septembre, lors de la 4e tentative, Marie-Carmen a été carrément virée de son appartement. On l'a virée sur un brancard avant de l'emmener dans une ambulance à l'hôpital. Cette image a fait le tour de l'Espagne, mais dehors, Marie-Carmen n'était pas seule. Des centaines de personnes étaient venues la soutenir. Son histoire a provoqué une mobilisation immense et ça a marché. Quelques jours plus tard, un accord a été trouvé. Marie-Carmen va pouvoir rentrer chez elle avec un loyer adapté à ses revenus. Et finalement, c'est peut-être ça que nous raconte son histoire, qu'on peut refuser de détourner les yeux. Qu'une injustice qui arrive à quelqu'un d'autre peut aussi nous concerner. Alors peut-être que le premier geste commence par là. Regardez simplement autour de nous. Ça peut paraître naïf ce que je vous raconte, mais parfois prendre soin des autres commence simplement par les voir. Et il existe justement des initiatives pour créer ce lien. Il y a par exemple les cartes du cœur. Une idée tout simple, on écrit quelques mots à une personne âgée qu'on ne connaît pas et la carte lui est envoyée. Paris, en compagnie, des bénévoles accompagnent des personnes âgées pour une promenade, un rendez-vous, une sortie ou simplement pour passer un peu de temps ensemble. Il y a aussi la cohabitation intergénérationnelle, on en a parlé dans cette émission. Mais peut-être que toutes ces initiatives nous disent aussi autre chose. Que la solitude des personnes âgées ne se combat pas seulement quand elle est déjà là. Il faut peut-être commencer beaucoup plus tôt, vous en avez parlé Gérald, en se demandant quelle place on veut leur donner dans nos quartiers, dans nos villes, dans nos vies. Et repenser aussi nos EHPAD. La Caisse nationale de solidarité pour l'autonomie réfléchit justement à l'EHPAD de demain. L'idée, c'est de ne plus seulement imaginer l'EHPAD comme un endroit où l'on soigne, mais comme un endroit où l'on veut continuer à vivre. Des lieux ouverts sur le quartier, avec des cafés, des jardins partagés, des associations, des artistes, des voisins, des enfants. Des endroits où les générations continuent à se croiser. Et peut-être aussi inventer un entre-deux, entre rester seul chez soi et entrer en EHPAD. Des lieux où l'on garde son indépendance, son intimité, là, sa porte que l'on peut fermer, mais où l'on peut aussi ouvrir cette porte et trouver quelqu'un derrière. Parce que moi, à 52 ans, je me demande déjà comment j'ai envie de vieillir. Je voudrais rester indépendante le plus longtemps possible, ne pas devenir un poids pour mes enfants. Avec mes amis, on se dit souvent qu'on finira tous ensemble dans une grande maison vieille, au bord de la mer, comme ça. Je ne sais pas si on le fera vraiment, mais finalement, l'idée n'est peut-être pas si folle, parce que la manière dont nous vieillerons demain, c'est peut-être maintenant qu'il faut commencer justement à l'inventer.
0: Merci beaucoup Elsa Wolinski.
7: Je vous en prie.
0: Et pour ma part, je vais dire un mot moi sur la jeunesse, du coup, les futurs vieux, comme on dit. La jeunesse qui est dans la rue, vous l'avez vu, la jeunesse qui donne de la voix, c'est aussi la démocratie qui parle, des citoyens qui s'expriment, des difficultés vécues, une demande finalement de main tendue qui ne se résoudra sûrement pas par la violence, bien sûr, mais écoutons leurs angoisses. C'est un sujet de société et nos jeunes sont l'avenir. Voilà, on parle de tout ici et de toutes les générations. Merci encore à vous, chère Elsa Wolinski. Ces propos, bien sûr, n'engagent que moi. Cela va de soi. Et nous allons... nous allons accueillir l'auditrice qui a gagné le jeu, dis donc. Parce que vous le savez, encore pourquoi, encore demain, je vais faire gagner deux fois dans l'émission 200 euros de pouvoir d'achat. Mais ça durera tout au long de l'année. Je booste votre pouvoir d'achat. Mais la semaine prochaine, ce ne sera qu'une fois. Donc profitons-en. Elle s'appelle Linda. Bonjour Linda.
9: Bonjour Enora, bonjour toute l'équipe.
0: Vous appelez de Gennevilliers dans le 92. Comment ça va Linda aujourd'hui?
9: Ah ben là, super bien.
0: Elle est trop mignonne. Qu'est-ce que vous faites dans la vie Linda?
9: Moi je travaille en ressources humaines, hein, chez les carrières et les paix.
0: D'accord.
9: Dans la fonction publique.
0: Ok.
9: Et j'ai plein de passions et je voulais vous remercier pour vos émissions, notamment sur nos aînés, mais aussi Octobre Rose, enfin, tout ce qui est santé, enfin, c'est des thèmes très très forts et merci.
0: De rien.
9: Merci de les porter.
0: Merci à vous surtout et je crois qu'on vous doit bien ça. Et pour l'heure, c'est gagné, Linda!
7: Bravo!
9: Merci.
0: Bah oui, on est comme ça, nous, sur ICI. On est très très heureux de booster votre pouvoir d'achat tout au long de l'année. Faites comme Linda. Ça se passe sur la page ici.fr. Vous allez voir, il y a une page dédiée et c'est 200 euros pour vous. Je voudrais vous dire que demain, on va parler or, figurez-vous. Comment vendre or et vos bijoux sans se faire arnaquer? Le cours de l'or, patati patata, est-ce que c'est une bonne idée? Valère enfilera son costume. Vraiment,
10: en or,
0: vraiment à minima. Merci beaucoup à ma merveilleuse équipe. Je le rappelle, c'est Octobre Rose. Vraiment, soyez sensibles à cette cause. Le docteur Kierzek l'a dit, la mammographie, c'est automatique, c'est une fois par an.
10: La mammographie, voilà. Ça sauve des vies.
0: Ça sauve des vies, exactement. Pour préparer cette émission, je remercie Céline à la réalisation. Qui est à la technique? J'ai oublié aujourd'hui. C'est Kinane, évidemment, à la technique. Marian au standard et Gwen à la... Ouh là là, Allez, il est temps que j'aille me coucher à la préparation. Merci beaucoup. Quant à moi, je vous dis à demain. Et dans un instant, c'est le trésor de nos régions, avec ma chère et tendre, Marine Le Génie.
11: Bonjour Enora, bonjour à toute la bande, comment ça va?
0: Très bien.
11: Très bien. Je vous entendais parler de la jeunesse.
0: Ouais.
11: On va effectivement revenir sur les blocages de lycées partout en France et les étudiants qui vont également entrer dans la danse, si j'ose dire. Et puis, Octobre Rose, évidemment, avec une oncologue du centre Gustave Roussy qui sera mon invitée à partir de 13h15 pour revenir sur ce mois primordial de dépistage, on ne le répétera jamais assez. Et puis on ira à Lourdes, figurez-vous, où des petits malins revendent les goodies du pape à prix d'or sur internet. Si, si, je vous jure, ça existe.
0: Les petits malins, ça, Audrazo, elle connaît, on vous doit bien ça.
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0: Et merci d'écouter la radio ICI, il est 13h. Informations, Marine Le Génie.
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11: Bonjour à toutes et à tous, bienvenue dans le trésor de nos régions avec des tensions devant les lycées un peu partout en France. À Nantes, un incendie s'est déclaré dans le hall d'un établissement. Nous serons sur place avec ICI Loire-Océan. Conséquence aussi de ces tensions, les transports sont totalement interrompus à Marseille et dans sa métropole. Sébastien Lecornu tient une cellule de crise à Beauvau. Le Premier ministre qui vient de présenter son budget 2027 en Conseil des ministres, on vous dévoile les premières mesures envisagées pour une économie chiffrée à 43 milliards. On prendra des nouvelles des habitants de l'Hérault également après les pluies diluviennes. L'heure est au nettoyage. Nous consacrerons une large partie de ce trésor à Octobre Rose, mois consacré à la lutte contre le cancer du sein.
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11: Et c'est le mois pour parler dépistage, mais aussi recherche et collecte de fonds. Nous irons auprès des pêcheurs normands qui hésitent à sortir à pêcher la coquille à cause des prix du carburant. Et puis, ce n'est pas très catholique, mais ICI Béarn Bigorre nous expliquera que certains revendent à prix d'or sur Internet les livrets de messe distribués gratuitement aux fidèles pendant la visite du pape à Lourdes. C'est le trésor de nos régions, on est ensemble jusqu'à 13h30. Lycée en feu à Nantes, c'est l'image de cette matinée avec un panache de fumée noire visible depuis le centre-ville. Le lycée Nelson Mandela est fermé aujourd'hui après un blocage de plusieurs heures. D'après les premiers éléments, il y a d'abord eu un feu de poubelle qui s'est ensuite propagé au lycée pendant une manifestation. Anne-Bertrand, bonjour.
13: Bonjour.
11: Alors vous êtes sur place pour ICI Loire-Océan. Où en est-on, Anne, et quelle est l'ampleur des dégâts?
13: Eh bien, devant le lycée Nelson Mandela, c'est la désolation. Hein. L'entrée de l'établissement avec la photo de Mandela au-dessus des portes est en ruine. Et la verrière dans le hall cathédral est brisée. Le lycée est par endroits à ciel ouvert. Vous l'avez dit, le feu est parti d'une poubelle. Il s'est très vite propagé selon les lycéens rencontrés sur place. Les lycéens qui sont en colère, eux étaient venus ce matin pour un blocus pacifique. Ils accusent des jeunes venus d'autres quartiers. Il y avait de la colère dans leur voix, il y avait de la tristesse aussi. Il est trop tôt encore pour dire quand ils pourront revenir au lycée. Les cours seront nécessairement assurés en distanciel puisque certaines classes ont brûlé. Mais ces mêmes jeunes accusent aussi les forces de l'ordre d'être intervenues trop tard. Selon eux, des messages circulaient dès hier soir sur les réseaux sociaux et désignaient le lycée Nelson Mandela comme cible.
11: Merci beaucoup Anne-Bertrand. En direct depuis Nantes, ICI Loire-Océan, mobilisation lycéenne, on l'entend émaillée de violence, de dégradation. Les chiffres parlent d'eux-mêmes. Hein. Près de 120 élèves et personnels ont été blessés depuis le début du mouvement, 83 côté force de l'ordre. Sébastien Lecornu préside en ce moment une cellule interministérielle de crise à Beauvau au ministère de l'Intérieur. Bonjour Coralie Moreau.
12: Il n'y a rien de mal.
11: Est-ce qu'on a Coralie Moreau en ligne avec nous?
14: Bonjour.
11: Journaliste, police, justice. Les blocages prennent de l'ampleur, Coralie, se tendent aussi et ça inquiète donc au plus haut niveau.
14: Oui, le gouvernement craint désormais une situation qui risque de devenir incontrôlable. Le ministre de l'Éducation nationale condamne ce midi sur X des violences d'une extrême gravité. Le mouvement a encore pris de l'ampleur aujourd'hui. Il s'étend désormais à l'ensemble du territoire. Hors Paris et sa grande couronne, on compte plus de 400 actions et déjà plus de 600 interpellations. Les tensions, vous l'avez dit, sont de plus en plus fortes avec des heurts entre lycéens et forces de l'ordre, des dégradations d'établissements, des incendies comme à Nantes, vous venez de l'entendre, ou encore à Bordeaux où un lycée a dû être évacué, au Havre, à Marseille. Dans le Nord, des bâtiments municipaux ont été dégradés à Haubourdin, près de Lille. Et dans le Calvados, la préfecture a engagé des drones pour surveiller les débordements.
11: Mais certaines métropoles, Coralie, ont dû prendre des mesures de sécurité en interrompant les transports en commun.
14: Et oui, c'est le cas à Marseille où des bus ont été pris pour cible, service totalement interrompu donc sur l'ensemble du réseau. Plus de transport en commun non plus dans la métropole de Grenoble ni dans celle de Clermont-Ferrand. À Strasbourg, la circulation des tramways est interrompue. Toujours par mesure de sécurité, des établissements scolaires ont été fermés. Les cours seront assurés à distance. La peur qui gagne également les personnels dans les lycées. 3 proviseurs ont été blessés ce matin dans le Pas-de-Calais et en Normandie près de Rouen.
11: Merci Coralie Moreau, journaliste police-justice pour ici. J'ajoute que l'annulation des déplacements des ministres jusqu'à lundi à la demande de Sébastien Lecornu. Comment faire face à ces situations qui dégénèrent? Coralie Moreau l'évoquait à l'instant, c'est la question qu'a posée ici Occitanie au chef d'établissement sur le qui-vive pour cette nouvelle journée de mobilisation. Marion Chantreau, on n'imagine pas tout ce qu'ils font pour éviter des débordements.
15: À l'image d'Yvon Manac, le proviseur du lycée de Fonsorbe dans l'ouest toulousain, il passe une partie de son temps sur les réseaux sociaux pour éviter des débordements dans son lycée comme c'est arrivé encore hier.
16: Sur Snapchat, il y a eu des propos qui n'étaient pas acceptables. Donc là, on a réussi à identifier, en fait, là ce sont des élèves par contre, qui ont tenu des propos que je n'accepte pas. Et donc j'ai reçu ces élèves hier, je leur ai annoncé que j'engagerai une procédure disciplinaire les concernant. Quand on les reçoit, ils sont tout penauds.
15: Et ce qu'on n'imagine pas non plus, c'est que ce proviseur, qui est aussi secrétaire académique du syndicat national des personnels de direction, appelle les voisins de son lycée pour leur demander de rentrer leur mobilier qui pourrait être utilisé par les manifestants.
16: Par exemple, j'ai un McDo qui est à côté, j'ai laissé un message en disant écoutez, les poubelles, essayez de les rentrer. Il y a un Intermarché, j'ai eu le directeur de l'Intermarché. Je le sais 24 heures à l'avance, donc j'ai le temps si vous voulez d'anticiper.
15: Pendant les manifestations, Yvon Manac reste toujours devant son lycée.
16: Il faut s'assurer que les élèves qui souhaitent rentrer puissent rentrer, qu'ils soient en sécurité. Notre problème souvent, c'est pas nos élèves, des éléments extérieurs qui viennent, qui se croient tout permis et c'est à partir de ce moment-là qu'on peut avoir des débordements.
15: À Pamiers, en Ariège, où des débordements ont eu lieu hier, les lycées seront sécurisés par les policiers municipaux et nationaux.
11: Marion Chantreau, ici Occitanie, et les étudiants ont décidé de rejoindre la contestation lycéenne avec en ligne de mire la grande journée de manifestation nationale du 6 octobre, Noémie Bonin.
17: L'objectif de ces organisations de jeunesse, c'est un grand mouvement de convergence pour faire entendre ces revendications communes, détaille Héloïse Lefebvre-Milon, secrétaire générale de l'Union étudiante.
18: On subit les mêmes conditions d'études dégradées, on subit les mêmes sous-investissements dans nos bâtiments, on subit la même dégradation de nos conditions de vie matérielles et nos revendications, elles se rejoignent sur l'investissement massif, mais aussi sur la mise en place d'un revenu étudiant notamment, la suppression de Parcoursup de mon master, l'abrogation de cette sélection sociale et raciste. L'objectif, c'est de faire en sorte qu'il y ait le maximum d'étudiants qui nous rejoignent, qui se mobilisent avec nous.
17: Le syndicat a mis en ligne sur son site un kit de mobilisation avec un tutoriel pour bloquer son lycée ou son université en 5 étapes. De son côté, la FAGE, première organisation étudiante, appelle également à rejoindre le mouvement sous toutes ses formes. Sa présidente, Suzanne Nijdam, observe une colère qui monte.
19: Une colère qui est basée sur un vrai contexte de sous-financement chronique, que ce soit dans l'éducation nationale ou dans l'enseignement supérieur. C'est une situation où le gouvernement a besoin de prendre ses responsabilités parce que c'est entre ses mains et pas entre les mains de qui que ce soit d'autre que de pouvoir apaiser cette situation en écoutant tout simplement ces colères qui sont légitimes.
17: Mardi déjà, quelques sites universitaires ont été bloqués à Lyon, Clermont-Ferrand, Poitiers ou Toulouse.
11: Noémie Bonin sur ces campus qui se mobilisent désormais aux côtés des lycéens. 26 universités sont bloquées. Tout ce qu'il faut savoir sur ces blocages et la situation qui évolue au fil des heures est sur ici.fr.
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11: notre dossier, gros dossier du jour, le budget 2027. Le gouvernement dévoile sa copie, propose un effort de 43 milliards d'euros. Le Premier ministre Sébastien Lecornu, avant de rejoindre la cellule de crise à Beauvau, a présenté ses projets de loi de finances et de financement de la sécurité sociale en Conseil des ministres ce matin. Bonjour Nicolas Joly.
20: Bonjour Marine, bonjour à tous.
11: Alors quelles sont les premières mesures envisagées ? Que sait-on de cet effort massif ? Et qui va payer ?
20: D'abord, l'État lui-même, ou plutôt ses fonctionnaires. 1076 postes en moins sont prévus dans le budget. Gel du point d'indice, c'est-à-dire de la rémunération des agents. Le gouvernement veut aussi contenir la hausse des dépenses de santé à 2%. Ça veut dire régulation des volumes, des prix des médicaments, diminution des dépenses liées aux arrêts de travail, on ne sait pas encore comment, et transfert de charges de l'assurance maladie vers les complémentaires santé. Côté entreprise, une taxe sur les fournisseurs de kérosène est prévue, mais ce sont surtout les Français qui vont devoir faire un effort. Le gouvernement veut geler les allocations familiales qui doivent normalement augmenter avec l'inflation. Pour les jeunes, gel des APL. L'inscription en BTS deviendrait payante pour les étudiants non boursiers, 178 euros, tout comme en classe prépa, 270 euros. Et pour les retraités, gel des pensions de retraite au-dessus de 2034 euros par mois. Pour ceux compris entre 1260 et 2034 euros, en revanche, il y aurait une revalorisation partielle. Toutes ces mesures vont bien sûr être discutées à l'Assemblée. C'est ce qu'a rappelé le ministre de l'Économie, Roland Lescure.
21: Le débat parlementaire s'ouvre. Donc ce budget, évidemment, c'est le début d'un processus qui va se traduire par des conversations, des négociations, des amendements déposés. Nous sommes évidemment ouverts sur toutes les composantes de ce budget, qui est un budget négociable.
20: Négociable à condition de ramener le déficit à 5% du PIB en 2027, précise le ministre.
11: Merci Nicolas Joly. Vous parliez des retraités, c'est un nouveau coup dur pour eux dans une période déjà compliquée, comme pour celles et ceux que vous avez croisés en Ille-et-Vilaine, Corentin Dévé.
22: Son caddie devant elle, sa liste de courses dans les mains, Marie-Thérèse se questionne déjà sur un potentiel gel des retraites.
23: Ça fait peur parce que le pouvoir d'achat, il baisse beaucoup. Les grandes surfaces, c'est beaucoup plus cher quand même. Il faut faire attention. Moi, je fais ma petite liste, j'essaye de ne pas la dépasser. Je fais mes comptes régulièrement.
22: Un nouveau coup porté donc au pouvoir d'achat après déjà la hausse de la contribution sociale généralisée en début d'année. Marie-Hélène estime ne pas être à plaindre, mais n'est pas spécialement pour que l'effort budgétaire se répercute sur les retraités.
24: Ça dépend, parce que je trouve qu'on a travaillé toute une vie, on a bien cotisé, et puis quelque part, on en subit les conséquences maintenant. Moi, j'essaie de gérer mon budget, et je fais avec ce que j'ai. Moi, je sais que ma retraite, je ne fais pas d'économie du tout de l'année sur ma retraite.
22: Certains, comme Michel, acceptent de devoir faire des efforts, mais pour elle qui travaillait justement dans le système des retraites, c'est ce palier de 2034 euros qui pose problème.
25: Moi, je pense que ça aurait pu être plus haut compte tenu des circonstances actuelle aussi, de personnes aussi qui aident beaucoup leurs enfants aussi.
22: Car selon l'Institut des politiques publiques, les différentes mesures vont avant tout toucher les catégories les plus modestes.
11: Un reportage à Châteaubourg signé Corentin Dévé, ici Armorique. Le gouvernement qui ouvre la porte également à une taxe sur les produits sucrés dans son budget 2027 au nom de la lutte contre l'obésité, piste qui provoque la colère des industriels, des confiseurs, mais au contraire, le professeur Boris Ancel, chef de l'unité nutrition prévention à l'hôpital Bichat à Paris, trouve que c'est une très bonne idée.
26: Une taxe sur les produits sucrés, c'est une très bonne idée. Aujourd'hui, on sait que la consommation de sucre est importante. On sait qu'elle est associée au développement de certaines maladies chroniques. Et surtout, on a pas mal de preuves aujourd'hui qu'une taxe peut aider les Français à manger moins de sucre. Ça marche sur trois points. Premièrement, ça augmente les prix, puisqu'il y a une répercussion sur les prix des boissons. Deuxièmement, la conséquence immédiate, c'est une réduction des achats. On estime que ça réduit d'à peu près 10 à 15% les achats. Et troisièmement, un impact sur la consommation. Et encore une fois, je dis, c'est vrai que si on taxe, il faut aussi détaxer autre chose. Et c'est très simple, si vous voulez, de détaxer les fruits, les légumes, les produits bruts, moins ultra transformés. Et je peux vous dire qu'avec ça, vous ne lésez personne et vous avez de bonnes chances d'améliorer la santé des Français d'ici quelques années.
11: Professeur Boris Ancel, invité de nos confrères de France Info ce matin. Le long retour à la normale aujourd'hui dans le Gard et dans l'Hérault. Il n'y a plus de vigilance rouge. Le plus gros de l'épisode méditerranéen est passé. Maintenant, eh bien, il faut nettoyer. Bonjour Sébastien Berriot.
1: Oui, bonjour.
4: Vous êtes à Lunel pour ici, où vous avez suivi, Sébastien, une opération de nettoyage, donc.
1: Oui, comme par exemple ici dans cette petite résidence située à quelques dizaines de mètres de la mairie de Lunel. Le rez-de-chaussée a été envahi par les eaux. Moustapha nous accueille avec son balai brosse et ses serpillères. C'est son père qui habite ici.
5: On commence à nettoyer un peu, comme ça il puisse s'installer un peu. Il y avait une montée d'eau d'un coup. Il a pris de l'eau à la maison, c'était presque 30 cm. Là, vous voyez là, la marque là. Du coup, l'eau, il est rentré. Comme il a dépassé la marche, donc il est rentré là et dans toute la maison. C'était sale et tout, donc, parce qu'il y avait, je crois, l'eau des égouts qui est montée et tout. Les tapis et tout, donc on les jette. Et tout ce qui était mouillé, on les a jetés. Ce matin, il y avait beaucoup de travail.
1: Nettoyage aussi de la voirie. Hier, plusieurs rues ont dû être coupées. Et il faut désormais enlever tous les détritus, morceaux de bois, containers emmenés par les eaux. Éric Gibault, responsable du service cadre de vie à la mairie.
6: Ce matin, nos équipes ont été sollicitées à partir de 5h du matin. Voyant que l'eau avait pu s'évacuer correctement, nous avons réouvert cette voie de circulation. Nous avons constaté qu'elle n'était pas très très propre. Nous avons fait appel à notre prestataire qui sont venus avec la balayeuse et aujourd'hui, à partir de 8h du matin, cette voie de circulation avait retrouvé sa propreté et son utilisation initiale.
1: La ville de Lunel qui organise aussi le ramassage et l'évacuation de tous les déchets chez les particuliers, matelas, meubles rendus inutilisables par la montée des eaux.
4: Merci Sébastien.

0: Critique à moi de la Fondation pour l'Enfance, le dispositif préconisé par la commission indépendante sur l'inceste et les violences sexuelles est essentiel.
1: La chose efficace et qui peut permettre effectivement une détection qui va changer la donne pour les enfants, c'est cet entretien. Il faut que ce soit obligatoire parce qu'il faut que ça puisse concerner tous les enfants de façon universelle.
0: 12 millions d'enfants de l'école maternelle au lycée, mais cela se télescope avec le questionnaire distribué aux élèves qui inclura cette année les violences sexuelles. Sauf que celui-ci peut être anonyme et risque donc, défend Joël Sicamois, de ne pas répondre aux besoins des enfants victimes.
1: C'est très bien de libérer la parole à travers le questionnaire. L'intention est tout à fait bonne. Encore faut-il être au rendez-vous de l'écoute. Si on n'est pas au rendez-vous de l'écoute des enfants, il va se passer ce qui s'est déjà passé, c'est-à-dire que des enfants auront parlé, on ne les aura pas entendus, on ne les aura pas écoutés, et ils vont se taire.
0: Le problème reste celui des moyens, 7500 postes supplémentaires nécessaires pour cet entretien annuel. Mais certains députés ne veulent rien lâcher, ils ont déposé un amendement pour réintroduire son caractère obligatoire, laissant au gouvernement jusqu'en 2032 pour le rendre effectif et annuel.
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3: Marine Le Génie.
4: À suivre, le lancement d'Octobre Rose, campagne annuelle consacrée à la lutte contre le cancer du sein. Les cups et culottes menstruelles remboursées à partir d'aujourd'hui sous certaines conditions. Les pêcheurs de Saint-Jacques qui hésitent à partir en mer à cause du carburant beaucoup trop cher et les petits malins qui eux n'hésitent pas à revendre les goodies du pape à prix fort. C'est une dépense à laquelle les femmes ne peuvent pas échapper. Les protections hygiéniques, pour celles qui nous écoutent, sachez que les cups et les culottes menstruelles sont désormais en partie ou totalement remboursées pour les Françaises de moins de 26 ans et les plus précaires. C'est une bonne chose pour ces étudiantes rencontrées à l'université de Franche-Comté à Montbéliard, même si cette mesure vient un peu rééquilibrer la situation, Pauline Boudier.
5: Voir arriver ces règles en se demandant si on va pouvoir s'acheter des serviettes ou des tampons, ça arrive très souvent à Racha, étudiante infirmière de 19 ans.
6: Des fois, c'est compliqué. Quand on est étudiant, on n'a pas assez les moyens. On regarde, on veut dépenser l'argent où vraiment il faut le dépenser.
5: Malgré l'appui financier de ses parents, elle n'aurait jamais pensé acheter une coupe ou une culotte menstruelle, les deux protections remboursées, car c'est un investissement entre 15 et 45 euros l'unité.
6: Ça ouvre à plein de choses, c'est grave utile pour les femmes. Avant, on n'était pas assez renseignés, ça a évolué. Je trouve que c'est déjà bien, on commence lentement, mais sûrement, comme on dit.
5: Même ressenti pour Candice, 20 ans, l'étudiante en gestion de projet recommande fortement les protections menstruelles réutilisables.
7: Ça permet un peu de le populariser, parce qu'on va pas se mentir, les serviettes, c'est quand même pas très agréable, etc. C'est aussi plus écologique d'avoir des trucs réutilisables. Je pense qu'il y a beaucoup moins de produits chimiques aussi dans une culotte menstruelle en coton que dans une serviette qui est faite en espèce de papier un peu chelou.
5: En revanche, deux culottes ou deux coupes menstruelles par an, ce n'est clairement pas assez si la promesse est tenue.
7: J'espère qu'ils auront du stock parce que si au final en fait c'est en rupture de stock toute l'année, que déjà que c'est pas beaucoup mais en plus que personne n'y a accès finalement, j'espère sincèrement qu'il y aura les moyens de mettre derrière.
5: Seuls les produits vendus en pharmacie sont concernés par ce remboursement.
4: Reportage ICI Belfort-Montbéliard signé Pauline Boudier. C'est le début d'Octobre Rose aujourd'hui, 1er octobre, mois d'information, de prévention sur le cancer du sein, mois pour récolter aussi des fonds pour la recherche. Le cancer du sein, c'est le plus fréquent et le plus meurtrier aussi chez les femmes aujourd'hui. Il faut donc continuer encore à le répéter. L'anticipation, la vigilance, le dépistage, c'est primordial. Catherine Berdic s'est atteinte du cancer du sein depuis 2023, c'est elle qui le dit.
8: Autopalpation. Il n'y a rien de mal ou de pas correct à toucher ses seins, à regarder si tout va bien. Même aujourd'hui où je sais que je suis suivie, je continue ces autopalpations. Ça, c'est la première chose. Mais jeune, ne vous dites pas, ouais, 50, 60 ans, ouais, c'est les vieux, quoi. Donc, apprendre les gestes, il suffit d'aller dans la Ligue contre le cancer ou dans certains hôpitaux, même votre médecin vous le dira comment faire. Et ensuite, il faut faire vos examens, quoi. C'est rarement le médecin qui sonne l'alerte. Hein. C'est souvent nous qui allons le voir en disant « Ouais, j'ai un truc, là ». T'as fait l'alerte. Donc, pour faire l'alerte, il faut s'observer.
4: Catherine Berdic au micro d'ICI Bourgogne. Et pour poursuivre la discussion, j'accueille dans le trésor de nos régions Barbara Pistilli. Bonjour.
9: Bonjour.
4: Vous êtes oncologue à Gustave Roussy à Paris. C'est le premier centre de lutte contre le cancer. Merci d'être avec nous. Première réaction déjà à ce témoignage d'une malade du cancer qui insiste sur le dépistage.
9: Oui, je suis totalement d'accord. Je pense que c'est le premier message qu'on doit délivrer pour Octobre Rose et pour le reste des mois de l'année. Mm-hmm. C'est très important de participer au dépistage parce que c'est un dépistage qui concerne tous les

0: À partir des 50 ans en France. Et c'est fondamental pour avoir un diagnostic précoce. Mm-hmm. Et secondairement, c'est très important aussi l'autopalpation, connaître les sangs, propres sangs, et surtout connaître s'il y a l'apparition des masses, comprendre s'il y a quelque chose de différent par rapport à les mois précédents.
1: Et je veux rappeler avec vous, Barbara Pistilli également, pour celles qui nous écoutent, en France, 61 000 nouveaux cas sont détectés chaque année, mais le taux de guérison est important, 88%, c'est ça?
0: Oui, je dirais 90% des femmes atteintes d'un cancer du sang aujourd'hui peuvent arriver à avoir une guérison de leur cancer grâce encore une fois au diagnostic précoce et surtout et aussi, je dirais, à l'innovation thérapeutique.
1: Vous avez évoqué l'âge de 50 ans. On entend parfois 40 ans. C'est vrai que les femmes, souvent, en matière de dépistage, sont un peu perdues. Quand on doit faire notre première mammographie, par exemple?
0: Alors, l'idéal serait déjà de faire une première mammographie à partir de l'âge de 40 ans, mm-hmm. une échomammographie. Ça permet aussi de comprendre quelle est la caractéristique du sang. Après, il y a un risque individuel qui pourrait être très différent d'une femme à l'autre. Et c'est pour ça qu'il y a aussi une personnalisation du dépistage. On est en train d'aller vers une personnalisation du dépistage avec des programmes qui existent même en France, qui sont en train de proposer un dépistage avec une fréquence qui est différente pour chaque femme et en fonction de son risque personnel et familial.
1: Oui, c'est important de rappeler ça, Barbara Pistilli. Tous les cancers sont différents. Il faut aussi adapter le traitement au mieux. C'est ce que vous appelez à Gustave Roussy le juste soin.
0: Oui, tout à fait. Le juste soin, ça veut dire traiter chaque cancer en prenant en considération les caractéristiques de chaque femme, mais aussi les caractéristiques biologiques, c'est-à-dire les caractéristiques des cellules tumorales qui permettent après de mieux comprendre quels sont les risques de récidive d'un patient. Et donc adapter la durée, la fréquence, l'intensité des traitements. Ça, c'est vraiment primordial et c'est vraiment fondamental pour réduire aussi les séquelles à court terme et à long terme de ces traitements.
1: Toute dernière question, Barbara Pistilli, ça passe très vite. Sur les dons, en ce début d'octobre rose, pour la recherche, ils sont nécessaires, les dons?
0: Oui, ils sont absolument nécessaires. Pour toutes les raisons que je viens de dire, on a besoin encore de connaître d'abord, de mieux soigner les patients et surtout d'adapter la durée et l'intensité des traitements encore une fois. Et pour les faire, on a besoin de faire la recherche, de faire des essais cliniques et surtout d'inclure les patients dans les essais cliniques. Et donc, on a besoin des dons pour ça. Mmh. Et finalement, on a aussi besoin de nouvelles thérapies pour des cancers qui sont plus difficiles à soigner et pour lesquels l'innovation thérapeutique est vraiment nécessaire.
1: Merci beaucoup Barbara Pistilli. Si vous voulez faire un don pour la recherche, rendez-vous sur le site de Gustave Roussy. Je rappelle que c'est le premier centre de lutte contre le cancer en France. Merci beaucoup, bonne journée.
0: Merci à vous, bonne journée.
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1: Le cancer, la maladie, l'accès aux soins, autant de thématiques qui vous préoccupent. Vous nous le dites dans les isoloirs d'ici. La santé, c'est un sujet important pour vous à l'approche de l'élection présidentielle. On écoute aujourd'hui Mado à Périgueux et Cyril à Autun qui, lui, veut croire au progrès de la médecine.
4: Quels sont les sujets les plus importants pour vous en ce moment, que ce soit en positif ou en négatif?
5: Mes sujets de préoccupation sont l'environnement, l'accès aux soins, qui est très problématique, et la recrudescence très importante des cancers et du manque d'accès aux soins avec les gens qui ne sont pas soignés.
4: Quand vous pensez à l'avenir, qu'est-ce qui vous rend optimiste?
6: Ce qui me rend optimiste pour l'avenir, c'est les nouvelles technologies, en fait. Pas forcément l'intelligence artificielle. L'intelligence artificielle aide pas mal. Pour moi, c'est une aide. Mais l'avenir, c'est les progrès de la médecine pour lutter contre les maladies type cancer, etc.
1: Ces témoignages recueillis dans les isoloirs, ici Mado à Périgueux, Cyril à Autun, si vous aussi vous voulez faire part de vos espoirs, envies, inquiétudes pour l'avenir, venez le dire dans les isoloirs aux couleurs de votre radio, c'est l'opération, dites-le ici, on transmettra aux candidats à la présidentielle pour trouver l'isoloir le plus près de chez vous, rendez-vous sur ici.fr.
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1: part en Normandie au large de Barfleur avec l'ouverture de la pêche à la coquille Saint-Jacques de ce matin. La ressource est abondante, elle est estimée à 100 000 tonnes, mais avec les prix du carburant, tout le monde n'est pas prêt à partir pêcher la coquille, comme ici à Port-en-Bessin dans l'Ouen-le-Jeune.
7: Maxime Cardon n'a pas la mine des bons jours. Son bateau, l'Adriana, chalutier de 15 m 90, n'ira pas à la coquille.
8: Non, on n'y va pas, on est plus axé sur le chalut. Le prix du matériel, le gasoil, là, c'est pas dit que ça soit rentable. Le dernier plein qu'on a fait, c'est 1,29€. Donc ça fait un gros manque à gagner. Donc pour l'instant, les trésoreries sont pas au beau fixe. Donc on va laisser les collègues partir avant.
7: Trop d'incertitudes pour l'heure sur les prix. Pourtant, Guillaume Louis, marin à bord du Serena, attend la pêche à la coquille avec impatience.
9: La saison de la coquille, c'est une saison à pas louper. C'est là où on fait, en général, on parle pour tous les bateaux, 60% de l'année. 60-70% de l'année. C'est très court, très intensif, mais c'est... Il n'y a pas le choix pour la vie des bateaux.
7: En train d'aider son équipage à mettre en ordre les dragues, ces filets métalliques qui emprisonnent les coquilles, Christophe Anctil, patron de l'Océanonox, bateau de 15 mètres, sera lui sur zone dès l'ouverture.
10: Les coups de drague, ça va être à peu près une petite heure pour voir ce qu'il y a, quoi. C'est là qu'on va jauger si ça vaut le coup ou pas. Ça va être la surprise en arrivant, comme tous les ans. Si c'est pêché assez vite, c'est rentable. On croise les doigts. Je dirais pas l'autre mot.
7: Première réponse sur les prix demain matin lors des ventes sucriers.
1: À Port-en-Bessin, le reportage ici Normandie de Nolwenn Lejeune. Les voies du Seigneur sont impénétrables, certes, mais servent parfois à arrondir les fins de mois. Après la visite du pape à Lourdes, on voit fleurir sur Internet des objets souvenirs parfois bien plus chers que leur prix originel. C'est ce que vous avez constaté, Clara Vincent, sur Vinted, plateforme de revente en ligne. Entre mugs, médailles à l'effigie du pape et surtout ces livrets Magnificat distribués aux fidèles, notamment pour suivre les textes pendant la grand-messe du pape dimanche dernier à la prairie du sanctuaire.
11: Des livrets, présentons-les, qui font la taille d'un petit carnet d'environ 400 pages. En couverture, une reproduction d'une des œuvres qu'on trouve à Lourdes et qui représente l'apparition de la Vierge à la grotte de Massabiel. On a trouvé une petite dizaine d'annonces concernant ces Magnificat, vendues généralement 30 euros, jusqu'à 65 même. C'est l'offre la plus chère qu'on a trouvée. De quoi générer pas mal de profits quand on sait que ces livrets ont été distribués gratuitement à Lourdes. Alors pour les quelques vendeurs qu'on a pu contacter, il s'agissait surtout de rembourser leur voyage à Lourdes, notamment au vu du prix de l'essence en ce moment, nous dit l'un d'eux qui a fait le déplacement depuis le Tarn. Et quant à cette mère célibataire qui se présente avec de faibles ressources, elle réfute toute intention de spéculer, estimant pour sa part avoir été suffisamment généreuse envers l'Église à travers ses dons destinés à sa propre paroisse et au vu de l'argent qu'elle a dépensé à Lourdes.
1: Clara Vincent, ici Béarn Bigorre. Si vous voulez voir le livre en question, il est aussi disponible en version numérique et surtout gratuite sur le site du magazine Magnificat. Du foot, deuxième journée de la Ligue des Champions féminine. Ce soir à 21h, le PSG reçoit le club belge de Louvain. Hier soir, le Paris FC et Lyon ont été tenus en échec à domicile par des clubs anglais de partout entre les Parisiennes et Arsenal et zéro partout entre les Lyonnaises et Chelsea. Le marathon de Paris avec 166 000 inscriptions au tirage au sort enregistré pour la 50e édition. Une édition qui se déroulera le 4 avril 2027, annoncent les organisateurs dans un communiqué de presse. C'est la première fois que le principe du tirage au sort est mis en place pour la course parisienne. Par ailleurs, près de 110 000 personnes se sont inscrites, les courageux, pour le semi-marathon qui aura lieu le 7 mars 2027. C'est la fin du Trésor de nos régions. Merci de nous avoir suivis. Rendez-vous demain, même heure, même endroit, avec Benjamin Mathieu cette fois.
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14: Je vous emmène à Ussel pour quelques heures. 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C'est un petit jeu qu'on va faire en famille, un jeu dans l'assiette. 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Vous allez travailler en équipe, cuisiner une recette facile, trier les produits bruts et les produits ultra transformés et surtout, et ça c'est très important, décrypter les étiquettes. 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

0: Abba, Take a Chance on Me sur ICI Limousin. Bonjour à vous toutes et tous et bienvenue dans nos après-midi musicaux que nous passons toutes et tous ensemble du lundi au vendredi. Je vous accompagne jusqu'à 19h tout à l'heure avec, c'est pas de la chance, hein, non, c'est tout à fait normal, de la musique pour vous accompagner dans cet après-midi, de l'humour avec Fred Ballard un petit peu avant 17h, on vous donnera quelques bonnes idées de sortie, et puis notamment, en parlant de sortie, on aura également le passage de Marion Jroulenc dans notre après-midi, qui fait la part belle au patrimoine de notre région, de bonnes idées de sortie, je le disais, des bons plans, et puis également des infos pratiques et du sport à venir. Avant cela, c'est Alain Souchon qui vous accompagne, ce sera Full Sentimental et tout de suite Florent Pagny en nouveauté ICI Limousin. Le morceau s'appelle Le braquage des sentiments. Belle après-midi avec nous sur ICI Limousin.
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0: Comme on nous parle et comme on nous chante, surtout Alain Souchon et Foule Sentimentale sur Ici Limousin, la suite de votre après-midi en musique, avec Chaka Khan pour vous accompagner dans les prochaines minutes. Avant cela, on parle sport sur Ici Limousin.
1: Un retour européen en demi-teinte hier soir pour l'ULH. Certes, les Limougeaux se sont imposés contre Madère à Beaublanc, mais de la plus petite des manières, 31 à 30 dans ce premier match de poule de la Ligue européenne. Il a manqué beaucoup de maîtrise, notamment en seconde période, Mickaël Chailloux.
2: Près de 3900 personnes avaient réservé leur mercredi soir comme un sort de gala pour accueillir les Portugais de Madère dans ce qui est un premier match européen du LH depuis la défaite en avril 2025 contre Kiel. Et un retour avec beaucoup d'envie si on en croit les premières minutes où le public vibre pour un homme. Gauthier Iva, le portier limougeaud, auteur d'un match monstrueux, 13 parades, dont 7 rien qu'en première mi-temps.
3: Oui, après j'ai été aussi aidé par la défense aussi, qui m'a permis de faire des arrêts. Je dirais tant mieux, mais ça fait partie de l'histoire du match. Il y a des individualités qui ressortent sur un match, aujourd'hui c'est moi, demain ce sera quelqu'un d'autre. Voilà.
2: L'humble Gauthier Iva n'a pas tort, car après les 15 premières minutes du match, Limoges va progressivement se déliter en n'arrivant pas à tuer le match. Il faut dire que Madère utilise un jeu particulier, le jeu à 7, se privant du gardien sur leur phase de possession. Si cela a profité aux limougeaux, marquant de nombreux buts dans la cage vide, ce jeu s'est un peu retourné contre le LH en seconde période, le coach Alberto Entrerrios.
4: En défense, c'est pas évident, avec ces New York qui jouent à 7 tout le temps, avec des relents qui arrivent à plein pot dans le secteur central. Mais bon, par moments, on a bien défendu, mais on attaque vraiment, on avait la tête à l'envers.
2: Les 5 dernières minutes sont irrespirables. Limoges, qui menait de 6 points à la 40e, se retrouve à égalité chez eux à la 55e. Il faudra un but d'Ewan Kervadec et une défense aride dans la dernière minute pour sauver ce match, une solidarité dont les Limougeaux peuvent être quand même fiers, le pivot Valentin Amen.
5: Voilà, c'est là qu'on voit le visage d'une équipe sous l'air, on l'a montré voilà, à la fin avec le but de One sur quasiment le buzzer. Ce match-là, on aurait pu largement le dominer du début à la fin. Maintenant, voilà, c'est embêtant ce genre de scénario, mais voilà, il faut garder le positif, on a gagné. Il ne faut pas reproduire les mêmes erreurs pour la suite, parce que le match européen, forcément, c'est jamais gagné d'avance.
2: À la fin du match, Alberto Entrerrios, le regard assez noir, rentre au vestiaire. Dehors, l'orage s'abattait sur Limoges et dans le vestiaire, les mots du coach ont légèrement dû faire mal, comme le technicien espagnol le disait à notre micro.
4: Je pense qu'on a fait 15 bonnes minutes et après plus rien. On avait laissé le cerveau dans le vestiaire. À mon avis, aujourd'hui, il n'y avait rien qui marchait en attaque et du coup, on s'est mis un peu de difficulté. Dégoûté par la prestation. On va retenir que la victoire aujourd'hui et la bonne prestation de Gauthier, la bonne action individuelle de Kervadec sur la fin de match aussi, qui est un ballon de la wing. Je pense qu'on doit se remettre en cause après ce match.
2: Surtout que le LH va enchaîner avec 2 déplacements ce week-end en Bretagne pour le championnat et puis en Islande pour une deuxième journée électrique, alors que les Islandais Dafna Jordur ont perdu en Espagne à Irún hier soir.
1: Un récit de ce match du LH hier soir contre les Portugais de Madère, signé Mickaël Chailloux.
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0: disco de Chaka Khan sur ICI Limousin. Ça, c'est bien. Ça, ça fait taper du pied et remuer des cheveux. En ce début d'après-midi du jeudi 1er octobre, on ne pouvait pas demander mieux. Quoique, j'ai quand même en réserve deux petites pépites à vous offrir avant 14h et avant de faire un point complet sur l'info. Ce sera Francis Cabrel pour les grands classiques dans vos après-midi avec Sarbacane. Et puis, en nouveauté, c'est plus tout à fait une nouveauté, mais c'est un morceau un petit peu plus récent, on va dire. Charlotte Cardin de Way We Touch qui vous attend dans une minute. Bougez pas.
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1: Bel après-midi avec nous sur Ici Limousin, il est 14h.
2: Les blocages de lycées continuent et inquiètent. Une cellule de crise est en cours à Beauvau autour de Sébastien Lecornu, le Premier ministre. Le gouvernement craint donc que la situation ne devienne incontrôlable. Les tensions sont de plus en plus fortes avec des heurts entre lycéens et forces de l'ordre, des incendies comme à Nantes ou encore à Bordeaux. 640 lycées sont concernés par ces blocages aujourd'hui. 30 universités le sont également. Le ministre de l'Éducation nationale, Édouard Geffray, demande que les cours soient assurés à distance si nécessaire. Un budget de redressement pour la France, présenté en Conseil des ministres avec 54 milliards d'euros d'économies à trouver pour 2027, dont 43 via des mesures nouvelles, gel des allocations familiales et du point d'indice des fonctionnaires, prolongement de la taxe sur les très hauts revenus ou encore création d'une taxe sur les fournisseurs de kérosène. Vous avez tout en détail sur ici.fr. À partir d'aujourd'hui, 1er octobre, les cups et culottes menstruelles sont en partie ou totalement remboursées pour les Françaises de moins de 26 ans et les plus précaires si elles sont achetées en pharmacie. L'été 2026 a été le plus chaud jamais enregistré en France. Il a aussi été marqué par une pollution hors norme en Île-de-France, nous apprend Air Paris. C'est l'observatoire de la qualité de l'air dans cette région de 12 millions d'habitants. Il s'agit d'une pollution à l'ozone jamais vue depuis 2023. Et puis le début du mois d'octobre rose, une campagne annuelle mondiale pour le dépistage du cancer du sein. En France, 61 000 nouveaux cas sont détectés chaque année. Mais la recherche avance à grands pas. Détecté tôt, le cancer du sein se guérit dans 9 cas sur 10.
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4: Et c'est une fin de journée en Limousin un peu plus ensoleillée, nous dit Météo France. Une soirée de plus en plus nuageuse, en revanche, au fil des heures. Alors pas de pluie hein, pour cette nuit annoncée par Météo France. Nous aurons un vent de secteur nord-est, des minimales qui oscilleront entre 7 et 12 degrés. Et puis demain après-midi, ce sera un soleil voilé, 21 degrés à Égletons, 23 à Bellac, comptez 25 degrés à Limoges et Tulle et 26 pour Brive.
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0: grands classiques des années 80, The Alan Parsons Project et Don't Answer Me sur ICI Limousin. Ça veut dire ne me réponds pas. D'accord, ok, moi je dis rien, même pas de message sur le répondeur. Rien du tout, pas de vocal sur WhatsApp, rien. Tant pis, je réponds pas, il me l'a demandé. Bon, par contre, pour vous, je vous le dis tout de suite, je n'attends pas de réponse non plus, mais c'est offert de bon cœur. Trois chansons françaises à la suite pour le prochain quart d'heure. Avec un petit bout de Véronique Sanson dedans, ce sera comme je l'imagine. Il y aura également le nouveau Indochine, tiens, Nicolas Sirkis et ses camarades de jeu qui nous reviennent en cette fin d'année 2026 avec ce nouveau single que vous avez découvert chez nous. Il s'appelle Victoria. C'est à venir dans le prochain quart d'heure. Et puis, Gauvin Serres également au programme avec les oubliés qui vous attendent dans 30 secondes.
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0: pour vous accompagner dans nos après-midi musicaux sur ICI Limousin. Aujourd'hui, jeudi, la suite avec Claudio Capeo ou encore les Simple Minds qui vous attendent dans les prochaines minutes. Mais avant cela, quelques infos pratiques sur ICI Limousin.
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2: À Nantes, il y a une belle opération de solidarité avec l'unité locale de la Croix-Rouge qui organise sa braderie d'automne ce samedi. Vous avez rendez-vous de 9h à midi, puis de 14h à 17h dans la boutique qui est située juste à côté de la mairie. Il y aura des vêtements, du linge de maison qui seront vendus 2 euros le kilo. En ces temps un petit peu difficiles, c'est aussi de belles opérations qui aideront aussi l'aide alimentaire de la Croix-Rouge et toutes les actions que cette institution mène à travers notre région. À Verneuil-sur-Vienne, les étudiants en BTS du lycée des Vasés qu'on recevait hier organisent ce soir un marché de producteurs. C'est un beau projet qu'ils ont mis en place et ils comptent sur vous pour aller les soutenir. Il fera beau ce soir, donc allez-y, de 17h à 21h pour découvrir et déguster des produits locaux, frais, de saison. Il y aura des fromagers, des boulangers. Et en plus, vous aiderez ces petits jeunes à réussir leur projet ce soir à Verneuil-sur-Vienne.

0: Patrick Swayze, qu'on connaissait comme grand acteur hein, au cœur des années 80, avec quelques beaux cartons au box-office, notamment le film Ghost ou encore le film Point Break avec Ken Reeves, le jeune Ken Reeves à l'époque, qui enquêtait sur le milieu du surf. Patrick Swayze qui a également poussé la chansonnette au cœur des années 80, dont ce morceau que vous venez d'entendre et dont vous venez de vous délecter, She's Like the Wind. Allez, nous, on a un petit coup de vent, on va filer jusqu'à 15h dans le prochain quart d'heure avant l'heure pile et avant de faire un point sur l'info. Jean-Jacques Goldman, ce sera pas toi. Il y aura également Teddy Swims, Mr. Know It All ou encore Le Jour s'est levé. Bah, pour patienter, le lever du jour, c'est 30 secondes, pas plus.
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1: Votre après-midi musical se poursuit sur Ici Limousin, 15h.
2: Des transports en commun interrompus à Marseille, plus de trams à Strasbourg, des lycées incendiés à Nantes et Bordeaux. Les blocages se poursuivent aujourd'hui et inquiètent en haut lieu. Une réunion de crise se tient en ce moment à Beauvau. Sébastien Lecornu demande à ses ministres de renoncer à leurs déplacements dans les prochains jours pour laisser les préfets gérer la situation. Et les étudiants rejoignent aujourd'hui le mouvement lycéen. 26 campus sont bloqués. Une grande journée de mobilisation est prévue mardi prochain, le 6 octobre. Les premières réaction aux mesures d'économie envisagées pour le budget 2027. Les députés socialistes ne voient aucune main tendue et dénoncent une provocation. Le gouvernement va-t-il devoir revoir sa copie? Parmi les pistes annoncées ce matin pour économiser 43 milliards d'euros, il y a une baisse du nombre de fonctionnaires d'État, le gel des allocations familiales et des APL et la fin des rémunérations excessives des dispositifs de soutien aux énergies renouvelables les plus anciens. Vous avez tous les détails sur ici.fr. Une amende de 7 500 euros contre le maire de Béziers, Robert Ménard. Voilà les réquisitions à la sortie de l'audience. Il fait part de son soulagement. L'élu avait refusé en 2023 de marier un couple franco-algérien dont l'homme faisait l'objet d'une obligation de quitter le territoire français. Des réquisitions en deçà de ce que prévoit la loi pour ce délit, à savoir 5 ans de prison. En foot, deuxième journée de la Ligue des champions féminines. Ce soir à 21h, le PSG reçoit le club belge de Louvain.
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4: Et c'est une fin de journée en Limousin un peu plus ensoleillée, nous dit Météo France. Une soirée de plus en plus nuageuse, en revanche, au fil des heures. Alors pas de pluie hein, pour cette nuit annoncée par Météo France. Nous aurons un vent de secteur nord-est, des minimales qui oscilleront entre 7 et 12 degrés. Et puis demain après-midi, ce sera un soleil voilé. 21 degrés à Égletton, 23 à Bellac, comptez 25 degrés à Limoges et Tulle et 26 pour Brive.
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0: Full of Stars, la voix de Chris Martin et tous ses camarades de jeu de Coldplay pour vous accompagner en cet après-midi du jeudi sur Ici Limousin, la suite de votre après-midi musicalement parlant avec Julien Clerc. Ce sera Hélène dans le prochain quart d'heure avec trois chansons françaises à la suite. Amel Bent également au programme, Pourquoi tu restes, ou encore Johnny Hallyday, le chanteur abandonné. Vous patientez 1 minute 30 et on revient.
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0: Et non pas Rock voisine, mais c'est celle de Julien Clerc, celle-là de Hélène. Julien Clerc qui est toujours un bon pied bon oeil, un ami Julien Clerc qui est en tournée en ce moment même, tournée qui passera par Limoges d'ailleurs, le mercredi 28 octobre prochain à 20h sur la scène de l'Opéra de Limoges. Il sera avec nous sur cette scène, d'ailleurs nous l'aurons en interview d'ici quelques jours, et puis surtout nous aurons quelques petites places à vous faire gagner pour ce beau concert de Julien Clerc. Je n'en dis pas plus, restez attentifs à l'écoute d'ici Limousin. Allez, la suite avec Benabar ou encore Chicago pour la musique, mais pour tout de suite, c'est l'heure de quelques infos pratiques sur ici Limousin.
1: 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À Brive, l'association Le Relais Geneviève propose un temps de répit aux aidants de personnes qui sont atteintes de la maladie d'Alzheimer ou de maladies apparentées. Pendant 3 heures, les aidants peuvent ainsi souffler, faire leurs courses, pratiquer une activité sportive. Les personnes qui, elles, sont accompagnées sont accueillies par des bénévoles autour de jeux, de lectures, des ateliers de cuisine, de la gym douce, encore des chansons. Ça s'appelle Le Relais Geneviève. Il se trouve au 50 rue du Colonel Vaujour à Brive et il est ouvert les lundis, les mardis, les jeudis et les vendredis de 14h à 17h. La section FNAT de Bellac, Val d'Histoire et du Dora vous propose une permanence ce samedi 3 octobre. Ça sera de 9h à 11h à l'ancienne école maternelle Jean Giraudoux de Bellac. Vous pourrez ainsi avoir toutes les infos, tous les renseignements, tous les calendriers aussi et agendas qui vous seront proposés. Rendez-vous donc ce samedi 3 octobre de 9h à 11h à l'ancienne école maternelle Jean Giraudoux de Bellac.
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0: Le bon son de Moriconte et Yeke Yeke sur Ici Limousin. Bientôt 16h dans le quart d'heure qui nous sépare de leur pile et du point complet sur l'info. En cet après-midi de jeudi, des Womack & Womack, ce sera Teardrops, sera également Vianney avec son nouveau single que vous avez découvert chez nous. S'appelle D'or et d'éteint. Et puis Daniel Balavoine avant cela, Je ne suis pas un héros, ça arrive dans une minute.
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2: Gérald Darmanin convoque en urgence les procureurs généraux. Le garde des Sceaux veut aborder avec eux la situation dans les lycées et souhaite, je cite, une réponse pénale ferme. Les blocages de lycées qui continuent et inquiètent donc les autorités. Les tensions sont de plus en plus fortes avec des heurts entre lycéens et forces de l'ordre, des incendies comme à Nantes ou encore à Bordeaux. 640 lycées sont concernés par ces blocages aujourd'hui. 30 universités le sont également. Le ministre de l'Éducation nationale, Édouard Geffray, va rencontrer les organisations représentatives des lycéens. Il sera l'invité du 20h de France de ce soir. C'est dans ce contexte de colère lycéenne et étudiante que le gouvernement a présenté son projet de budget 2027 avec 54 milliards d'euros d'économies à trouver, dont 43 milliards via des mesures nouvelles. Mise à contribution des retraités, gel d'allocation, baisse de la surtaxe des grandes entreprises. Voici les principales mesures que vous retrouvez en détail sur ici.fr. À partir d'aujourd'hui, 1er octobre, les cups et les culottes menstruelles sont en partie ou totalement remboursées pour les Françaises de moins de 26 ans et les plus précaires si elles sont achetées en pharmacie. Les candidats à la primaire socialiste se retrouvent ce soir pour un deuxième débat sur France Inter et France 2. Le vote aura lieu les 9 et 10 octobre pour le premier tour. Et puis le début du mois d'octobre rose, une campagne annuelle mondiale pour le dépistage du cancer du sein. En France, 61 000 nouveaux cas sont détectés chaque année, mais la recherche avance aussi à grands pas. Détecter tôt le cancer du sein se guérit dans 9 cas sur 10.
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4: Et c'est une fin de journée en Limousin un peu plus ensoleillée, nous dit Météo France. Une soirée de plus en plus nuageuse, en revanche, au fil des heures. Alors pas de pluie hein, pour cette nuit annoncée par Météo France. Nous aurons un vent de secteur nord-est, des minimales qui oscilleront entre 7 et 12 degrés. Et puis demain après-midi, ce sera un soleil voilé, 21 degrés à Égletons, 23 à Bellac, comptez 25 degrés à Limoges et Tulle et 26 pour Brive.
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0: 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C'est le titre de ce morceau d'Estelle que vous venez d'écouter sur Ici Limousin. La suite avec OMD, Orchestral Manoeuvre in the Dark, avec Souvenir, comme ils le disent dans leur langue. Et puis avant cela, les Blues Brothers, Everybody Needs Somebody to Love. Mais pour l'heure, c'est l'heure de retrouver Marie-Ange Roulin qui vous présente le patrimoine du Limousin, leur patrimoine bâti, patrimoine historique, patrimoine également naturel, avec cette semaine le portrait d'une bergère sur Ici Limousin avec Marie-Ange Roulin.
1: Un troupeau de 400 brebis ou 500, ça dépend des périodes. On est avec Adèle Maupertu qui est bergère et qui nous permet de découvrir son métier. Le troupeau est dans une tourbière, nous aussi, avec les deux chiens qui s'appellent Toun et
2: Bilim,
1: qui s'occupe un peu de garder le troupeau près de nous. J'ai remarqué que ces chiens n'interviennent que si vous leur donnez l'ordre de le faire. Comment ça se dresse des chiens comme ça? Est-ce que l'un apprend avec l'autre, parce qu'il y en a une qui est plus jeune?
2: Il peut y avoir de ça, mais au bout d'un moment, par exemple, là, moi, ça, je commence à faire des gardes où le matin, par exemple, je prends l'une et l'après-midi, je prends l'autre. Parce que le problème, c'est qu'elle peut prendre aussi les défauts de l'autre. Et chaque chien a son caractère. Et il y a des choses qu'il faut travailler sur tel chien. Par exemple, Bilim, c'est quelqu'un qui est super précise, mais qui manque un peu d'impact. Toun, elle a plus d'impact, c'est-à-dire qu'elle va réussir à plus facilement déplacer le troupeau. Mais par contre, il faut l'aider à, en plus parce qu'elle est jeune, il faut l'aider à comprendre où est-ce qu'il faut qu'elle se positionne. Pour l'instant, elle se positionne pas bien. En fait, c'est beaucoup de patience, beaucoup de temps, beaucoup de répétitions. Ça va peut-être choquer, mais c'est un peu comme l'éducation avec les enfants, quoi. Il faut de la constance, de la patience et être présent.
1: Et elles arrivent à comprendre les mots. Tout à l'heure, on a vu derrière, à droite. C'est important, ça.
2: Oui, alors c'est important. Alors après, la droite, des fois, je leur dis, non, mais c'est pas cette droite-là. Après, moi, j'utilise aussi beaucoup la gestuelle, parce que des fois, moi, j'en ai marre de crier. Et en fait, avec mon bras, j'accompagne quand je dis droite. Je lève mon bras droit pour qu'au bout d'un moment, j'ai plus besoin de le dire et juste mon geste permet de les envoyer.
1: Est-ce que les brebis réagissent différemment en fonction du chien?
2: Ah oui, ma sœur, elle a donc ma sœur qui garde le reste de la semaine le troupeau. Elle a un chien, on l'a appelé l'adjuvant parce que elle est hyper. Elle, par contre, elle a beaucoup trop d'impact et du coup, il faut réussir à la retenir. Et par exemple, la rebelle là, ma sœur, elle l'a pas parce qu'elle a bien compris que tel chien, c'est bon, je peux faire ça, et tel chien, je peux pas faire ça. Et alors, on a rigolé la dernière fois parce que ma sœur m'a rejoint à la garde et elle dit, mais je suis sûre, attends, on va essayer. Elle a commencé à faire comme si elle donnait l'ordre à son chien. Et en fait, la brebis, elle a entendu et de suite, elle a fait demi-tour. Parce que on peut aussi éduquer les brebis à la voix. Moi, il y a des fois, je crie juste « Hé, là-bas !» Et en fait, elles savent que si elles font pas demi-tour, eh ben, il y a un chien qui risque d'arriver, quoi. Donc, on éduque aussi à la voix les brebis. Moi, au moins, j'utilise le chien, mieux c'est, parce que, en fait, le principe du chien, c'est d'utiliser l'instinct de prédation du chien. Moi, ce que je veux, c'est que mes brebis, elles soient le plus tranquilles possible. Et donc, j'essaye d'utiliser le moins possible. Et pour utiliser le moins possible, non seulement il faut satisfaire en premier à leurs besoins, donc comme ça elles sont plus tranquilles, mais aussi les éduquer à la voix. Et à la voix, ça permet d'avoir moins d'impact avec les chiens, quoi.
1: Adèle Maupertu nous permet de découvrir son métier de bergère.
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0: Manœuvrine de Dark à l'instant sur Ici Limousin. Ça, c'est vrai que ce morceau s'appelle Souvenir et finalement, c'est vrai que ça relève beaucoup des souvenirs. Si vous étiez de cette époque, cette musique doit vous en faire remonter pas mal. Tiens, d'autres choses qui vont vous faire remonter de beaux souvenirs musicaux, c'est trois chansons françaises à la suite pour le prochain quart d'heure avec Michel Berger. Ce sera Il n'y a pas de honte. Avant cela, niveau souvenir, on est plutôt pas mal avec Jennifer. C'est pas tout à fait un souvenir de Jennifer. Celui-là, il est plutôt de Dalida. Jennifer s'en est emparée en cette année 2026 pour leur mettre un petit peu au goût du jour. Ce sera Mourir sur scène. Version 2026 par Jennifer, s'il vous plaît, messieurs, dames. Et puis, Laurent, vous le dites avant cela. Ça arrive dans 2 minutes 30, bougez pas.
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0: Il n'y a pas de honte, et Michel Berger sur Ici Limousin. La suite de votre après-midi musique aujourd'hui jeudi avec Stilto ou encore Seal pour les prochaines minutes. Mais pour l'instant, quelques infos pratiques.
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2: Je vous emmène à Ussel pour quelques heures. Nous allons apprendre à mieux manger ensemble avec une alimentation vraie, simple et savoureuse. C'est un petit jeu qu'on va faire en famille, un jeu dans l'assiette. Vous allez pouvoir participer à Détective de l'assiette, un jeu d'éducation alimentaire pour tout le monde, les grands comme les petits. Vous allez travailler en équipe, cuisiner une recette facile, trier les produits bruts et les produits ultra transformés et surtout, et ça c'est très important, décrypter les étiquettes. Une dégustation à la fin de ce petit jeu, un kit souvenir à emporter chez vous. Si vous voulez participer en famille à cette enquête Détective de l'assiette, eh bien rendez-vous samedi 10 octobre de 14h à 16h à la salle multimodale à Ussel. Vous pouvez venir avec votre enfant à partir de 6 ans. Les inscriptions auprès de la mairie d'Ussel.
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1: Stilto, faut que tu m'aimes sur Ici Limousin, la suite avec les Bee Gees, tout en douceur. Ouais, c'est pas les Bee Gees qui font remuer, ceux-là c'est les Bee Gees qui font danser joue contre joue. Ce sera How Deep Is Your Love, avant cela les Men At Work, mais pour l'heure, il est l'heure de rigoler un petit peu, ouais voilà, de se détendre un petit peu, les Joues et les Zygomatiques avec l'humour en tube de Fred Ballard.
2: Respirez, ne respirez plus. 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
3: Ah oui, c'est un refrain que les femmes ne retrouvent pas avec un bonheur infini. Hein. C'est le refrain de la mammo de dépistage. Un incontournable qui sauve des vies et qui régale les radiologues spécialisés.
4: 100 nichons par jour, il se fait le mammologue. Des petits, des gros, des vrais, des faux. Dès qu'ils sont contents de prendre l'air. Dès qu'ils sont heureux de voir enfin un mec. Me voilà donc dans une des 5 cabines, genre vestiaire de piscine. Debout dans un demi-mètre carré, les seins à l'air, grelottante, à attendre que les nichons qui me précèdent soient libérés.
3: Alors c'est vrai que c'est pas le moment le plus glorieux de la vie des femmes, hein. Michel Bernier n'échappe pas à la règle. On ne bombe pas le torse en général dans la cabine, alors qu'on devrait être fier de nos poitrines, qu'elles soient généreuses ou pas. Quoique trop généreuse, Sophia Bellabès a quand même quelques réserves.
5: Je crois que le sport, en fait, je crois que c'est dur pour moi parce que j'ai une forte poitrine. Je sais pas s'il y a des femmes ici qui connaissent ce concept. Dès que tu cours, t'es à deux doigts de te faire gifler par ton ince. Et c'est fou parce que tout le monde pense que c'est un avantage dans la vie. Mais tu sais ce que c'est, toi, que toute ta vie, tu devras creuser 2-3 à la plage pour pouvoir t'allonger sur le ventre.
3: Voilà, bah maintenant, tout le monde sait que les trous sur la plage l'été ne sont pas toujours creusés par des enfants pour faire des pâtés. Ils ont une vraie utilité pour les nénés. C'est comme Octobre Rose. Respirez, ne respirez plus. Mais riez, hein, malgré tout, et le plus souvent possible.
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0: ça veut faire dans la douceur aussi, hein, les frères Gibbs, hein, les Bee Gees. How deep is your love sur Ici Limousin. La suite avant 17h et avant de faire un point complet sur l'info avec Michel Polnareff, ce sera Tam Tam ou encore Céline Dion. Pardon, bonjour, merci. Non, ça c'est le tiercé dans le désordre. Bonjour, pardon, merci. Voilà, celui-là gagne plus cher quand même. Céline Dion qui arrive donc dans 1 minute 30, bougez pas.
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2: Provocation, voici la réaction des députés socialistes cet après-midi aux mesures d'économie envisagées par le gouvernement pour le budget 2027, pour cet effort global de 54 milliards d'euros. Et les retraités, Louise Buyen, sont particulièrement mis à contribution.
3: Oui, avec deux leviers différents, soit un gel total des pensions au-dessus de 1260 euros par mois, ce qui rapporterait 4 milliards d'euros, soit par une sous-indexation, c'est-à-dire qu'elles augmenteront moins vite que l'inflation. Deuxième possibilité, complémentaire à la première, baisser à 3 000 euros le plafond de l'abattement dont bénéficient les retraités. Ce n'est pas un acharnement contre les retraités, dit le ministre du Travail Jean-Pierre Farandou, qui rappelle que l'effort est, je cite, proportionnel, puisqu'un quart de la population va ainsi participer à 10% des efforts. Le gouvernement veut imposer son chiffrage de 5,5 milliards d'économies, nécessaire selon lui à la réduction du déficit, mais il laisse les parlementaires décider des paramètres pour y parvenir. Et puis c'est important de le souligner, la mesure pourra être annulée dès la mise en place du prochain gouvernement suite à la présidentielle, s'il le souhaite, puisque c'est inédit, le gel des pensions pourra être annulé par simple décret. Pas besoin de passer par un projet de loi rectificatif, ce qui permet d'aller beaucoup plus vite.
2: Et parmi les autres mesures envisagées, une baisse du nombre de fonctionnaires d'État ou encore le gel des allocations familiales et des APL. Les détails sur ici.fr. Des transports en commun interrompus à Marseille, plus de trams non plus à Strasbourg, des lycées incendiés à Nantes et Bordeaux. Les blocages se poursuivent aujourd'hui et inquiètent les autorités. Une réunion de crise s'est tenue à Beauvau cet après-midi. Sébastien Lecornu demande notamment à ses ministres de renoncer à leur déplacement dans les prochains jours pour laisser les préfets gérer la situation. Et les étudiants rejoignent aujourd'hui le mouvement. 26 campus sont bloqués. Une grande journée de manifestation est prévue mardi prochain, ce sera le 6 octobre. Une amende de 7500 euros requise contre le maire de Béziers, Robert Ménard. À la sortie de l'audience, l'élu fait part de son soulagement. En 2023, il avait refusé de marier un couple franco-algérien dont l'homme faisait l'objet d'une obligation de quitter le territoire français. Des réquisitions en deçà de ce que prévoit la loi pour ce délit, à savoir 5 ans de prison. Les premiers trains neufs oxygène vont remplacer les vieux corails intercités sur les lignes Paris-Clermont et Paris-Orléans-Limoges-Toulouse à l'été 2027. Des rames qui ont souffert des canicules successives cette année. Dans ces rames des années 70-80, les climatiseurs cessent de fonctionner dès lors que les températures extérieures dépassent 38 degrés. C'est une première. Le Louvre lance un appel aux dons pour restaurer un bâtiment, rénover la cour du Sphinx dans l'aile la plus fréquentée du musée. Le Louvre espère réunir 800 000 euros d'ici la mi-janvier. Puis en foot, deuxième journée de la Ligue des Champions féminine. Ce soir, 21h, le PSG reçoit le club belge de Louvain.
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1: Et on va jeter un petit coup d'œil au temps qui nous attend ce soir et demain en Limousin avec pour cette soirée un début de soirée parfaitement dégagé, un ciel clair, mais le ciel va se voiler au fur et à mesure de la nuit et va même, nous dit Météo France, ternir l'éclat des étoiles. C'est poétiquement dit et j'avais envie de vous le partager. Même chose que vous soyez en Corrèze ou en Haute-Vienne d'ailleurs, début de soirée assez dégagé et puis un ciel qui va se voiler. 9 à 12 degrés pour la Haute-Vienne cette nuit, 8 degrés sur le pays de Saint-Junien et de Rochechouart, on aura 7 à 10 degrés cette nuit en Corrèze, 12 degrés sur le pays de Vézère-Auvézère. Pour demain, quelques nuages d'altitude viennent troubler l'ensoleillement, mais dans l'ensemble, ça restera un temps assez agréable et sec pour demain, avec un temps assez nuageux, mais bon, clair quand même. Voilà, ce ne seront pas des gros nuages qui viendront boucher le soleil. Les températures remontent un petit peu par rapport à aujourd'hui, 23 à 25 degrés pour les maximales en Haute-Vienne demain. On aura 21 degrés sur les Monts de Blanc et dans Bazac, 21 degrés également sur le haut plateau de Millevaches, partout ailleurs en Corrèze, comptez 22 à 25 degrés pour les maximales.
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1: Bon, 17h04, alors je vais vous l'avouer tout de suite. Ce morceau que nous allons écouter, j'hésitais quand même. J'hésitais à le mettre, à pas le mettre. Maximilien, que je salue, qui réalise cette émission, m'a dit « Je te préviens, tu n'enlèves pas le Phil Collins, Phil Bailey, Easy Lover, tu me le laisses. Donc voilà Max, je te le laisse, c'est pour toi. Et pour toutes les auditeurs, auditrices, vous êtes partout, chez vous, dans la voiture, vous sortez du boulot, profitez-en. Easy Lover, sur Ici Limousin.

0: Collins, c'est Phil Bailey, Easy Lover sur Ici Limousin.
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0: Bonjour à vous et bienvenue dans nos après-midi musicaux que nous passons tous ensemble. Je vous accompagne jusqu'à 19h tout à l'heure avec une très bonne nouvelle pour vous si vous aimez Big Flo et Oli. Alors la première bonne nouvelle, c'est qu'ils se produiront en concert ce samedi 3 octobre au Zénith Limoges Métropole. La deuxième bonne nouvelle, c'est que tout à l'heure aux alentours de 17h45, nous vous donnerons l'opportunité de pouvoir repartir avec deux places pour aller voir le concert avec la personne de votre choix de Big Flo et Oli. Leur nouvelle tournée avec un nouvel album et plein de, évidemment tous des tubes que vous connaissez qu'ils chanteront également sur scène. Ça se passera donc à 17h45. Avant cela, Stéphane Bern viendra nous voir pour son voyage dans le temps du jour. Il sera question de cuisine, entre autres, et puis des bonnes adresses d'Alexandre Pain. D'ici 3 minutes 05 très exactement, Alexandre vous présentera une adresse pour les gourmands. Avant cela, c'est Boulevard des Airs et Carbone en duo, pas si facile sur Ici Limousin.
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1: Boulevard Désert et Carbone en duo, c'est pas si facile sur Ici Limousin, 17h13. Par contre, ce qui est facile, grâce à Alexandre Pain et grâce à Ici Limousin ce soir, c'est de se régaler grâce à la bonne adresse du jour, une bonne adresse pour les gourmands, Alexandre.
2: 19 rue Lanscaut à Limoges. On a toutes et tous déjà mangé des choux, mais peut-être pas des choux de cette façon. C'est ce dont on va parler aujourd'hui dans notre bonne adresse du jour avec Mathilde. On est du côté de Choupette, donc en centre-ville de Limoges. Je le disais, le chou qui est à l'honneur ici, le chou dans tous ses états, j'ai envie de dire.
3: Oui, j'ai choisi un format en plus mignardiste, histoire de goûter plusieurs choux à la fois. En une seule fois, on peut goûter jusqu'à 3, peut-être 4 parfums si on est plus gourmand. Donc sur les sucrés, et après il y a aussi l'option salée pour vous régaler vos apéritifs.
2: C'est ça qui est peut-être surprenant, c'est qu'on a l'habitude de manger le chou entre guillemets sucré. Mais là, pour donner peut-être quelques idées, teaser un petit peu pour les personnes qui nous écoutent, un chou salé, ça va donner quoi? Il y a quoi comme type de parfum, de goût?
3: Eh ben, on va avoir le très classique saumon crème citronnée qui plaît beaucoup. Alors on peut le retrouver souvent, cet accord-là, dans un sandwich. Ben, moi je l'ai mis dans un chou.
2: Pourquoi le chou, justement? Pourquoi avoir choisi de travailler le chou en particulier?
3: Parce que j'aimerais faire beaucoup d'événementiels et je trouve que c'est un format qui se prêtait bien. C'est un format neutre. La pâte, c'est la même pour les salés comme les sucrés. Et c'est surtout qu'on la retrouve sur les traditionnelles pièces montées de nos mariages et de nos baptêmes.
2: Donc c'est quelque chose que tout le monde connaît, j'ai envie de dire. Comment est-ce que vous travaillez le chou? Tout est fait de manière artisanale. Comment vous bossez, Mathilde?
3: Tout est fait de manière artisanale. Je fais tout maison avec des produits dans l'idéal local de saison. Une grosse partie de mes fruits et légumes sont pris au hal. Et après, ça va même jusqu'au praliné fait maison. C'est quelque chose qui me tient vraiment à cœur de valoriser ce joli métier qu'est la pâtisserie.
2: Ce qui est intéressant avec le chou aussi, c'est que c'est facile à transporter. Un midi, c'est facile de l'emmener avec soi.
3: C'est ça, le format que j'ai choisi est un petit format, donc en fait en deux bouchées, c'est manger. Donc sur le pouce comme ça, c'est super pratique, ou même à emporter, à manger à la maison pour des apéritifs, quand on est invité quelque part, qu'on ne sait pas trop ce qui va plaire, au moins on peut prendre plein de choses et on est sûr de satisfaire tout le monde.
1: Voilà, mais oui, mais ça m'énerve parce que maintenant j'ai faim. Ah, merci Alexandre Pain, en tous les cas c'est une belle adresse à retenir à Limoges, qui va vous donner le sourire. Tiens, en parlant de sourire justement, elle en a un joli et elle le chante. Zaz, mon sourire sur Ici Limousin.

0: Mon sourire est zaz sur Ici Limousin. Tiens, une autre chanson qui va vous donner le sourire. Une chanson tout en douceur qui vous attend dans 1 minute 30. Ce sera Billy Paul, Me and Mrs. Jones sur Ici Limousin.
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0: Me and Mrs. Jones et Billy Paul sur Ici Limousin.
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0: Durant tout le mois d'octobre, la ville de Limoges, en collaboration avec les acteurs locaux de la santé, met en place un ensemble d'initiatives dédiées à la prévention et à la lutte contre le cancer à l'occasion d'Octobre Rose. Samedi 10 octobre, par exemple, de 13h à 17h, rue Jean Jaurès, plusieurs animations seront organisées par plusieurs associations. Une journée à la fois pour renseigner sur le cancer du sein et le dépistage, mais aussi pour mettre en lumière les pratiques sportives qui concourent au bien-être et à la santé. Le vendredi 16 octobre, de 11h à 18h, au centre commercial Leclerc, en zone Nord. Une journée de sensibilisation avec notamment un atelier d'autopalpation. Et puis le jeudi 22 octobre à 18h à l'auditorium Clancier de la BFM Centre-Ville, une conférence intitulée « L'après-cancer, la réappropriation du corps après un cancer, prévention du cancer du sein et sensibilisation du public sur l'importance du dépistage ». L'entrée est libre pour cette conférence dans la limite des places disponibles. Et puis tiens, tant qu'on parle d'Octobre Rose, notre invité à 18h15 sera Thomas Busson, kiné et organisateur du défi solidaire Octobre Rose organisé par le cabinet Kinésport de Landouche. Ce sera ce dimanche 4 octobre 2026. On en parle tout à l'heure à 18h15.
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0: On va voyager dans le temps avec Stéphane Bern dans les prochaines minutes. On parlera notamment cuisine et puis surtout cet événement, 17h40 tout à l'heure, on jouera ensemble pour peut-être vous faire gagner deux places pour aller au concert de Big Flo et Oli le 3 octobre au Zénith Limoges Métropole. Alors...

0: Jeanne Masse et Sauvez-moi sur Ici Limousin.
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0: Allez, en voiture, messieurs-dames, on monte dans la DeLorean qui vous fait remonter le temps avec Stéphane Bern. On voyage aujourd'hui, Stéphane, au temps où la grande cuisine n'était pas qu'une affaire d'homme.
3: Quand les chefs les plus admirés ne sont pas des chefs, mais des cuisinières. L'histoire avait choisi un autre menu et certaines de ces chefs vont devenir de véritables célébrités. Allez, à table. Lyon 1921. Eugénie Brasier a 26 ans. Fille de paysan du Bugey, ancienne domestique, elle a appris le métier dans les cuisines de la célèbre mère Filiou. Et chez Filiou, on ne filoutait pas avec le boulot. À cette époque, les grandes familles lyonnaises font un peu attention à leurs dépenses. Les domestiques coûtent cher, les cuisinières aussi. Les premières coupes budgétaires se font derrière les fourneaux. Alors certaines saisissent leur chance, ouvrir leur propre établissement. Eugénie Brasier ouvre donc un petit restaurant rue Royale. Le succès est fulgurant.
4: Refoutez-vous le nez dans ce bouquin et retrouvez ma réservation.
3: On vient pour sa poularde demi-deuil glissée sous une peau truffée, ses gratins d'écrevisses et sa cuisine du terroir.
5: Allons vieux, même dans les grands restaurants, on crache dans les plats, alors dans ce taudis.
3: À l'époque, la haute gastronomie aime les sauces compliquées et les intitulés à rallonge. Les mères lyonnaises ont une autre philosophie. Moins de discours, plus de beurre. Et pour le Nutri-Score, on verra plus tard. Alors, beaucoup plus tard. La réputation d'Eugénie Brasier dépasse bientôt Lyon. En 1933, le guide Michelin lui attribue 3 étoiles, puis 3 autres à son second établissement au col de la Luère. 6 étoiles. Là, on quitte la gastronomie pour l'astronomie.
6: J'ai quand même pas foutu les étoiles, là.
7: Oh, il paraît qu'il y en a des mille, des mille.
3: Avant les chefs stars, les émissions culinaires et les photos d'assiettes sur les réseaux sociaux, une génération de femmes a transformé la cuisine familiale en grande cuisine. Leur secret ? Beaucoup de talent et une profonde tendresse pour le gras.
0: Ouais, mais là, va falloir arrêter de me donner faim, hein, quand même. Même si le gras, c'est la vie, ça fait toujours du bien, mais j'ai l'impression que je prends 10 kilos rien qu'à vous écouter, Stéphane. Allez, 17h33, on vous offre maintenant 2 places pour le concert de Big Flo et Oli. Ils se produiront sur la scène du Zénith Limoges Métropole ce samedi 3 octobre. Vous gagnez ces places si vous trouvez le mot qui manque dans cette chanson de Big Flo et Oli, il y en a qui suivent quand même, qui s'appelle Coup de vieux. Tendez bien l'oreille.
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0: Alors, pour s'acheter une de mammouth, vous l'avez 05 55 34 5000. Ça a été trop vite? Vous êtes dans la voiture, vous n'avez pas bien entendu, vous n'étiez pas concentré. Allez, on se le refait une deuxième fois.
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0: Alors, gratter des centimes pour s'acheter une de mammouth. Une quoi? Une couille ou une dent de mammouth? 05 55 34 5000, vous avez la bonne réponse, vous nous appelez maintenant. Et 2 places pour le concert de Big Flo et Oli pour vous, à la clé, au Zénith de Limoges Métropole, ce samedi 3 octobre. Le temps que vous jouiez avec nous, oh, la douce voix de Chad pour vous accompagner en cette fin d'après-midi du jeudi, Your Love is King. Et puis tout de suite, c'est Marc Lavoine en duo avec Patrick Fiori, Occupé.

0: Shade, Your Love is King sur Ici Limousin.
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0: Pour s'acheter une quoi de mammouth, on va demander à Anthony à Bessines-sur-Gartempe. Bonsoir Anthony.
4: Donc pour s'acheter une couille de mammouth.
0: Mais oui.
5: Oui.
3: On faisait des tours géantes en capla et le tour du monde sur un carta. 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
0: Vous savez ce que c'est, Anthony?
4: Oui, tout à fait. C'est des choses que j'ai vécues.
0: Ouais, que vous avez mangé. Alors pour expliquer aux auditeurs, aux auditrices qui ne connaîtraient peut-être pas, c'est un bonbon qui a à peu près la taille d'une balle de tennis, qu'on lèche pendant des jours. Hein, c'est pas très hygiénique, je vous l'accorde. Et puis au milieu de tout ça, il y a un chewing-gum. Voilà, tout simplement. Et ça s'appelle une couille de mammouth. Donc pour les gens qui ne connaissaient pas, c'était pas bien sûr au sens propre, hein, Anthony. Voilà.
4: Oui.
0: Vous en avez mangé? Vous en mangez encore?
4: J'en ai mangé, je n'en mange plus, et honnêtement, bon, c'était plus parce que c'était à la mode il y a une vingtaine d'années que c'était bon, je pense, mais bon.
0: Oui, parce que c'est ce que je disais, en plus ça se mangeait tellement lentement, parce qu'il fallait lécher, qu'on laissait ça sur une table, ça prenait la poussière, c'était pas super hygiène, bon, hein, quand même.
4: C'était mes années collège, c'était plutôt dans la poche du blouson, à traîner, donc bon.
0: Avec la poussière au fond de la poche, mais c'est... Bon. C'est vrai que c'était pas terrible. En tous les cas, Anthony, cette couille de mammouth vous permet de remporter deux places pour aller justement écouter Big Flo et Oli ce samedi 3 octobre au Zénith de Limoges Métropole. Vous y allez avec qui, Anthony?
4: Je pense une de mes filles.
0: Ah, super. Vous en avez combien, si c'est pas indiscret?
4: J'ai deux filles et un gars.
0: Ah, d'accord. Donc ça va peut-être se battre, non?
4: Non, je pense parce que, bon, la grande avait déjà vécu des concerts, des choses comme ça, donc je pense que ça va être la place de la moyenne, et le plus petit, je pense qu'il est encore un peu jeune, donc voilà.
0: D'accord. Bon, j'allais dire, sinon vous faites du chantage. Celui qui fait le ménage, celui qui range la chambre, celui qui met la table, ça peut aussi.
4: Non, chacun leur tour, ils sont trois, et c'est comme ça, mais bon, je pense qu'ils l'ont compris.
0: Oui, non, mais je plaisante, bien entendu, c'est du 15e degré, voilà. Anthony. Bravo à vous en tous les cas, et régalez-vous avec votre fille donc à ce concert de Big Flo et Oli ce samedi. Belle soirée à vous, Anthony.
4: Ben, merci beaucoup.
0: 17h43, allez, on se régale avec le Freak, c'est Chic.

0: tout le monde le chante celui-là. Le Freak, c'est chic. Sur ici Limousin, Gianna Nini. C'est chic aussi avant 18h et les infos d'Alain Ginestet. On aura également du Charles Doré dans le prochain quart d'heure. Ou encore Louise Attaque, vous patientez 2 minutes et on vient.
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0: Ski et Gianna Nannini sur Ici Limousin.
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0: Jeudi 1er octobre, Ici Limousin, 18h. Les infos, Alain Ginesté, bonsoir.
2: Bonsoir, que vont-ils dire ce soir? Le ministre de l'Éducation, Édouard Geffray, recevra les organisations de lycéens demain, mais il sera ce soir sur France 2 à 20h, tandis que le ministre de l'Intérieur sera sur TF1 à la même heure après une journée très très agitée sur le front de la mobilisation lycéenne. 900 actions menées partout en France pour réclamer davantage de moyens dans les établissements. En Limousin, il y a eu des blocages partiels ou des rassemblements devant 7 établissements essentiellement, et de Montpellier à Tulle et Simone Veil à Brive pour ce qui est de la Corrèze. Et puis à Limoges, 2000 jeunes ont manifesté. Les lycées Renoir, Gay-Lussac, Dautry ou Limousin ont été impactés, de même que le lycée Valadon où sont scolarisés Laurette et Charline, deux élèves qui, au-delà des revendications sur les moyens, voulaient aussi exprimer un ras-le-bol plus général et une certaine solidarité envers leurs camarades mobilisés depuis une semaine en région parisienne.
3: Je suis là pour aussi soutenir les autres lycées de toute la France où il y a eu des débordements énormes, où la police ont fait des ravages sur les élèves, il y en a qui ont pris des trucs dans les yeux, il y a quelqu'un qui a perdu toutes ses dents. On est là aussi pour soutenir tous les autres lycées qui, eux, pour le coup, leurs lycées sont vraiment délabrés.
4: Franchement, là-dessus, on a un peu de chance parce qu'on n'aggrave pas de problème de salle ou de quoi. C'est vraiment les autres lycées, notamment à Saint-Denis, où c'est vraiment, je ne sais pas si vous avez vu des images, mais il y a des plafonds qui s'effondrent et tout. Et en fait, on manifeste pour tellement de choses, les violences policières, la montée du fascisme. On ne peut plus ne plus se faire entendre. Enfin, bien évidemment que les jeunes ils sont révoltés, il ne faut pas aussi se dire ils font ça pour louper les cours. Genre, non, on a aussi besoin d'entendre notre voix et voilà.
2: Interview Fabienne Joignon et grand format prévu dès demain 6h dans la matinale d'Ici Limousin. À Limoges aussi, la FSE a revendiqué le blocage de la fac de lettres où une assemblée générale doit se tenir ce soir. Tout n'a pas été ailleurs aussi calme qu'en Limousin. À Nantes, 3 établissements ont été touchés par des incendies, détruisant par exemple le hall d'entrée du lycée Nelson Mandela. Il y a eu quelques dégâts dans de nombreux endroits comme à Bordeaux, à Toulouse et Lyon. Il y a eu des échauffourées avec les forces de l'ordre. À Clermont-Ferrand, un proviseur a été blessé. Dossier complet à retrouver en images sur ici.fr et sur nos réseaux sociaux.
0: Et puis l'actualité sociale, c'est également la CGT du groupe Legrand qui se mobilise.
2: Elle appelle les salariés des sites de Chalut en Haute-Vienne et de Confolens en Charente à des actions simultanées lundi prochain, le 5 octobre, afin de peser sur les négociations qui se tiennent en ce moment dans le cadre du PSE qui prévoit les fermetures de ces deux sites appartenant donc au géant mondial de l'équipement électrique dont le siège social est à Limoges. Quelles aides pour qui? La préfecture de Corrèze a détaillé aujourd'hui le plan qui prévoit une mobilisation de 5 millions d'euros après la sécheresse, soit en aide directe pour les exploitants qui manquent de fourrage, soit via un allègement de charges. Le détail est sur ici.fr. La sécheresse qui a aussi coûté cher à la SNCF cet été, les retards et annulations de trains dus aux canicules et incendies ont coûté plus de 80 millions d'euros en juillet et en août à l'entreprise, a dit le PDG Jean Castex. On se souvient notamment qu'à plusieurs reprises et durant plusieurs jours, des liaisons entre le Limousin et Paris sur le POLT avaient été annulées en raison de la canicule extrême sur les voies et dans les wagons. Ce problème sera-t-il d'ailleurs réglé l'été prochain grâce aux nouvelles rames qui seront mises en service? On verra. En tout cas, Jean Castex a aussi confirmé que l'exploitation des premiers trains neufs et les fameuses rames oxygène sur la ligne POLT devraient bien démarrer à l'été 2027. La mise en service de ces nouvelles rames qui viendront remplacer les vieux trains corail avait déjà été reportée à plusieurs reprises.
0: Il y avait du monde hier soir au Lardin Saint-Lazare pour parler de l'après-papeterie de Condat.
2: 500 personnes ont assisté à la réunion publique tenue par le repreneur des papeteries de Condat, à quelques kilomètres de Brive. Entreprise en difficulté, vidée de pratiquement tous ses effectifs au printemps dernier. Les nouveaux patrons sont venus présenter leur projet de supercalculateur pour l'intelligence artificielle, ce qui a suscité une cascade de questions autour de l'IA et de ses conséquences sur l'environnement, Thibaut Delmarle.
5: Face à la salle bondée, père et fils, les patrons, entourés de conseillers, questionnés sur la chaleur émise par ce supercalculateur.
6: On a eu des pointes à 45 cet été, donc que faire de cette chaleur? Vous dites qu'elle est fatale, mais je pense que le mot est très très bien choisi. Et on a vraiment peur qu'elle soit fatale pour nous.
5: Des questions, des remarques sur le fait de faire progresser l'intelligence artificielle dans sa globalité.
7: Je ne suis pas certain qu'en ce moment, les Français, ils aient besoin d'avoir des brosses à dents avec des caméras reliées à l'IA pour voir si le jet va bien être dans les dents. Je ne pense pas que ce soit la priorité actuellement.
8: En fait, je m'aperçois qu'il y a une sorte de privatisation du patrimoine intellectuel et que ce qui se pose, c'est plus la disparition de ce patrimoine intellectuel qui va disparaître par l'intelligence artificielle.
5: Le nouveau patron de Conda, Ghislain Huot, ne pouvait bien souvent pas répondre à ces questions.
9: Bah là, c'est un autre débat. Nous, on est là pour mettre en place une usine qui va produire la puissance de calcul pour faire fonctionner des applications d'intelligence artificielle. Le débat de l'intelligence artificielle auprès des jeunes, etc., c'est pas tout à fait la même chose.
5: Pas une question posée sur les emplois ni sur les conséquences économiques de cette nouvelle activité au Lardin.
2: Thibaut Delmarle, hier soir, au Lardin Saint-Lazare en Dordogne. Un mot de hockey sur glace. L'équipe de France avec la corrézienne Maud Tessier-Manière s'est imposée contre le Japon cet après-midi 4-2 dans le tournoi des 4 nations. Les Bleus joueront ensuite demain contre la Slovaquie à 15h avant de conclure le tournoi samedi face à la Hongrie. La météo pour ce soir, c'est plutôt calme.
10: Oui.
2: Et pour demain, c'est mitigé.
10: Oh, bravo, monsieur Météo. Mmh. Quand vous dites il fait chaud, seigneur Météo,
2: oh
10: là là, que frigo. Voilà. Ça nous rappelle cette chanson
2: il
10: de Carlos.
2: Très doux, c'est vrai. Hein.
10: Mais non, fait, là, cette nuit et demain, il va encore faire très doux. Un début de soirée parfaitement dégagé, mais le ciel va se voiler ensuite durant la nuit pour, nous dit poétiquement Météo France, ternir l'éclat des étoiles. Mmh. Alain, c'est très bien dit. Donc des températures comprises entre 9 et 12 degrés pour la Haute-Vienne cette nuit, 8 degrés sur le pays de Saint-Julien et de Rochechouart. On aura 7 à 10 degrés en Corrèze et 12 degrés sur le pays de Vézère-Auvézère. Pour demain, alternance, nuages, éclaircies, un temps qui reste tout de même agréable, mais ce voile nuageux va filtrer le soleil durant toute la journée. Pas de chute de pluie annoncée demain par Météo France. Les températures regrimpent un petit peu, vous le disiez très justement, là, il fait quand même encore doux hein, pour un début octobre. 23 à 25 degrés pour les maximales demain en Haute-Vienne. On aura 21 degrés sur les Monts de Blanc et dans Bazac. 21 degrés également attendu au meilleur de la journée sur le haut plateau de Millevaches en Corrèze et partout ailleurs dans le département. 22 à 25 degrés pour les maximales. Merci beaucoup Alain.
2: À demain.
10: Bonne soirée.
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10: 18h07. Tiens, d'ailleurs, heureusement qu'il n'y avait pas la canicule hein, à cette époque-là, Alain, parce que si elle avait gonflé des pieds, Cendrillon, comment elle aurait pu trouver son prince charmant ? Eh oui, avec un pied trop gonflé, la pantoufle de verre, ça rentrait pas, tout simplement.

0: Téléphone et Cendrillon sur Ici Limousin. Tiens, d'ailleurs, si vous aimez téléphone, il y a 50 ans naissait ce groupe de rock mythique français. Et à cette occasion est parue hier une BD qui s'appelle Téléphone, c'est vraiment ça. Une BD docu du groupe mythique que vous trouvez dans toutes les bonnes crèmeries. Vraiment, si vous aimez le groupe, si vous aimez la BD, c'est le moment de vous régaler et d'en savoir un petit peu plus sur Téléphone.
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0: Et puis nous sommes le 1er octobre, on débute ce mois d'octobre rose, comme on en a l'habitude maintenant pour lutter contre le cancer. Et justement, le cabinet Kinésport de Limoges-Landouge organise ce dimanche 4 octobre un défi solidaire octobre rose. On en parle avec Thomas Busson, organisateur de cette course de plusieurs kilomètres, parce qu'il y a plusieurs courses, c'est pour ça que je donne pas de kilométrage. On en parle d'ici quelques minutes sur Ici Limousin. Avant cela, c'est Florent Pagny en nouveauté Ici Limousin, le braquage des sentiments. Belle après-midi.

0: Laurent Pagny, le braquage des sentiments sur Ici Limousin, 18h15. Bonsoir Thomas Busson.
1: Bonsoir, bonsoir.
0: Vous êtes kiné et organisateur de la course Défi Solidaire Octobre Rose qui aura lieu ce dimanche, organisée par le cabinet Kinésport Limoges-Landouge. L'idée de départ, c'est de se greffer sur Octobre Rose pour pouvoir donner, en gros, à la lutte contre le cancer du sein, c'est ça ?
1: Oui, exactement. On organise un défi solidaire qui allie la course et la marche, et tout en promouvant un petit peu la prévention du cancer du sein. Et il y aura aussi également des stands d'information, donc ça allie la santé et le sport.
0: Bien entendu. Alors ce sera au départ du cabinet, hein, au 221 rue du Maloge à Limoges. Le principe, vous le disiez, c'est que alors on peut y aller, on n'est pas obligé d'être sportif, c'est une boucle d'un kilomètre cinq, mais on la fait comme on veut, quoi.
1: Exactement, ouais, une boucle d'un kilomètre cinq autour du cabinet, la course ou la marche en fonction de ses préférences, et ensuite on a 2 heures pour faire autant de tours que possible.
0: D'accord, et l'idée c'est quoi ? C'est que on verse à chaque tour ou à chaque kilomètre parcouru une petite obole pour la lutte contre le cancer du sein ?
1: Pas exactement, en fait l'inscription est libre, c'est don libre.
0: Ouais.
1: Il y aura une vente de gâteaux, des tombolas, et l'intégralité des fonds sera reversée à l'association généreuse.
0: D'accord, donc en gros, j'arrive sur place dimanche matin, hein, ça démarre à quelle heure ?
1: À 10h, ouais, 10h au cabinet.
0: Donc on arrive à 10h, on va prendre son dossard, et là c'est au chapeau, comme on dirait pour les gens qui font de la musique, qu'on donne ce qu'on veut, quoi.
1: Exactement, c'est comme on veut, et après, bon, il y aura forcément aussi des stands d'information, de prévention, avec des professionnels, et également une bonne ambiance, donc n'hésitez pas à venir même pour encourager si vous participez pas.
0: Oui, parce que même si on vient, j'allais y venir, même si on vient, qu'on n'a pas envie de marcher, qu'on n'a pas envie de courir, parce que peut-être nous on n'est pas allé voir son kiné, on a un petit peu mal, hein, pourquoi ça peut arriver. On peut, voilà, vous le disiez, il y a des stands où on peut acheter des petites choses à manger.
1: Et là encore, il y aura des informations, il y aura aussi une bonne ambiance, et voilà, n'hésitez pas aussi à venir encourager des sportifs qui vont faire un petit peu de sport, et en plus la météo sera bonne.
0: Oui, il va faire beau. Je me demandais, le cabinet Kinésport, il y en a combien des kinés qui vont courir ? Vous êtes tous dedans ou il y en a qui jouent pas le jeu ?
1: On sera en effet tous sur l'organisation.
0: Ouais.
1: On sera pas coureurs ni marcheurs, parce qu'on sera autour du parcours pour indiquer un petit peu les sportifs. Mais on sera bien présent et on espère qu'il y aura le plus de monde possible.
0: Eh ben écoutez, c'est tout ce qu'on vous souhaite en tous les cas. Si vous voulez y aller, marcher, courir ou tout simplement regarder et encourager les copains et puis faire un petit don dans les différents stands qui vous seront proposés, c'est le dimanche 4 octobre à partir de 10h, le défi solidaire Octobre Rose. Tous les profits seront reversés à la lutte contre le cancer du sein. Et ça se passe donc dimanche, départ du cabinet de kiné.

0: Texas, I Don't Want a Lover, sur ici Limousin, la suite de votre après-midi de jeudi en musique avec Pierre Demer qui vous attend dans 30 secondes. Ce sera Je pense à vous.
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0: Pierre de Mer, je pense à vous sur Ici Limousin.
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0: Attention, Limoges Métropole annule la distribution de compost pour ce mois d'octobre 2026 en raison des conditions climatiques exceptionnelles et de la sécheresse persistante de ces derniers mois. Le centre de recyclage de Limoges Métropole vous informe que la distribution de compost en ce mois d'octobre est annulée. En effet, le manque d'humidité ces derniers mois a fortement ralenti le processus naturel de compostage et les volumes de compost générés sont donc insuffisants pour restituer les stocks. Les prévisions permettent d'envisager une reprise des distributions pour le mois de mars 2026. Vous serez tenu au courant en début d'année prochaine. Le centre de recyclage, bien évidemment, comprend que vous puissiez avoir quelques petites réticences face à cet impact direct des aléas climatiques sur les activités éco-responsables.
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0: Allez, les Madeleines Limousine de Jean-Claude Boulesté avec Fabrice Bidot, journaliste de France 3 sur le grill cette semaine. Avant cela, Pascal Obispo et Francis Cabrel en duo. Et Jeannette, tout de suite.

0: Faudrait que pleuve l'amour. Pascal Obispo et Francis Cabrel en duo sur Ici Limousin, 18h36. Les Madeleines Limousines, Jean-Claude Boulestet qui met cette semaine sur le grill Fabrice Bidot, journaliste à France 3. Et vous allez voir qu'aujourd'hui, sa Madeleine est une pomme. Mais pas n'importe laquelle. La pomme golden du Limousin, s'il vous plaît.
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3: La Madeleine de Fabrice Bidot. Alors la pomme golden du Limousin.
4: Et la golden tout court parce qu'en fait, je suis né dans un village à Saint-Martin-d'Auxigny dans le Cher où on produit des pommes golden. Voilà, c'est historique. Ça date, paraît-il, de l'époque où les Écossais sont venus se réfugier donc dans le Berry et ont commencé à produire des pommes. Et d'ailleurs, les habitants de ce village qui fabriquent des pommes, on les appelle les forêtins. Voilà, de la forêt. Et donc, quand j'étais enfant, tout autour de la maison où je vivais, il y avait des vergers. Et donc, j'ai grandi avec ces vergers autour de moi et ces golden qu'on allait cueillir un peu vertes au mois de septembre, après la rentrée des classes, parce que c'est quand même extraordinaire de croquer dans une golden comme ça, quand elle est à peine mûre. Et puis, il se trouve que le hasard de la vie a fait que, à 18 ans, quand j'ai eu quelques péripéties dans mon parcours scolaire et que j'ai arrêté d'être en classe préparatoire, parce que j'avais pas le niveau et je suivais pas, et je me suis mis à travailler. J'ai travaillé pendant 6 mois comme manutentionnaire, justement, dans l'une des 2 coopératives du village où on nettoyait ces pommes, on les conditionnait comme on le fait aujourd'hui en Limousin, chez Perlim ou chez Limdor. Ça a été mon premier travail de manutentionnaire, donc travail sans qualification. J'avais 18 ans. C'était dur, hein. On prenait des caisses de pommes, elles arrivaient en bout de chaîne. On était 2, on les empilait les unes sur les autres, sur des palettes pour qu'elles soient ensuite chargées dans les camions. Et donc, ce fruit qui avait été le fruit de mon enfance, qui était devenu un peu mon dur labeur pendant ces 6 mois. Voilà, ça m'a parlé. Et puis aussi parce que quand le conditionnement était terminé, il fallait détasser dans les vergers. Donc, on a fait ça aussi. Et puis, il fallait cueillir. Et donc, au mois de septembre, ces 6 mois-là, j'ai fait aussi la cueillette. Donc, j'ai vécu les pommes d'une autre façon. Pas juste aller les rattraper sur l'arbre et croquer dedans. Et ça m'a profondément marqué parce que cette expérience de travail à la chaîne, sans qualification, c'était mon premier travail, encore une fois, j'étais payé au SMIG, ça m'a ouvert sur l'importance et la chance de faire des études, de ce que l'ascenseur social pouvait offrir. Et ça m'a amené à une vision du rapport au travail. Et il se trouve que quand je suis arrivé en Limousin, il y a 25 ans, par hasard, j'ai découvert qu'il y avait là aussi, on fabriquait des pommes golden, un peu les mêmes que mon enfance, mais je vais faire une confidence, elles sont meilleures en Limousin que celles de mon enfance. Parce que cette golden d'altitude du Limousin, qui rosit au moment où les premières gelées arrivent, qui est magnifique, qui est vraiment un très beau fruit, elle a encore plus de goût, elle est plus acidulée, on dit que c'est la reine des pommes, et c'est vrai. Alors je sais que certains vont m'entendre en disant « Oh là là, mais attention, les pommes, il y a des pesticides, il y a de l'irrigation, etc., que c'est pas un produit écologique ». Certes, je le conteste pas, mais c'est pas mon propos. Mon propos à moi, c'est ma madeleine à moi, c'est le goût de la golden, et je vais vous faire une autre confidence, j'en mange tous les jours, 2 à 3 par jour, des golden, parce que comme en plus, je vous l'ai dit, je fais du sport, c'est un excellent fruit pour contrôler son poids, pour se rassasier, parce que quand on a mangé une pomme, en général, après, on a plus faim, parce qu'il faut du temps pour la digérer, donc pour toutes ces raisons, manger des pommes, comme disait l'autre.
0: Manger des pommes. Il aurait pu le faire presque avec la petite imitation qui va bien, Fabrice Bidot, qui continue de se raconter sur Ici Limousin demain. La suite avec du sport, tiens, et du handball. Premier match européen de la saison pour les Limougeaux. Ils ont gagné par une petite marge. On en parle juste après les Wet Wet Wet et Angel Eyes.

0: Wet, Angel Eyes sur Ici Limousin, 18h44. L'heure d'Ici Limousin Sport et on parle du retour européen en demi-teinte hier soir pour le LH. Alors certes, les Limougeaux se sont imposés contre Madère à Beaublanc, mais de la plus petite des manières, 31-30 dans ce premier match de poule de la Ligue européenne, il a manqué beaucoup de maîtrise, notamment en seconde période, Mickaël Chaillou.
1: Près de 3900 personnes avaient réservé leur mercredi soir comme un sort de gala pour accueillir les Portugais de Madère dans ce qui est un premier match européen du LH depuis la défaite en avril 2025 contre Kiel. Et un retour avec beaucoup d'envie si on en croit les premières minutes où le public vibre pour un homme. Gauthier Iva, le portier limougeaud, auteur d'un match monstrueux, 13 parades, dont 7 rien qu'en première mi-temps.
2: Oui, après j'étais aussi aidé par la défense aussi, qui m'a permis de faire des arrêts. Je dirais tant mieux, mais ça fait partie de l'histoire du match. Il y a des individualités qui ressortent sur un match. Aujourd'hui c'est moi, demain ce sera quelqu'un d'autre. Voilà.
1: L'humble Gauthier Iva n'a pas tort, car après les 15 premières minutes du match, Limoges va progressivement se déliter en n'arrivant pas à tuer le match. Faut dire que Madère utilise un jeu particulier, le jeu à 7, se privant du gardien sur leur phase de possession. Si cela profiter aux Limougeaux, marquant de nombreux buts dans la cage vide. Ce jeu s'est un peu retourné contre le LH en seconde période, le coach Alberto Entrerrios.
3: En défense, c'est pas évident, avec ces joueurs qui jouent à 7 tout le temps, avec Véran qui arrive plein pot dans le secteur central. Mais bon, par moment, on a bien défendu, mais on attaque vraiment, on avait la tête à l'envers.
1: Les 5 dernières minutes sont irrespirables. Limoges, qui menait de 6 points à la 40e, se retrouve à égalité chez eux à la 55e. Il faudra un but d'Ewan Kervadec et une défense aride dans la dernière minute pour sauver ce match, une solidarité dont les Limougeaux peuvent être quand même fiers, le pivot Valentin Amen.
4: Voilà, c'est là qu'on voit le visage d'une équipe solidaire, on l'a montré voilà, à la fin avec le but de One sur quasiment le buzzer. Ce match-là, on aurait pu largement le dominer du début à la fin. Maintenant, voilà, c'est embêtant ce genre de scénario, mais voilà, il faut garder le positif, on a gagné. Il ne faut pas reproduire les mêmes erreurs pour la suite parce que le match européen, forcément, c'est jamais gagné d'avance.
1: À la fin du match, Alberto Entrerrios, le regard assez noir, rentre au vestiaire. Dehors, l'orage s'abattait sur Limoges et dans le vestiaire, les mots du coach ont légèrement dû faire mal, comme le technicien espagnol le disait à notre micro.
3: Je pense qu'on a fait 15 bonnes minutes et après plus rien. On avait laissé les cerveaux dans le vestiaire. À mon avis, aujourd'hui, il n'y avait rien qui marchait en attaque et du coup, on s'est mis un peu de difficulté et dégoûté par la prestation. On va retenir que la victoire aujourd'hui et la bonne prestation de Gauthier, la bonne action individuelle de Kervadec sur la fin de match aussi, qui est un ballon de la wing. Je pense qu'on va se remettre en cause après ce match.
1: Surtout que le LH va enchaîner avec 2 déplacements ce week-end en Bretagne pour le championnat et puis en Islande pour une deuxième journée électrique, alors que les Islandais Dafna Jordur ont perdu en Espagne à Irún hier soir.
0: Voilà, prochain match européen la semaine prochaine donc en Islande, mais avant, déplacement ce week-end à Cesson-Rennes pour le championnat de France. La suite de votre après-midi musique avec Bruno Mars dans un instant et Françoise Hardy tout de suite. Tamalou sur Ici Limousin, belle soirée. Tamalou.

0: On My Soleil, Bruno Mars sur Ici Limousin, bientôt 19h, l'heure de retrouver Émilie Mazoyer pour son Décibel du soir, son émission Décibel du soir, avec un groupe de petits jeunes qui fait du rock. Ça fait du bien par où ça passe, ils viennent nous présenter leur nouvel album. Il s'appelle Marilyn, le groupe s'appelle les Dynamite Checkers. Si vous ne connaissez pas, vraiment rendez-vous tout à l'heure à 19h avec Émilie Mazoyer. Avant cela, on aura les infos et puis Indochine, troisième sexe, pour nous emmener jusqu'à leur pile.
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0: Indochine et Troisième Sexe sur ICI Limousin.
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0: Jeudi 1er octobre, ICI Limousin, 19h. Et avant de retrouver Émilie Mazoyer pour le décibel du soir, c'est les infos sur ICI Limousin.
2: Des transports en commun interrompus à Marseille, à Strasbourg également, des lycées en partie incendiés à Nantes et à Bordeaux et 900 manifestations recensées. Les blocages de lycées se sont poursuivis aujourd'hui et les étudiants ont rejoint le mouvement comme ici sur le campus de Mont-Saint-Aignan à Rouen. Face à l'ampleur de la contestation, la présidence a fait le choix de fermer administrativement tout le campus et les étudiants que vous avez rencontrés, Emmanuel Grabé, se sont pleinement reconnus donc dans les revendications portées par les lycéens, notamment sur le manque de moyens.
3: L'état des bâtiments, ça fait des mois que les étudiants du campus, comme Anaïs, le dénoncent dans son amphi, c'est même dangereux.
4: Les bancs se cassent, donc les élèves se sont cassés plusieurs fois le coccyx. Moi, j'en ai fait les frais avec ma cheville. Et on a également découvert que dans notre amphithéâtre, il y avait de l'amiante.
3: Groupe surchargé, manque de profs, là aussi, ce que les lycéens dénoncent, les étudiants le constatent.
5: Les conditions d'études, elles ne sont pas dignes, elles ne sont pas acceptables.
3: Lucie Burgan est membre du syndicat Union étudiante.
5: En voyant ça, on a beaucoup d'étudiants qui se sont dit, mais nous aussi, en fait, on veut des meilleurs moyens pour notre faculté. On veut bloquer la fac, on veut faire quelque chose. Nous aussi, on veut agir.
3: Une colère encore attisée par les pistes budgétaires avancées ces derniers jours, explique la Rouennaise Lucie Clamins, porte-parole nationale du syndicat solidaire étudiant.
6: On a le gouvernement qui menace de mettre fin au repas à 1 euro si le budget n'est pas adopté. On a les APL qui sont menacés également. Donc en fait, je pense que ça fait beaucoup là pour les étudiants. Et les lycéens ont un peu montré l'exemple en disant bah, la seule manière de se faire entendre, c'est de bloquer et essayer de se mobiliser massivement. On a quand même tout ce discours aujourd'hui de les étudiants ça coûte cher, l'éducation ça coûte cher, on va faire des économies dessus. L'important c'est de discipliner cette jeunesse. Et donc c'est contre ça qu'on se bat.
3: La reconduction du blocus de la fac de Mont-Saint-Aignan a été votée en assemblée générale par les étudiants.
2: Emmanuel Grabé ici Normandie. Une réunion de crise s'est tenue à Beauvau cet après-midi. Une grande journée de manifestation nationale est prévue mardi prochain le 6 octobre et le gouvernement tente donc de désamorcer la situation. Édouard Geffray, ministre de l'Éducation, reçoit demain les organisations lycéennes et étudiantes. La sortie de crise, elle se fera par l'écoute. Ça, c'est l'avis de Sophie Vénétité, secrétaire générale du SNES-FSU.
7: Aujourd'hui, le sujet, c'est de répondre aux lycéens afin de pouvoir très vite revenir à une situation qui soit une situation normale. Le risque au moment où vous arrêtez les cours en présentiel, c'est de se dire, mais quand est-ce qu'on va reprendre? Est-ce que si le mouvement dure, on va être finalement dans les cours à distance très longtemps? Moi, je continue de penser que la place des élèves, elle est dans les établissements scolaires. Et donc, il faut vraiment tout faire pour assurer la sécurité des élèves, la reprise des cours, en écoutant les lycéens, la sortie de crise. Elle se fera par l'écoute et par des réponses précises de la part du gouvernement.
2: Sophie Vénétité, également professeure dans un lycée de l'Essonne. Édouard Geffray, ministre de l'Éducation, est invité du 20h de France 2 ce soir. Laurent Nunez, ministre de l'Intérieur, sera sur TF1 à la même heure. Mediapart, Jordan Bardella, acte 2. Le site d'investigation apporte des preuves supplémentaires et révèle ce soir avoir pu authentifier via Facebook et un huissier les messages antisémites datant de 2013 attribués au président du Rassemblement National qui continue, lui, de nier en bloc et parle de faux grossiers. Le journal en ligne publie donc de nouvelles captures d'écran ce soir. Une provocation, voici la réaction des députés socialistes aux mesures d'économie envisagées par le gouvernement pour le budget 2027. Pour cet effort global de 54 milliards d'euros, parmi les annonces faites ce matin, une baisse du nombre de fonctionnaires d'État ou encore le gel des allocations familiales et des APL, détail sur ICI.fr. Les premiers trains neufs oxygène vont remplacer les vieux corail intercités sur les lignes Paris-Clermont et Paris-Orléans-Limoges-Toulouse à l'été 2027. Dans ces rames des années 70, les climatiseurs cessent de fonctionner dès lors que les températures extérieures dépassent 38 degrés. On est à la veille d'un nouveau match des Bleus du foot, le troisième de l'ère Zidane en Ligue des Nations. Ce sera France-Italie au Stade de France. La sélection s'entraîne depuis une heure maintenant dans cette enceinte mythique qu'a bien connue Zizou. Il est au bord du terrain, Julien Frémont, debout comme à son habitude pour ne rien rater du jeu de ses hommes.
8: Survêtement bas bleu, haut blanc, crampon au pied. Il a testé le terrain avant de rejoindre son staff. Hein, cela faisait 20 ans que Zinedine Zidane n'avait pas refoulé cette pelouse du Stade de France. À l'époque, c'était un match de préparation pour la Coupe du Monde en 2006 contre le Mexique. Il y avait d'ailleurs célébré sa centième sélection. Une grosse émotion pour le Marseillais. Il nous l'a confié en conférence de presse. Lui, donc, qui retrouve cette enceinte où il a tout connu, notamment bien sûr le titre en 1998 avec ses deux buts. Zinedine Zidane, cette fois-ci, qui revient donc avec le costume de sélectionneur. Mais demain, ce n'est pas lui qui jouera face à l'Italie. Ce sera bien les joueurs de l'équipe de France, Zinedine Zidane, qui espère poursuivre sur sa lancée, puisque les Bleus ont remporté leurs deux premiers matchs sous les ordres de Zizou.
2: Julien Froment.
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2: La météo pour demain, temps calme avec un soleil assez présent, a signalé un petit risque orageux sur les Pyrénées, les Alpes, le sud du Massif central et la montagne Corse. La pluie revient, elle, en soirée. Côté température, les minimales varient de 6 à 11 degrés sur la moitié nord, de 9 à 14 sur la moitié sud, 16 à 20 près de la Grande Bleue. Les maximales, elles repartent à la hausse sur le sud du pays et vont de 23 à 28 degrés, de l'ordre de 20 à 24 sur la moitié nord l'après-midi.
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2: Salut à toutes, salut à tous et bienvenue dans Décibel, votre rencard musical. Tous les soirs sur votre radio ici, on est ensemble jusqu'à 20h pour celles et ceux qui se noieraient un petit peu dans cette semaine qui n'en finit pas. Faut bien se dire la vérité. Nous sommes jeudi. Voilà, vous avez fait le plus dur. Et niveau musique, vous allez voir, ce soir, ça va être la régalade entre l'anniversaire de Youssou N'Dour, un blind test consacré au duo, des nouvelles de Camille, de U2, et puis nos invités, les excellents Dynamite Shakers.

groupe de rock garage français originaire de Vendée qui vient de sortir son deuxième album sur lequel on a eu un immense coup de cœur. Éloine et Lila Rose des Dynamite Shakers sont les invités de Décibel. 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Je vous donne le numéro du standard où vous attend Oumaïma, 0810 055 056. Je ne sais pas si je vous l'ai dit, c'est le numéro pour jouer au Blind Test. Et si vous jouez au Blind Test, vous gagnez l'album de Dynamite Shakers. Voilà. Alors, pour démarrer l'émission, eh bien, je vous annonce que U2 a 50 ans. Mais oui, c'est possible. Vendredi dernier, il y a eu une série de concerts surprises à Dublin. Et puis, comme souvent, hein, en même temps, c'est un groupe qui a vendu 175 millions d'albums. Ils savent célébrer. Ils font les choses bien. Et ils ont annoncé, pour leurs 50 ans, la sortie d'un 16e album, Carnaval de Luz, qui sortira le 13 novembre. Deux extraits sont déjà disponibles, Silencio et Street of Dreams. Vous allez voir que pour un groupe de 50 ans, c'est encore la forme. Voici U2.

0: du nouvel album de U2, Carnaval de Luz, qui sortira le 13 novembre. La chanson s'appelle Street of Dreams et elle vient de sortir.
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0: Camille est notre coup de cœur du jour. Camille, du label Big Cause Music, évidemment, qu'on avait découverte en 2002 avec son premier album, Le Sac des Filles, et puis en 2005, Le Fil, où vraiment son travail avait été acclamé autant par le public que par la critique. En 2024, Madame a quand même eu un Oscar pour la musique du film Emilia Pérez. Et puis les enfants aiment bien aussi la voix de Camille dans la bande originale du film Ratatouille. Ça, c'était en 2007. Bref, le sixième album de Camille vient de sortir. Il s'appelle The Sound of Milk, le son du lait. C'est une somme de travail autour de la maternité au moment de la naissance, puis de l'enfance, puis de l'adolescence des gamins. C'est la partie adolescence de ce disque qui est la plus pop, on va dire. Et on va y trouver notamment cette chanson qui s'appelle Si tu souris aux anges. On vous recommande chaudement l'album de Camille qui est un véritable coup de cœur.

0: Quel beau message adressé à ses enfants, à tout le monde d'ailleurs. Écoutez l'album de Camille, The Sound of Milk. La tournée commence le 5 novembre à Rouen et va durer jusqu'au printemps.
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2: Du rock français dans l'actualité musicale. Oui, j'ai l'impression d'être de retour dans les années 90. Ça me fait des émotions. Mais pourtant, c'est la vérité. Un pur album rock est sorti à la fin du mois d'août. Il est made in France. Le groupe s'appelle Dynamite Shakers. Éloine et Lila Rose du groupe sont avec nous ce soir. L'album, c'est Marilyn et il démarre comme ça.

0: guitare, basse, batterie et un micro dans lequel on n'a pas peur de brailler. Mais oui, bonsoir à vous tous les deux.
1: Bonsoir. Bonsoir.
0: Bienvenue. Vous sentez la joie dans ma voix parce que c'est vrai que mettre côte à côte le mot rock français à la radio, sans parler de quelqu'un qui est mort il y a 15 ans et qui nous manque beaucoup, genre Bachung, et ben c'est pas si souvent. Dynamite Shaker, c'est un groupe qui existe depuis 2019. C'est bien ça?
1: C'est ça, ouais, tout à fait.
0: Le projet, c'était donc dès le départ de faire du rock. Est-ce que on a essayé au début de vous dissuader en disant « Ah oui, alors, ça n'est pas du tout à la mode. Auriez-vous plutôt envie de faire un petit peu de rap, par exemple, ou autre chose ?»
2: Ah non, on n'a pas tant essayé de nous en dissuader, mais on sentait parmi les gens de notre âge que c'était plus trop à la mode, en effet.
0: Et même, dans vos cercles d'amis, il n'y avait pas forcément de gens qui écoutaient alors soit du rock actuel, soit même du rock un peu vintage.
1: Non, franchement, quand on a commencé au lycée, il n'y avait pas trop d'enthousiasme autour de nous parmi nos potes, non.
0: Alors, aujourd'hui, un deuxième album qui fonctionne super bien, qui est à la fois très bien accueilli par le public, vous l'avez entendu dans ma voix, ça faisait longtemps qu'on attendait un album de la sorte, par la presse aussi, donc ça fait très plaisir, et puis surtout par les maisons de disques, parce que vous êtes sur une grosse maison de disques, vous êtes chez Barclay, qui n'avait pas signé de groupe de rock depuis Mathusalem, donc est-ce que vous pensez que là vous êtes en train de réenfoncer une porte alors qu'avait été ouverte à un moment, puis qui s'était refermée? Est-ce que vous avez cette sensation-là de lancer peut-être un nouveau mouvement?
2: Je pense qu'on s'en rend pas trop compte.
0: Ouais.
2: En vrai, on fait notre petit bonhomme de chemin depuis le début. Et juste, on kiffe et puis on pense pas trop à ça. Ouais.
1: Si ça peut relancer quelque chose, tant mieux. Quoi,
2: ouais,
1: parce que nous, on adore écouter du rock. Et on sent, on le voit, il y a plein de petits groupes, enfin d'autres groupes autour, et puis qui étaient là déjà avant nous aussi, qui sont là. Donc il y a vraiment une scène qui est présente.

0: dans notre écriture, en fait. On n'est pas bilingue et on sentait que ça coinçait. Plus ça allait, plus on avait du mal à entendre notre accent français aussi.
1: Ah.
0: Et ça nous saoulait. Donc on s'est dit, pourquoi pas essayer d'écrire en français, même si au début ça nous rebutait parce que nous ce qu'on voulait c'est sonner garage, sonner à l'anglaise, sonner américain.
1: On avait... C'est ça, en fait toutes vos références elles sont anglo-saxonnes.
0: Voilà, tout. Ouais. Et donc ça, on avait peur de s'éloigner du truc, mais on s'est dit non, notre musique elle peut rester la même et juste on chante avec notre langue. Et c'est ce qu'on a fait, on a adoré parce qu'on était beaucoup plus réfléchi sur nos textes. Enfin, c'était vraiment plus intéressant de travailler.
2: Ah oui, vous pouvez ça. Aller plus loin.
0: Exactement. Ouais. Mm-hmm.
1: C'est ce qui se passe, par exemple, dans cette chanson qui s'appelle Cinéma. C'est un des grands moments de Marilyn, l'album des Dynamite Shakers, qui est disponible et que nous célébrons ce soir dans Décibels.

0: Les meilleures fins de chansons depuis le premier album des Strokes.
1: Et dans ma bouche, c'est un compliment. Des vraies fins de chansons. Merci, bravo, Dynamite Shakers. Ils sont les invités de Décibel ce soir. Éloane et Lila Rose sont avec nous. Et on cite François et Calvin. Mm-hmm.
2: Voilà. Tout à fait.
1: Ça, on a les quatre fantastiques ensemble. Évidemment, vous entendez ça, vous vous dites, ça doit être bien en concert. Alors oui, c'est très bien en concert. Vous êtes en train de préparer votre tournée 2027. Avant, il y a un retour en Vendée, hein, là d'où vous venez, retour aux sources. 11, 12, 18, 19 décembre, vous serez en résidence dans un endroit qui s'appelle le Roxy, à Saint-Gilles-Croix-de-Vie. Vous allez tester plein de trucs pour la tournée 2027, devant un public qui vous connaît très bien.
2: C'est même carrément des concerts, même pas des résidences,
1: Mais être comme ça quatre fois au même endroit,
2: exactement.
1: Ça permet.
2: Effectivement, on va tester plein de trucs pour aussi varier les concerts, qu'ils soient pas tous les quatre les mêmes.
1: Oui.
2: Mais c'est vrai qu'on connaît bien le lieu, donc on peut tester plein de choses.
1: Voilà. Alors ça se remplit très très vite, évidemment, puisque c'est les enfants du pays. Mais voilà, si vous nous écoutez, vous dites ah mais moi je suis pas loin, eh ben vous pouvez encore acheter des tickets pour le Roxy donc en décembre. Et puis ensuite la tournée 2027, alors qui commence à peine à se dévoiler, mais vous serez à Saint-Nazaire le 28 janvier, à Strasbourg à la Laiterie le 26 février, et puis Paris le Trianon pour le 27 février. Ah je vois des petits sourires. Bah oui, vous avez déjà joué à Paris. Je me souviens d'une boule noire.
3: Ouais.
1: Voilà,
2: on a fait le Buspadium récemment. On l'avait fait aussi avant qu'il soit rénové.
1: Ouais.
2: Le petit bain aussi

0: Bah, l'Accor Arena.
1: La maroquinerie aussi.
2: Ouais.
1: On a fait aussi l'Olympia en première partie. Enfin, on a fait des premières parties un peu par-ci par-là.
2: Voilà. Joli, c'est joli quand même, c'est un bon parcours avec deux albums, mais aussi, j'en ai pas parlé, des EP où vous vous êtes souvent amusé à reprendre des chansons, ouais, etc. Donc on peut s'attendre à un mélange de tout ça pour les concerts ou...
0: On évite trop de faire trop de reprises, oui. Mais il y en aura deux.
2: Ah bah c'est pas mal. Non, quoi, quand on est fan de rock et qu'en plus on a envie de transmettre, parce que j'ai l'impression qu'il y a de ça aussi chez vous. Oui, c'est toujours chouette de caler une petite reprise.
0: Ouais, montrer un peu nos influences.
2: C'est ça. Alors l'accent français, puisqu'on en parlait tout à l'heure, moi je ne l'entends pas.

0: Smile Won't Change a Thing, parce qu'il y a aussi des chansons en anglais sur cet album de Dynamic Shakers. Vous les fabriquez comment, vos chansons? C'est à quatre, c'est une démocratie, ou comment ça marche?
1: C'est nous deux qui composons et écrivons.
0: Okay.
1: Et souvent, on bosse chacun de notre côté chez nous, on ramène les accords et les paroles. Et puis on met en commun tous les quatre, on répète, on fait les arrangements tous les quatre. Mais ça nous arrive aussi d'écrire tous les deux.
0: Ouais. Et l'équilibre est facile à trouver si l'une ou l'un ou l'autre trouve que c'est un peu moins bien, qu'on pourrait changer des choses. C'est facile de se le dire ou pas?
2: Ouais, franchement, on est souvent assez d'accord sur nos défauts. Au départ, pas forcément, puis on teste.
0: Ouais.
2: Et puis on est toujours d'accord en mode, ah ça c'est mieux de faire comme ça. Non, franchement, ça se passe bien. Ouais.
0: C'est un groupe qui va bien, les amis, qui donc ira loin. Dynamite Shakers, invité de Décibel, et leur album a gagné au Blind Test. À tout de suite.
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0: Éloane et Lila Rose, les Dynamite Shakers, sont avec nous ce soir dans Décibel. Et puisqu'on vous découvre dans l'émission, écoutons déjà quelques notes de Spleen de toi. Très jolie chanson de votre nouvel album, Marilyn.

0: bien, oui, mais aussi de la power balade, comme on aime, histoire de mieux vous cerner, vous comprendre, vous découvrir. Lila Rose et Loane, voici pour vous le questionnaire des choix cornéliens. Déjà, une question que je me pose vraiment depuis longtemps, dynamite ou dynamite, pour de vrai?
1: En vrai, n'importe, mais nous on dit dynamite.
0: Ah, vous dites dynamite?
2: Ouais, on dit dynamite.
0: Dynamite shakers, dynamite shakers. Oui, allez, tout fonctionne. Ça, c'est bien, j'aime bien. Punk anglais à la Sex Pistols ou punk américain à la Ramones?
1: Américain.
2: Ramones. Ah, moi, je dirais plus anglais.
0: Ah, ça y est, ça y est, ça y est. Une scission dans le groupe. Lila Rose, si tu devais jouer un destin de rockeuse au cinéma, ce serait plutôt Janis Joplin, qui est morte à 27 ans, ou Patti Smith, qui aura 80 ans en décembre.
2: Ah, Patti Smith.
0: Et Loane, la banane de Bryant Setzer, des Stray Cats, ou le jeu de jambes d'Elvis Presley?
1: Ah, Bryant Setzer.
0: Bryant Setzer, ok, j'aime bien. Vous préférez jouer devant 50 personnes qui pogotent, ou 5000 personnes qui scrollent?
2: 50 personnes qui pogotent.
1: 50 direct.
0: C'est quoi votre plus grande scène? Vous m'avez parlé de première partie que vous avez faite. Donc c'est U Arena.
1: Ouais, c'est ça.
0: Ça s'appelle plus la U Arena.
1: Je sais plus comment c'est.
2: C'est la Plénitude Arena.
0: C'est la Céline Dion Arena en ce moment.
2: Voilà, c'est ça.
0: Ça, c'est terrible. C'était en première partie de qui?
1: On a fait deux fois. On a fait Sum 41 et The Offspring.
0: Et alors là, comment on peut même gérer une salle de cette taille inhumaine, en fait?
1: Ouais, c'est. Je sais pas, alors.
2: Tu gères pas.
0: Non, tu vas, vas au talent, quoi. Parce que là, vraiment. Mais vous vous souvenez quand même de ce qui s'est passé ou c'est même un peu flou?
1: Ah, si, en vrai, moi, j'ai des trous de mémoire un peu dans ces moments-là parce que t'es un peu ailleurs. En vrai, t'es dans ta bulle.
0: Ouais.
1: Mais je me rappelle vraiment. Comme si j'avais plus de force dans les poings, un peu, voilà, le stress, quoi.
2: Et petit conseil, il ne faut pas regarder les gens qui sont au premier rang. Ah. Parce qu'eux, ils attendent juste The Offspring ou Sum 41. Du coup, ils ne sont pas très contents.
0: Ils font aucun effort pour
2: zéro.
0: Bah ouais, c'est dur. Allez, je vous emmène au karaoké. Il faut faire un duo masculin-féminin. Vous faites Sous le vent, Céline Dion et Garou. Ou vous faites Don't Go Breaking My Heart de Elton John et Kiki Dee.
2: Plus Elton John,
1: ouais,
2: je dirais.
1: Ouais.
0: Vous en faites ou pas?
2: Des duos?
0: Des karaokés. Des duos, il y en a sur l'album. Il y a des chansons, on entend vos deux voix mêlées.
2: Karaoké, non?
1: Jamais, ouais.
0: Ah là là. C'est peut-être une piste à explorer.
1: C'est vrai, c'est vrai.
0: Et l'inspiration pour le troisième album. La question Van Gogh, vous préférez perdre un doigt ou une oreille?
1: Une oreille.
0: Une oreille?
1: Ouais.
0: Ah ouais? Alors, c'est compliqué, Lila Rose, elle est bassiste.
2: Bah, ouais. Bah, si tu perds un doigt, tu peux plus trop jouer de guitare.
1: Ouais, c'est ça.
2: Je préfère perdre une oreille, comme ça, il m'en reste une autre.
1: Après, si tu peux choisir le doigt, ça.
0: Tu peux choisir le doigt. Oui, moi, je vais pas faire la difficile, franchement.
1: Allez, bon, en vrai, le doigt, du coup. Si c'est celui-là, là, ça va.
0: Intelligence artificielle ou cahier de brouillon, papier, crayon?
1: Ouais, cahier de brouillon.
2: Cahier de brouillon.
1: Mmh.
0: Ouais.
1: Direct.
0: Vous avez été tenté, ne serait-ce que par curiosité, de voir ces IA génératives?
1: Moi, j'ai essayé. Alors, carrément.
0: Qu'est-ce que t'en as pensé?
1: C'est hyper générique ce qu'ils peuvent écrire, enfin ce que tu peux.
0: Ouais.
1: Ouais, c'est bon.
0: Alors, moi, même... la seule que j'ai vue, c'est par exemple si je leur dis écris-moi une chanson dans le style d'Elvis. Et effectivement, ça va vaguement ressembler, mais c'est même pas hyper bien copié, quoi.
1: Non, et puis franchement, ça serait pas honnête de passer par l'IA.
0: Oui.
1: Tu t'appropries pas ta chanson, quoi.
0: Oui, en tout cas, c'est pas encore un outil qui est au point, quoi.
1: Non, bah même pas trop envie qu'il soit au point de fou, quoi.
2: Et puis nous, on prend plaisir à écrire et à composer, trouver des accords, la recherche et tout, c'est ce qu'on aime, quoi.
0: Ah oui. Et nous, on aime vous écouter Dynamite Shakers ou Dynamite pour les bilingues, mais ils valident Dynamite et ça nous arrange beaucoup. Sur l'album sur l'album Marilyn, il y avait la chanson Cinéma qu'on a entendue tout à l'heure. Mais il y a celle-ci, Démarche Cisaillée, sur laquelle j'ai vraiment craqué. Elle est née comment, cette chanson?
1: Je me rappelle la composer quand j'étais, parce que des fois je suis sur Paris, des fois je suis en Vendée, et là je suis resté une grosse période à Paris et on répétait moins à ce moment-là et fallait qu'on ait des nouvelles compos, etc. Et voilà, j'ai écrit sur ce que je pouvais vivre à ce moment-là, dans les soirées, tout ça. Et après on l'a mis en commun et je sais plus quand c'était, par contre.
2: C'était pas longtemps avant qu'on enregistre l'album, je crois.
1: Et ouais, elle est cool, peut-être un peu plus libertine dans le style, voilà.
0: Ouais. Mais c'est bien, ça vous va bien aussi. Démarche, Cisaillée, un petit coup de cœur sur cet album. Les Dynamites Shakers, ils sont nos invités ce soir dans Décibels.

0: Encore une très bonne fin de chanson. Vraiment, je ne peux que vous remercier. Vous faites gaffe à ça.
1: Ouais, enfin, on ne peut pas faire de fade out surtout.
0: Ah, mais merci. C'est tellement énervant les chansons où en fait les mecs baissent le son en disant ça va, les gens vont comprendre. La chanson est finie, ils vont partir. C'est très agaçant.
2: C'est vrai qu'en live, c'est un peu dur à reproduire les fade out.
0: C'est vrai. Bah oui, ça n'en finit plus. Non, bravo, vraiment. Ce disque, Marilyn, il faut que vous l'écoutiez parce que voilà, il fait du bien, il donne de l'élan. Les Dynamite Shakers. En concert, je vous redonne les dates. Le retour en Vendée Tour, c'est comme ça que je l'appelle.
1: Ouais, pas de problème.
0: Le Back Home Tour 2026, c'est les 11, 12, 18 et 19 décembre à Saint-Gilles-Croix-de-Vie au Roxy. Et puis tournée 2027 qui se dévoile à peine, mais on a déjà les premières dates. 28 janvier à Saint-Nazaire, 26 février à la Laiterie de Strasbourg, 27 février à Paris, au Trianon. Tu disais tout à l'heure, Éloane, que tu faisais des allers-retours entre la Vendée et Paris. J'imagine que c'est la même chose pour toi aussi.
2: Moi, j'habite à Nantes.
0: Toi, t'habites à Nantes, voilà. Le fait justement de ne pas venir de Paris, est-ce que ça change quelque chose? Est-ce que, par exemple, c'est un truc tout bête, mais le fait d'être dans des villes plus petites où on a peut-être plus facilement accès à des espaces pour répéter qui sont moins chers, les groupes parisiens galèrent pour trouver des salles de répète et tout. Est-ce que vous pensez que ça vous a facilité la vie d'être un peu loin de la capitale au début?
2: Je pense oui, carrément.
1: Je pense parce que t'as peut-être... Non, j'allais dire plus de lieux pour jouer, pas forcément, parce qu'à Paris, il y a quand même beaucoup, beaucoup d'endroits.
0: Mais il y a beaucoup de concurrence.
1: Voilà, et je croise beaucoup de groupes qui jouent, mais qui sont jamais sortis de Paris, et qui sont un peu coincés, et qui arrivent pas, en fait, à trouver d'autres dates autour. Que nous, en Vendée, tout de suite, j'ai l'impression que tu commences à bouger à Nantes, puis à Angers, et on a vite fait le tour un peu des régions de France, que quand t'es à Paris, t'es bloqué, quoi.
0: Ouais. Tu peux être bloqué, ouais. Moi, je souhaite une grande tournée 2027 pour découvrir encore plein de régions. Alors, dans la vie, quand on a besoin d'un bon conseil, on va voir sa maman. Quand on a besoin de potions magiques, on va voir Panoramix. Quand on a envie d'un producteur, on va voir Lionel Limignanas. C'est ce que vous avez fait. Limignanas, ça fait des années, évidemment, qu'on en entend parler. Rock, oui, mais aussi psyché. Et un peu druide, hein, quelque part aussi, du rock. À quel moment vous êtes allé voir Lionel Limignanas? À quel moment il intervient dans la fabrication de cet album?
2: C'est notre directeur artistique, Lionel, qui travaille chez Barclay, qui nous en a parlé, parce que on avait prévu d'enregistrer l'album, mais on savait pas encore avec qui. Il nous a parlé de Lionel Limignana, et puis du coup on n'écoutait pas en vrai, mais on avait déjà entendu parler, et on a écouté, et ça nous a carrément plu. Et puis du coup vas-y, let's go, on travaille avec lui, quoi. Et puis c'était vraiment super bien, c'était top, vraiment humainement ça a grave matché et tout. Il a les mêmes références que nous, très garage, très 60s, même 50, enfin des trucs, on est vraiment sur la même longueur d'onde, donc c'était vraiment top.
0: Et en pratique, donc vous lui avez remis vos chansons et lui ensuite avait des idées en disant on pourrait faire ça, on pourrait faire ça. C'est comme ça que ça marche?
1: Ouais, c'est ça. En fait, il avait pu les entendre avant d'aller en studio.
0: Okay.
1: Donc déjà, il avait des trucs en tête.
0: Ah, mais il était en studio avec
1: vous. Bien sûr.
0: Au moment d'enregistrer, même les voix et tout.
1: Ah, il était là de A à Z. Ouais. Et donc il avait des petites idées. Et nous aussi, hein, évidemment.
0: Oui, je me doute.
1: Mais après, ce qu'il a pu ramener, c'est ça, plein de techniques qu'il utilise, ou des pédales, d'effets. Par exemple, lui, il met beaucoup de grosses fuzz en guitare. C'est un effet de saturation énorme. Et ça, c'est un truc qu'on n'utilisait jamais. Et il avait ramené sa pédale là, russe, qu'on a utilisée dans beaucoup de morceaux, qui a donné de l'épaisseur. Il a aussi sa technique de mettre des drones, ce qu'il appelle des drones, c'est-à-dire des notes qui tiennent tout du long d'un morceau. Donc pareil, ça crée de l'épaisseur. Donc c'est vraiment top. Et ce qu'on adore chez lui, c'est qu'il a ce côté quand même très garage à l'ancienne, avec des références qu'on a communes avec lui, mais il a aussi ce truc de modernité dans ses sons. Ça reste quand même assez actuel, et c'est ce qu'on voulait. Nous, on voulait pas faire un album typique garage puriste, on voulait vraiment que ça soit aussi moderne, donc c'était cool. Non, franchement, trop bien.
0: Il est moderne, et votre petit duo fort sympathique s'appelle Blackout. Il vous rend du coup un peu psyché garage.

0: Meat Shakers, vous l'avez compris, c'est un grand coup de cœur pour l'équipe de Décibel. Éloane, Lila Rose, merci beaucoup d'être venue nous
1: voir. Merci à toi.
0: Bonne route, longue vie, bonne tournée. L'album est disponible, il s'appelle Marilyn.
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0: ramasseur au facteur.
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3: Et c'est déjà l'heure du Blind Test à gagner ce soir. C'est le fameux album des Dynamite Shakers dont on parlait avec eux, le fameux Marilyn, deuxième album du groupe et vraiment réservoir de pépites rock'n'roll. Ça va plaire à nos candidats. Pour jouer avec nous, il y a Laurent. Bonsoir Laurent.
4: Bonsoir Émilie.
3: Bienvenue dans Décibel, Laurent. Fan de rock ?
4: Oui, oui, toujours.
3: Bon, alors c'est une bonne nouvelle pour le cadeau du jour. Il y a Gilles aussi avec nous. Est-ce que Gilles est un fan du rock ? Nous allons le découvrir. Bonsoir, oui. Gilles.
5: Oui, bonsoir Émilie. Je suis un fan de rock, oui, j'aime bien, ouais.
3: Bon, alors c'est un cadeau parfaitement adapté à vous deux. Je vous offre
5: impeccable.
3: À chacun
5: impeccable.
3: Un exemplaire de l'album. Ça, c'est réglé. Dynamite Shakers, ça arrive chez vous dans quelques jours. Cet album Marilyn, que je pense
4: c'est super.
3: Vous allez adorer. Maintenant, est-ce que le blind test sera uniquement rock'n'roll ? Rien n'est moins sûr, car parfois, voilà, il peut y avoir des petites surprises. Je rappelle les règles pour celles et ceux qui auraient dormi près du radiateur. Voilà, pendant le mois de septembre, hein, on était au fond de la classe, on n'a pas suivi, mais non, c'est vrai, il faut donner son prénom avant de donner la réponse. Et la réponse qu'on cherche, c'est donc le nom de l'interprète de la chanson. C'est génial si vous avez le nom de la chanson, le studio où elle a été enregistrée, l'année où elle est sortie, le nom de l'album, du producteur, etc. Mais ce que nous cherchons, c'est le nom de l'interprète. Alors, Gilles et Laurent, ce soir, petite difficulté supplémentaire, nous cherchons des duos. Donc il y a deux noms à donner à chaque fois.
4: D'accord. Ok.
3: Mais bon, après je peux mettre un demi-point par nom, hein. Vous savez, ici, on n'est pas fâché avec la tricherie. Donc voilà, à tout moment, de toute façon, vous avez gagné tous les deux. C'est parti pour une première chanson, un premier duo. Dites-moi qui sont les interprètes de cette chanson.
5: Etienne Dao et Nicole et...
3: Ah, Gilles
5: Etienne Dao et
3: Laurent, alors
5: et Dany.
3: Ben voilà.

0: Une chanson que Dany aurait dû emmener à l'Eurovision dans les années 70 pour représenter la France, mais le comité a trouvé que c'était un peu dark. Sans doute. Enfin, on adore, nous, on est comme ça, hein. Petit jeune un peu gothique. Dao, Dany, bravo, comme un boomerang. Bonne réponse collégiale, comme disait Philippe Bouvard, un partout, Gilles et Laurent. On continue, voilà un autre duo.
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0: Oh, hey, on est beau, le cœur des vierges, on est magnifique. Stone et Chardin, évidemment. On fait un blind test de duo, on est obligé de mettre Stone et Chardin. J'aurais pu mettre Sheila et Ringo, c'était l'un ou l'autre. Mais voilà. Ou David et Jonathan. Ah, je regrette maintenant.
1: Bon, non. Tant c'est pas Peter Iceland, ça va bien.
0: Ah, c'est vrai, j'aurais. Oh, ça c'est trash quand même.
2: Ou Johnny et Sylvie.
0: Johnny et Sylvie, j'ai un problème. Je crois bien que je t'aime. Non. Mais bon.
2: C'est vrai, moi aussi.
0: Oh, c'est beau l'amour. Bon, Stone et Chardin, c'est fait. Dao Dani, c'est fait. Un petit dernier, je vous propose, messieurs, de partir en Amérique. Je peux vous dire qu'ils sont ensemble dans la vie et qu'ils sont le couple le plus influent et le plus riche de la musique américaine.
3: Beyoncé,
0: oui, alors Beyoncé et son mari.
3: Jay-Z.
0: Oui. Un peu les Stone et Chardin américains, si vous voulez.
2: Oui, voilà.
0: Crazy in love. Ça veut dire que c'est Stone et Chardin. Non, c'est Beyoncé et Jay-Z. Et c'est une égalité parfaite, même sans tricher. Vous avez été parfait, Gilles
2: oui,
0: et Laurent.
2: Non, on n'a pas triché. Là.
0: Mais non. Oh, je vous jure. On est bouleversant dans notre honnêteté. C'est magnifique. Pas de bracelet électronique pour nous, Gilles et Laurent. Je vous embrasse.
2: Oui, moi aussi, gros bisous, Emily.
0: À très bientôt, merci.
2: À très bientôt, bisous.
0: À la prochaine. Et je vous envoie donc l'album de Dynamite Shakers. Alors, c'est parti. On termine toujours le blind test par une chanson dans le thème du blind test. Voici un duo avec Jean Felsine, qui a été notre invité il n'y a pas longtemps. Vous savez, excellent auteur-compositeur qui vient de sortir son album Cinéma Permanent. En 2021, il sortait ce duo avec sa compagne de l'époque, Jo Weddin, elle aussi très talentueuse. Un thème pas souvent abordé dans la musique, le manque de désir masculin.

0: balade. Je la trouve magistrale, cette chanson. Le thème, les paroles, leur voix, tous les deux, Joe Wedin, Jean Felsine. Tout l'album hein, est super. Ils en ont fait deux ensemble des albums et c'est vraiment magnifique. Les synthés et tout. Enfin, et il y a aussi un clip absolument incroyable où ils sont en studio et où vous allez voir, ils ont des rapports très charnels avec tous les instruments de musique du studio. C'est un clip incroyable. Vraiment, tout autour de cette chanson est formidable. Donc voilà, si vous ne la connaissiez pas, je suis ravie de vous l'avoir fait découvrir. Elle s'appelle « Jamais envie de ». Elle date de 2021.
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0: Allez, on part faire un tour au Sénégal maintenant pour l'anniversaire du jour. C'est la NIF de Youssou N'Dour. Il a 67 ans aujourd'hui, Youssou, auteur, compositeur, interprète, mais aussi homme politique dans son pays, le Sénégal. Et dans les années 90, avec sa copine, la Suédoise Néné Cherry, il faisait le tour du monde avec cette chanson, hymne à l'amour, la fraternité, la tolérance, tout ce qu'on aime, quoi, en Big 2026. Ça s'appelle « Seven Seconds ».

0: Youssou N'Dour, 67 ans aujourd'hui, et deux concerts parisiens à venir pour Youssou, tout seul à Bercy, l'Accor Arena, le 17 octobre prochain, et puis un peu plus tard, le 24 mars 2027, Youssou N'Dour et Angélique Kidjo, les deux ensemble, à Paris, au Grand Rex. Les places sont déjà en vente. Allez, Décibels, c'est terminé pour ce soir. Revenez demain, on sera avec Marguerite, qui sort son premier album, Guérir. Merci à l'équipe de l'émission, il y avait Christophe Hulens, Oumaïma Abaz, Iris Guitoni et son stagiaire, Vincent Thévenet, à la délégation de la musique, Thierry Boffa, Thomas Demol, et à la programmation des invités, Mélodie Chaïb.
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0: Et à 20h sur votre radio ici, c'est Éric Bastien qui débarque. 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
4: Bonsoir à tous et bienvenue sur ICI. Très bon début de soirée. Merci d'avoir noté ce rendez-vous dans vos agendas 20h, 21h. Bon, c'est une heure pour se détendre, pour découvrir des merveilles, celles de notre pays, nos territoires, nos régions, à travers vos villes, à travers vos villages. On va sans doute aller chez vous, peut-être ce soir, ou en tous les cas, on parlera de votre région. On ira en Lozère d'ici quelques minutes pour rencontrer un professeur de mathématiques pas comme les autres. Nous irons en Lorraine, retrouver des animaux. Enfin, direction la Côte Basque, qui propose de passer des entretiens d'embauche en tenue de sport. Original, intéressant, on va en parler. Jusqu'à 21h, nous retraçons le parcours, la personnalité, la vie d'un invité à travers les lieux qui ont compté. Une balade dans la France, pas comme les autres. C'est un auteur de bande dessinée, un dessinateur de presse, un caricaturiste qui a travaillé pour plusieurs journaux. Fluide Glacial, Charlie Hebdo, durant 23 ans. Grand musicovore également. Il a collaboré avec les Inrock. Le 14 janvier 2015, il devient mondialement célèbre pour la une du numéro 1178 de Charlie Hebdo. Je suis Charlie, une semaine après les attentats dont il réchappe. Il sort en librairie Un diamant dans les gravats. C'est son premier récit aux éditions Ma Nuit au Musée chez Stock. Je reçois avec beaucoup de plaisir et d'émotion Luz. Bonsoir Luz.
5: Bonsoir.
4: Comment ça va?
5: Super Eric.
4: Ça me fait plaisir de vous recevoir, vraiment.
5: Eh ben moi aussi.
4: Je tenais à vous remercier. Merci d'avoir accepté l'invitation de cette émission. D'autant que je vous cite tout de suite pour débuter. Je reçois celui qui a commencé à devenir le dessinateur que vous êtes, vous le dites, lorsque vous avez compris que vous n'étiez plus en ruine, mais en chantier. Ça veut dire que quand tout est pulvérisé, on peut se reconstruire?
5: Oui, c'est pas tout à fait évident. Il faut un petit temps d'attente. Il faut se regarder en chantier, il faut regarder les ruines qui sont à terre avant de se dire qu'on est capable de tout reconstruire. C'est pas simple, mais à un moment donné, quand on comprend que finalement on s'est en chantier toute sa vie, ça détend. Il y a moins d'injonctions, on se met moins de poids sur les épaules. Et finalement, être en chantier... travailler, ramasser tous ces petits gravats, bah ça fait quelque chose à faire de sa vie.
4: On parlera de ce livre avant 21h. Cette reconstruction, elle passe aussi par l'écriture, elle passe bien évidemment par le dessin. Pour comprendre comment le dessin, lui, est arrivé dans votre vie, c'est ce qu'on va faire ce soir. On va retracer ce parcours à travers les lieux, les ancrages qui ont pu être pour vous très importants. Puis c'est hyper intéressant pour ceux et celles qui peut-être ont envie de faire le même métier que vous, ou alors qui ont envie de s'inspirer d'un tel parcours. Bon, tout commence à Tours. J'ai envie de dire presque tout à Tours. Parce que on pourrait résumer votre vie entre Tours et Paris.
5: Ouais, c'est vrai que Tours c'est la moitié de ma vie. Et puis après, je suis parti, je suis monté à la capitale, comme on dit, même géographiquement. Et puis, voilà, je fais partie de ces provinciaux, régionaux, français qui sont happés par la capitale. Et puis après, finalement, j'en suis sorti aussi, puisque à Charlie Hebdo, je faisais des reportages. Ouais. Et donc, du coup, finalement, après, je me suis répandu dans toute la France pour ramener des choses.
4: On va rester à Tours, parce que c'est là que tout a commencé. Si je vous demande... Alors, bien sûr, on va parler de Tours, on va parler des bâtiments où vous avez vécu. Si vous m'écrivez une carte postale, vous me ferez un petit dessin, d'ailleurs.
5: Ouais, bien sûr.
4: Sur la carte postale, il y a toujours 2-3 photos. 2-3 images comme ça qui tout de suite à l'esprit sans vraiment réfléchir, Luz, vous viennent de Tours.
5: Alors déjà une photo, première photo, c'est photo de notre appart. enfin pas forcément l'appart, mais l'entrée. C'est-à-dire que c'était, on était dans une espèce de résidence. Moi, je l'appelle ça des HLM, mais mes parents disent non, c'est une résidence.
4: Là, vous parlez de votre enfance. On est bien
5: d'accord. Je parle de mon enfance. Et ce sont des bâtiments qui sont blancs avec des avec un sol rouge et puis des pare-soleils bleus. Donc j'ai réalisé ça il y a pas très longtemps. Finalement, j'ai fait mon enfance dans un drapeau français, quoi.
4: C'est vrai. Mais c'est marrant que ces couleurs vous reviennent. Effectivement, il y a ce sol qui est rouge, il y a ces voitures avec ces pare-brises que vous venez d'évoquer. Si j'ai bien compris, effectivement, c'est des HLM. Plus on avançait dans la résidence, comme disaient vos parents, plus les barres étaient hautes, c'est ça?
5: Oui, exactement. Il y avait le jardin donc Gabriel où on était. Après, il y avait le jardin Hockey Game et après le jardin Bousignac. Ouais. Alors j'ai appris bien longtemps après que c'était des compositeurs de musique. Et effectivement, plus on allait vers l'école primaire, maternelle, primaire et collège, plus les bâtiments devenaient de plus en plus hauts et du coup une faune de plus en plus nombreuse. Alors nous, on était à l'entrée, donc on était peut-être entre guillemets les mieux lotis. Ouais. Voilà.
4: Plus tard, vous irez dans Tours, mais là vous êtes un peu en dehors de Tours. Quel souvenir vous gardez de cette période? Parce que c'est dans ce coin-là qu'il va y avoir la primaire, qu'il va y avoir en tous les cas les premières années de la scolarité. Je sais que vous avez des souvenirs de jouer aux billes, par exemple, sur les grilles. Vous avez une enfance insouciante, agréable, malgré un décorum qui n'est pas le meilleur, on va dire.
5: Ah, j'ai l'enfance d'un gamin qui porte des lunettes. Donc ça, c'est un truc, c'était avant Harry Potter. Là où on était, il y avait un jardin, enfin justement, c'est des jardins. Ouais. Donc il y avait à chaque fois un petit parc, des endroits pour jouer au football. Et donc moi, j'ai passé ma vie à être dans les buts, puisque j'étais choisi en dernier. Et du coup, j'ai passé ma vie à recevoir des ballons dans la figure et casser des lunettes.
4: C'est moche, ça.
5: Oui, c'est très très moche.
4: Souvenir.
5: Très très moche. Ça m'a donné une certaine aversion envers la masculinité toxique et notamment le foot. Voilà.
4: Alors vous fabriquez des cabanes, je sais pas moi, comme tous les gosses. Vous avez des lieux doudous. Il y a des endroits quand même au cœur de ce foot que vous prenez dans la tronche. Des endroits un peu sympas quand même. Le sapin.
5: Ah bah oui, il y a un sapin. Il y a un sapin. Un seul sapin, derrière lequel j'ai roulé mes premières
4: pelles.
5: Mes premières pelles. Voilà, on peut dire ça.
4: Bah oui.
5: Et je me rappelle bien, c'était avec Sandrine et Caroline. On était
4: en même temps.
5: On était tous les trois. Okay. Et puis c'est elle qui m'avait emmené derrière ce sapin. Mmh. Et puis on s'est entraîné. voilà. Et ça, j'en ai pas roulé avant 24 ans. Ensuite.
4: Ça, c'était pendant 24 ans, vous avez fait une pause de 24 ans.
5: Mais non, mais j'ai fait une pause de pelle pendant à peu près, j'ai 11, 13 ans.
4: Non, sérieux?
5: Ouais. Ah ouais, je suis arrivé assez tard dans la vie sexuelle. Sexuelle d'ailleurs, c'était pas sexuel. C'était dans la vie sentimentale.
4: En tous les cas,
5: assez tard.
4: Ce sont les lieux de vos premiers émois. Pour le reste, on fera une autre émission si vous voulez bien à ce moment-là. Bon, en tous les cas, voilà, ce sont ces premiers lieux de vie. Vous dites d'ailleurs que ce n'est pas de la nostalgie quand vous y retournez, parce que je sais que vous y retournez souvent, ou en tous les cas, vous avez l'occasion d'y repasser. Vous dites que vous y allez pour vérifier que ce lieu n'est pas seulement un rêve dans votre tête.
5: Oui,
4: c'est joliment dit ça. Hein.
5: Y a déjà un truc, c'est moi je rêve en noir et blanc, et quand je rêve souvent de cet endroit-là, je rêve souvent du parking, précisément du parking.
4: Couvert,
5: sous les immeubles, et avec, j'ai une vision très très très très claire, et il faut vraiment que je retourne, en dehors de ces souvenirs olfactifs du bitume, il faut vraiment que je retourne régulièrement là-bas pour voir, effectivement, que c'est en bleu, blanc et en rouge, et peut-être aussi en vert parce qu'il y a les sapins.
4: Luz est votre invité, très coloré malgré ses rêves en noir et blanc. On va continuer de se balader dans votre enfance, on vient juste de commencer le voyage. Mais je vous l'ai dit, on s'échappe un petit peu partout en France, on va aller dans le Gard et dans la Lozère pour un rendez-vous des merveilles avec Benoît Prospero qui nous présente aujourd'hui un passionné, écoutez.
6: Ah, sa passion dans la vie, ce sont les castors. Alors, dit comme ça, ça prête à sourire. Hein. Bah oui, si, c'est vrai, mais vous allez comprendre pourquoi c'est merveilleux. Lui, c'est Lionel Coste, professeur de mathématiques Belgique. Et avec Issy Garlozère, on vous emmène à sa rencontre. Et pour comprendre comment tout a commencé, d'abord un souvenir d'enfance.
7: Je me souviens de ces odeurs quand on arrivait au printemps, ces insectes qui volaient, cette nature. Les premières fois, on m'a montré les barrages de castors qui étaient revenus. Et c'était pour moi un peu le paradis. C'est quand même des lieux magiques.
6: Voilà, ça c'est donc durant l'enfance de Lionel. Et des années plus tard, de manière assez inattendue, on va lui demander d'écrire un article sur le castor, donc, alors qu'il n'y connaît rien. Et ce qu'il va découvrir va le fasciner. D'abord...
7: Donc, pour observer les castors, il faut sortir la nuit. C'est comme quand vous allez à un spectacle. C'est quand la lumière s'éteint, le spectacle commence. La journée, il n'y a rien. C'est le désert total, à part les plantes qui ne peuvent pas nous fuir. Et là, dès que le soleil se couche, vous avez une faune absolument incroyable. Des fois, je me croirais dans la savane africaine. Il y a tout qui sort devant vous. Et c'est des moments d'émotion que je ne retrouve nulle part ailleurs.
6: C'est pas génial comme histoire. Et vous allez voir, ce qui plaît à Lionel dans le fait d'observer les animaux, c'est pas seulement le côté scientifique. C'est aussi et surtout l'idée de se reconnecter au vivant.
7: Il y a ce côté presque de méditation avec la nature. C'est assez surprenant. Des fois, j'ai des larmes aux yeux, je vois des choses absolument incroyables. Des fois, j'endors pas la nuit.
6: Ah, ça fait envie. Hein. Et au cas où, sachez que les castors, oui, il y en a en France.
7: Dans le Gard, le castor est très présent. La loutre est revenue d'ailleurs il y a presque une vingtaine d'années. Le Gardon, la 16, même le Vidourle, là. Vous avez le castor et la loutre partout. Bon, bien sûr, on peut rajouter le Rhône. Hein, et la plupart des petits ruisseaux, enfin des affluents de ces rivières, le castor et la loutre sont présents.
6: Eh ben voilà. Et vous savez ce qui fait avancer Lionel Coste dans la vie? Quelle est sa philosophie de vie?
7: Moi, je pense qu'il faut jamais jouer à l'adulte. On n'est rien, on va pas mourir demain, on est là de passage. Moi, je suis un enfant, mais sur la sensibilité, quand je vois mes animaux, je suis un vrai enfant. Éternellement émerveillé. Vous voyez, c'est ma curiosité. J'ai envie de vivre, de me sentir vivre, de découvrir. J'ai une soif d'apprendre. J'ai toujours eu cette impression de rien savoir. Parce qu'on me dit souvent, mais tu sais beaucoup de choses. J'ai dit, mais non, je sais rien. Et en fait, il n'y a pas que moi. Nous ignorons quasiment tout.
6: Qu'est-ce que vous voulez rajouter? Continuez à regarder le monde vivant avec les yeux de quelqu'un qui découvre encore le monde. Essayez. Vous verrez, c'est une merveille. Merci Lionel Coste, message bien reçu. Et merci, ici Garlozère.
4: Luce, on a écouté l'invité qui dit, j'ai retenu, il ne faut jamais jouer à l'adulte. Parce qu'être dessinateur, c'est jamais jouer à l'adulte.
5: En tout cas, c'est essayer de repousser l'âge adulte, tant qu'on peut.
4: Luz, votre invité, un diamant dans les gravats, on va en parler avant 21h. On va retourner à Tours dans un instant, entre les rives de la Loire et du Cher, ses maisons à colombages, sa cathédrale Saint-Gratien, mais bien d'autres choses, parce que près du pont Wilson, il y a vécu une grande partie de sa vie. Luz est avec vous jusqu'à 21h.
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4: Et ce souvenir de 1981, il est signé Mel Brooks, It's Good to be the King. C'est sur ICI.

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3: Avec mon invité, un créateur de bande dessinée, un dessinateur humoristique, un dessinateur de presse, récompensé à de multiples reprises. Il fut l'un des piliers de Charlie Hebdo durant 23 ans. Le parcours singulier de Luz, que l'on feuillette ce soir et qui publie son premier récit, Un diamant dans les gravats, publié chez Stock. À l'instant, on a parlé de castors. Bah, il dit, j'aurais pu très bien vous parler des castors, sauf que vous, c'était plutôt des ragondins, donc a priori du côté de Tours, Luz.
4: Oui, c'est des ragondins qu'on trouve au bord du Cher et au bord de la Loire. Mais je vous promets, j'ai roulé aucune pelle à un ragondin derrière un sapin. Ouais,
3: ça, c'est pour ceux qui nous rejoignent. Effectivement, on a parlé de ça tout à l'heure. Ça vous a inspiré d'ailleurs, ces bords de Loire, ces bords de Cher? Vous y avez passé du temps, vous y êtes posé pour dessiner, enfant, gamin. Ce sont des lieux qui inspirent ou pas du tout, pas plus que ça.
4: Ce sont des lieux qui restent dans la tête. Il reste une trace de tous ces lieux-là. Et je dirais pas forcément que j'ai pas dessiné à l'époque. À l'époque, je cherchais à dessiner des bonhommes avec des gros nez, enfin des choses comme ça. J'étais pas encore dans le reportage. Mais maintenant, j'ai envie de faire du reportage et je redessine ces lieux dans ma tête.
3: On a parlé de ce parking couvert qui immédiatement vous ramène des odeurs de, c'est votre parking de prose, quoi, finalement.
4: Oui, parce qu'il y a des choses comme,
3: non, mais c'est vrai.
4: Exactement.
3: C'est pas quelle odeur vous revient d'un parking couvert, à part des pots d'échappement, mais.
4: Oui, mais c'est ça. Je sais que ma fille, par exemple, elle adore aussi l'odeur des pots d'échappement et du bitume. Donc, je pense qu'il y a quelque chose qui se transmet de génération en génération. Oui, on sait pas. Je sais que je vais le dessiner dans ma prochaine BD. Ça, c'est sûr. Ce parking.
3: Bah, voilà. Une bonne information. Non, mais vraiment. Voilà, on a parlé d'école, du collège. Vous changez de quartier. Vous allez à Roche-Pinard. Alors, c'est ça, c'est bien comme ça qu'on prononce.
4: Roche-Pinard. Alors, je suis dans le coin de Roche-Pinard et après, je change de quartier, je vais du côté de Gramont, en fait.
3: Alors, expliquez, parce que on ne connaît pas tous, hein.
4: Non, vous ne connaissez pas tous. En fait, le coin de Roche-Pinard, c'est l'endroit central où il y avait justement ces plusieurs bars d'immeubles, etc. Et après, on reste du côté du Cher et on va un petit peu plus loin. On va du côté de l'avenue Gramont, mais encore bord du Cher. Donc, il faut que j'aille à l'école, au collège, en bus. Voilà.
3: Alors c'est marrant parce qu'effectivement on a préparé cette émission et quand on vous demande si vous vous souvenez d'un spot, ça pourrait être un bord de mer, ça pourrait être les bords de Loire justement, vous avez parlé de cet arrêt de bus. Ouais.
4: Ah oui, alors moi j'ai un souvenir fabuleux de cet arrêt de bus.
3: Mais pourquoi, hein?
4: Je ne sais pas, parce que je passais mon temps à être très en avance, parce que ma mère me poussait dehors pour aller à l'école, elle ne voulait pas que je sois en retard et donc je patientais à cet arrêt de bus toute ma vie. J'ai toujours un souvenir de cet arrêt de bus particulier, et en particulier un moment où il y avait c'était en 86, en janvier, et il y avait deux meufs qui étaient que je connaissais, qui étaient dans ma classe, et grande baraque, et qui avaient une passion totale pour Balawan. Et un jour, voilà, un matin.
3: Faites attention, Luz, on vient. Non, la chanteur, ça part très vite chez nous. Hein, donc,
4: Ah ouais?
3: Je voulais terminer votre histoire.
4: Ouais.
3: Non, en fait, voilà.
4: Vous aviez tout déjà.
3: Balavoine meurt, je crois que c'est en janvier 86, et elles ont séché pendant deux semaines.
4: Elles ont séché pendant deux semaines. Enfin, moi, je me rappelle, j'étais à l'arrêt de bus, et je les vois en larmes, et je comprends pas ce qui se passe. J'avais pas écouté les infos. Et puis, elles disent, Daniel est mort. Et à ce moment-là, elles sont dit, on ne va pas à l'école. Ouais. Et je suis allé tout seul, et pendant deux semaines, à mon avis, les trois premiers jours, effectivement, il y avait du deuil, mais le reste, c'était peut-être un petit peu exagéré. Mais après, on respecte le deuil.
3: Bien sûr. Le lycée, c'est quand même un lieu important parce que c'est là que vous changez de nom. C'est là, en tous les cas, que vous prenez le nom de Luz. Alors, est-ce que vous pouvez expliquer, pour ceux qui ne savent pas, vous appelez Reynald Luzier, votre vrai nom sur la carte d'identité. Vous faisiez partie le groupe d'amis des Jojo Luz. C'est quoi cette histoire?
4: Ouais, alors disons qu'au lycée, je commence à avoir une vraie communauté, et puis on s'appelait les Jo. Voilà, Joe, il y en a un qui s'appelait Faber, alors donc c'était Joe de la Fab, un autre qui s'appelait Pilette, Joe de la Pile, puis moi c'était Luzier, Joe de la Luz, et quand j'ai commencé à dessiner...
3: Le duc de Boulogne, c'est Booba, hein.
4: Bah oui, Joe de la Boue.
3: Non mais voilà,
4: Joe de la Boue. Et puis quand j'ai commencé à dessiner, je cherchais un nom, et moi Ronald Luzier, ça faisait déjà trop long au bout d'un dessin, et puis ça ressemblait à Luzier. Donc déjà il y avait un dessinateur qui avait déjà le même nom, qui en plus était de droite, donc ça me dérangeait d'avoir cette homonymie possible. Et à ce moment-là j'ai utilisé Luz, Joe de la Luz. Voilà.
3: Et vous l'avez gardé, vous avez bien fait. Alors vous dessinez depuis longtemps, vous dessinez depuis toujours. Je pense que vous avez passé énormément de temps dans votre chambre d'enfant, mais à un moment donné, vous vous rendez compte quand même que vous dessinez un peu autre chose que des dessins d'enfants et que vous avez peut-être un niveau qui est autre. Et vous allez rejoindre une structure qui s'appelait Weekend Doux.
4: Ouais.
3: C'était quoi ça, hein?
4: Eh bien, c'était à la base, mes parents, ils ont toujours été très supporters de mon travail. Ils ont dit, tiens, ils dessinent.
3: C'est une chance.
4: Ouais, ça c'est une chance. Ah oui, carrément. Je remercie Jacques et Betty, merci à vous.
3: Ouais.
4: C'est grâce à vous, entre autres, que je suis arrivé là, c'est clair. Ils m'ont dit, tiens, on va lui donner des cours. Il y avait un foyer Courteline, c'était le mercredi, après l'école. J'allais là-bas pour prendre des cours. Il y avait une structure où on pouvait publier des dessins, un journal qui s'appelait Weekend Doux, enfin une maison d'édition, ouais, une petite maison d'édition. Et puis, j'ai commencé à dessiner. Et à un moment donné...
3: Qu'est-ce que vous dessinez?
4: Ah bah alors je dessinais n'importe quoi, c'était plutôt de l'illustration. À un moment donné j'ai vrillé dans ma vie, je suis passé au dessin politique sans trop faire gaffe. Mais c'était plutôt des dessins un peu sociétaux, pas forcément où je dessinais des caricatures, des choses comme ça. Et puis voilà, des dessins d'humour, et puis j'ai commencé à aller dans les festivals avec cette structure.
3: À Blois notamment.
4: À Blois, oui, à Blois, où j'ai découvert malheureusement aussi l'alcool. Ça, c'était autre chose, parce que ça s'appelle un festival de BD. C'est assez, il y a deux choses dans les festivals de BD, c'est le taboulé et puis la bière.
3: Oui.
4: Et moi, j'étais quand même assez jeune. Et je suivais le mouvement. Voilà, j'étais quand même avec des gens un peu plus âgés que moi.
3: Pour le taboulé, je vous comprends en même temps.
4: Oui, oui,
3: ça va pas aller non plus.
4: Non, taboulé. Non, c'est un autre sujet. Mais du coup, je me rappelle du jour où Jacques Lang, qui à l'époque était maire de Blois, était passé dans les travées pour féliciter ses jeunes pousses, etc. Moi, j'avais beaucoup trop bu. Ils m'ont balancé dans les chiottes pour que j'évite de demander de serrer la main et de m'accrocher comme un jeune bulot plutôt à celui qui était aussi ministre de la Culture, je crois, à l'époque encore.
3: Dans quelques minutes, on ira faire un tour dans un amphithéâtre, toujours. Donc cette fois à Tours, vous allez un peu quitter ce quartier des bars, cet HLM, cette résidence, selon vos parents, pour aller découvrir un amphi qui est un ancien cinéma porno. Et que ça, c'est une promesse. On va en parler d'ici quelques instants. Et puis on va comprendre comment, petit à petit, le dessin va faire de plus en plus partie de votre vie jusqu'à votre arrivée à Paris, Luz. Il n'est pas question de castor à présent. Dans Ici, ça entreprend. 10% des Français ont une poule. Décidément, vous êtes venu un jour. C'est très animalier.
4: Ah, c'est parfait pour moi, j'adore ça.
3: C'est pas tout. Vous avez des animaux?
4: J'ai un chien.
3: Un chien. Bon, 10% des Français ont une poule. Catherine Kikandon, aujourd'hui, vous prenez soin bien de ce qu'elle mange.
0: À Courbesseau et à Hoéville, à quelques kilomètres à l'est de Nancy, les céréales coulent à flot.

0: connaît les difficultés du monde agricole actuel, notamment céréalier. Et donc on s'est dit que il fallait vraiment qu'on arrive à dynamiser ce secteur au niveau local.
1: Et si sa démarche aide les agriculteurs, elle est aussi idéologique.
0: C'est clair qu'avoir des poules chez soi, encore une fois, comme c'est un geste écologique, ça va de soi que d'acheter local, et bah c'est dans la même lignée. Donc c'est vraiment, en tout cas pour nos clients, quelque chose qui est important, et tant mieux pour nous, et tant mieux pour l'économie locale.
1: Et tant mieux pour les animaux aussi, qui ont l'air d'en redemander. Oui, oui, madame, ça arrive. Ce jeune agriculteur de 29 ans a repris l'affaire en 2019 et depuis, il a multiplié le chiffre d'affaires par 10. Il a même installé des distributeurs automatiques. Oui, comme ceux que vous avez au travail pour acheter un paquet de chips, sauf que là, ce sont des sacs de graines de plusieurs kilos. Les trois premiers ont été mis en place pendant le Covid à Frouard, Courbesseau et Dieuzan.
0: Pour les plus performants, on les réapprovisionne entre 2 et 3 fois par semaine et on a 40 sacs par distributeur, voilà, de mis dedans.
1: Cette année, il en installe 15 autres, comme à Chanteux, Landres, Morange, Homécourt ou encore Lunéville. Plus d'infos sur alcanagri.fr. Merci à Isabelle Baudrier d'ici Lorraine pour cette idée qui a du grain à revendre. Ici, ça entreprend en Meurthe-et-Moselle avec Alcanagri parce que les poules, les lapins et les oiseaux ont eux aussi le droit de manger sainement. Bah oui, il n'y a pas de raison.
2: C'est des bruits qui vous parlent, ça, l'us d'entendre comme ça, la forêt. Je sais que c'est aussi un lieu un peu d'échappatoire pour vous.
3: Ah oui, oui, oui, oui, oui, oui, moi je suis un dendrophile total.
2: Ouais.
3: C'est les gens qui caressent les arbres et qui font corps avec le tronc, genre la sève, les arbres, j'adore ça. J'adore les dessiner aussi.
2: On va parler dans un instant de cette fac de droit rue Émile Zola à Tours, un ancien cinéma porno. Ah, qui va un peu déclencher votre engagement politique.
3: Hein. Et oui, on trouve l'engagement politique où on peut.
2: Complètement fou. Mais en tous les cas, il y avait des affiches, vous nous le direz peut-être dans un instant, qui vous ont donné envie de lire des journaux plutôt à sensibilité de gauche à ce moment-là. Je pense à Libé, je pense au Canard, ou je pense encore à l'Humanité.
3: Ça arrive,
2: il y a des gens très bien. Luz est votre invité. Avant 21h, restez bien avec nous parce qu'on parlera aussi de ce premier récit. C'est très important aussi pour lui et pour vous. Un diamant dans les gravats, publié dans cette édition Stock Manu au musée. Il est avec vous encore pour quelques minutes sur Ici.
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2: Ça, c'est notre petit rendez-vous. Hein. Chaque soir, entre 20h et 21h, voici un autre rendez-vous. Il est signé Vanessa Paradis.

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19: Avec Luz, votre invité au début des années 90, Luz signe les planches d'un journal de bande dessinée psychopathe. Il deviendra en 1994 rédacteur en chef de Chien Méchant, mensuel de BD satirique pour Fluide Gacial, puis Charlie Hebdo, dont il deviendra l'un des dessinateurs pendant plus de 23 ans. Il sort en librairie chez Stock, Un diamant dans les gravats, et il est là pour nous en parler d'ici 21h. Vous a laissé à tour dans cet amphi qui lance un peu votre carrière politique, mais j'imagine quand même que le gamin que vous étiez quelques années avant était déjà bien ancré dans ce qu'il avait envie de faire, ou en tous les cas avec déjà une opinion, un avis sur les choses.
20: Ouais, je sais pas si j'avais un avis sur les choses, mais déjà j'avais un truc pas mal, c'est que j'avais une famille un peu, vous savez, ces familles dysfonctionnelles qui s'engueulent, ouais. qui se réconcilient, tout ça, et qui faisaient beaucoup de repas. Et donc c'est là où j'ai commencé à travailler, à faire le journaliste, c'est-à-dire je dessinais les gens attablés, et puis en fin de repas, je montrais mon dessin avec les bulles de ce qu'ils avaient dit les uns et les autres. Et puis, ça en faisait marrer certains, ça faisait crisper certains autres. Et c'était mes premiers reportages. Ouais. Quoi, voilà. C'était là où j'ai fait mes armes, on peut dire.
19: Vos parents, vous avez vécu plein de belles choses avec eux, et il y a notamment un souvenir important, puisqu'on parle des lieux, c'est les brocantes. Ouais. Ça, ce sont des choses que vous avez fait des dizaines et dizaines de fois avec eux. Vous partiez, je sais pas, moi, le week-end.
20: Ouais, on partait le week-end, alors ça dépendait de l'endroit. C'était plutôt en Touraine, plutôt, alors, Chinon, Loche, Azay-le-Rideau, et des fois, on n'allait pas plus loin que 80 km, ce qui était déjà pas mal. On restait dans l'Indre-et-Loire, et puis, pour moi, c'était quelque chose d'assez fort. C'est-à-dire que moi, je découvrais comment je pouvais plonger dans le passé. J'ai acheté des vieux vinyles et j'ai acheté des vieux journaux. C'est la première fois que j'ai eu des Charlie.
19: Charlie Hebdo,
20: des anciens Charlie, ouais. C'est la première fois que j'ai eu des Charlie dans les mains. Ben voilà, c'était dans les brocantes, je les ai achetés, des harakiri aussi, etc. Et j'ai fait ma culture, j'ai commencé à faire un peu ma culture politique, finalement, dans ces endroits où, voilà, où on sent, voilà, où ouais. ça sent le vin chaud d'un côté, la merguez, la frite, et puis aussi le vieil encaustique.
19: La fête de l'humain, quoi.
20: La fête de l'humain, mais la fête de l'humain, mais pas
19: avant l'heure.
20: Pas,
19: pour vous.
20: Avant l'heure, peut-être. Mais il y avait aussi ce truc marrant, c'est qu'on pouvait, toucher des œuvres d'art, enfin des tableaux, des choses comme ça. On pouvait les avoir en main, quoi. Et donc ça, c'était un truc. C'était tout l'art était disponible, même si c'était pas, voilà, c'était pas des grandes œuvres, c'était plutôt des croûtes. Et en même temps, il y avait la possibilité de ramener un petit peu d'art et un petit peu d'histoire chez soi.
19: Alors, ce qui vous a aussi marqué avec vos parents, c'est le voyage. Vous aviez la chance de partir avec vos parents, notamment sur la Costa Brava.
20: Ouais.
19: Ce qui veut aussi dire que vous avez vu défiler la France, j'imagine, avant d'arriver en Costa Brava, avec, vous pouvez le décrire, hein. Le père, il était torse nu.
20: Bah voilà, c'est simple, mon père était torse nu, ma mère, elle fumait clope sur clope, avec la fenêtre ouverte et les pieds dehors. Et puis, moi, je m'occupais de la musique. Ouais, c'était mon.
11: Vous étiez responsable de musique, vous alliez jusqu'à à la maison à tout recréer les cassettes.
20: Ouais.
11: Enregistrer les cassettes.
20: J'enregistrais les cassettes et je dessinais, ouais. Je dessinais les pochettes. Alors sur Rotring, donc avec une mine super fine, je reproduisais les pochettes de Santana, Bowie, Elton John, voilà, plein de trucs. R.O.M.
11: Ah bah voilà. Je vous avais prévenu, Luzin.
20: Voilà. Très bien.
11: Ça, c'est hyper important, oui, parce que c'est un peu votre ami imaginaire à l'époque.
20: Ah oui, moi, c'était mon ami imaginaire. Je partais en vacances, on était quatre dans la voiture, parce que moi, je suis fils unique, et j'avais toujours besoin quand même d'un quelqu'un d'autre, tu vois, pour. J'avais besoin finalement. Bowie, c'était mon ami imaginaire. C'était, j'emmenais avec moi dans la voiture. On allait sur la Costa Brava. On allait bronzer ensemble. Et puis voilà, moi j'avais mon baladeur dans les oreilles.
11: Walkman.
20: Ouais. Oui. 80, ou, ouais. Walkman. C'était mon pote en
11: et
20: fait.
11: Vous reveniez par Castelnaudary.
20: Oui,
11: alors là, c'était encore une autre ambiance.
20: Oui, alors c'est vrai que à l'aller, on fonçait à toute berzingue.
11: Ouais. Voilà.
20: Et après, au retour, on avait le droit de chiller un peu. Et donc, on passait par Castelnaudary. C'est-à-dire qu'après d'avoir engurgité énormément de calamars frits, etc., hop, on allait manger un cassoulet. On faisait une pause. Pause cassoulet, voilà, exactement. J'ai cassoulet parce que peut-être mon père, il n'avait pas envie de revenir tout de suite à ouais. Tours. Et on s'appelait un cassoulet à Castelnaudary, c'était traditionnel.
11: Ce qui est génial dans le partage, et je sais que vous avez un goût prononcé aussi pour les musées aujourd'hui, qui est aussi un lieu peut-être d'évasion pour vous, c'est le musée d'Ali de Figueras. Alors, ok, j'ai quitté la France un instant, mais ça, c'est le musée que vous visitiez avec vos parents.
20: Oui, en même temps, le musée d'Ali de Figueras, c'est presque une région française parce qu'il y a plein de touristes français qui viennent. Je parlais autour de vous. Que ce soit notre génération, même avant ou après, tout le monde est passé par le musée d'Ali parce que c'est pas très loin de la France et puis c'est très ludique pour un enfant, c'est extraordinaire. Voilà, les fauteuils bouche et puis pour un adolescent aussi. Moi, je me rappelle avoir été complètement ému en tant qu'adolescent parce qu'il y avait exposé un poil de cul de sa femme, Gala, sur un sucre. Ah, je dis waouh. Alors je regardais ce poil de cul avec traversé par des rayons de lumière et ça me fascinait quoi.
11: Dans votre process et dans votre vie, Luz, il y a la musique. On a compris votre passion pour signe. Vous faites-vous aussi de la musique à ce moment-là, à l'adolescence, vous êtes batteur.
20: Oui, enfin, je suis batteur. On a une batterie.
11: Effectivement, on n'est pas forcément batteur. Mais...
20: Non, voilà, c'est ça. C'est comme on a un crayon, on n'est pas forcément dessinateur non plus. Mais effectivement, à un moment donné, j'ai une batterie. En plus, on est en plein quartier résidentiel. Alors, on a encore changé de.
11: Ah, ça va plus loin. Vous avez un groupe.
20: Ouais, on a un groupe, mais il a absolument pas de nom. C'est-à-dire qu'on a.
11: C'est
20: que tout le monde change.
11: Et pas de style.
20: Et pas de style du tout. Pas de style du tout. Parce qu'il y en a un qui était. Moi, j'étais. Il y en a un qui était fan des Pink Floyd. Fan de Depeche Mode, moi j'étais fan de Led Zeppelin. C'était incohérent, totalement incohérent. Ouais. On n'a jamais réussi à faire un seul véritable morceau, mais ça a duré longtemps. Ça a duré un an.
11: Dans les lieux que vous affectionnez particulièrement, il y a votre atelier. Ça ressemble à quoi un atelier d'un dessinateur comme Luz?
20: Oh bah ça ressemble à
11: c'est un joyeux foutoir.
20: Ça ressemble à un joyeux foutoir. Et une fois tous les trimestres, ça se range. Et après, ça redevient un foutoir. C'est comme si c'était un pop-up de bordel, en fait.
11: Dessiner, quand on a préparé ensemble cette émission, on m'a dit mais dessiner, c'est rigolo.
20: Oui, c'est rigolo. Je pense que c'est important de le dire à la jeune génération, toujours un peu idiot de dire ça, mais à ceux qui suivent, c'est-à-dire que après le parcours que j'ai, il y a eu un moment donné où le dessin est devenu quelque chose de très très dur, très responsable. Et j'aime bien cette émission parce que aussi ça permet de montrer que le dessin c'est quelque chose qui arrive aussi dans une forme d'irresponsabilité. On dessine ce qu'on veut, on avance, on progresse. On ne sait pas du tout forcément où on va. Et même là encore, moi, je ne sais pas encore où je vais. C'est pour ça que j'aime bien... C'est plutôt assez logique de parler de mon parcours, parce que mon parcours, il est toujours en cours, au final.
11: Work in progress, on parlera de peut-être aussi l'avenir du dessin humoristique et satirique aujourd'hui. Quelle est sa place en France? Quelle est sa place dans le monde? Et puis, on a encore pas mal de choses à se dire dans votre work in progress, justement, sans oublier ce livre Un diamant dans les gravats, dont on parlera d'ici quelques minutes. Et si votre prochain entretien d'embauche se déroulait en tenue de sport? C'est possible, pas besoin pour autant de vouloir devenir prof de sport. L'idée, c'est bien de rencontrer son futur employeur sur un terrain plutôt que dans un bureau. Une belle initiative qui nous vient de ce pays, notamment de la Côte Basque. Robin Bernot, vous êtes aux côtés d'Aran Tchakorouchari.
16: Imaginez trouver votre prochain emploi sur un terrain de rugby.
18: Super.
16: Oui, bon, si vous vous appelez Antoine Dupont, Louis Bielbiaré ou encore Pauline Bourdon-Sensus, c'est normal. Mais là, je vous parle vraiment de tout le monde, que ce soit vous ou moi, même si j'aurais fait un très bon talonneur, mais ça, c'est notre histoire. Il y a quelques jours, à Hendaye, France Travail a proposé l'opération du stade vers l'emploi avec un concept très simple. Recruteurs et demandeurs d'emploi se sont rencontrés par le biais d'activités sportives. Écoutez Gwenola Trivière, directrice de l'agence France Travail de Saint-Jean-de-Luz, au micro d'Arantxa Kourouchari.
21: L'idée, c'est que sur cette matinée, on casse les codes. On n'a pas de CV. On est là pour un peu, surtout mettre en avant ses qualités, son savoir-être. Le midi, on fait une levée d'anonymat. Et donc derrière, on enchaîne directement sur un format job dating beaucoup plus classique en tenue de sport.
16: Ces ateliers ont aussi pour but d'enlever le stress que peuvent procurer des entretiens d'embauche classiques.
21: Là, on va regarder les gens de façon différente, de façon complètement neutre en fait. On va apprendre à se découvrir, à se parler. Les premières relations sont beaucoup plus détendues parce qu'on partage quelque chose, une découverte, des stratégies sur certains exercices. Et donc c'est une façon vraiment différente de rentrer en contact.
16: Alors ici, dans les Pyrénées-Atlantiques, ça marche. Et vous, qu'en pensez-vous? Je suis allé en discuter avec Isabelle, retraitée sportive, qui s'apprêtait à prendre le départ d'un 10 km. Pour elle, l'initiative est hyper positive.
22: Beau projet, tout ce qui touche le sport est toujours intéressant. Et en plus, ça ameute les foules, donc c'est très bien.
16: Finalement, quoi de mieux que le sport pour faire des rencontres?
22: Oui, de rassemblement. Là, on est tous égaux. Il n'y a pas de riches, de pauvres, de moches, de beaux. On est tous là pour le sport, l'esprit d'équipe.
16: Mais n'est-il pas un peu dangereux de peut-être plaquer son futur patron avant même d'être embauché?
22: Non, au contraire. Ça peut être un bon moment pour le faire.
16: Alors, plus sérieusement, la recherche d'emploi peut s'avérer être une vraie galère et pas que pour les jeunes.
22: Surtout des seniors, on nous demande de bosser plus longtemps, mais à 60 ans, vous ne trouvez plus de boulot apparemment. Si.
16: Ainsi, sortir du cadre formel de l'entretien dans un bureau permet aux recruteurs de découvrir des talents qui seraient peut-être passés inaperçus lors d'un entretien classique où le CV reste très souvent au centre de la discussion.
11: Avec une opération qui se déroulera d'ailleurs dans les prochains jours, le 8 octobre à Cosne-Cours-sur-Loire, mais également à Montélimar le 9 octobre ou encore à Rennes le 16 octobre. Luz est votre invité ce soir depuis maintenant 20h et on partage bien son parcours, cet ancrage en Touraine, mais pas seulement. Un diamant dans les gravats, Manu au musée, c'est publié chez Stock. On va enfin en parler dans un instant sur ICI.
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11: Et John Lennon au cœur de cette soirée avec Woman.

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2: Et mon invité élu, ce grand prix de la critique des journalistes de bande dessinée, Prix Wolinski de la BD Du Point pour Deux Filles Nues, sorti en 2024, Fauve d'Or en 2025, prix du meilleur album de l'année au Festival d'Angoulême. Luz est votre invité ce soir, il vient aussi nous présenter ce livre, premier récit, Un diamant dans les gravats. On a beaucoup parlé de tout, on a beaucoup parlé de votre enfance, de votre adolescence, on a compris aussi le cheminement qui fait qu'à un moment donné, vous montez à Paris. Vous avez quel âge quand vous arrivez à Paris ?
3: 19 ans.
2: Ah, c'est jeune, hein ?
3: 19 ans, ouais. Je m'installe à 20. Voilà.
2: Vous installez dans quel quartier d'ailleurs à ce moment-là ?
3: Je m'installe du côté de Nation.
2: Nation,
3: ouais.
2: Quartier dans plutôt populaire d'ailleurs.
3: Populaire, dans un 11 mètres carrés.
2: Ouais.
3: juste de la place pour s'allonger.
2: C'est déjà bien. Bon, vous arrivez avec des dessins, vous arrivez pour conquérir la capitale, ou en tous les cas, vous avez envie de faire quelque chose de ce voyage. Vous allez essayer de vous faire connaître. Puis alors, c'est quand même complètement dingue. Si vous allez me dire c'est vrai, vous croisez Cabu par hasard.
3: Alors, presque par hasard. C'est-à-dire que c'était une journée où j'avais fait un dessin. C'était l'époque où Édith Cresson était ministre de la France.
2: Et j'avais 1991. Fait un dessin. 1991.
3: Oui, c'est ça, ouais, 91, tout à fait. Un copain me loge à Paris, et puis je me décide de faire la tournée des popotes, comme on dit, d'aller voir tous les journaux qui publiaient des dessins, et il y en avait beaucoup à l'époque. Il y en avait énormément. Ce qu'il y a, c'est que je reste toujours un provincial dans l'âme, c'est que je suis à Paris, et je me paume complètement à Paris, je mets un temps fou pour réussir à trouver le Câlin Enchaîné, parce que c'est là où je voulais aller au départ. Et une fois que je l'ai trouvé, ils m'ont dit, ah bah non, c'est pas là, il faut refaire tout Paris, il faut aller dans un autre endroit, à l'imprimerie, à Ballard. Et alors je passe le reste de la journée à essayer de trouver l'endroit. Je me perds évidemment, et sous un Porsche, voilà, je croise quelqu'un avec une coupe au bol, des lunettes.
2: Et on voit tous.
3: Et un impair. Voilà, mais c'était exactement moi.
2: Cabu.
3: Et moi, j'étais quasiment le même. J'étais le même, sauf que j'avais des cheveux un peu plus longs. J'avais un impair moi aussi. Et lui, il avait son top bag. Et
2: il est séduit parce qu'il vous emmène à ce moment-là la grosse Bertha. Alors pour ceux qui ne savent pas, c'est l'ancêtre de Charlie Hebdo.
3: Ouais. Il me dit, ne va pas au Câlin Enchaîné parce qu'il modifie les dessins, c'est pas bien. Mais viens avec moi. Viens avec moi à la grosse Bertha. C'était le nouveau journal satirique qui était sorti juste au début de la guerre du Golfe, donc en janvier 91, où il y avait tous les gens qui allaient faire à Charlie Hebdo après, c'était Richard, Beris, Etinius, etc.
2: Ensuite, on la connaît. Je voudrais juste citer aussi, puisque j'ai parlé des prix que vous avez eus, Indélébile, BD qui raconte vos 23 ans, à Charlie Hebdo, qui a été récompensé par le prix France Info. Vous avez eu le prix des Inrocks de la catégorie BD, ça c'était pour Vernon Subutex.
3: Ouais, l'adaptation de Virginie Despentes. Ouais.
2: Qu'est-ce que ça représente tous ces prix d'ailleurs, Luz?
3: Ça représente, je ne sais pas si ça représente quelque chose. Ce qui a été important quand j'ai eu le Fauve d'Or, donc il y a de ça 2 ans, à Angoulême, donc grosse distinction. Pour moi, ce qui était important, c'était le fait que c'était la reconnaissance que mon parcours après Charlie a été valable. Voilà, j'ai arrêté le dessin de presse, je suis parti dans la bande dessinée, je suis parti dans un autre délire, une autre temporalité, et puis et finalement mes nouveaux pères, PIRS, ont décidé que je faisais partie aussi de leur monde. Voilà, j'étais devenu un dessinateur de bande dessinée comme les autres.
2: Des reconnaissances. Alors. Je ne sais pas si vous vous souvenez des premiers petits boulots avant d'arriver à tout ça. Je fais des allers-retours.
3: Oui.
2: Je ne parle pas de votre papa que vous allez aider au Crédit Agricole quand vous avez consigné des chèques avec lui.
3: Oui.
2: Est-ce que vous rappelez de cette période où, quand à Paris, vous faites vos premières caricatures, vous allez Place du Tertre, qui est mondialement connue.
3: Ah oui, je vais Place du Tertre pour voir à quoi ça ressemble. Non, mais par contre, mes premiers pas, ça reste à Tours. On revient encore à Tours.
2: Quand vous dessinez les bébés, là.
3: Ouais, je trouve des endroits où il y a justement des vides-greniers ou des fêtes votives quelconques. Je mets un tréteau, une planche, et je me mets à dessiner les gens pour 10 francs.
2: 10 francs le dessin devant la galerie du Mammouth de Saint-Avertin.
3: Ah ouais, alors ça, c'était dans la galerie même de
2: c'est
3: Mammouth.
2: C'est authentique,
3: ce que j'ai dit. Mais c'était, pour moi, c'était avant d'arriver à Charlie, c'était le highlight de ma carrière.
2: Non, mais vous repensez à ces deux périodes, c'est-à-dire effectivement la période où vous êtes dans la galerie du Mammouth à 10 balles le dessin, et aujourd'hui, avec tous les prix que je viens de citer, avec la carrière que vous avez eue, si vous l'avez dit, c'est work in progress.
3: Mais quelque part, je suis toujours dans la galerie du Mammouth, en fait. Je suis toujours à essayer de faire le meilleur dessin possible. Et je me suis un peu amélioré en dessinant les bébés, parce que les bébés que je dessinais à l'époque dans la galerie du Mammouth ou ailleurs, je les vieillissais d'à peu près 80 ans.
2: C'est dégueulasse.
3: Non mais je le faisais pas exprès. J'étais obligé de rendre les 10 balles.
2: Des vieux bébés flippés, quoi.
3: Ouais, ouais.
2: Bon, Luz, on était avec vous depuis 20h. Pour ceux qui l'ignorent encore, on ne parlera pas des lieux qui rythment votre vie au quotidien. On ne parlera pas des endroits que vous fréquentez aujourd'hui et de comment vous vivez, parce que vous restez sous protection policière, sous contrôle. En tous les cas, votre parole est encore contrôlée aujourd'hui.
3: Je suis libre de dire ce que je veux, mais je peux pas dire. Voilà je reste aussi. Moi, c'est une logique de discrétion. Peut-être aussi, c'est il y a plein de gens qui racontent pas forcément tout ce qui se passe dans leur vie. Et moi, c'est un peu plus que d'autres.
2: Moi, j'ai trouvé quand même un lieu en France dont on pourrait parler, que vous ne connaissez pas et que vous rêvez de découvrir, parce que c'est une question que je pose souvent dans l'émission.
3: Ouais.
2: Quand on se balade dans toutes les régions, il y a toujours un endroit où on se dit ah, mais ça fait des années que j'ai envie d'y aller, j'y vais pas. C'est les grottes de Lascaux.
3: Ah oui, je rêverais d'être dans les grottes de Lascaux. Je rêverais même d'être un des deux gamin qui a découvert les grottes de Lascaux, il y a de ça.
2: Et pourquoi
3: 70 ans, je crois, à peu près.
2: Ouais.
3: Parce que, pour moi, les hommes préhistoriques, le dessin pariétal sur les murs, tout ça, des grottes de Lascaux, pour moi, c'est les collègues de bureau.
2: Ouais.
3: Moi, pour moi, c'est ça. Ce serait finalement retrouver cette énergie, cette innocence du dessin, et puis d'essayer de comprendre et me laisser envahir peut-être par l'esprit de ces hommes des cavernes qui ont été mes ancêtres de graphique.
2: Luz est votre invité. Après l'effondrement du 7 janvier, j'ai dû fouiller dans la somme de mes gravamentaux. Je cite. Pendant plusieurs années, je me suis assis au bord de ce moi pulvérisé, à contempler le moindre caillou, à envisager de refonder le tout. Je ne sais pas comment j'ai pu me reconstruire au fond, mais dans l'exploration méticuleuse de ma personnalité à terre, que j'ai finalement réussi. C'est un extrait de ce livre que vous sortez, qui est votre premier récit. Est-ce que c'était le bon moment pour sortir ce premier récit ?
3: Ah, il n'était pas en tête avant. Il n'y avait pas de c'était pas un pur calcul. C'était le seul moment qui était possible pour moi d'aller faire un travail dans Pompidou vide, parce que tout d'un coup Pompidou allait être vide. Et c'était le bon moment peut-être pour moi de parler de reconstruction.
2: Bon personnage dans le livre.
3: Oui, c'est un personnage, c'est une matrice pour moi, parce que comme tout provincial, on va vers quelque chose quand on va à Paris, pas uniquement vers le métier, mais on est attiré par
2: Beaubourg, c'est là où il y a le centre Pompidou, pour ceux qui ne connaîtraient pas Paris.
3: Oui, d'ailleurs, moi je ne sais pas si on dit centre Pompidou, musée Beaubourg.
2: C'est le truc où il y a les tuyaux, comme disait Coluche.
3: Exactement, où il y a toujours des tuyaux, mais à l'intérieur, il n'y a plus rien. Mais c'était, pour moi, c'était une matrice artistique, ce truc-là. Et tous les musées, ce sont des matrices artistiques, où qu'ils soient.
2: Vous parlez du fait qu'être seul dans un musée, on en parlait tout à l'heure, en chantier, c'est savoir se laisser envahir par la somme des tables. Tableau absent.
3: Ouais.
2: On parlait des tableaux tout à l'heure. Qu'est-ce que vous voulez nous dire à travers ce récit, Luz ?
3: Waouh ! Écoutez, déjà, c'était. J'avais envie de faire un reportage dans un endroit. J'avais de retrouver le plaisir du reportage.
2: Du reportage.
3: Voilà. Là, il n'y avait pas d'être vivant, à part une personne de la sécurité qui me surveillait pour pas que je fasse pipi dans les coins. Mais j'avais envie de trouver une. Je ne sais pas ce que je voulais faire. Je voulais parler de reconstruction et finalement, ce que j'ai vu, ce que j'ai ressenti, c'est finalement l'absence très forte. Et comme c'est un lieu vide, j'ai convoqué les fantômes, j'ai convoqué les absents et les fantômes qui sont pas que les fantômes qui sont issus du 7 janvier, mais qui sont avant, mais aussi les parents qui sont pas toujours à côté de moi. C'était aussi convoquer presque le fantôme le plus important. Un des fantômes que j'ai convoqué, c'était moi-même aussi. J'ai convoqué le dessinateur que j'ai commencé à devenir en partant de Tours.
2: Qui est Francine ?
3: Francine, c'était donc la Sécu, c'était la personne qui était responsable plutôt de la sécurité du musée, et qui me permettait d'aller de salle en salle, et qui demandait au central, parce qu'il y avait aussi d'autres gens, le central, mais ça c'était, je ne savais pas, on ne les avait jamais vus, qui ouvrait et qui allumait les lumières. C'était une âme, c'était une espèce d'ange gardien, en fait, elle se définissait comme ça.
2: C'est quoi l'avenir d'un dessinateur de presse, d'un dessinateur humoristique, satirique aujourd'hui en France?
3: Oh, ça, j'en sais rien. Je pense que un dessinateur, de toute façon, on revient toujours à quelque chose de l'enfance. C'est-à-dire, on essaye de créer son propre monde quand le monde autour de nous est absolument incompréhensible. Et je pense que le monde, c'est difficile de trouver une espèce de logique dans le monde dans lequel on vit. Alors, créer son monde, créer une safe place, c'est déjà quelque chose d'important pour soi. Et si en plus on peut partager sa safe place et convoquer et inviter finalement les lecteurs et lectrices à nous rejoindre dans cette safe place, c'est déjà pas mal. Et moi je dirais aux gamins de maintenant, dessiner tant que vous pouvez.
2: Parce que vous dites, le dessin a toujours été là pour vous soutenir. C'est le dessin qui vous sauve, tout le temps.
3: Je ne sais pas s'il me sauve, mais en tout cas, il est là, pas forcément comme une béquille, mais il est là comme une présence, en fait. Et dessiner, c'est naître, c'est la garantie de n'être jamais seul.
2: On l'a fait, cette émission.
3: Et ouais, on l'a fait, c'est pas mal.
2: C'est pas mal, on a passé un très bon moment, parce que vous l'avez compris, c'est pas facile pour Luce de pouvoir parler de beaucoup d'endroits, et pourtant on se rend compte qu'en une heure, on a appris beaucoup sur vous, sur votre dynamique, et jusqu'à ce que vous avez fait aujourd'hui, ce que vous faites encore. Évidemment, on aurait pu parler encore longtemps de ce livre, mais j'invite tout le monde à lire ce premier récit, Un diamant dans les gravats, chez Stock Manio Musée. C'est Luce qui le signe. C'était un plaisir.
3: C'était un plaisir. Dessinez, soyez libre.
2: Luce, votre invité à retrouver sur ici.fr. Rendez-vous demain avec d'autres invités. Écoutez les conseils de Luce qui était avec nous ce soir. Salut.
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1: Passez une excellente soirée. Merci d'écouter ici les 21h. 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
2: Bonsoir à tous, très heureux de passer une heure avec vous. On va une fois de plus retrouver les chansons qui nous ont vu grandir dans les années 80 et qu'on n'a sûrement pas oubliées. Et ce soir, ça commence comme ça.

0: Tyler Corrida, c'était Quincy Jones.
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0: Et c'est une reprise par l'un des plus grands producteurs de musique de tous les temps, le génial Quincy Jones. À l'origine, c'est un titre de Chas Dunkel, un chanteur-musicien britannique. Et non, ce n'est pas un titre anti-corrida, mais le titre japonais du film érotique de la fin des années 70, L'Empire des Sens. En 1981, Quincy Jones a fait danser la planète entière sur ce tube génial. Deux ans plus tard, c'est François Valéry qui nous a fait danser grâce à Elle danse, Marie, elle danse.

Paul Simon, c'était You Can Call Me All. Le Simon du bien célèbre duo Simon et Garfunkel, hein, qui a connu dans les années 70 un succès phénoménal, des millions de disques vendus, des concerts gigantesques, comme lors de leur dernière tournée ensemble en Italie devant le Colisée de Rome, qui réunit 600 000 personnes. Du jamais vu, hein. Aujourd'hui, ils ne se parlent plus. Mais bon, il reste les chansons. Paul Simon en solo avec You Can Call Me All, c'était en 1986. Eux aussi, ils se sont séparés. Ça, c'était en 1995. Mais on n'oublie pas Dire Straits, avec entre autres, maintenant, Money for Nothing.

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0: C'était Jane Birkin, bien sûr, avec les deux sous chics. Un titre emblématique de Serge Gainsbourg pour celle que l'on a tant aimée au cinéma et en chanson, bien sûr. C'est sur l'album magistral, le fameux Baby Alone in Babylon, sorti en 83, juste après leur séparation. La suite de 100% des 80, c'est dans un instant avec là aussi un titre qui a marqué cette décennie. C'était son premier tube en 84. On était tous dingues de Jeanne Masse et Toute Première Fois.
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1: Morane, elle était sans doute encore aujourd'hui la chanteuse préférée de Céline Dion, qui disait que sa voix était parmi les plus belles du monde, et on est tous d'accord là-dessus. En 1989, Toutes les mamas l'a fait connaître du grand public, et ce fut un joli succès pour cet hymne aux mamans du monde entier. Pour la suite, on change de langue et de rythme avec l'un des titres les plus repris de l'histoire de la musique, You Keep Me Hanging On, à l'origine des Supremes en 66, et de Kim Wilde, 20 ans plus tard.

Communards avec You Are My World. C'est en allant visiter le cimetière du Père-Lachaise avec un ami qui lui raconta l'histoire de la Commune de Paris, devant le mur des fédérés, que Jimmy Somerville, qui venait de quitter le groupe Bronze Kibit, décide d'appeler son nouveau projet les Communards. Bah voilà, You Are My World est le premier de leurs succès, c'était en 85. Allez, direction la Belgique, c'est son pays d'origine, Muriel Dac, Tropique.

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1: Notre petite balade dans les années 80, c'est tout pour aujourd'hui. Dans un instant, la musique continue, mais en version 100% chanson française. Belle fin de journée et à demain. 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

0: 1999, Hélène Ségara s'apprête à signer son plus grand tube et pourtant, sa maison de disques n'en veut pas.
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0: Jugée trop triste et trop classique, la chanson « Il y a trop de gens qui t'aiment » est sauvée par l'obstination d'Hélène. À sa sortie, tout le monde y voit une lettre de rupture avec son ex-compagnon Damien Sargue. Erreur, le texte a été écrit bien avant leur rencontre.

0: C'est là toute la force d'Hélène Ségara, transformer une métaphore sur sa célébrité en un cri du cœur universel. Résultat, un disque de platine qui finalement lui a donné raison contre tous.
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4: Comment est née la phrase accrocheuse « C'est quelqu'un qui m'a dit » de Carla Bruni?
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4: En 2002, Carla Bruni est seule dans le hall d'un hôtel à La Baule. Elle est triste, enrhumée, quand quelqu'un lui lance « Tiens, j'ai croisé un tel, il m'a dit qu'il t'aimait encore ». Le déclic est là. Pour capturer cette mélancolie, son complice, Louis Bertignac, va tenter un pari technique audacieux. Oubliez les gros micros de studio, il place des micros minuscules. L'un contre les lèvres de l'ex-mannequin, l'autre directement sur la rosace de sa guitare.
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0: On y entend chaque souffle, chaque frottement de doigts sur les cordes. C'est ce son chuchoté qui contribue au succès de l'album.
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2: Aujourd'hui, je me trouve à Châteauroux, je suis devant un gîte de France, plus connu sous le nom de Porte de la Vieille Prison. Mais alors, pourquoi ce nom? Eh bien, vous allez le savoir tout de suite.
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2: Je suis avec Amélie Bourmaud-Binard, guide conférencière à l'Office de Tourisme de Châteauroux. Bonjour Amélie.
4: Bonjour.
2: Bon alors, on s'en doute un petit peu, hein, de ce que c'était avant.
4: Oui, c'est ça. Alors, entre le nom et l'apparence, alors on est vraiment avec un gîte de France aujourd'hui, hein, mais il n'y a pas de doute, hein, autrefois. C'était une porte. Mais pourquoi porte de la vieille prison et porte de quoi aussi? En fait, c'était la seule et unique porte d'entrée pour entrer dans la cour du château Raoul. Et oui, hein, quand on passe cette porte, on arrive au niveau du château Raoul, qui est encore là aujourd'hui. Et cette porte de la vieille prison, à la base, s'appelait la porte Saint-Martin. Et c'était la seule porte d'entrée. Donc, on voit encore aujourd'hui, au niveau de cette porte, déjà, on a l'arcade de la porte, mais au niveau de l'arcade, on voit une sorte de rigole, qui est l'emplacement de l'ancienne herse. Ces grilles qui étaient souvent en métal ou en bois et qui permettaient de protéger. On voit aussi encore les gonds. Alors, quand on voit la taille, hein, vous voyez, ils sont imposants, ce qui montre la taille de la porte en bois. Et puis quand on passe cette porte, on est dans un petit chemin très étroit qui était aussi un des systèmes de défense pour arriver dans le château.
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4: Et donc pourquoi porte de la vieille prison ? Dans les années 18e, 19e siècle, petit à petit les remparts sont détruits. Parce qu'on avait des remparts qui entouraient le château, mais aussi la ville. Donc la plupart des parties des remparts ont été complètement détruites. Il n'en reste plus grand chose aujourd'hui. Mais cette porte, elle a été préservée parce que la salle des gardes, qui se trouve donc dans la partie haute au-dessus de l'arcade, eh bien elle a servi temporairement de prison. Donc on l'appelait la porte de la prison. Mmh. Et puis quand il y a une autre prison qui a été construite, eh bien c'est devenu...
2: Il faut différencier.
4: Exactement. Mmh. La porte de la vieille prison. Et aujourd'hui, bah, cette ancienne salle des gardes, cette ancienne prison, c'est tout simplement un gîte de France.
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5: Le premier métier de Jean-Noël Pont, c'est l'agriculture. Il continue à perpétuer à Ghisonaccia le savoir-faire familial.
6: On avait par le passé des grandes cultures, que ce soit maïs, fourrage et tout ça, qu'on a laissé tomber doucement pour des raisons qui nous sont propres, pour développer la viticulture et l'arboriculture. Vigne, viticulture à la cave d'Aguillonne. Arbo, donc clémentine et avocat, production bio à la Capic.
5: Jean-Noël et sa compagne ont eu l'opportunité il y a quelque temps de se lancer dans la restauration en reprenant à Mérindale un établissement à Miaccia.
6: C'est vrai, c'est quelque chose qui nous a toujours... ma compagne et moi, qui nous a toujours plu, qui nous a toujours attiré. Et quand on a su que cet établissement était en vente, voilà, on s'y est intéressé parce qu'on a trouvé que c'était malgré tout, on n'y venait pas spécialement, honnêtement, mais c'est un endroit qui nous plaisait, qui nous a toujours attiré de par son emplacement, son histoire aussi, parce que c'est un vieux restaurant quand même. C'est pour ça qu'on n'a pas souhaité changer le nom. Cet endroit, ça a toujours été la Mérindale. Ça nous paraissait cohérent que ça reste la Mérindale.
5: Le couple de restaurateurs travaille les produits régionaux.
6: Principalement sur les produits régionaux du local. Voilà. Parce que c'est vrai que de par notre activité, on connaît beaucoup de monde, on connaît des maraîchers, on connaît les pêcheurs, on connaît les producteurs, voilà, les agrumiculteurs, tout ça. Donc, et c'est vrai que ce côté contact direct avec le producteur, c'est toujours sympa en fait. Et même de le mettre en relation avec les clients. Ça arrive des fois qu'on ait on prend de la charcuterie à Vetsagne, Paul Fante, il a Vetsanaise, qui en a mis à moi. Et des fois, quand il vient manger, c'est sympa de dire aux gens, voilà, le prix tout que vous mangez, il vient de chez lui.
5: Jean-Noël travaille aussi les produits issus de son exploitation agricole.
6: On travaille après l'avocat, quand il y a nos avocats qui sont là, on le travaille beaucoup, pendant à peu près 3 mois. On travaille aussi, voilà, la base d'agrumes qu'on fait nous, les clémentines principalement. Et oui, on a un assez grand jardin aussi sur Maison Pierraggi. J'habite là-bas, qui est pas loin de la maison. Et on a pas mal de légumes qui viennent du jardin. Pas tout non plus, hein, bien sûr. On prend chez Caroline Médor à côté le jardin du Fumour. On prend ou chez les grossistes aussi. Hein. Mais voilà, là par exemple en ce moment, c'est les butternuts, les potimarrons. Là, j'ai encore des aubergines en plein champ. Hein. C'est pas du bio, mais c'est du naturel.
5: Parmi les espoirs de Jean-Noël Pont, Terry, attirer de nouveaux clients et maintenir son activité commerciale.
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3: Bonjour à toutes et tous, bienvenue dans Affaires classées, le podcast. On vous parle beaucoup de Notre-Dame de Bétharram actuellement. Figurez-vous qu'en 1840, il y a de cela bientôt deux siècles, un enseignant de l'établissement qui se destinait à une vie au service de Dieu va soudain passer à la rubrique des faits divers. Vincent Elisabide, officiellement enseignant dans le vénérable collège, va assassiner une jeune mère de famille et ses deux enfants. Comment ce trentenaire émérite a-t-il soudain vendu son âme au diable ? Réponse dans un instant.
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3: Vincent Elisabide vient au monde le 15 juin 1810 à Mauléon, capitale de la Soule. Son père, bien que modeste, est si fier de ce fils aîné qu'il ne recule devant aucun sacrifice pour lui offrir la meilleure éducation. Premier de sa classe, le garçon fait l'admiration des enseignants qui le décrivent précoce et fort intelligent. Vincent affiche très tôt une vocation pour le sacerdoce. Le dimanche, il sert la messe et ne rate jamais une occasion d'échanger avec le curé du village de Gotin. Elisabide a 14 ans lorsqu'un matin, son père le conduit au séminaire d'Oloron-Sainte-Marie. Il réussit l'examen d'entrée si brillamment que l'évêque de Bayonne, Monseigneur d'Astros, se déplace pour le féliciter. Le fils prodige décide qu'il consacrera sa vie au service de Dieu. Dans les campagnes pauvres de ce Béarn et de ce Pays basque si fervent, l'Église offre ainsi le moyen à un élève méritant, qu'il soit riche ou pauvre, de parfaire son éducation et devenir un personnage respecté. Vincent souffle sa 18e bougie. Il entre au séminaire de Notre-Dame de Bétharram où il apprend la philosophie. Il rejoindra ensuite celui de Bayonne où il suivra l'enseignement de théologie. Lorsqu'il revient parmi les siens, le jeune homme est accueilli avec les honneurs, lui qui croise fréquemment le prélat du diocèse. Vincent se destine à devenir prêtre. Un beau jour, il prend tout le monde de court en annonçant qu'il ne se sent plus aucune vocation pour le sacerdoce. Tiens donc, son supérieur se console en se disant que la brebis égarée finira bien par rentrer au bercail. En attendant, Elisabide dispense des cours particuliers au sein de riches familles installées à Bordeaux. Pris de remords, l'ex-séminariste revient à Bétharram. C'est là qu'il fait la connaissance de Marie, une jeune maman domiciliée à Pau. Joseph, son fils aîné, est un élève d'Elisabide. Peu à peu, l'enseignant tombe discrètement amoureux de la jeune veuve.
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3: Comme lui, Marie est née en Soule, dans le village de Montcaillol. Elle avait 20 ans à peine lorsqu'elle a pris pour époux Pierre Anisa, un représentant de commerce avec lequel la jeune femme s'installe au soleil d'Oran, en Algérie. Le couple ouvre une hôtellerie sur place. Deux enfants illumineront cette union. Joseph, qui naît en 1829, et Mathilde, sa cadette, qui naît deux ans plus tard. En 1833, un drame frappe la petite famille d'origine basque. Le papa est tué à Mostaganem alors qu'il a été mobilisé pour combattre l'ennemi. Isolée, la jeune veuve rentre au pays, à Pau. Elle travaille sans compter pour offrir la meilleure éducation possible à ses deux orphelins. On lui suggère pour cela d'inscrire Joseph, son fils aîné, à Notre-Dame de Bétharram. Voilà comment, en 1840, Marie Anisa rencontre Vincent Elisabide, cet enseignant dont on murmure qu'il est excellent, mais très sévère. Le charme de la jeune veuve plonge l'ex-séminariste dans le trouble. L'instituteur se prend à visiter régulièrement la jeune maman à son domicile palois. Ses attraits féminins l'attirent davantage que les progrès en français du jeune Joseph. Elisabide confie au passage que le métier d'instituteur l'ennuie. Il rêve de s'installer à Paris. Là-bas, croit-il fera fortune. Octobre 1839, le jeune enseignant boucle ses valises et part tenter l'aventure. Logé dans un modeste hôtel, Elisabide réalise qu'à Paris, personne ne l'attend. C'est la désillusion. Vincent ne rate pourtant jamais une occasion de prendre sa plume afin d'écrire à l'élu de son cœur. Il l'encourage à le rejoindre avec ses deux enfants. Ici, à Paris, ils pourront étudier dans les meilleures écoles. Ici, écrit-il, l'argent coule à flot. Vincent affirme même qu'un établissement envisage de le recruter. Pur mensonge. Séduite, Marie tombe dans le piège. En attendant que le couple soit réuni, pourquoi ne pas lui envoyer son fils ? Le 11 mars 1840, le jeune Joseph quitte Pau pour Paris.
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3: Il y a foule dans la grande cour de cette gare parisienne. Le jeune Joseph Anisa débarque, valise à la main, dans l'après-midi du 14 mars 1840. Comme prévu, Vincent Elisabide est là. Il se jette sur le gamin qu'il prend dans ses bras et comble d'embrassades. Épuisé par ce long voyage en diligence depuis Pau, Joseph serre, confiant, la main de cet homme qui l'entraîne à pied à la découverte de plusieurs quartiers de la capitale parisienne. Le bambin est émerveillé. L'heure du dîner arrive. Avant de regagner ce qu'Elisabide dit être son domicile, le trentenaire pousse la porte d'un restaurant. L'adulte et l'enfant font bombance. Rien n'est de trop. À la fin du repas, Elisabide se met à écrire une lettre sur un coin de table. Il y raconte que Joseph est bien arrivé, qu'il est émerveillé et qu'il serait ravi que la jeune femme et sa fille cadette viennent les rejoindre ici, à Paris. Elisabide tend même le stylo au garçonnet afin qu'il écrive un petit mot à sa maman. Ma chère maman, je suis bien arrivé, Paris est bien beau. Je crois que je m'y plairai beaucoup. Adieu. Je t'embrasse tendrement ainsi que ma sœur Mathilde, signée ton fils Joseph. La jeune maman reçoit la lettre quelques jours plus tard. En lisant ce mot si tendre à Pau, Marie n'imagine pas un instant que son fils n'est déjà plus de ce monde. En sortant du restaurant, Elisabide la conduit dans un endroit sombre, près des abattoirs du quartier de la Villette. Dans un recoin, il s'est emparé d'un marteau qu'il dissimulait sous sa veste. Il a frappé l'enfant à plusieurs reprises avant de l'égorger. Des passants ont découvert son corps le lendemain. Le gamin n'ayant aucun document d'identité sur lui, il n'a pu être identifié. Elisabide fait comme si de rien n'était. Il envoie de nouvelles lettres d'amour à Marie qu'il presse de les rejoindre à Paris. « Joseph se porte à merveille », écrit-il. Le 6 mai 1840, Marie Anisa se décide enfin. Elle part rejoindre son amant.
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3: La jeune mère et sa fillette franchissent le porche de la gare de Pau. Elles montent à bord d'une diligence qui les conduit à Bordeaux. C'est là que Vincent Elisabide leur a donné rendez-vous, histoire qu'ils fassent ensemble ce long trajet jusqu'à Paris où Joseph, le fiston, est paraît-il impatient de les retrouver. La jeune maman ne nourrit aucun regret à l'idée de quitter le Béarn. Son nouvel amant affirme lui avoir débusqué un emploi de femme de maison dans les faubourgs huppés de Saint-Germain-des-Prés. Mais avant, Elisabide suggère à Marie et Mathilde de faire étape durant une nuit en Gironde. Il veut en profiter pour les présenter à sa sœur, employée de maison chez de riches propriétaires à Artigues, près Bordeaux. En ce matin de mai, le soleil est de la partie. Pourquoi ne pas profiter de ce temps printanier pour s'y rendre à pied ? Le trio part donc à travers champs. Soudain, le ciel se gâte. De gros nuages apparaissent à l'horizon. Sur la commune d'Ivrac, le trio arpente un chemin tortueux. La jeune femme et sa fillette sont épuisées par cette marche interminable. Elles n'ont même pas remarqué qu'Elisabide marche légèrement en retrait, tenant un marteau dans sa main droite. Le jeune homme se met soudain à les frapper l'une et l'autre au point de les assommer. Il les étend ensuite à ses pieds avant de leur sectionner la gorge à l'aide d'un couteau. À deux mois d'intervalle, usant d'un mode opératoire strictement identique, l'ex-séminariste de Bétharram a assassiné le fils, la mère et la jeune sœur. Elisabide dissimule les deux corps avant de s'enfuir. Plus tard, des passants feront la macabre découverte. L'annonce du double crime se répand le soir même à Bordeaux. Un aubergiste signale à la police qu'un étrange client porte des vêtements tachés de sang. Elisabide est démasqué et aussitôt interpellé. Il doit maintenant livrer les clés de l'énigme.
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3: Comment un séminariste respecté est-il devenu un triple assassin ? Plusieurs témoins brossent le portrait d'un Elisabide au tempérament brillant. Son caractère était sombre, peu communicatif, mais était-il violent ? Plusieurs le décrivent parfois sévère avec ses élèves, n'hésitant pas d'ailleurs à les châtier physiquement. En chœur, plusieurs témoins pointent un orgueil démesuré qui l'a déterminé à abandonner Bétaram pour le rêve d'une brillante carrière à Paris. De vilains mensonges jaillissent lorsque Vincent dissimule à l'élu de son cœur qu'il vit dans une profonde misère, lui qui affirme mener grand train. Pourquoi alors faire venir le garçonnet à ses côtés alors qu'il n'a même pas de quoi se nourrir ? Pour lui dérober les quelques 100 francs que Joseph avait dans sa poche, selon certains. Mais pourquoi alors ensuite assassiner la mère et la fillette ? Pour éviter que Marie ne lève le voile de ses mensonges, lui, l'enseignant brillant, qu'elle plaçait sur un piédestal. En septembre 1840, une impressionnante foule se presse au palais de justice de Bordeaux. Le triple assassin sous le teint s'affiche tantôt sarcastique, tantôt angoissé. « Je ne demande aucune grâce, ma mort sera bien méritée. » L'accusé confirme qu'il n'est pas fou, mais un autre homme en proie à des idées sombres. À la barre, le banc et l'arrière-banc de l'évêché de Bayonne et de Notre-Dame de Bétaram défilent. Chacun souligne la piété, la bonté de l'accusé qui a pourtant tué une mère et ses deux enfants. Selon ses proches, une puissance maléfique s'est emparée de son âme. Le diable, voilà une explication qui n'enchante guère l'avocat général. L'accusateur public réclame la tête de l'assassin. Sans surprise, la cour prononce la peine capitale. Le président lui lance un commentaire. « Elisabide, vos crimes étaient trop grands pour que vous échappiez à la justice des hommes. Le jeune sultan finira en enfer après un crochet par la guillotine. »
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3: Vendu au diable, c'était ce nouvel épisode des affaires classées. Je vous retrouve dans un prochain numéro à la découverte d'un fait divers qui fit couler beaucoup d'encre il y a deux siècles en 1827. C'était entre Oloron et Barcus. Le 1er mai était longtemps ce que l'on appelle un jour de foire dans la capitale du Haut-Béarn. Que s'est-il passé en l'an 1827? Réponse dans un prochain numéro. À bientôt.

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1: Bonjour, je suis Julie Serrano, nimoise. Ma passion, du coup, c'est le flamenco et j'ai la grande chance d'en faire un métier passion. Le flamenco, c'est un art de vivre, c'est vraiment tout ce qui nous permet de vivre au quotidien. On respire flamenco, on se lève flamenco. C'est vraiment toute une ambiance qui nous suit dans nos journées. Je me lève, j'écoute du flamenco, je me couche avec du flamenco en tête. Une mélodie de pas que je me dis, attends, je pourrais faire ça, ça ferait bien. Et du coup, le lendemain, on se réveille, on a toujours cette mélodie, en pantoufle, on fait ça. Et encore plus quand on est avec Tata à table, c'est vraiment tout le temps ça. Entre deux plats, on fait des palmes, c'est tout le temps. Tata, du coup, Christine Serrano, une danseuse emblématique de Nîmes. J'ai commencé les cours avec elle, quand j'avais 4-5 ans. On m'a mis au cours avec Tata, comme dans la marmite. Et au fur et à mesure, ça grandit, la passion. Au début, on est là parce que c'est Tata. Et après, ça nous plaît de plus en plus. Et c'est pour ça que je suis partie à l'étranger faire des études à la base, où j'ai pris des cours de danse en même temps là-bas. Et après, j'y suis partie réellement un an et demi à Séville, juste pour prendre des cours de danse.
2: Le flamenco, c'est une discipline qui est très traditionnelle, qui a ses codes, mais j'imagine que chaque danseuse se l'approprie. Qu'est-ce qui se passe en vous quand vous dansez? Qu'est-ce qui s'exprime dans votre corps?
1: C'est vrai que la danse, j'ai l'impression, en tout cas, d'être le seul moment où je suis vraiment moi, où il n'y a pas de filtre, il n'y a pas de masque, et j'ai le droit d'être vulnérable, moi et mes émotions. Parce que le flamenco, c'est surtout ça, c'est surtout transmettre des émotions. Et c'est vrai que la société d'aujourd'hui, elle nous empêche un petit peu de vraiment les vivre à cœur ouvert. Et la danse, ça permet ça. Le flamenco, en tout cas, il nous permet vraiment de libérer qui on est vraiment, sans avoir à se cacher. Voilà, la danse, ça me rapporte de la joie de vivre et aussi cet espace de j'ai le droit d'être triste et j'ai le droit d'être en colère. Cet art, il mérite d'être connu au fin fond de toutes les planètes.
3: Olé!
1: Olé!
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1: La Lorraine regorge de trésors et elle ne le sait pas assez. Des villes, par exemple, qui sont superbes et riches en histoire, parfois à un jet de pierre de chez soi et qu'on ne pense pas toujours à aller voir au moins le temps d'une balade. Vic-sur-Seille est de celle-là. Une cité de caractère en terre mosellane, à moins d'une demi-heure de Nancy, au cœur du riche pays du Saulnois, le pays de la verdure et du sel. Un sel qui a fait la fortune des Gaulois des environs, puis des Romains, puis des évêques de Metz, puis des ducs de Lorraine. Il faut dire que le sel, autrefois, c'était l'or blanc. C'était le seul moyen de conserver longtemps les aliments, la viande notamment. Alors, qui avait la main sur le sel, avait la main sur les réserves. De cette époque très riche, Vic a su garder le meilleur, un patrimoine qui raconte une histoire. Le château des évêques a gardé la porte fortifiée, qui continue d'impressionner ceux qui la découvrent, elle qui prend ses racines au Moyen-Âge, mais qui a tellement bonne mine, parce que la ville en prend bien soin, il faut le dire, tout comme elle prend soin des batraciens qui vivent dans les anciennes douves, qui sont protégés et qui pourraient vous dire en langage grenouille que la Vic est belle, si j'ose dire. Il y a aussi le bel hôtel de la Monnaie, construit à peu près au moment de la bataille de Nancy. Il a donc 550 ans, à peu de choses près, un bâtiment coiffé d'un étonnant balcon en bois qui fait tout le tour. Et dans lequel vous trouverez d'ailleurs l'office du tourisme avec plein d'idées de randonnée dans le coin. Vic, c'est aussi le musée départemental Georges de la Tour qui affiche une collection exceptionnelle de peintures du XVIIe siècle. Et c'est quand on entre à l'intérieur de ce musée qu'on se demande pourquoi on n'a pas eu envie plus tôt de voir de vrais tableaux, vous savez, ceux sur lesquels on voit la trace du pinceau. Et puis Vic-sur-Seille, ce sont de jolies rues avec de beaux hôtels particuliers. En partant, faites un détour par Marsal, la ville de sel des ducs de Lorraine, ville d'histoire, fortifiée par les Français qui voulaient absolument mettre la main dessus et quand ils l'ont eu, la garder, puisqu'elle était véritablement le bas de laine des ducs de Lorraine. On y voit encore les remparts, la porte de France et dedans l'étonnant musée du sel. Vic-sur-Seille, ville d'art et d'histoire, le Saulnois, pays d'héritage et de nature, c'est fin bien. En même temps, c'est Lorrain.
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2: Direction la cuisine. Et peut-être que comme moi, vous les laissez tremper pendant des heures en espérant que ça disparaisse magiquement. Mais non, les flammes basculaient un peu trop fort. Les débordements de sauce ou les projections d'huile sont souvent responsables d'une croûte foncée, un mélange de graisse brûlée et de restes calcinés bien fixés à l'arrière de vos poêles et de vos casseroles. Alors, est-ce qu'il faut absolument...

0: absolument passer par la case ponçage intensif. Et c'est pas qu'une question esthétique, parce qu'une poêle encrassée, ça conduit moins bien la chaleur, son dos adhère moins bien au gaz ou à l'induction, et le nettoyage du plan de travail devient problématique. Ça, c'est toujours une galère, quand on le pose comme ça. On a une jolie auréole bien brune.
1: Noir sur le plan de travail, c'est pas agréable.
0: Et le réflexe, c'est souvent de prendre le premier grattoir qui vous tombe sous la main et à s'acharner. Et puis on n'y arrive pas. Alors ma maman m'est tombée dessus la dernière fois, et parce que frotter trop fort, ça attaque l'émail, l'inox, le revêtement, ça laisse des rayures qui vont retenir encore plus de crasse. Alors comment faire? Ma maman a généreusement saupoudré de bicarbonate de soude le dos de la poêle humidifiée au préalable, sinon le bicarbonate ça ne tient pas. Vous le laissez agir, pas quelques heures, quelques minutes, ça peut suffire, et ensuite vous frottez doucement avec le côté doux d'une éponge, et ça élimine, sans trop d'effort, les dépôts noirâtres, sans rayer la surface de vos casseroles, de vos poêles. Mais merci, ma maman!
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1: Va donc mettance-le, ça va tomber une aga audio.
2: Berrichon dans le texte.
1: Le parler berrichon fourmille d'expressions relatives à la météo. Ah, dame cheveux les paysans, on est à la merci du temps qui fait. Sans une boune renappée, une averse, y a rien qui pousse. Mais quand que ça s'aberne au dit, que le ciel s'assombrit, que ça monte des gros balins, des nuages d'orage, que ça commence à grouluner, à douner, les paysans, puis les yopis, ils dardèlent. Ah, la grêle, elle pourrait ben tout dégarciller. Ils prient tout, Saint-Blaise et puis Saint-Vincent, que l'orage écoule, et puis que ça se mette juste à pleuviner. Ils attendent que le soleil revienne et dessine un arc-en-ciel, qu'ils appelons des fouets le grand portail des champs. Après la cité, la sécheresse, les tutéraux, ils sont bénaises de voir arriver une chamblée, une averse. C'est ce qu'exprime Hugues Lapeyre dans Une boune trempée.
2: En périchon dans le texte.
1: Les cannes chantaient sur la rivière, le vent de galerne soulevait la poussière. C'était mon cap que j'aille à un de lieu. Au bon de là, ça timbre dru tout de même. V'là que ça rigole dans les gérés. Ah, recevons un fameux baptême, les gernouilles dans les marais. Les mugnots vont se muffer dans le sfragne. Les poules dardelant sous l'eau vent. Ouh, v'là que ça se déchaîne sur la campagne. Le tonnerre, l'éclair, la pleu et le vent. D'avoir retourné la champlure, j'armar son bal père éternel. Sur les prés puis les emblavures, boune larme, timbé du ciel. Beuvez, beuvez mes bounes terres, prenez-en don tout votre plein sou. J'en rends du bain et dans nos verres, joirons cette année fumer le vin doux.
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3: Alicia Maglio a 33 ans, elle est employée dans les ressources humaines au Luxembourg. Elle a remporté en octobre dernier un concours qui vise à valoriser des femmes aux formes généreuses, le concours de Miss Curvry. Bonjour Alicia.
4: Bonjour Jérémy.
3: Que vous a apporté cette participation finalement à ce concours de Miss Curvy?
4: Cette participation était très importante pour moi. J'ai longtemps eu du mal à accepter mes formes. Pendant des années, je voulais absolument perdre du poids pour m'accepter, être plus heureuse. Et cette aventure a vraiment permis de changer mon regard et d'oser m'accepter telle que je suis aujourd'hui.
3: S'accepter et faire de ces complexes une force, c'est vraiment le but de cette participation?
4: Exactement. C'est bien plus qu'un concours de beauté finalement. C'est vraiment une aventure humaine à travers laquelle on évolue, on se développe. Il y a beaucoup d'ateliers de développement personnel qui sont mis en place par les bénévoles de l'association, parce que je tiens aussi à souligner que c'est une association qui met tout ceci en place, et tout ça permet de faire un vrai travail sur le regard qu'on porte sur soi.
3: Vous parlez beaucoup d'acceptation de soi. À quel moment de votre vie le sujet est devenu un peu central?
4: Je pense qu'après être devenue maman, ça a été central, puisque c'était aussi l'exemple que je voulais montrer à mon fils, de pouvoir s'accepter tel qu'on est, et qu'importe les diversités qu'on peut avoir, s'accepter tous les jours à différents niveaux de sa vie, c'est vraiment quelque chose d'important, et c'est vraiment quelque chose que je voulais montrer en exemple à mon fils. Et je pense que la maternité a été un peu un déclic pour moi.
3: De nombreuses personnes sont victimes de grossophobie sur les réseaux sociaux, ça touche aussi bien les anonymes que les célébrités. Pour vous, c'est un facteur de pression, ces réseaux sociaux, ou plutôt un allié pour participer à ce concours?
4: Je pense que les réseaux sociaux, aujourd'hui, on y trouve beaucoup de choses, mais on y trouve aussi une façon et une forme de visibilité. Ça permet de porter ces messages un peu plus haut, un peu plus fort, et de toucher des gens qui peut-être aussi ont du mal à s'accepter. Et donc pour moi, c'est vraiment un vecteur de partager des messages d'acceptation de soi et de confiance.
3: Quel message vous aimeriez justement transmettre aux femmes qui n'osent pas encore s'assumer pleinement?
4: J'aimerais vraiment qu'on puisse en tout cas se voir tel qu'on est, vraiment au-delà d'un chiffre, d'une taille. On est tellement beaucoup de choses, on a énormément de valeurs, et c'est vraiment de se regarder avec beaucoup plus de douceur et de bienveillance, et qu'on mérite toutes, chacune, toutes et tous aussi, puisque ça peut toucher aussi plus largement, de se voir autrement et de porter un regard vraiment bienveillant et respectueux envers son corps.
3: La finale de Miss Curvy France se déroule dans les Landes le 11 avril prochain. Vous y allez avec l'envie de remporter le titre. Quelles sont les différences finalement avec un concours classique comme Miss France?
4: Les différences, c'est vraiment un concours qui va porter sur la beauté des cours. Donc déjà, on se retrouve ici sur une différence. Mais c'est aussi vraiment, comme je le disais, un chemin d'acceptation. Et donc, c'est un peu la concrétisation de pouvoir aller porter ces belles valeurs sur une scène nationale. et aussi de pouvoir faire briller la région par la même occasion. Et c'est en tout cas avec tout ça que je vais porter les couleurs de la Lorraine en France, avec l'envie de pouvoir faire évoluer les regards justement sur les courbes et sur l'acceptation de soi d'une façon générale.
3: Merci Alicia, à bientôt.
4: Avec plaisir, merci beaucoup Jérémy.
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5: Désolé de vous décevoir, si des Marseillais écoutent la radio, vous avez le droit de rester. Voilà, Jules Pernaut, ce nom ne vous dit sans doute pas grand-chose, vous explique. Nous sommes en 1915, dans le quartier de la rue des Teinturiers, à Avignon. Jules-François Pernaut, 89 ans, est furax. L'État vient publier une loi interdisant l'absinthe. Problème, l'usine de Jules-François Pernaut produit une liqueur qui a justement un succès fou à base d'absinthe. Le fiston Jules-Félix Pernaut, oui, ils ont quasiment le même nom, âgé lui de 43 ans, décide alors de contourner cette loi et de lancer une nouvelle boisson, l'anis Pernaut. Nous sommes en 1918. Une boisson constituée à partir d'une essence proche de l'absinthe, sauf que là, c'est de l'anis. 6 ans plus tard, le succès est fou. Il est tellement important que les usines déménagent à Montfavet et puis la firme quitte le Vaucluse pour la région parisienne. Alors jusque-là, tout allait bien pour les Pernaut, mais Paul Ricard est arrivé. En 1932, le Marseillais Ricard fait son entrée sur le marché et obtient le droit de vendre sa boisson, anisée à 40 degrés, soit 10 degrés de plus que la bouteille Pernaut. Et puis le génie de Paul Ricard, c'est aussi le marketing. Hein. Le nom générique à sa boisson sera Pastis, tiré de pastisson. Voilà, ça veut dire mélange en provençal. Et puis il y rajoutera aussi une promesse inédite, le vrai Pastis de Marseille. C'est pour ça qu'on pense en fait que le Pastis vient de Marseille. Bref, c'est une boisson qui fait penser au sud, aux vacances et à la Provence. Alors je vous passe des années et des années de guerre. Il faudra attendre 1975 pour justement enterrer l'âge de guerre entre Pernaut et Ricard, avec la fusion et la création du Pernaut Ricard, aujourd'hui leader mondial dans les spiritueux. Allez, sans rancune, c'est bien connu, l'apéro rassemble. Je compte sur vous, hein, avec modération.
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1: Je vous emmène dans un salon de thé andouillé qui a ouvert ses portes il y a quelques mois. C'était l'été dernier. Ça s'appelle Au coin de la tasse, un lieu tenu par Marie-Annick Vicard Coapé. Et comme dans tout bon salon de thé, on peut aussi boire du café. Ça tombe bien, Marie-Annick m'en offre un. Bon, ben merci pour le petit café, Marie-Annick.
2: Eh ben de rien, avec plaisir.
1: Oui, parce que vous aussi, vous buvez un café. Oui. Vous ne buvez pas de thé, alors?
2: Je bois les deux.
1: Quand on vend les deux, c'est bien de connaître les deux.
2: Exactement.
1: Pourquoi vous avez créé ce lieu?
2: Parce que j'avais envie d'ouvrir un salon thé depuis des années. Pour moi, la commune d'Andouillé, ça a été une opportunité. Je suis arrivée sur la commune il y a 2 ans. Et je voulais monter un lieu différent, qui me ressemble, et dans lequel on pouvait accueillir des ateliers, où ce soit aussi un lieu de rencontre intergénérationnelle.
1: Mais vous aviez déjà tenu un commerce avant?
2: J'ai été libraire pendant 10 ans.
1: Je propose qu'on se lève, Marie-Annick. Comme ça, on va pouvoir aller faire le tour de ce salon de thé. Bon, c'est pas si grand que ça, mais il y a quand même plusieurs pièces. Là, on est dans la pièce principale. C'est là où vous proposez le thé, les cafés, il y a quelques gâteaux. C'est vous qui avez fait la décoration de ce lieu, parce que c'est très très joli. Hein.
2: Merci beaucoup. Oui, c'est moi. Donc, toutes les tables et les chaises, ça a été chiné dans les différentes recycleries Emmaüs de la Mayenne. Le buffet qui me sert à présenter les cafés, je l'ai acheté chez une dame sur Andouillé aussi. Donc, le meuble 100% local.
1: Il y a aussi un coin librairie. Et puis, nous entrons dans l'autre pièce de ce salon de thé où je continue à parler de décoration avec Marie-Annick. Je vois qu'il y a des photos d'Andouillé, de vieilles cartes postales. Je ne sais pas si on voit d'ailleurs votre commerce sur ces cartes postales.
2: Alors, on voit le bâtiment, effectivement, sur toutes les cartes postales, puisque fin 19e, début 20e, le bâtiment accueillait donc un hôtel, le Lion d'Or, qui ensuite est devenu dans les années 50-60 la Poste, avant d'être le cabinet notarial dans les années 90, et donc depuis la fin de l'été, un salon de thé.
1: Et c'est dans cette petite salle du salon de thé que sont régulièrement proposés des ateliers, alors ça peut être des ateliers d'écriture, de dessin. Je retourne ensuite dans la salle principale, où sur le comptoir j'observe de très très beaux gâteaux.
2: Je travaille avec la boulangerie d'Andouillé qui est la Tendresse, qui me prépare cakes et tartes, et moi de mon côté je fais le cheesecake et je fais des scones. Donc des scones, c'est des petits pains anglais.
1: Bah moi je vous prendrais bien un petit bout de gâteau, alors on va partir. C'est cheesecake, vous faites le cheesecake?
2: Moi je fais le cheesecake, oui, je sers ça.
1: Marie-Annick, avant que vous alliez me préparer l'assiette avec du cheesecake, je vois quand même qu'il y a un nain au niveau de la caisse de votre salon de thé.
2: Oui, c'est un nain que m'a offert une amie pour l'inauguration et j'ai trouvé qu'il avait toute sa place dans la décoration du salon de thé.
1: Mais je pensais que c'était un endroit où, vous savez, comme le petit cochon, on peut mettre sa pièce, mais non, il y a pas, vous n'avez pas prévu ça.
2: Si, mais c'est pas le nain.
1: Ah, c'est pas dans le nain. Ah oui, c'est à côté, on peut mettre une petite pièce.
2: Exactement.
1: Mais attendez, c'est quoi ça?
2: Ça, c'est un personnage des films Ghibli, Voyage de Chihiro.
1: Ça fait du bruit?
2: Oui, tout à fait.
1: Mais c'est trop génial. Il fait un petit rototo à la fin.
2: Exactement, c'est parce qu'il a bien digéré le pourboire.
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3: Voici Catherine de Saint-Denis-la-Chevasse, entre les Lucs sur Bologne et les Essarts en Bocage en Vendée. Catherine, elle est très investie dans la vie de sa commune. Elle fait vivre avec passion le petit musée des ustensiles, un lieu qui raconte le quotidien d'autrefois et le patrimoine local. Catherine, d'ailleurs, très attachée à ses racines.
4: Je suis vendéenne, je suis du cru.
3: Une vraie de vraie.
4: Une vraie de vraie. J'ai fait mes écoles primaires à Saint-Denis, donc oui, une vraie de vraie.
3: Je suis donc avec Catherine, qui est la secrétaire du musée des ustensiles de Saint-Denis-la-Chevasse. Comment vous êtes arrivée dans cette aventure, Catherine?
4: Alors, je suis arrivée dans cette aventure parce qu'une dame voulait créer quelque chose pour faire connaître la commune. Donc, nous avons créé une association en 1996 et elle recherchait des gens pour l'entourer. Donc, moi, j'étais très attiré par les anciens ustensiles et pour faire connaître la commune aussi.
3: Rappelez-nous un petit peu l'historique de cet endroit où nous sommes là ce matin.
4: L'idée est partie d'un livre écrit par monsieur Jean-Noël Mouret dans lequel il notait à la fin qu'il n'y avait aucun musée des ustensiles de cuisine en France. Vous savez, nous avions au départ 600 objets, maintenant nous en avons à peu près 1600.
3: Vous êtes engagé donc dans cette association, j'imagine que ça vous prend du temps.
4: Eh bien, c'est beaucoup plus facile depuis que je suis à la retraite.
3: Ça change quelque chose dans votre vie, vous Catherine ?
4: Eh bien moi, j'étais pourtant dans un travail où j'accueillais du public. Ça m'a ouvert un petit peu, justement, moi qui étais très timide.
3: Vous êtes très à l'aise finalement, vous parlez de timidité, mais en fait vous parlez assez aisément.
4: Ben vous voyez, depuis une vingtaine d'années.
3: On parle aussi dans les associations beaucoup de transmission. Ce musée, il a une histoire, il faut que cette histoire perdure. C'est l'une de vos missions ?
4: Eh bien oui, on a un manque de bénévoles jeunes. Nous sommes tous des retraités, donc il faudrait des jeunes pour faire perdurer notre savoir et notre passion.
3: On est d'accord, il est hors de question que ce lieu ferme le jour où, malheureusement, vous n'aurez plus la force de tenir ce petit musée avec toute votre équipe.
4: Eh bien, ce sera la mort dans l'âme si on doit le faire.
3: Un dernier message, voilà, aux gens qui hésitent encore à s'engager dans le milieu associatif. Vous leur diriez quoi ?
4: Eh bien, je leur dirais que c'est un petit peu une leçon de vie quelque part. On côtoie beaucoup de gens. Et puis, c'est un petit peu un apprentissage tous les jours de la vie, finalement.
3: Avec Catherine, vous l'aurez compris, c'est engagement et passion pour la mémoire et les traditions au service de la vie locale et du partage.
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5: Pour changer, je ne vais pas vous apprendre un mot, mais vous apprendre quelques subtilités pour écrire en breton. Et ensuite, place à un prénom pour changer aussi.
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5: Ouais, c'est la journée du changement. Alors, je vous apprends chaque jour des mots. La pratique orale, c'est bien, mais l'écrit, c'est important aussi. Alors, dans l'alphabet breton, il y a deux ou trois petites choses à savoir. En premier, vous verrez une lettre que vous connaissez, mais que vous ne prononcez pas bien. C'est le C'H, qui sert à écrire le son RE, et donc pas CHE ni QUE, c'est RE. C'est un gros H aspiré. Pensez à un hangar, hein, voilà, comme ça, ça va vous aider. Ensuite, une autre chose à savoir, pas de bol, le Q n'existe pas en breton, on parle pas de Q, mais à la place, nous avons le K, qui sert à remplacer donc le Q, mais aussi le C, et ça sert à faire le son que. Un K, tout simplement. Donc avec ça, vous ne devriez plus confondre C'H, c'est le he, le hangar, hein. Et si c'est un K, eh ben là, vous pourrez dire K. Ça paraît bête comme chou, mais c'est important à connaître pour pouvoir écrire, mais aussi lire et retrouver la bonne prononciation. À vous de répéter ou alors écrivez-le quelque part pour vous en souvenir.
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5: Et pour changer des noms de lieux de famille, un prénom aujourd'hui qui est sûrement parmi les plus répandus, ou du moins dans le top des prénoms bretons, c'est Maël, avec sa variante Maëlan. Alors Maël, c'est un très vieux prénom, commun à d'autres langues celtiques. Maël, ça vient du Moyen-Âge, de l'époque du vieux breton, et ce nom était celui des princes ou des chefs de clan, à l'époque où la Bretagne était clanique, évidemment. Mais ce joli prénom est resté. Maël, c'est un prénom masculin, féminisé depuis peu, mais Maël, c'est le chef de clan, et dans Maëlan, eh bien là on a une contraction de Maël et Tan, qui donne Maël Dan. Et ensuite, Maëlan, c'est-à-dire le chef de feu, donc au caractère bien trempé. C'est glissé en Maëlan. Voilà. Il est temps pour moi de vous laisser, de vous dire à demain, même heure, Canoir-Houas.
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2: Et je suis ravie de retrouver dans cette rubrique celle qui a été la révélation littéraire dromoise de 2024, Valérie Patureau, avec sa cuisinière des Kennedy qui a conquis 100 000 lecteurs l'année dernière. Elle publie cette rentrée aux Escales un très très beau troisième roman qui s'appelle L'Enseveli. L'Enseveli, c'est d'abord l'histoire d'Abel, poilu de la Grande Guerre, blessé au combat en sauvant un inconnu. Il est transféré dans un hôpital de fortune où il va faire la connaissance d'un mystérieux voisin de lit, une gueule cassée qui, incapable de parler, va communiquer avec lui à l'aide d'un petit carnet. Adrien, c'est son nom, est médecin et officier, tandis qu'Abel, simple soldat, vient de la Drôme paysanne. Mais là, pour passer les journées, ils vont se raconter l'un à l'autre et tisser un lien si puissant que lorsqu'ils seront séparés, il faudra à tout prix se retrouver. Pourquoi Valérie Patureau a-t-elle voulu redonner vie à des combattants de la Grande Guerre ? C'est la question que je lui ai posée.
3: Peut-être parce que je suis la dernière génération à les avoir croisés. Je m'en souviens très bien, je devais avoir 7-8 ans et le frère de ma grand-mère me terrorisait parce que quand on allait chez lui, il retirait son œil de verre et donc il avait eu un terrible, voilà, sur un obus pendant la guerre de 14. Moi j'ai un intérêt très fort pour l'histoire, pour cette période particulière de l'histoire aussi, parce qu'elle représente vraiment, je trouve, au même titre que la Révolution française, elle représente le socle de notre société moderne. Et je suis pas historienne, donc j'ai pas du tout voulu écrire un livre sur la guerre. J'ai voulu écrire un livre sur l'amitié et surtout poursuivre ma quête que j'avais déjà dans Nésida de cette interrogation sur le déterminisme social qui fait que nous rencontrons tous, sans que ce soit vraiment conscient, des gens qui partageons à peu près les mêmes choses, les mêmes... Voilà. Et il y a pas 36 circonstances. Il y a l'hôpital qui parfois vous amène à partager une chambre d'hôpital avec quelqu'un qui a pas du tout la même vie que vous, ni en âge, ni en lieu, ni rien. Et puis la guerre. Et c'était vraiment ça mon sujet. Et là, j'ai eu envie de m'intéresser, de m'interroger sur la sensibilité des hommes qui, en fait, n'est pas si lointaine de la nôtre.
2: Et puis, contrairement à la cuisinière des Kennedy, on est dans un roman du temps long.
3: C'est vrai que dans la cuisinière, je suivais sa vie, et Dieu sait que sa vie est assez trépidante et qu'elle nous emmenait d'épisode en épisode. Là, c'est un temps long, c'est un livre à la fois de terre, je dirais, parce que la terre est présente tout le temps, la terre qui vous engloutit, la terre qui... Enfin, c'est vraiment un livre de terre, et un livre sur le temps, parce qu'il n'y a que dans ce temps long qu'on arrive aussi à se connaître, à se livrer, à apprendre les uns des autres. La grosse différence aussi avec mes deux premiers romans, c'est que c'était des histoires qui parlaient de personnages qui avaient existé. Là, ils sortent tous les deux de mon imagination. Ils sont nourris de tout mon imaginaire qui a été bercé par tous ces livres formidables sur cette période. Et de beaucoup de choses de ma propre vie. Sans s'en rendre compte, les deux grand-mères présentes dans ce livre, ce sont les miennes. Mais je ne sais pas si je l'ai vraiment décidé. Je crois que c'est vraiment arrivé au fil de l'eau.
2: Et de cette écriture puissante de Valérie Patureau qui, en quelques mots, fait naître des images fortes, des émotions qui vous envahissent, c'est vraiment une magnifique écrivaine que je vous conseille de découvrir avec L'Enseveli qui est paru aux Escales.
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4: J'aimerais bien être riche parce que je veux bien payer une maison, une voiture... Pas forcément tout ce qui coûte très cher, parce qu'on n'en a pas forcément besoin. J'aimerais bien avoir beaucoup d'argent, et comme si j'étais au Club des Paris, pour bien me nourrir, pour avoir des belles voitures.
5: Pour partir en vacances. Et aussi, si on n'a pas de maison, du coup, s'il a de l'orage, du coup, ça va nous tomber dessus, on va être mort. On peut être riche, si on a déjà une maison, on peut s'acheter une maison de luxe, des voitures de luxe, par exemple une limousine.
6: Ma BM, ça voulait dire qu'on était riche.
4: J'aimerais bien être riche parce que je veux bien payer une maison, une voiture. Pas forcément tout ce qui coûte très cher, parce qu'on n'en a pas forcément besoin.
5: Bah aussi, j'aimerais avoir de l'argent pour ceux qui sont pauvres, pour les aider ou leur acheter une maison et des aliments. Je trouve que ça sert à rien d'être riche parce que on peut être normal, c'est mieux d'être normal parce que quand on est riche, je trouve que c'est pas très gentil parce que ça donne envie aux autres, mais vu qu'ils ont pas assez d'argent, et ben ça leur donne de la tristesse.
7: Je hais ces gens riches qui, avec un peu d'or, croient réparer les malheurs dont ils sont responsables.
8: Et ça veut dire quoi être normal ?
5: Ça veut dire avoir de l'argent, mais pas beaucoup non plus.
8: Est-ce que vous avez envie d'être riche et célèbre ?
5: Non, moi j'ai envie d'être célèbre à la télé, au foot, vu que je fais du foot, j'ai envie d'être célèbre.
4: Bah c'est bien, vu que au moins si tu prends quelque chose à un magasin et que t'es célèbre et que tu t'es déguisé, et bah t'as oublié de payer, et bah au moins celui qui vient te chercher, t'as juste à te déguiser et au moins il voit que t'es célèbre et du coup après il dit pardon.
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9: Une escapade très nature aujourd'hui, à la découverte des tourbières des Landes. C'est une spécificité de notre département, un milieu préservé. Karine Dos Santos est naturaliste au département des Landes.
10: Ah, les tourbières, elles sont plutôt nichées au cœur du massif landier. Ce sont des véritables joyaux écologiques. Ce sont des zones humides qui sont composées d'un sol qu'on appelle la tourbe. Cette fameuse tourbe est constituée de 20 à 30% de débris de végétaux et de 70 à 80% d'eau. Les végétaux qui composent cette tourbe sont essentiellement des sphaignes, donc ce sont des mousses de la famille des bryophytes. Et la particularité de ces mousses, c'est que ce sont des véritables éponges. Elles sont capables d'absorber jusqu'à 30 à 40 fois leur poids en eau. Alors, pour un titre d'information, un tapis de sphène de 1 mètre carré de surface sur 20 cm de hauteur peut stocker jusqu'à 70 kg d'eau. Et forcément, ces sphènes vont interagir avec le milieu en absorbant des sels minéraux, en échangeant des ions, ce qui va conduire de façon simplifier, hein, parce que c'est un peu plus complexe au niveau chimique, à acidifier ces milieux. Donc on a généralement des tourbières landaises qui sont plutôt acides, avec des pH de 4 à 5, donc relativement acides, ce qui va induire des conditions de vie très particulières pour les espèces qui vont y vivre. On va dire qu'une tourbière est active si les sphènes continuent à se développer. Par contre, si elles commencent à régresser, elles vont être plutôt être en voie de dégradation. Et à ce moment-là, on va voir d'autres espèces apparaître, des bruyères, du chouin noirâtre, de la moulinie, des arbustes tels que les saules, voire du piment royal, et forcément tout le cortège d'espèces qui vont avec. Donc on va diviser deux catégories en fonction de l'alimentation en eau, celles qui vont être alimentées par les fameuses nappes phréatiques, les nappes souterraines, et celles qui vont être plutôt alimentées par le réseau hydrographique ou les eaux de ruissellement. Donc ça va être plutôt des tourbières qu'on va trouver en proximité des rivières ou en périphérie des étangs. Alors, on va pas oublier le secteur des Barthes de l'Adour, qui est quand même très connu et qui surtout regorge de tourbières. Mais on va dire que les espèces les plus impressionnantes pour les enfants, notamment quand on fait des animations scolaires, ce sont les fameuses plantes carnivores. Drosera, donc les Drosera à feuilles rondes et à feuilles intermédiaires, et la grassette du Portugal. Au niveau de la faune, on a le fameux lézard vivipare qui va être inféodé à ce type de milieu, et certains libellules dont la Cordulia corfer et le fameux papillon emblématique un peu des tourbières qui est le fadet des lèches, dont le département a une responsabilité assez forte pour sa conservation.
9: En raison de la fragilité du milieu, une seule tourbière est ouverte au public, la tourbière de l'Estanque à Metz, aménagée avec panneaux, pontons d'observation, circuit de randonnée et accessible aux personnes à mobilité réduite. Recommandée par Ici Gascogne.
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1: Julien Jourdan et je suis le créateur de la marque Unical et basket personnalisable à Limoges.
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1: Je représente la 7e génération de ma famille, donc c'est une certaine fierté. J'avais des ancêtres qui étaient tous cordonniers bottiers, mon papa était styliste en chaussures. Et donc moi j'ai fait ma carrière pour plusieurs marques françaises pour lesquelles je travaillais en tant que bureau d'études. Et je suis revenu donc dans la région en 2017 pour prendre la direction du bureau d'études des chaussures Weston.
3: Alors là à Weston vous aviez quand même un joli poste, vous n'êtes pas parti fâché on va dire.
1: Non, au contraire.
3: Et vous avez décidé... Un petit peu comme beaucoup, ce moment Covid en fait a changé un petit peu la trajectoire de votre vie finalement.
1: Tout à fait, mais comme beaucoup en fait, le Covid a changé ma vie. C'est, je suis resté chez moi pendant 2 mois, puis s'en est suivi une réflexion sur mon avenir professionnel. Et c'est vrai que le désir de créer une marque qui me soit propre avec vraiment ce que je souhaite créer a été le plus fort. Et j'ai décidé donc de lancer cette marque un peu atypique où en fait on va fabriquer toutes nos baskets donc dans ce petit atelier qui est au centre-ville de Limoges. De la coupe au bichonnage, donc toute la fabrication est made in Limoges, c'est un peu ma fierté.
3: Ça vous tenait à cœur vraiment d'avoir un produit pour les Limougeaux, fabriqué 100% à Limoges et pas extériorisé?
1: Tout à fait, donc c'est le concept. Mon but c'était vraiment de faire du local, donc il faut savoir qu'on s'approvisionne au maximum en local, on rachète du cuir dans la région, pas forcément de tannerie de la région, mais on rachète à des entreprises de la région. Et le but c'est que le Limougeaux vient nous voir, demande sa basket telle qu'il la veut, on la fabrique, on lui livre et c'est un circuit court et qui font partie vraiment de mes valeurs.
3: Oui, c'est aussi une des particularités d'Unica, c'est-à-dire que ce sont des baskets personnalisées, c'est-à-dire qu'en fait, on porte déjà une basket fabriquée ici et en plus... qui nous correspond totalement, parce qu'on choisit les couleurs, on choisit comment ça se passe concrètement.
1: Oui, effectivement, donc basket personnalisable. Alors, je pense qu'on n'est pas les seuls à faire ça. Personnalisable en illimité, c'est-à-dire qu'on a une technique d'impression sur cuir qui nous permet à la fois d'imprimer nos propres motifs, mais c'est-à-dire que Monsieur tout le monde peut venir et nous dire, mais moi je veux un petit logo comme ci, je veux un petit logo comme ça. On peut faire carrément ses propres dessins. Notamment, on fait beaucoup de collaborations avec des artistes limougeaux qui nous font des œuvres sur les baskets. On les sort en série limitée et elles sont numérotées. Donc, c'est un peu la petite fierté de sortir quelque chose. C'est avant tout un produit local, mais en plus, on a une vraie valeur ajoutée où vous ne pourrez jamais retrouver la même basket.
3: Vos parents voient ce que vous faites? Qu'est-ce qu'ils en pensent? Comment ils réagissent? Parce qu'ils étaient dans le métier aussi.
1: Tout à fait. Alors, pour tout vous dire, de quitter une société comme Weston a été un petit choc pour eux quand même. Parce que c'est vrai que c'est une marque qui représente la France et qui vraiment une belle entreprise. Je pense qu'il y a un peu de fierté. Maintenant, c'est vrai que j'ai commencé dans mon garage seul. Maintenant, on est 6 personnes. Et j'avoue, je suis un peu fier.
3: Et si vous aviez l'occasion, si j'avais une petite baguette magique et que je vous donnais l'occasion d'aller voir vos aïeux, les autres, ceux qui malheureusement ne sont plus là aujourd'hui, qu'est-ce que vous leur diriez? Comment vous leur présenteriez la chose? Parce qu'ils étaient dans le métier aussi, rappelons-le.
1: Je n'ai rien inventé, on va dire, parce que je reproduis exactement le même concept que mes aïeux. En fait, j'ai fait exactement la même chose. Je n'ai rien inventé, sauf que j'ai créé cette basket qui est personnalisable, qui a une vraie identité. Et voilà, je les remercie pour m'avoir soufflé l'idée.
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4: Louis Hachette, fondateur de l'un des plus grands groupes d'édition au monde. Mais saviez-vous que tout a commencé à Rethel? Louis, dès son plus jeune âge, se tourne vers la lecture. Un amour, d'ailleurs, qu'il ne quittera jamais. À peine adolescent, il quitte sa ville natale avec sa famille pour Paris, où sa mère travaille comme lingère dans un grand lycée. Et c'est à la capitale qu'il va faire ses études, notamment en droit. Mais c'est un autre domaine qui va capter son attention, l'édition. À 26 ans seulement, il fonde sa propre maison d'édition. Très vite, elle prend une ampleur considérable et en quelques années, elle devient le premier groupe d'édition en France. Et qu'est-ce qui explique un tel succès? Eh bien, c'est surtout son modèle commercial novateur. Louis Hachette comprend que pour toucher un large public, il faut adapter les livres aux besoins du public. Qu'il s'agisse de manuels scolaires, de dictionnaires ou d'ouvrages destinés aux jeunes lecteurs, son intuition est de créer des ouvrages pédagogiques, accessibles à tous à des prix raisonnables. Et le pari est réussi, car ses livres se retrouvent dans toutes les écoles et contribuent à l'émergence d'une véritable culture populaire. Loin de se cantonner à l'édition scolaire, il diversifie rapidement son catalogue en publiant des romans, des biographies, des récits de voyage ou des ouvrages scientifiques. Et c'est là toute la force de sa vision. Il parvient à offrir à la fois des livres éducatifs, mais aussi des œuvres littéraires qui font de sa maison un acteur incontournable du paysage éditorial français. Un autre point marquant du génie commercial de Louis Hachette, la distribution des livres. Il innove en installant des points de vente dans des gares, là où le public est nombreux. Des points de vente qui s'appellent aujourd'hui Relais. Louis Hachette s'éteint à 64 ans, mais son nom et son œuvre perdurent toujours à travers l'énorme empire qu'il a créé. Le 9 février 1953, Henri Philippaki, des éditions Hachette, publie les premiers titres d'une collection appelée Un grand avenir, le livre de poche. Un format qui séduit un public jeune car le prix est plus raisonnable. Aujourd'hui, les éditions Hachette sont parmi les plus grandes maisons d'édition au monde, mais tout a commencé à Rethel, grâce à ce jeune homme passionné par les livres et déterminé à démocratiser la culture. Louis Hachette, véritable pionnier de l'édition, c'est l'un des trésors de Champagne-Ardenne.
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5: Est-ce que vous avez déjà fait du vélo-rail à Beaumont-les-Mines? C'était quoi ce chemin de fer?
6: Daniel Bouer. Le parcours proposé, c'est sur la ligne qui vient de Vieilleville, Saint-Nizier, Beaumereau. Et nous exploitons la ligne qui finit de Beaumereau à Bourganeuf. C'est un vélo sur rail, tout simplement. Cette ligne de chemin de fer, elle date de 1883, le 5 août 1883. À l'époque, il y avait le transport du charbon. En plus, il y avait sur Bourganeuf. Bourganeuf, c'est un site, un centre industriel à l'époque. C'est important sur la porcelaine, sur le transport de pierre. Enfin bref, il y avait beaucoup d'activités. Et puis aussi, cette ligne était une ligne dédiée aussi aux voyageurs. Le dernier train que moi-même j'ai vu, c'était à l'an 2000. Bon, très vite est venue l'idée qu'il fallait mettre en valeur le site minier. On a fait le musée, un musée de la mine, 2003. Et puis en 2009, on a ouvert ce vélo-rail.
7: Moi, c'est Catherine.
8: Moi, c'est Gaëtan.
9: Christophe. Lucie.
8: On vient surtout faire du sport, en fait.
9: Pédaler.
10: On est en vacances pour 5 jours dans le coin. On a découvert ça par des prospectus un peu par hasard.
11: C'est moi, hier soir, qui ai trouvé ça une activité qui plaisait aux enfants. Donc, je me suis dit, ça va plaire à toute la famille. Et voilà, nous voilà là.
12: Après maintenant,
13: Joël. On est au départ du vélo rail.
5: Ça marche comment, cette histoire?
13: Alors, c'est un vélo 4, 5. Ils ont un appareil pour retourner au bout des 5 km. Une fois qu'ils sont là-haut, ils retournent, ils mettent leur vélo au fond, ils repartent après. Mais ils attendent que tout le monde soit arrivé là-haut avant de repartir. On ne peut pas, comme c'est un aller-retour de 5 km sur le même bois, on est obligé d'attendre. Voilà. L'histoire, c'est l'histoire de la mine, de Beaumereau-les-Mines. Et c'est là qu'après, on a mis le vélo-rail de la mine. 2009, depuis l'ouverture, celui-là. Voilà.
5: C'était comment l'ouverture?
13: Ah, c'était pas comme ça. On n'avait pas les mêmes vélos au départ. Non. C'était pas, on a changé de vélo entre-temps. Ben, ceux-là, ils sont mieux, ceux-là.
14: Venez par là, s'il vous plaît. Ah, juste là, mettez-vous en haut où il y a le monsieur au banc.
11: Au revoir. Au revoir. À la prochaine.
5: Maintenant, vous savez sur quel rail vous allez glisser avec vos petits-enfants à Beaumereau-les-Mines.
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1: En plein cœur de Tillières-sur-Avre, je demande la famille Giraud. Vous allez faire la connaissance de Mika, le papa, Ambre, la fille, et Mano, le copain de la fille. J'aurais bien aimé vous présenter Céline, la maman, mais elle est au boulot. Faut bien qu'il y en ait qui bossent. Céline, vous la verrez demain, vu que j'ai des raisons de dormir chez eux ce soir. Je vois pas de porte, alors je toque au carreau. Une jeune fille ouvre la fenêtre.
2: Hello, Ambre.
3: Oui, c'est ça.
2: Le papa, il est pas là?
3: Il doit être à l'intérieur, je pense.
1: Ok, j'entre comment?
3: Je vais t'ouvrir le portail.
2: Ah, t'es trop mignonne.
3: Peut-être c'est ouvert, je sais pas.
2: Bah, je regarde, hein.
3: Ouais.
1: Bah, j'avais pas vu le portail. C'est ouvert.
2: C'est moi?
1: Non, c'est ouvert.
2: Tu vois, c'était ouvert.
1: Bah ouais. Mika a l'air d'aller bien.
2: Très bien, très bien. Très
1: pourquoi
2: bien,
1: c'est bien. Si grand ici?
2: Parce que c'est un ancien relais de poste, l'ensemble.
1: Ah, d'accord.
2: Ouais, c'était considéré un peu comme une ferme ici, il y avait des chevaux.
1: Regarde ces perdus grands ouverts qui sont ni grands ni verts à la base, mais qui se demandent ce que tu viens faire là.
2: Je viens voir parce qu'il paraît que c'est une famille d'artistes ici. Papa, maman.
4: Ouais, Ambre.
2: Mano, tout le monde est dans l'art, quoi.
4: Oui, un petit peu, ouais.
2: C'est toi qui as impulsé tout ça,
4: hein. Alors, je pense, hein, je suis le premier, hein. Bah, c'est les enfants qui ont suivi, hein. On appelle ça reproduction sociale, hein. Un artiste fait des enfants artistes, voilà, ouais. C'est ça.
1: Vous avez fait la connaissance d'Ambre?
3: Moi, je fais un peu tout, mais surtout de l'installation et de la performance. Donc, je mélange plein de médiums, surtout dans la sculpture. Et après, j'intègre des éléments de son, de vidéo dedans.
1: Et papa, il fait quoi?
4: Si tu fais le tour dans la maison, on va voir qu'il y a pas mal de peintures, peinture objets, des sculptures.
1: Voilà. Et Mano, il fait quoi?
3: Des films 3D et du son.
1: Et Cécile, la maman, elle s'exprime.

0: Il y a l'animation 3D.
1: Là, c'est un atelier, là.
2: Oui.
1: Ah, mais il y avait de la place, hein.
3: Il en faut pour toute la famille.
2: J'ai coupé la radio, j'avais mis la radio, donc.
1: T'avais mis quoi comme radio?
3: Change de sujet.
1: Ah, ici, c'était le.
3: Bravo.
1: Voilà. C'était pour les chevaux, quoi.
2: Alors, t'as la mangeoire, t'as un abreuvoir qui est en dessous, là, qui est en zinc.
1: La mangeoire sert de rack aujourd'hui pour les tableaux de qui? De toi, alors?
2: Surtout de moi, ouais. Donc là, c'est la partie atelier, artiste. On fait des toiles, de la peinture, de la sculpture, découpage, assemblage. Il y en a un peu partout.
3: Sinon, Fred, t'as pas un truc à leur dire?
1: Je vais dormir chez vous ce soir.
2: Si tu veux, il n'y a pas de problème.
1: Et puis, il n'y a pas de problème, il y a surtout de la place.
2: Ah, bah, il y a surtout de la place, oui, voilà. Beaucoup de place.
1: Parce qu'il y a un truc qu'il faut absolument que vous me montriez demain.
2: Oui.
3: Petit indice.
1: Et demain, on va changer de rue.
2: Tout à fait.
1: Tu vas me montrer un truc qui est dans la rue du château, là.
2: Oui.
1: Je pense que ça va en halluciner plus, là.
2: Ah oui, je crois aussi, oui.
3: Bon, bah, vivement demain.
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3: Nous sommes de retour dans la famille. En ce moment, il fait beau, il fait froid. Ben, on est dans le nord, il y avait un indice. Hein. Et en plus, il y a un vent de voleur. C'est une situation que j'aime peu parce qu'en général, quand on dit « oh, il fait froid », on nous répond « ben non, il fait pas froid, c'est le vent qui est froid ». Je pourrais la taper, la personne qui me dit ça. Parce que la conséquence directe du vent froid, c'est qu'il fait froid. Du coup, avance et ferme votre gif. Donc, je résume. Il fait froid, mais il fait beau. Il y a quelqu'un qui a allumé la lumière et d'un coup, vous voyez votre cousine enlever son manteau, tirer sur son col et pousser un soupir. Je sais pas ce que j'ai étouffe d'un coup. Et son mari de répondre. Qu'est-ce que t'as tes vapeurs de belle-mère? Ne paniquez pas. Wikizef est là pour vous aider. Je vous comprends, ça surprend. Bon, ce n'est pas très 21e siècle comme expression. Mais c'est celle qu'utilisait ma grand-mère quand elle avait une bouffée de chaleur. Ou quand elle remarquait que quelqu'un avait anormalement chaud. Cocteau, tête rouge, t'as des vapeurs de belle-mère ou quoi?
5: Définition.
3: Les vapeurs de belle-mère sont originellement les bouffées de chaleur dont souffre la majorité de la gente féminine lors du dérèglement hormonal conséquent de l'arrivée de la ménopause. Quand je parle des filles et de leurs soucis, en général, je préfère partir dans le médical par les temps qui courent, c'est plus sûr. Et puis c'est imagé, parce que dans l'esprit de ma grand-mère, que je rappelle est enterrée au cimetière de l'Est depuis les années 80, je replace dans le contexte. Hein. La ménopause atteignait essentiellement les belles-mères. Ou si vous préférez, si t'es belle-mère, t'es forcément ménopausée. Et je tiens à préciser qu'elle disait ça aussi aux hommes. Mais quand est-ce que ça peut vous arriver d'avoir des vapeurs de belle-mère, par exemple?
5: Exemple.
3: En écoutant le discours de Vladimir Poutine, en s'apercevant que son match Tinder, ben, c'est sa sœur, avec leur nouvelle mode de pas mettre la photo en plus. Et alternative à vapeur de belle-mère, il y a « J'ai chaud, je crois que j'ai une buée ».
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1: 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Lucas Vanitou, bonjour.
2: Bonjour.
1: Vous êtes le fondateur de l'association Belfortaine Objectif Égalité, qui existe depuis combien de temps ?
2: Nous entrons dans notre 7e année. J'ai créé l'association avec mon ancien animateur jeunesse à la ville de Belfort en 2019. Nous avons deux pôles au sein de l'association. Un pôle famille avec lequel nous réalisons des animations socio-éducatives, socio-culturelles, directement au pied des immeubles. Et des projets collectifs avec elle. Et puis un pôle jeunes solidaires dans lequel nous réalisons des animations plutôt sur la thématique qu'on appelle l'éducation à la citoyenneté, à la solidarité internationale.
1: Quand j'entends international, ça veut dire que vous allez parfois très très loin pour réaliser ces projets.
2: Alors ça nous arrive, oui, tous les deux ans on porte un projet fort qui s'appelle les périples solidaires et culturels, et nous avons déjà financé à distance pour raison Covid, on n'avait pas pu s'y rendre au Cambodge, trois puits aux Philippines. Nous sommes en relation avec une école. Et puis dernièrement en Indonésie, en novembre dernier, avec un nouveau groupe de jeunes, nous nous sommes rendus là-bas.

0: Des jeunes de quel âge et qui ont fait quoi?
1: Alors des jeunes de 16 à 19 ans, dont c'était la première expérience à l'international, qui ont travaillé pendant plus d'un an pour réaliser des actions d'autofinancement, leur permettant de se rendre sur place, certes, mais aussi et surtout de partager vraiment un moment interculturel. Ils étaient en binôme franco-indonésien pour rénover une maison de la nature afin que les enfants de la communauté puissent bénéficier d'apports sur cette thématique.
0: Des projets à l'international, ça c'est ok, avec des jeunes, mais aussi des projets tout près de chez nous et même dans nos quartiers.
1: Tout à fait, aider au local ne nous empêche pas d'aider à l'international. Donc on a à cœur de privilégier notre territoire également.
0: Quand on se rend compte qu'à Belfort, par exemple, c'est près de 30% de la population qui est en situation de précarité, forcément, ça fait réfléchir et ça donne des idées.
1: Nous, notre enjeu, c'est de travailler avec ces familles-là qui ne se referment pas sur elles-mêmes et donc de continuer à favoriser ce lien qu'il existe entre les publics, précaires ou non d'ailleurs, et de réaliser des interventions.
0: Quel genre d'intervention ?
1: Une rencontre au pied des immeubles avec des ateliers, surtout sur la période estivale, le mardi et le jeudi, sur le quartier des Glacis. On va réaliser des animations de rue et aussi des animations nocturnes le jeudi soir. Et ça, c'est conclu en fin d'été par un grand festival qui s'appelle Clôture de l'été, avec des concerts, de la nourriture, des jeux pour les familles, des rencontres et des conférences sur des thématiques, parce qu'on a toujours cette volonté d'avoir un apport éducatif important de façon à essayer d'émanciper le public. Le but, c'est pas de faire à leur place, mais qu'ils apprennent à le faire, plus tard le répliquer.
0: L'association ne manque pas de projets, du grain à moudre donc pour toutes celles et ceux qui veulent continuer à défendre la solidarité et l'inclusion.

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1: On prend de la hauteur aujourd'hui à Montarcher, un village qui cumule plusieurs particularités. D'abord, c'est le plus haut village de la Loire, à 1160 mètres d'altitude. C'est une des plus petites communes du département en superficie aussi. Et puis le lieu où a été produit une archive presque unique en France. Pour nous en parler, j'accueille aujourd'hui Sarah Duris. Bonjour Sarah.
2: Bonjour Eddy.
1: Guide conférencière à l'Office du Tourisme Loire-Forêt. Quelle est l'histoire de ce document si rare et ancien ?
2: Il s'agit d'un registre d'état civil. Il recense les naissances, les mariages et les décès sur la commune de Montarcher. Mais ce qui fait qu'il est tout à fait exceptionnel, c'est la date à laquelle ce registre débute, 1468, soit la fin de la période médiévale.
1: Est-ce que cela veut dire qu'il n'y avait pas de registre d'état civil avant ?
2: Non. L'obligation de produire un document comme celui-ci est ordonnée par l'État au XVIe siècle. Et cette ordonnance n'est pas toujours bien respectée par les paroisses. Hein. Ici, la population est recensée avec 70 ans d'avance.
1: Est-ce qu'on connaît l'auteur de cette archive ?
2: Oui, c'est le prêtre de Montarcher, nommé Claude Ferrier, qui a tenu le registre pendant 49 ans. On y lit les noms, les dates et même les métiers des anciens archimontois, mais aussi la météo.
1: Ah, ça m'intéresse. Est-ce que les conditions climatiques de l'époque étaient bonnes ?
2: Alors, c'est difficile à dire parce que ce sont principalement les mauvaises années qui sont inscrites. On lit des sécheresses, des tempêtes et même un tremblement de terre. En 1543, suite à une invasion de chenilles ayant entraîné une famine, l'évêque du Puy prend une mesure exceptionnelle, excommunier les fameux insectes. On vous laisse juge de l'efficacité de cette mesure. Il évoque aussi les épisodes de peste.
1: Des documents qui renferment de drôles de surprises. Où est-il conservé aujourd'hui ce fameux document ?
2: Il est gardé précieusement aux archives départementales à Saint-Étienne. Il a longtemps été le plus ancien registre d'état civil de France et donc a été présenté lors d'une exposition universelle à Paris. Aujourd'hui, c'est le deuxième plus ancien de l'Hexagone, mais c'est le mieux conservé des deux.
1: Un véritable trésor qui témoigne de la vie des habitants de Montarcher. D'autres histoires et légendes sont à découvrir sur place, notamment lors des visites guidées menées par les guides de l'Office du Tourisme Loire-Forêt. Merci Sarah Duris.
2: Merci.
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3: Les petits bonheurs, généralement, ce sont des sourires qui se récoltent tous les jours au hasard des rencontres. Il suffit d'un micro ici, de ne surtout pas prendre de rendez-vous et de ne pas se présenter. Ça marche très bien à Megève, par exemple. Nous sommes donc en Haute-Savoie, sur les hauteurs de Megève, au Mont d'Arbois, pendant que des chevaux sont en train de monter dans une bétaillère.
4: Bonjour.
3: Matin de bonheur, venez vous occuper des bêtes.
4: C'est ça, on vient les mettre au chaud, ouais.
3: Ah, c'est-à-dire que là, ils quittent la montagne ?
4: Ouais, ce coup-ci, ouais, c'est bon. Ce coup-ci, on va les ramener, on va les mettre en pension pour cet hiver, ouais. Ils ont passé tout l'été en montagne, donc ce coup-ci, ça y est. Ils vont aller se mettre au chaud pour l'hiver.
3: Ah oui, ils font toute la saison, là, ici ?
4: Ouais, ceux-là, ils font toute la saison ici. Il y en a qui sont là pour la monte, il y en a qui sont là pour l'attelage, et puis vu que nous, on est élevage, il y en a, ils sont juste là pour grandir.
3: Vous, c'est pas juste un loisir, c'est votre métier ?
4: Ouais, moi, c'est mon métier, ouais. Je suis cocher palefrenier. Ouais.
3: Quand vous dites pour l'attelage, c'est les calèches qu'on peut voir à Megève, par exemple ?
4: Exactement, c'est ça.
3: Donc, les chevaux, quand ils sont pas attelés, on les voit ici, sur les hauteurs de Megève ?
4: Ouais, c'est ça. Nous, on en a l'Alpette, comme là en face, en haut de la côte 2000. On en a aussi au Mont d'Arbois, là, juste derrière. Et puis, après, au fur et à mesure de la saison, on les fait descendre petit à petit. Puis là, ils atteignent leur point le plus bas sur Megève. Puis après, on les change de département et puis voilà.
3: Donc là, ils montent dans le bus ?
4: C'est ça, ouais. Ils montent dans le bus. Là, je vais en mettre 4. Là, après, j'ai mon patron qui va arriver. Il va prendre le reste. Et puis après, on va prendre un camion et une remorque. Puis on y charge tout dedans. Puis lui, il part cet après-midi.
3: Et là, ils partent où, hein, en résidence d'hiver ?
4: Ils partent dans l'Allier, ceux-là. Ils partent dans l'Allier. Ils ont des gros champs de plusieurs hectares où c'est qu'ils ont du foin, des abris pour eux, de l'eau à volonté. Puis voilà.
3: L'Allier, donc en Auvergne, si je ne m'abuse, il fait pas beaucoup plus chaud qu'ici l'hiver.
4: Non, il fait pas beaucoup plus chaud. Mais par contre, ils auront plus d'herbe qu'ici, on va dire. Ils auront moins de neige, ils auront un peu plus de foin, un peu plus d'eau. Parce que nous, ici, c'est qu'on est tout de suite dans la neige. Et puis nous, on n'a pas assez de foin pour tous les nourrir l'hiver. Donc on préfère les mettre en pension. C'est beaucoup plus agréable pour eux. Puis pour nous, l'hiver, on a déjà bien assez de boulot comme ça. Donc au moins, ils sont un peu tranquilles aussi de leur côté.
3: Alors justement, vous faites quoi l'hiver si vous avez plus de chevaux ?
4: Alors c'est pas qu'on en a plus, c'est qu'on en a moins. Toute la partie élevage en fait part tout en pension. Et en fait l'hiver nous on fait énormément de calèches sur Megève. On a des grosses calèches qui montent jusqu'à 12 personnes. C'est qu'on fait les fondus en calèche en soirée ou le midi. Et on fait juste des balades en calèche.
3: Bon, vous, j'imagine que le cheval c'est une passion, on fait pas ce métier là par hasard.
4: Mon grand-père était déjà éleveur de chevaux. Là maintenant je bosse chez un ami de mon grand-père. Puis voilà, après on fait ça par passion. De toute façon c'est pas par l'argent qu'on va le faire, hein, comme dans tout métier agricole. là.
3: Même à Megève.
4: Même à Megève, l'agricole, ça reste l'agricole, à Megève ou pas.
3: Je peux vous demander votre prénom ?
4: Moi, c'est Mathieu, moi.
3: Et c'est quoi le dernier petit bonheur de Mathieu, s'il vous plaît ?
4: Mon dernier petit bonheur, c'est d'avoir fait un galop sur les crêtes de la Côte 2000 en plein été avec le soleil couchant. Et ça, je pense que je m'en souviendrai jusqu'à ma mort.
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5: Le vin, ça prend du temps. 18 mois en général en Bourgogne avant d'être mis en bouteille. En ce moment, le millésime 2024 finit son élevage en fût comme à Beaune chez Philippe Pacalé. C'est dans le calme de ses caves qu'il nous raconte les notes aromatiques de son Gevrey 2024.
6: Donc là, on a changé de cave. On est plutôt sur du 2024, c'est ça ?
7: On est sur des 2024 rouges.
6: Attendez, vous voulez que je prenne votre micro ? C'est peut-être plus pratique. Hop, voilà. Donc là, vous avez ouvert le tonneau. Vous plongez la
7: pipette. Et on se retrouve avec un millésime classique, c'est pour ça qu'on voit. On a une belle robe rubis, Gevrey Village. C'est quatre parcelles différentes. Gevrey, c'est toujours beaucoup de fruits. Hein. Ça fait un vin assez gourmand et toujours beaucoup de structure. Il y a les deux. Si on prend 10 personnes, il y a toujours 7 qui l'apprécient. On va les soutirer pour les mettre en bouteille l'année prochaine.
6: Quand vous dites préparer, ça veut dire que...
7: On a mis un bouchon.
6: Ça, hein. Donc là, c'est le bouchon qui est à l'intérieur du...
7: Voilà, après on met le robinet.
6: D'accord.
7: Parce qu'on n'utilise pas de pompe, on fait par gravité. Ça évite d'aspirer le vin, c'est moins stressant.
6: C'est plus doux.
7: Voilà.
6: Ah, on peut stresser des vins.
7: Ouais, c'est de la matière vivante. Ouais. C'est comme nous, ça évolue. C'est un peu à l'image de l'homme, le vin. C'est un produit culturel. Il y a beaucoup de points communs.
6: Donc il faut lui apporter beaucoup de douceur. Ouais.
7: Même si la forme du vin, là, c'est le tonneau après la bouteille. Nous, on a un squelette, c'est différent. Mais c'est une construction différente.
6: Oui, mais nous, on se trimballe avec le même squelette toute la vie.
7: Voilà.
6: Et eux, ils changent de squelette quand même.
7: Mais on ne grandit plus à partir de 21 ans, normalement.
6: Non.
7: Et les vins, dès qu'on les a mis en bouteille, ils grandissent, mais différemment, parce qu'ils sont aussi coincés dans cette bouteille.
6: C'est pour ça qu'on a cette forme de tonneau, finalement, parce qu'on aurait pu mettre ça dans des cubes, finalement. Enfin...
7: C'est un œuf coupé au debout. L'œuf sous la terre, la gestation, enfin, il y a toujours une jolie philosophie avec tout ça, mais c'est... Hein, il y a un sédiment qui se forme au fond du tonneau, qui s'appelle l'ali, donc quand vous remuez le tonneau, ben, ça remélange, ça dynamise, quoi. C'est un peu comme un bébé avec son placenta, quoi. Il y a une naissance. Et ça protège le vin, donc ça dure un certain temps. C'est pour ça qu'on doit soutirer. J'ai un rôle protecteur et nourricier. C'est bien fait, quand même.
5: Philippe Pacalé à Beaune est le papa de 50 000 bébés, quand même. Bouteilles par an, c'est pas rien. Et ça fait partie de la fierté de notre région.
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1: Salut la Bretagne, c'est l'heure de la bonne idée, 100% pur beurre. Créer un escape game pour nous inciter à visiter un château et à découvrir son histoire. Mais quelle bonne idée, n'est-ce pas, hein? Eh bien, c'est exactement celle qu'ont eu les équipes du château de Kerjan, situé à Saint-Vouget dans le Finistère. Pour vous situer, c'est entre Prescat et Landivisio en Bretagne Nord. Un beau château Renaissance, encensé par Louis XIII et construit au XVIe siècle. Château qui appartient maintenant au département du Finistère, qui fait tout pour partager ce patrimoine historique avec le public. Et partager notamment les secrets de la marquise. C'est le nom de cet escape game qui se joue en petits groupes de 3 à 10 personnes au cœur même du château. Le but, franchir le seuil d'une chambre abandonnée pour participer à une enquête palpitante qui vous conduira dans des pièces habituellement interdite au public. Chaque joueur va devoir user de ses aptitudes pour résoudre les énigmes. Et comme dans tout escape game qui se respecte, des cachettes secrètes ont été créées dans les décors originels du château. Ce qui n'a pas dû être une mince affaire pour les équipes du monument d'ailleurs. Mais ça vaut le coup, car l'escape game est hyper réussi. Et c'est une super façon de découvrir un monument historique de manière fun et ludique. Vous pouvez y participer jusqu'au 1er septembre. Faites vite en vous inscrivant à l'avance sur le site internet du château de Kerjan. Les secrets de la marquise n'attendent plus que vous. Le chiffre du jour, je vous en parlais hier, 2,50€, le prix d'un billet pour la tombola organisée par le festival breton Belles Étoiles. Billet qui vous permettra peut-être de repartir avec 2 places pour le concert de Céline Dion. Vous avez jusqu'à ce soir pour jouer. À demain pour une nouvelle bonne idée.
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2: Bonjour, je m'appelle Antoine. Comme j'ai l'habitude de le dire, je suis un petit con d'école de commerce, orienté finance entreprise. J'ai eu l'occasion de reprendre l'agence immobilière familiale et j'ai décidé de changer de voie suite au Covid.
3: Bonjour Antoine. Alors Antoine, vous avez 37 ans et c'est déjà votre troisième vie que vous êtes en train d'écrire ici à Périgueux. C'est quoi un petit con qui sort d'école de commerce?
2: C'est une personne qui applique ce qu'on lui apprend. Le sketch des inconnus sur le monde de la communication est très parlant et notamment il y a une expression qui reflète bien l'enseignement qu'on a en école de commerce. Ne jamais prendre les gens pour des cons mais ne jamais oublier qu'ils le sont. Et que ce soit en marketing, que ce soit les business plans où on valorise le chiffre d'affaires futur, ce qui était vraiment très prégnant.
3: Et pourtant, c'est ce parcours qui vous a fait venir là, à Périgueux, parce que vous dites que la crise Covid a joué un rôle majeur. Je crois que vous tombez sur une vidéo sur Internet où vous découvrez le métier de boucher-charcutier, c'est ça?
2: Oui, un jour, je regardais un fonds de commerce à reprendre et on me parle d'un charcutier, le charcutier Charlot à Piégut-Pluvier. Et j'arrive la dernière semaine avant qu'il ferme et je trouve que les productions qu'il fait sont assez exceptionnelles. Et je me renseigne sur un métier que je ne connaissais pas, qui était le métier de charcutier. Et je tombe sur la vidéo de Bernard Marie, un meilleur ouvrier de France, qui était le monsieur charcutier de Paul Bocuse. Je me suis vraiment plongé dans le métier de ce charcutier. C'était vraiment un hasard que le saint patron des charcutiers, c'était Saint-Antoine. M'appelant Antoine. Et donc, suite à ça, j'ai travaillé en Alsace, à Deauville et en Périgord vert.
3: Et là, depuis quelques semaines, vous vous êtes installé à Périgueux. Vous avez repris le commerce d'un périgourdin qui était bien connu, Christophe Orteil. Quelles sont les surprises ou les nouveautés qu'on va pouvoir retrouver, par exemple, sous la halle du Coder, les mercredis et samedis, jour de marché à Périgueux?
2: On garde tout pareil. Ça, c'est important. On fera des petites modifications petit à petit. J'aime bien tout ce qui est à base de croûte. On continuera peut-être à augmenter le feuilletage, ce qu'on appelle les pâtisseries charcutières. Peut-être offrir différentes recettes. Christophe avait une très grande variété de produits frais et faits maison à disposition des clients, qui était déjà en soi un tour de force. Donc on va garder cette production et au fur et à mesure, on changera des petites touches. Là, on vient de lancer les crèmes caramel. On va voir si le public est réceptif.
3: Cette aventure, elle est toute nouvelle. Ils ont dit quoi, vos anciens collègues d'école de commerce, quand vous leur avez dit que vous étiez maintenant patron d'une PME à Périgueux, dans le secteur de la boucherie-charcuterie?
2: Mes anciens collègues d'école de commerce ne le savent pas forcément. Et mes amis ne sont pas forcément surpris. Mais comme certains clients me l'ont dit, j'ai la tête du boucher. Voilà. Je ne sais pas ce que je dois en penser. Sûrement de très bonnes choses, parce que, comme je le disais avant, j'ai l'impression d'être à ma place. Mais voilà.
3: Merci beaucoup, Antoine.
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4: C'est la Camille Minute, votre chronique de la joie et de la bonne humeur. Aujourd'hui, on va parler des red flags. Alors, c'est quoi un red flag ? Un red flag, c'est littéralement un drapeau rouge. Dans la vraie vie, ça veut dire attention, danger. Fuis, cours, ne réponds pas à ce message. Le red flag, c'est le petit signal que ton cerveau voit mais que ton cœur ignore, en disant « Non mais ça va, je gère, on va gérer ». Le red flag, c'est pas encore une catastrophe, c'est l'annonce de la catastrophe. C'est le teaser du film d'horreur. Il dit « Je suis pas jaloux ». Par exemple, si le mec il dit « Je suis pas jaloux », mais il connaît l'heure de ta dernière connexion avant tout le monde, il est jaloux. Okay ? Si elle te dit « Ah mais moi je suis très cool », mais qu'elle fouille dans ton téléphone, même quand il est éteint, elle est pas cool. Un red flag, c'est pas un défaut, c'est un avant-goût du problème. C'est quand quelqu'un te dit « Ah, moi je suis comme ça » et que toi, au lieu de partir, tu réponds « Ah bah parfait, non, fuis, cours !» Bref, les red flags, c'est simple. Si tu te dis « Ça va sûrement passer », eh ben ça passera pas. Voilà, c'est aussi simple que ça. Alors maintenant, ce que je vais faire, c'est que je vais vous lister, parce que l'être humain va toujours trop loin, des red flags vraiment exagérés, des red flags qu'on voit sur les réseaux sociaux qui sont vraiment... ça va beaucoup trop loin. Une fois, j'ai vu une vidéo, il y a une nana, elle a sorti « Moi, j'ai un red flag. Mon red flag, c'est les mecs qui tiennent la barre du métro dans le métro. » Donc maintenant, en fait, faut choisir entre tomber par terre ou être célibataire. Il y a un mec, il a dit, une fille qui finit son assiette, c'est un red flag. Frérot, elle a juste faim. Hein. C'est pas toxique, c'est la dalle, ça s'appelle. Après, il y a des red flags. Il y a quelqu'un qui dit, moi, red flag, c'est quelqu'un qui met son réveil à 6h du matin, même le week-end. Excuse-le d'être pauvre, hein. Il veut bosser, ce monsieur-là. Il y a quelqu'un qui a dit, voilà, moi, mon red flag, une personne qui aime l'eau plate. Donc en fait, si t'aimes pas les bulles, t'es toxique, quoi, t'es dangereux. J'ai vu aussi, mon red flag, c'est quelqu'un qui répond trop vite au message, ou trop lentement. Le bon timing, c'est jamais bon, quoi. Il y a un mec, il a dit, moi, mon red flag, c'est une fille qui dit, on verra. C'est pas un red flag, ça. C'est une promesse honnête. Et j'espère qu'elle le verra pas, le mec. Hein. À ce rythme-là, respirer va devenir un red flag. Bientôt, il aspire par le nez, c'est un red flag. Les gens, ils veulent plus une relation, ils veulent un CV sans défaut. Et même là, ils trouveront un red flag dans la photo. Avant, on cherchait l'amour. Maintenant, on cherche la faute. C'est bien ça le problème.
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2: Bonsoir à tous, salut, bienvenue à ceux et celles qui nous font l'amitié chaque soir de partager ce début de soirée après une journée un peu chargée. C'est vrai qu'on a envie de se détendre et pourquoi pas s'évader. Moi, c'est ce que je vous propose tous les soirs, un tour de France, de région en région, de ville en ville, pour vous faire aussi découvrir vos bonnes initiatives. On ira en forêt du côté de Nancy ce soir, découvrir un arbre un peu atypique. On ira aussi déguster du chocolat, mais au Pays Basque, particulier avec une entreprise française pas comme les autres. Enfin, Robin Bernot, qui sillonne le pays, nous emmènera dans la Meuse, découvrir une boîte à livres assez mystérieuse. De 20h à 21h, c'est aussi avant tout un invité. Une invitée ce soir. La France, les lieux qui ont marqué notre invitée vont se raconter jusqu'à 21h. Elle est actrice, elle est comédienne, elle est productrice, elle a triomphé encore dernièrement dans le duplex avec Annie Dupéré, avec Francis Perrin, avec Pascal Légitimus. Elle produit une superbe pièce de théâtre en ce moment du côté du Théâtre de Paris. Denis, une pièce de Sophie Cotin mise en scène par Raphaël Cambray. Et puis Corinne Touzé, puisqu'il s'agit d'elle, notre invitée partira aussi dans les prochains jours sur la route de France et de Belgique avec Ken, qu'elle a présenté au Festival d'Avignon il n'y a pas si longtemps que ça. C'est la femme d'honneur aussi que je reçois ce soir jusqu'à 21h. Bonsoir Corinne Touzé.
3: Bonsoir monsieur.
2: Comment ça va madame?
3: Bien.
2: Vous avez une poignée de main ferme. On s'est serré la main il y a quelques minutes. Je vous ai trouvé, je vous connais peu, avec un caractère déterminé. Vous savez
3: non,
2: où
3: j'ai
2: vous
3: pas,
2: allez.
3: J'ai pas une poignée de main ferme, j'ai une vraie poignée de main. C'est-à-dire que quand on serre la main à quelqu'un, on se présente, on tend pas un chiffon mou. Hein, vous voyez ce que je veux dire?
2: J'ai pas du tout pensé commencer
3: puis,
2: l'émission comme ça.
3: Et puis
2: ça,
3: on se regarde droit dans les yeux, parce qu'il y a plein de gens qui vous serrent la main et qui regardent ailleurs.
2: C'est vrai.
3: C'est une façon de se connaître aussi un peu mieux.
2: Alors on va se regarder dans les yeux et on va parler dans les oreilles des auditeurs et on va se balader un petit peu dans votre front. Je sais pas si c'est facile ou si c'est une envie que vous avez parfois. Vous savez, se balader, comment on va le faire ce soir, c'est comme si on regardait